0: Oxygène, Barthélin Escale. Un coup de cœur ici de Romardèche.
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2: Huitizèf, petit guide à l'usage des étrangers du sud du péage d'Arras en vacances dans notre belle région.
3: Dimanche matin, levé avant le soleil, vers 9h, vous descendez prendre un café que vous pensez amplement mérité. 8 heures de sommeil, franchement, on mérite une pause café. Et devant la cafetière, votre cousin regarde attentivement le café couler. Ça s'appelle une sentinelle de cafetière. Et là, il se retourne et dit « Bon, t'es déjà debout ? Il fait corps noir, t'as qu'est de ta lit ou quoi ?» Ne paniquez pas, Wikizef est là pour vous aider. Taquer de ton lit. C'est une réflexion semi-désagréable, parce qu'il y a plusieurs niveaux de réflexion désagréable. Ça dépend de l'heure qu'il est, du temps qu'il fait. Admettons, il fait 27 degrés à l'ombre, et ben c'est l'heure de « fais pas chier ». Ou alors, il y a 3 grammes à quart. Et ben c'est pas la peine de se demander pourquoi il est désagréable d'un seul coup, c'est parce qu'il n'y a plus de canette.
2: Exemple.
3: Vous avez la réflexion désagréable qui serait « t'es déjà debout ? Ah, retourne te coucher, c'est pas le jour à me faire quiller du côté de la cafetière, hein ?» La réflexion pas désagréable, t'es déjà debout. Oh bah alors, j'ai fait du café pour un régiment de soldats, t'inquiète, assis-toi, je te ramène un jatte. Réflexion semi-désagréable, bah t'inquiète, t'as lit ou quoi ? Petite phrase qui présuppose que pour que vous parvinciez à vous lever tôt, il faille forcément que vous fûtes tombé du lit. Vu que vous n'êtes pas totalement du nord et que forcément tout ce qui est au sud du péage d'Arras possède un degré de fainéantise qui augmente au fur et à mesure qu'on s'approche de la Côte d'Azur. Ou là-bas, pour se lever tôt, bah faut pas qu'ils quittent leur lit, hein, mais qu'ils descendent en rappel. Allez, au revoir hein, et anne baisse à marraine.
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5: Connaissez-vous la légende du chat-huant du Morvan ? On vous la raconte avec Sandra Amani, l'auteure des légendes et mystères du Morvan aux éditions Temps Impossible. Bonjour Sandra.
6: Bonjour Charlotte.
5: Dans le Morvan, on peut croiser un rapace étonnant, le chat huant, un cousin du grand-duc et de la chouette.
6: Effectivement, vous savez, dans le passé, on clouait ces animaux aux portes des granges pour chasser le mauvais sort.
5: Oui.
6: Cependant, cet oiseau n'a pas toujours eu l'apparence qu'on lui connaît aujourd'hui. À une certaine époque, on le surnommait d'ailleurs le Bel Ardent.
5: Racontez-nous.
6: Le Bel Ardent était l'un des plus beaux oiseaux du règne animal. Aucun autre volatile n'égalait sa beauté. Son plumage était pourpre et or. Ses yeux brillaient comme des diamants. L'hirondelle, en le voyant, maudissait ses ailes noires. Le rouge-gorge enviait sa splendeur. Mais cette beauté se voyait toujours de loin. Personne n'avait encore jamais réussi à attraper un Bel Ardent dans le Morvan. La légende raconte que cet oiseau était immortel. Malheureusement, le Bel Ardent avait très mauvais caractère. Égocentrique, narcissique. Il était en fait très seul. Par un soir d'été, un rossignol curieux se pose sur une branche de hêtre, juste à côté de celle où se reposait le beau volatile.
7: Mais sire, je suis désolée de troubler votre repos, mais me ferez-vous l'honneur de m'accorder quelques instants ? J'aimerais deviser un peu avec vous.
6: Le Bel Ardent lui jeta un regard dédaigneux et méprisant. Mais pour qui se prenait donc ce cuistre ? Dérangé dans son sommeil, il n'était pas très disposé à perdre son temps avec un rossignol. D'autant plus que le chant cristallin de son voisin le rendait un peu jaloux. Lui-même n'avait pas été doté d'une aussi divine voix et il le regrettait vivement.
8: « D'accord !»
6: répondit-il finalement.
8: « Mais dépêche-toi ! Je n'ai pas le temps de m'attarder sur les requêtes des gringalets de ton espèce, rossignol !»
7: Ne vous inquiétez pas,
5: lui répondit le petit oiseau brun.
7: J'aimerais juste que vous me donniez l'une de vos superbes plumes. Mon épouse rêve de décorer notre nid avec et je lui ai promis que je ferai tout pour accéder à son souhait. Pas la plus grande, bien sûr. Une petite plume de votre magnifique robe fera l'affaire.
8: Te donner l'une de mes plumes ?
6: S'écria l'orgueilleux, outré devant tant de hardiesse.
8: Jamais personne ne m'a fait l'affront de réclamer un tel présent. Hors de ma vue. mendiant et que je ne te vois plus. Dis à ton épouse que je n'ai pas pour habitude d'accéder à des requêtes aussi insolentes. »
6: Choqué par tant de violence, le rossignol s'enfuit en poussant des petits cris. Ses compagnons, qui attendaient fébrilement son retour, le rejoignirent pour le consoler. L'affaire s'ébruita parmi les oiseaux et arriva bientôt aux oreilles du créateur.
8: « Si je ne freine pas les élans de ce prétentieux, »
6: songea-t-il,
8: « il dominera bientôt tous ses semblables et se moquera totalement de moi. Il est de mon devoir de lui donner une leçon avant que le pire ne se produise. »
5: Vient alors le jour de la rencontre entre Dieu et le bel ardent. À votre avis, comment l'oiseau du Morvan va-t-il s'en sortir face au Créateur ?
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5: Avec son plumage pourpré or, ses yeux brillants comme des diamants, on retrouve l'oiseau, le bel ardent du Morvan face au Créateur. Une histoire de Sandra Amani extraite des légendes et mystères du Morvan aux éditions des Temps Impossibles.
6: Le bel ardent, imbu de lui-même, n'avait même pas peur face au Tout-Puissant.
8: Oiseau sans âme, je vais t'apprendre l'humilité. Désormais, tu ne susciteras plus la jalousie de tes congénères. Bien au contraire, ceux-ci détourneront le regard lorsqu'ils te verront. Va-t'en d'ici, et surtout, ne t'attarde pas de suite au bord d'un ruisseau ou d'un étang du Morvan. Tu risquerais de t'y noyer en contemplant mon œuvre.
6: Furieux, le bel ardent redescend alors sur terre. Autour de lui, les autres oiseaux commençaient déjà à chuchoter.
7: Oh, mais regardez-moi cet étrange oiseau !
5: S'exclame un petit moineau.
7: Il est vraiment laid ! Même les chauves-souris ont plus de charme que lui !
6: Dit une hirondelle. Les autres oiseaux éclatèrent de rire avant de regagner la forêt.
9: Qu'est-ce qui est moche ?
6: Pendant ce temps, le bel ardent cherchait un endroit pour se reposer. Sa rencontre avec Dieu l'avait agacé et il fomentait déjà une vengeance. Il arrive alors près d'un grand lac du Morvan. Soudain, posé sur la rive, il baisse les yeux. Aussitôt, il pousse un cri de terreur. Horrifié, il se demande qui est ce monstre qui le regarde. C'est alors qu'il comprend. L'horrible oiseau n'était autre que lui-même. Des plumes sombres avaient remplacé le somptueux plumage pourpre. Les yeux de diamant n'étaient plus que deux trous noirs, sans vie. Un chagrin immense le secoua au souvenir de sa splendeur d'antan. Non loin de là, une jeune bergère rentrait ses moutons. Elle s'arrêta près du ruisseau où s'attardait le prince déchu. Elle sursauta en le voyant.
8: Affreux. On était ressorti tout droit de l'enfer. Un chat-huant, à n'en pas douter. Une vraie créature diabolique. Vite, fuyons avant qu'il ne nous fasse du mal.
6: En arrivant à Saint-Léger-Vauban, elle fit le récit de sa rencontre avec le fameux chat-huant. À partir de ce jour, le bel ardent fut appelé ainsi. Le jour, il se cachait pour ne pas être vu. Et le soir, il rôdait autour des chaumières en quête de nourriture. En plus, il n'était plus immortel. Ultime punition divine.
5: Mais l'histoire ne s'arrête pas là.
6: Souvenez-vous du petit rossignol qui avait demandé une des plumes du bel ardent. Un soir, en croisant le chat-huant pleurant, il lui dit
7: « C'est vrai que tu as été bien méchant avec moi. Mais j'ai pitié de toi et si tu le souhaites, je passerai les nuits d'été à tes côtés. Peut-être que mon chant allégera un peu tes souffrances. »
6: Le chat-huant accepte, soulagé d'avoir enfin trouvé un confident. Il ignorait encore à quel point, au cours des siècles, il serait rejeté et maudit.
5: Son calvaire ne faisait que commencer.

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2: Bonjour Arnaud Fromage.

0: Et les résultats ne sont finalement pas si surprenants que ça. On y retrouve du tilleul, du hêtre, du charme et donc bien sûr des noisetiers. Beaucoup de noisetiers même, l'arbuste prolifère en effet dans les plaines, hors des forêts. Alors il faut s'imaginer qu'à cette époque, l'Europe était remplie de hordes de bisons, de rhinocéros, d'éléphants de 4 mètres de haut qui pouvaient peser jusqu'à 13 tonnes, autant dire des débroussailleuses, des animaux géants qui, en empêchant la forêt de tout grignoter, assuraient ainsi indirectement un espace pour les noisetiers. Bon, les années passent, et il y a 45 000 ans, l'homme quitte son berceau africain pour gagner l'Europe. Les premiers humains s'habituent à leur nouvel environnement, ils commencent à chasser les grosses bestioles. Aucun risque pour ces espèces, les humains sont bien trop peu nombreux pour représenter le moindre risque. Mais il n'empêche que ça commence à modifier légèrement l'équilibre en place. Moins de grands animaux, moins de défrichage, donc plus de forêts et moins de noisetiers. Si bien que, nous dit encore l'étude, ils sont passés pas loin de l'extinction.
1: Alors qu'est-ce qui a sauvé les noisetiers justement, Arnaud ?
0: Eh bien, ces mêmes humains. En effet, alors que les noisetiers étaient sur le point de disparaître, nos ancêtres ont commencé à développer ce qu'on appellera plus tard l'agriculture. Or, le bois de noisetier, c'est très pratique si l'on veut se fabriquer des outils, des armes, réaliser un peu d'artisanat ou tout simplement manger des noisettes. Les premiers hommes ont donc commencé à les cultiver, sauvant ainsi les noisetiers de la disparition. Alors, aujourd'hui, on n'a plus d'éléphants sauvages de 4 mètres de haut en Europe, mais heureusement, il nous reste les noisettes. La pâte à tartiner peut donc exister et ma journée peut commencer.
1: Ouf, je suis rassuré aussi parce que le petit déjeuner n'aurait pas la même saveur. Sinon, merci beaucoup Arnaud Fromage et heureusement également qu'on n'a plus d'éléphants. Eh bien, à demain, je crois.
0: À demain.
1: Bah oui, c'est ça, demain pour la nécessaire Minute Comtoise en réécoute, évidemment, sur l'application ici et sur ici.fr.
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1: Anthony est un enfant de Galiria. Et au village, il a tous ses souvenirs.
2: J'ai grandi ici depuis mon enfance. J'ai toujours vécu ici. J'ai été à l'école à Galiria. Et j'ai essayé de m'investir associativement à Galiria. Donc voilà, c'est pour cela qu'on a repris il y a maintenant 2 ans avec des amis à moi d'ici, des jeunes de Galiria, l'association du village qui se nomme l'Asso du Falazor Minkou. Donc c'est vrai qu'on met plutôt en avant tout ce qui est associatif pour Galiria, pour les jeunes, les futures générations et les plus anciens bien sûr. Donc on essaye de faire vivre Galiria au maximum en toute saison.
1: Et l'association propose plusieurs rendez-vous sur l'année.
2: Des balles, on fait 2 à 3 balles par saison en été. On fait également des concours de boules qu'on fait pareil en été. Et on a aussi également des concours de belote ainsi que des concours de beach soccer.
1: Le but, réunir les gens et les générations.
2: C'est plus ou moins difficile dans certains points. Mais bon, c'est vrai que quand on fait un bal, il va y avoir toute génération. Pareil pour des concours de boules, ceux qui aiment jouer aux boules. La belote, c'est vrai que ça rapproche vraiment pas mal de monde parce qu'on a beaucoup d'anciens qui jouent. On a appris avec eux. On joue tout le temps avec eux, que ce soit au bar, à la maison. Voilà, c'est vrai que ça rassemble vraiment beaucoup de monde et c'est très important. Il y a plus de locaux qui participent à ces événements qu'au tourisme, quoi, on peut le dire.
1: Parallèlement à son engagement associatif, Anthony est étudiant à Corté.
2: Je suis en 2e année de technique de commercialisation en BUT. Alors à côté de ça, je suis aussi impliqué pour les pompiers volontaires à Galiria. Donc je suis pompier volontaire, ça fait maintenant 1 an que je suis rentré. Donc c'est vrai que ça m'aide beaucoup, que ce soit pour le village, pour le lien avec les gens, parce que vis-à-vis de ma famille ou les gens du village, c'est très important pour moi. Donner ma passion, apporter de l'aide aux personnes qui sont en cas de danger, être là et présent pour les gens d'ici, ça me tient vraiment beaucoup, beaucoup à cœur.
1: Anthony ne quitterait pour rien au monde son village.
2: Alors, ma vision sur le village, c'est que c'est un très bon village avec une très bonne mentalité. On essaye de le refaire vivre d'ailleurs, beaucoup plus qu'avant. Il faut continuer sur cette voie-là et on est bien parti pour mettre en avant Galiria.
1: Anthony Spinoza, il fait partie de ces jeunes du village qui comptent pour l'avenir de Galiria.
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3: Printemps 1907, le midi viticole se soulève. À l'origine de la révolte des vieux, surproduction, concurrence de l'Algérie, vin frelaté, coupé ou chaptalisé, prix qui s'effondre, les vignerons n'en peuvent plus. C'est dans l'Aude que le mouvement se structure, dans le village d'Argelières, sous Marcelin Albert est viticulteur et cafetier. Avec des vignerons du Minervois, il crée le comité de défense viticole qui organise la toute première manifestation.
4: Hey, au vin artificiel, vive le vin naturel.
3: Le 11 mars 1907, ils sont 87 derrière lui. Quelques jours plus tard, les voilà 300 à Salelle d'Aude. Le comité décide alors de faire un meeting chaque semaine dans une commune différente. Marcelin Albert est un orateur qui galvanise la foule. Ils sont 600 à manifester à Bise Minervois le 31 mars, 1000 à Ouveillon le 7 avril, 5000 à Coursan le 14 avril, puis 10000 à Capestan, 25000 à Lézignan, 80000 à Narbonne où le maire Ernest Féroul s'engage à son tour, 150000 à Béziers où ont lieu de nombreux incidents, 180000 à Perpignan, 200000 à Carcassonne, 250000 à Nîmes le 2 juin et dit-on entre 600 et 800000 manifestants à Montpellier le 9 juin 1907. Côté des vignerons, commerçants, ouvriers, employés, on estime qu'un languedocien sur deux était sur la comédie ce jour-là. Une marée humaine. L'évêque de Montpellier fait même ouvrir les portes de la cathédrale et des églises pour que les gens y trouvent refuge. Malgré la démission de près de 400 maires, des débats houleux à l'Assemblée nationale, l'État fait la sourde oreille. Face à la menace d'insurrection, Clémenceau, président du Conseil, envoie l'armée à Narbonne. Bilan, 6 morts et 33 blessés. Mais le soir du 20 juin, les soldats du 17e régiment d'infanterie se mutinent et refusent de tirer sur les manifestants sous les acclamations des Biterrois. Clémenceau n'a alors plus le choix. Il accepte de rencontrer Marcelin Albert et lui promet de porter une loi anti-fraude en échange du retour au calme. Mais le tigre, malin, glisse au leader de la contestation un billet de 100 francs pour prendre le train pour rentrer dans le sud. Et s'empresse de le raconter à la presse. Cette obole humiliante qu'Albert a eu la maladresse d'accepter lui vaudra d'être conspué par les siens, accusé de s'être laissé acheter. La loi protégeant le vin naturel contre les vins trafiqués est adoptée, les viticulteurs sont exonérés d'impôts sur les 3 années passées, les émeutiers sont amnistiés. Quant à celui qui avait rassemblé tout un peuple qui voulait vivre du travail de sa terre, Marcelin Albert, héros déchu, il s'exilera pour plusieurs années en Algérie.
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5: En 1994, c'est bien simple, en cette journée du 4 juin, c'est tout Carpentras qui attend la rockstar. Allez vous enfiler votre blouson de cuir, montez sur votre Harley Davidson, la balade commence. Il faut remonter à 1992 pour bien comprendre la venue de Johnny Hallyday chez nous. C'est à cette date qu'il fonde avec un ami son premier groupe de bikers, les HDC Desperados. Ouvert à tous, tous ceux qui ont une Harley Davidson, l'association va se rassembler à Carpentras pour la première fois, donc 2 ans plus tard, en juin 1994. Carpentras, bah oui, parce que l'un des meilleurs amis de Johnny Hallyday, c'est Joe Rodriguez. Alors, son nom ne vous dit peut-être pas grand-chose, mais ce carpentracien de naissance est le garde du corps de Johnny Hallyday pendant 5 ans. Et c'est vrai qu'il partage, comme Johnny, la passion des Harley. Ils ont même des tatouages en commun. En ce 4 juin 1994, notre ami Joe Rodriguez se marie.
6: Au nom de la loi, je vous déclare unis par le mariage.
5: Et il choisit qui en témoin ? Bah Johnny Hallyday. Et voilà, c'est comme ça que Carpentras voit arriver depuis le Var des milliers de motos, tour de ville, mairie de Carpentras, centre-ville, c'est juste la folie. Ce que vous entendez là, c'est un extrait du reportage d'une chaîne câblée de l'époque qui suit le voyage de Johnny et de ses copains bikers. Cette visite aux allures de chef d'État impressionne une partie des Carpentrassiens. Et d'ailleurs, il suffit de parler aux commerçants et aux habitants d'aujourd'hui pour comprendre ce souvenir de cette journée juste dingue. En fin de journée, Johnny, au bras de son épouse à l'époque, Adeline Blondeau, et de son producteur Jean-Claude Camus, prend la direction de l'hippodrome Saint-Ponchon où se déroulent les courses hippiques. Là-bas, c'est presque 30 000 personnes qui l'attendent. Un mini-concert est organisé et Johnny, bah, faut le dire, il s'éclate. 6 titres chantés par la star, qui est ensuite rejoint par le guitariste Paul Persson. À l'époque, c'est l'animatrice Sophie Favier qui présente ce concert. L'entrée est de 50 francs et pendant 3 jours, c'est juste la folie, la fête ne s'arrête pas. Johnny partira avec Adeline en hélicoptère à la fin de ce week-end. Alors figurez-vous que j'ai pas mal cherché et ce n'est pas la première fois que Johnny chante à Carpentras. Il était déjà venu en 1961. À l'époque, il se produisait Place de la Mairie dans un tour de chant organisé par l'Association des commerçants. Il était alors âgé de 18 ans.
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2: À quoi servent les maths ?
3: Par exemple, si on est coiffeuse, pour faire payer ses clients, au lieu que de prendre une calculette, le faire de tête comme ça le plus rapidement, comme ça on n'utilise pas trop notre téléphone. Puis c'est intéressant les mathématiques.
4: Moi je trouve que ça sert à tout et à rien. Les profs ils disent faut savoir convertir, mais ça sert à rien quand on est grand en fait.
5: Dans n'importe quel métier, il faut savoir les maths. Convertir s'il faut, parce que ça se trouve, à un moment donné, l'occasion elle va venir, tu vas pas savoir et ça va être compliqué. Et moi, je préfère les maths que le français.
6: Moi, je me dis, c'est comme toutes les autres matières, plus tu sais de choses et tu es bon en maths, français, grammaire, plus tu auras plusieurs métiers à ta disposition.
7: J'ai jamais trop aimé les maths, mais je sais que je pense que ça va beaucoup servir.
8: En fait, les maths, c'est une des premières matières à être inventée. Les maths, c'est la base de l'école. Hein.
9: Pour payer quelque chose, il faut se servir des maths pour, par exemple, compter les pièces, les billets, etc. En fait, les maths, il y a beaucoup de choses qui servent à beaucoup de choses. Il y a des choses où tu vas jamais t'en servir en mathématiques, quoi. Par exemple, la géométrie, tu t'en sers que dans quelques métiers. Tu vas pas t'en servir dans tous les métiers du monde.
10: On était parti à Cultura et j'avais pris des sous, mais j'avais mal compté. Donc, je demandais à ma mère de payer parce que j'avais pas assez. Mais du coup, faut compter tout. Faut compter les centimes et les euros et tout ça.
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11: Nous sommes dans les années 1970. Un ovni se pose à Chasseneuil. Dans cette soucoupe volante, attention, pas d'extraterrestres, mais des gens en maillot de bain.
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12: Vincent Bretagnol.
11: Cette drôle de piscine en forme d'ovni est ce qu'on appelle une piscine tournesol. En fait, il s'agit d'un modèle qui a poussé en France dans les années 70 et qui a pour origine un programme lancé par l'État en 1969. Ce programme, nommé 1000 piscines, intervient dans un contexte marqué par deux événements. D'abord, le fiasco des nageurs français aux Jeux Olympiques de Mexico en 1968. Ensuite, plusieurs noyades tragiques impliquant des enfants. Résultat, eh bien, il faut apprendre à tous les Français à nager, vite et partout. Pour cela, un concours est lancé afin de concevoir des équipements innovants, économiques et facilement reproductibles. Et le type tournesol est l'un des plus caractéristiques. Il est l'œuvre de l'architecte Bernard Scholler. Alors attention, 1000 mètres carrés au sol, 6 mètres de haut, cette piscine était révolutionnaire à l'époque. Il faut imaginer 36 arches métalliques qui soutiennent un dôme de plastique en partie escamotable et pivotant afin de profiter au maximum du soleil, d'où son nom, hein, le tournesol. Dedans, on retrouve tout le nécessaire, un bassin de 25 mètres, des vestiaires, des douches, bref, un vrai vaisseau spatial aquatique.
13: Mais cette piscine tournesol de Chasseneuil-sur-Bonnieure était-elle le seul modèle construit dans notre région ?
11: En France, entre 1972 et le début des années 80, il y en a eu 183 construites sur les 250 prévues au départ, dont 18 en Nouvelle-Aquitaine. Mais attention, hein, la moitié a déjà disparu, à l'image de celle qu'il y avait à Châtelaillon-Plage. Il faut dire aussi que ces piscines tournesol, eh bien, elles ont tendance à mal vieillir. Maintenir ces structures à flot, sans mauvais jeu de mots, coûte cher et les rénovations ne sont pas toujours simples à réaliser. C'est pour cela que la piscine tournesol de Chasseneuil est un vrai petit morceau de patrimoine des Trente Glorieuses, toujours bien vivant avec près de 40 000 usagers par an. Les gens sont sensibles à son charme rétro-futuriste, à ses petits carreaux de faïence ou à ses grands hublots. Alors en cette fin d'été, eh bien, si vous passez du côté de Chasseneuil, n'hésitez pas à aller piquer une tête dans cet ovni.
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12: On part en Vendée ce matin à Bouin, tout près de Beauvoir-sur-Mer et Noirmoutier. Voici François, conteur d'histoire depuis 1987. Il transforme chaque balade en un voyage dans l'imaginaire. Il fait naître des histoires qui touchent petits et grands, mêlant tradition locale et émotion. Une passion présente depuis très longtemps pour François.
14: Ça vient de très loin, ça vient de ma grand-mère qui racontait des histoires à mon papa et de mon papa qui nous racontait des histoires quand on était petit, notamment une histoire que ma grand-mère lui racontait, l'histoire de Jean sans peur. C'est l'histoire d'un petit garçon qui part de chez lui et qui rencontre le diable.
12: Oh
14: ouais. Et c'est la première histoire que j'ai racontée devant un public. Et en fait, c'est là que j'ai réalisé que j'avais un don pour le conte.
12: Ça se sent le fait d'avoir ce don pour raconter les histoires, c'est parce que c'est pas donné à tout le monde.
14: Alors pour moi, c'est donné à tout le monde, mais en fait, c'est une passion et puis c'est un plaisir d'emmener des gens juste avec l'imaginaire, avec très peu de décors et juste avec les mots. Alors moi, j'adore les mots. J'attache énormément d'importance aux mots, à leur sens. Et quand j'invente une histoire, eh ben, je choisis mes mots avec beaucoup de rigueur.
12: On est d'accord, c'est votre métier, François.
14: Alors, c'est mon métier. C'est devenu mon métier un peu après. Donc, moi, j'ai eu un parcours où j'ai vécu une vingtaine d'années à la montagne, du côté de Bourg-Saint-Maurice. Et j'étais gardien de refuge. Ben, je racontais des histoires au refuge aux gens, le soir, à la veillée. Et ils remontaient au refuge pour que je leur raconte mes histoires de colporteur d'histoires.
12: Quelle émotion, justement, vous recherchez à travers vos histoires, vous ?
14: Le rire, la joie. Et aussi, un des grands messages, c'est dire qu'on peut toujours se relever. Que dans chaque épreuve de la vie, on peut trouver quelque chose qui va nous faire rebondir.
12: Alors, elle est où la part de vérité là-dedans ?
14: Alors, dans le conte, il y a toujours de la vérité. D'abord, la première vérité, c'est le vocabulaire.
12: Ouais.
14: L'autre vérité, c'est que, ben, effectivement, dans la vie, on peut toujours s'en sortir. S'émerveiller de quelque chose, même quand on pense que tout est fini, qu'il n'y a plus d'espoir. Qu'il y ait plein de vie, même dans un lieu qui est quand même assez rigoureux.
12: Comment la Vendée vous inspire, vous, pour vos histoires ?
14: Ah ben, la Vendée, c'est mes origines, c'est ma famille, c'est mes oncles et tantes chez qui je suis allé beaucoup en vacances, c'est les bisous de mes grands-mères. Quand, après 20 ans en Savoie, je suis revenu en Vendée, je suis allé boire un café sur la route, et là, j'ai entendu l'accent. Un accent vendéen qui est très maternel, qui est très affectueux, qui est très affectif.
12: Comment vous imaginez votre avenir, tout simplement, François ?
14: 56 ans, j'ai encore une trentaine d'années à travailler.
12: Ouais, vous êtes un jeune homme.
14: Voilà. Je pense qu'à 90 ans, ben, j'aurai la barbe encore un peu plus blanche, les cheveux tout blancs, mais je pense que je continuerai à faire des balades comptées au port du Bec, au port des Champs, à la Couplace, etc. Parce que ben, c'est pas un métier facile où on gagne des millions, ça c'est un choix. Et par contre, ben, c'est toujours le bonheur de faire rêver les gens, de les faire rire, énormément rire.
12: François, c'est un personnage attachant et généreux. Avec lui, une simple promenade devient un moment hors du temps.

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1: Comme ils sont susceptibles d'entendre ce petit cours, je vais faire attention, je vais être sympa avec nos chers petits anges aujourd'hui.
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1: Pot péplar. Garçon ou fille, c'est la question que tous les futurs parents entendent évidemment dans tous les pays du monde. Quand on attend un heureux événement, l'entourage demande souvent « Anéhé, alors, pot péplar, hein ?» Garçon ou fille, ça permet de choisir, de bien choisir le cadeau de naissance évidemment. Pot, c'est un gars, heur pot. En breton, ça fonctionne à tout âge. Heur pot, un gars ou un garçon. Et plar, heur plar, c'est une fille ou une femme d'ailleurs. Pot. Péplar, gars ou fille. Mais on peut préciser, si on veut être sûr, pour les jeunes enfants, leur potric, un petit gars, un jeune garçon, potredigou au pluriel, un peu plus dur à retenir, hein. Potredigou. Et plaric, c'est pour une jeune fille, une petite fille, plarigou au pluriel. Voilà, c'est simple, mais comme toujours, c'est simple quand on connaît. C'est sûr, c'est plus facile après. Donc, pour les gars, pot, potric, potredigou. Pour les filles, plar, plaric, plarigou. Au pluriel.
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1: Eh bien non, un nom de bateau. Ça change et on en voit souvent dans les ports avec le mot avel, en mot composé. Avel, c'est le vent. Bon, c'est sûr que du vent, ça aide quand on est en mer. Donc les marins choisissent souvent des noms en rapport avec le vent. Avelvour, par exemple, du vent de mer, Avelvour. Mais on entend aussi, on peut lire Aveldro, le tourbillon. Ça, c'est le vent qui tourne. Aveldro. Autre possibilité, toujours. Avelpen ou Avelaben, expression moins appréciée car ça indique où ça parle du vent de tête, Avelaben, le vent de face qui n'aide pas beaucoup en mer, et sinon Aveldre ou Aveladre, ben là c'est pour ceux qui veulent du vent arrière. Mais voilà, ce sont de très beaux noms qu'il faut préserver évidemment, comme les noms lieux, comme les noms de famille, comme notre belle langue en fait. Mais ça se fera que si l'on fait tous un petit effort. Je vous laisse et je vous dis à demain, même heure, d'Ahenta. Et bon vent.
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3: Yatouni est d'origine mahoraise et nous raconte son parcours. Dites-moi, Yatouni, qu'est-ce que vous aimeriez que les gens connaissent de votre culture mahoraise ?
4: La richesse, c'est vraiment relationnelle. C'est vrai qu'à Mayotte, il y a vraiment une solidarité extrême entre les habitants. Si, par exemple, vous rencontrez des inconnus dans la rue, vous allez toujours ressentir ce lien. Je ne sais pas, c'est quelque chose qui est naturel. Alors qu'ici, en France, les inconnus qu'on croise dans la rue, on ne sent pas forcément un lien avec eux et on ne serait pas forcément apte à les voir, leur poser des questions et tout ça, oui.
3: Moins d'entraide, moins de solidarité, on ne va pas facilement demander un peu de sel ou un peu de sucre chez le voisin, en fait.
4: Oui, c'est ça, oui. À Mayotte, on a vraiment une relation assez intense avec les voisins. On les respecte et on vraiment montre beaucoup d'amour envers eux. Si jamais on manquait de quelque chose, parfois de l'eau ou du sel, peu importe, on peut aller toquer chez le voisin et lui demander. Et avec plaisir, la personne va lui offrir. Sauf qu'ici en France, métropolitaine, je pense que ça paraîtrait un peu bizarre quand même.
3: Vous buvez, vous, un jus de pomme?
4: Oui.
3: Comment on dit pomme en maoré?
4: Jus de pomme et jiva.
3: Jiva?
4: Oui. Qui veut dire le jus de pomme est très bon. Oui.
3: Ici. Ah bah c'est court, c'est facile.
4: Oui.
3: Vous avez hâte de retourner à Mayotte. Quelle est la première chose que vous allez manger quand vous arrivez?
4: Ça serait une mangue avec du sel.
3: Ça, ah c'est...
4: oui.
3: Ça c'est étonnant ça.
4: Oui. C'est comme si on mangeait du chips, mais encore mieux. C'est super bon les mangues. Le goût est juste indescriptible. Oui.
3: Mais avec du sel.
4: Oui, avec
3: le sel qui va faire ressortir le goût de la mangue.
4: Oui, c'est ça, oui, ça va vraiment faire ressortir le goût de la mangue.
3: Alors votre maman, Siti Fatima, c'est elle qui cuisine à la maison. Qu'est-ce que vous aimez manger quand elle cuisine?
4: J'aime beaucoup manger le pilao. C'est un plat qui ressemblerait un peu au paella de l'Espagne. Plat très coloré.
3: Avec des épices un peu particulières que nous n'avons pas ici en France.
4: Il y a le curcuma, après il y a le masala et il y a aussi le poivre, le poivron. Et le citron aussi et le sel, donc tous les ingrédients ici en France.
3: Vous vous intéressez à la cuisine, vous? Vous avez appris à cuisiner avec maman?
4: En fait, à Meul, c'est très important pour une femme de savoir cuisiner. Depuis l'âge de 6 ans ou 7, jusqu'à mes 10 ans, donc j'avais l'habitude en fait de rejoindre ma mère et qu'elle m'apprenne à cuisiner.
3: J'ai entendu parler d'un fruit, le konona.
4: Konokono.
3: Kono, oui. Comment vous dites?
4: Konokono.
3: Ah oui.
4: Oui.
3: C'est pas du tout konona.
4: Non.
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5: Bonjour, je suis Romain Rongiras.
6: Bonjour Romain. Alors votre nom de famille, on l'entend beaucoup en Dordogne, car le stade de Périgueux porte depuis l'année 2009 le nom de Francis Rongiras. C'était votre papa. Est-ce que je peux vous demander quels souvenirs vous gardez de lui?
5: Alors, des souvenirs, j'en ai très peu. Et les souvenirs que j'ai, étrangement, liés au rugby, notamment quand il jouait à Pau. Moi, d'aller sur des matchs et notamment aussi de jouer un peu sur le stade qu'il y avait à côté à Pau, à la Croix du Prince. Après, les souvenirs, avec le temps, peut-être se sont construits aussi, mais parce que j'ai pu entendre. Il avait démarré à Périgueux lorsqu'il était au lycée. Après, il est parti à Pau, dont il a été capitaine. Et il est revenu après sur Périgueux. Il n'était pas du tout professionnel. Donc non, il travaillait à côté, que ce soit à Pau ou à Périgueux. Il était technicien, notamment à l'office HLM à Pau. Il s'entraînait beaucoup moins régulièrement que ne le font les joueurs de première et deuxième division, voire troisième maintenant. Oui.
6: Alors Francis Rongiras est décédé lors d'un match de rugby, d'un problème de santé en 1991. Vous étiez tout jeune, vous aviez 9 ans. Est-ce que 34 ans après, on vous parle encore de Francis Rongiras, Romain, quand vous allez faire votre marché ou...
5: Oui, ça arrive comme on parle encore des fois des personnes que je n'ai pas connues ou que je ne connais pas forcément, mais qui l'ont connu. Après, c'est vrai que étant dans le milieu du rugby toutes ces années, c'est sûr que j'en ai très souvent entendu parler.
6: Vous aussi, vous avez joué au rugby avec Hugo, votre frère. Est-ce que ce qui est arrivé avec votre papa, ça aurait pu aussi totalement vous dégoûter de ce rugby-là?
5: On était très jeunes. Moi, j'avais 8 ans, j'allais avoir 9 ans. Mon frère, 4 ans. Et on commençait dans le rugby. Et à vrai dire, de mes souvenirs, on s'est pas du tout posé la question. On a continué à jouer au rugby et puis s'est créé le Challenge Rongiras, qui est une manifestation sportive pour les jeunes, qui avait été créé à l'époque par des coéquipiers de mon père, notamment François Robert et d'autres, de l'école de rugby, Philippe Verger, voilà, toute une bande qui avait créé cette manifestation. Et j'ai eu l'occasion d'y participer sur ces premières années. Donc non, je me suis jamais posé la question de la pratique du rugby. J'ai fait du foot, du tennis de table, de l'escrime. J'ai essayé beaucoup de choses à côté, du tennis aussi, et avec un fil conducteur qui était toujours quand même le rugby.
6: Quand vous passez à côté du stade Francis Rongiras maintenant, est-ce que vous y faites encore attention au nom du stade ou plus maintenant?
5: C'est une bonne question pour laquelle j'aurais pas forcément une réponse tranché. Oui, à chaque fois, c'est vrai qu'on va dire, il y a beaucoup d'événements qui arrivent au Rongiras, pas forcément sur le rugby. Vous voyez, moi, je vais dire le Rongiras quand je parle du stade et je vais demander aux jeunes où est-ce que vous jouez, ou alors je vais dire au Rongiras, c'est vrai. Donc, c'est un petit peu ambigu. Oui, ça me marque, mais je suis aussi, j'y suis habitué maintenant depuis toutes ces années.
6: Merci, Romain.
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11: Kaikaouzout le mot pluc.
12: Ça veut dire lunettes.
13: Qui me disait tout stem d'un débat la mièche.
14: Quand j'étais petit, on me disait toujours d'enlever mes lunettes avant de faire le sport. Et un jour, Udi n'avait pas tiré la mièche cluc. Je ne les ai pas enlevées. Et Balou qui aimait ce Yaribat M cap. Et ma cluc qui s'est sous une copate. Il y a eu un ballon qui arrivait dans ma tête et elles se sont cassées.

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4: Il s'appelle Frédéric Brand et ça fait maintenant 17 ans qu'il travaille à l'élaboration des créments, des 4 millions de bouteilles de créments de l'entreprise Louis Bouillot à Nuits-Saint-Georges. Il nous fait voir l'envers du décor, mais d'abord on s'équipe de chasubles orange fluo.
5: Sur le site, il y a une centaine de personnes qui travaillent sur le site et c'est un site classé IFS BRC, c'est-à-dire qu'on respecte des normes qualité et sécurité consommateur et donc mettre des chasubles qui permettent l'identification des visiteurs avec un enregistrement bien adéquat.
4: Eh bien, allons-y, ouvrons cette porte.
5: Oui, on va y aller.
4: Oula !
5: Donc, en fait, ici, nous n'avons pas de cave enterrée. Les cuves font jusqu'à 7 mètres de haut.
4: Ah oui.
5: 7 mètres de haut et une seule cuve représente le volume d'un petit domaine viticole. Ça représente environ 520 hectolitres de vin. Ici, nous avons dans cette cuverie-là 50 cuves différentes. Et cette diversité de cuves, cette quantité de cuves est importante parce qu'en Crémant de Bourgogne, nous sélectionnons les zones géographiques, mais également nous avons un grand travail au pressurage où nous séparons la cuvée et la taille que nous vinifions séparément. Et afin d'avoir une grande diversité de profils aromatiques qui vont nous servir de nos assemblages crémants futurs, nous avons besoin d'avoir une grande quantité de cuves qui vont pouvoir mettre en musique nos assemblages pour la suite.
4: Donc malgré le fait qu'on soit dans un environnement plus ou moins industriel et gigantesque, on a quand même cette notion de terroir, c'est important de le rappeler.
5: C'est important. Si maintenant je mélange tout, parce que c'est effectivement une seule appellation que l'on vinifie, mais si je commence à tout mélanger pendant les vinifications, après les assemblages qu'on va faire n'auront plus aucun sens. Il faut vraiment respecter ces trois principes, donc le cépage, le terroir et le fractionnement au pressurage qui vont nous permettre justement d'accorder. Il faut savoir que Louis Bouillot a plus d'une dizaine d'assemblages différents et il faut que chacune de ces assemblages ait une personnalité bien précise avec son moment de dégustation et de plaisir propre. Et donc c'est grâce justement à ces diversités qu'on peut avoir ça.
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6: Fin février et début mars 2026 ont été exceptionnellement doux. À Paris, la moyenne des températures les après-midi a atteint quasiment 18 degrés pendant deux semaines. Et dans cette douceur, il y a eu des pics. En Champagne, on a frôlé les 19 degrés à Reims le 5 mars, 20,6 à Troyes le 6 mars, 25 degrés aussi dans le sud-ouest de la France, au Pays Basque. Une douceur agréable, certes, mais qui a tendance à réveiller la végétation trop tôt. Car d'expérience, on sait que les gelées ici sont possibles jusqu'à début mai et les fameux seins de glace. On risque donc de vite déchanter dans les vignobles, les vergers. C'est ce qu'on appelle le faux printemps, de plus en plus fréquent avec le changement climatique. Explication avec Serge Zaka, agroclimatologue.
7: Ces températures excédentaires font que les végétaux se réveillent plus tôt que d'habitude. Les arbres d'ailleurs fleurissent en moyenne en Suisse, en France, en Italie et en Espagne 15 jours plus tôt qu'il y a 50 ans. C'est-à-dire que les faux printemps engendrent cette floraison plus précoce et les arbres étant plus précoces, ils sont plus sensibles au gel parce que quand ils ont les bourgeons fermés, ils peuvent résister jusqu'à moins 10, moins 20 degrés. Alors que quand ils ont les bourgeons ouverts, à partir de moins 0,5, on peut avoir des dégâts, donc ils entraînent des végétaux qui sont plus sensibles au printemps.
6: Et ensuite, à cause de cette douceur précoce, vient des gelées qui ont toujours existé en mars, en avril, et qui posent problème, qui font des dégâts.
7: Exactement, et c'est tout le paradoxe avec le changement climatique. Certes, le climat est plus chaud, mais il y a toujours quelques gelées en mars et en avril, plus faibles, moins nombreuses, mais sur des végétaux qui sont plus sensibles. Donc dès qu'il y a des faibles gelées qui arrivent sur les végétaux, on a des dégâts maintenant début avril, alors qu'avant, début avril, il pouvait y avoir du gel, moins 7 sur des bourgeons fermés, ça ne faisait rien du tout. Maintenant, il peut faire moins 3 pas sur des bourgeons ouverts, mais ça fait plus de dégâts. Alors ces dégâts concernent surtout l'arboriculture et la viticulture. Le maraîchage, du coup, ça peut impacter, mais vu que c'est nous qui maîtrisons la date d'implantation, on peut essayer de décaler ces dates d'implantation.
6: Des hivers de moins en moins froids, pourtant, l'hiver, le gel, c'est important, c'est le meilleur insecticide, c'est aussi important pour les arbres fruitiers, pourquoi ?
7: Alors effectivement, on a des hivers de moins en moins froids. Maintenant, quand on parle de moins 3 degrés, on parle de vagues de froid. Je rappelle que les vagues de froid à Reims, c'est moins 15, moins 20 degrés. Hein. On les a plus maintenant. Dès qu'il fait moins 5, c'est la fin du monde. Mais nos écosystèmes sont différents des humains. Nous, les humains, on n'aime pas le froid. C'est pas très agréable. Les écosystèmes, ils ont besoin de froid pour leur rythme. Et c'est très important. Par exemple, si on prend le rythme des arbres fruitiers, un pommier, il a besoin de 1000 heures en dessous des 7,2 degrés pour fleurir. C'est ce qu'on appelle la vernalisation. Le manque de froid n'impacte pas que les arbres, il impacte aussi les maladies. Parce que par exemple, à l'époque des années 50, 60, 70, on attendait ce gel pour nettoyer entre guillemets la vermine. Pucerons, mouches, moustiques. Et vu qu'il y a moins de froid, forcément ces vecteurs de maladies résistent à l'hiver, se reproduisent à la fin de l'hiver plus tôt et donc peuvent provoquer des dégâts sur les cultures plus tôt.
6: Ce manque de froid, ça va pas aller en s'arrangeant ? Pas de solution ?
7: On a des solutions d'adaptation agricole jusqu'à une certaine mesure. Les dates de semis, les variétés, la présence des arbres aussi autour des parcelles, les haies, mais jusqu'à une certaine limite. L'agriculture française peut s'adapter jusqu'en 2050 dans le sud et 2070 dans le nord. Derrière, quand il fera plus de 45 degrés certains après-midi en été, ce n'est pas possible. La meilleure façon d'adapter l'agriculture, en fait, c'est de réduire les gaz à effet de serre pour éviter justement ces températures excessives.
6: Merci Serge Zaka.
7: Merci à tous.

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0: franchement. Ferdinand, le duo Mayennais réinvente la chanson française. 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
0: C'était Ferdinand.
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1: Zéro.
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4: Salut à toutes, salut à tous et bienvenue dans Décibel. C'est parti pour une heure en direct autour de l'actualité musicale. L'anniversaire du jour, les 120 ans de la naissance de la grande et panthéonisée, s'il vous plaît, Joséphine Baker. Alors, on chantera du Joséphine Baker à la fin de l'émission. Notre coup de cœur découverte, c'est un groupe, un duo, un frère et une sœur, les Molotovs. Vous allez les adorer. Le thème du blind test de ce soir, les mamans. Mais oui, je me suis rendu compte que c'était la fête des mères le week-end dernier. On n'avait pas fait notre blind test annuel spécial maman, donc c'est ce soir. Voilà, n'hésitez pas à vous inscrire pour venir jouer avec nous. Le numéro du standard, 0810 055 056, 0810 055 056. C'est Sadika qui vous attend au standard. Et le cadeau du jour, le cahier de vacances pour adultes des éditions Magnard. Ne vous en faites pas, il n'y aura pas de fractions ou de règles de géométrie à réviser. C'est un cahier qui s'appelle En avant la musique et qui va tester votre culture générale musicale que je sais excellente. Pierre Demar.
6: Bonsoir Amélie, comment tu vas ?
4: Bonsoir, je vais très bien et toi ?
6: Mais je vais super bien, c'est la grande forme là.
4: C'est ton retour ?
6: C'est mon retour, que j'attends presque plus que mes fans je pense. c'est le retour quoi, ça y est. Trois ans, je ne vais pas dire sans musique parce qu'il y a eu un duo quand même.
4: Oui,
6: mais,
4: avec Dua Lipa en plus, c'est Dua pas Lipa. Un duo, t'as pas fait un duo avec moi. Un duo international.
6: C'est sûr que tout le monde l'aurait adoré. Mais non, mais t'as raison, c'est trop bon d'être de retour. Je suis ça fait longtemps que je suis impatient.
4: Ouais.
6: Et je suis très content de ce qui arrive et de ce qui est déjà sorti.
4: C'est ça, une nouvelle chanson dont nous allons parler évidemment. Et nous allons écouter un petit extrait. Mais avant, puisque tu le disais, tu remontais un peu le temps en parlant des trois années passées. Moi, j'aimais bien remonter le temps carrément à quatre ans avec ce prix Talent France Bleu 2022. Et puis voilà, la victoire, révélation de l'année en 2023. Cet album, Regarde-moi, ce premier énorme tube.
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4: Et une réelle montée en puissance pendant les années, je trouve, au niveau de ta présence sur scène. T'as
6: Merci.
4: Fait un paquet de concerts.
6: Ouais, mon Dieu.
4: Alors ça maintenant, il connaît par cœur sa carte de France, je peux vous le dire. Il connaissait déjà bien la Belgique, mais là...
6: Je connais tellement de bleds, mais tu n'imagines pas.
4: Ah ben
6: je
4: si.
6: Sais tous te les dire.
4: Et les aires d'autoroute, maintenant il sait qu'il ne faut jamais prendre le triangle, le sandwich triangle avec les crudités, puisque ça détrempe évidemment le pain.
6: Je connais tous les Burger King de France, je connais tous les McDo de France, c'est terrible.
4: Il y a eu ça. Et il y a eu quand même une expérience, je pense la plus récente sur scène, avec l'Orchestre du Capitole à Toulouse. Alors ça, c'était quand même un grand moment.
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0: sur scène avec un grand orchestre du Capitole à Toulouse. Ça, c'était quoi? C'était un rêve? C'était l'histoire de dire au revoir à ton premier album? C'est arrivé un moment un peu étrange, finalement?
1: Ouais, c'est arrivé tout à fait par hasard, en fait, parce qu'on nous a dit on adorerait t'avoir, Pierre, à Toulouse. Et évidemment, je ne savais pas comment tu dis non à ça.
0: On ne dit jamais non à des Toulousains, donc... de toute manière, mais là, en plus, oui, c'est quelque chose que...
1: Ça tombait
0: chose
1: à un moment, c'est vrai, étrange, t'as raison. Et c'est un truc, donc, est-ce que j'en ai rêvé? Oui. J'ai rêvé de chanter avec un orchestre symphonique, mais pour moi c'était presque trop prématuré. Enfin, après l'avoir fait, non, pas du tout. Hein. Je pense que j'ai très bien fait. Je suis ravi.
0: Ben oui.
1: Mais quand on me l'a proposé, je me suis dit, mais est-ce que c'est pas beaucoup trop tôt? Est-ce qu'on fait pas ça au bout de 4 albums, tu sais?
0: Oui.
1: Et en fait, non. Leur approche, elle est assez. Enfin, elle est pas du tout snob, quoi. Il y a un truc où c'est simplement l'idée de revisiter, de mettre en musique, d'arranger, d'enrichir toutes les partitions du premier album. Et en fait, c'était juste trop beau, quoi. Je pense que c'est un de mes plus beaux souvenirs sur scène, un des plus émouvants, un des plus flippants aussi, parce que c'est très différent. Ça n'a rien à voir avec un concert normal comme quand j'en donne très souvent, parce que il y a pas de clic dans les oreilles. Bon, pour t'expliquer en deux mots, tu sais, on porte des oreillettes sur scène dans lesquelles on s'entend. Il y a un retour de la voix et il y a plein d'indications. Genre, Pierre, 3, 2, 1, couplet. C'est genre, comme si j'étais vraiment débile et qu'il me fallait ça. Mais en fait, il me faut un peu ça.
0: Bah oui, parce que c'est comme le conducteur
1: exactement,
0: de ton concert.
1: Un conducteur, ouais. Exactement. Et t'as un milliard d'informations qui sont importantes. Et notamment, des aides. Quelquefois, je chante et j'ai ma voix derrière moi en studio. C'est-à-dire, vous ne l'entendez pas, bien sûr, mais moi, dans mes oreilles, je l'ai. Et là, pas du tout. Et donc, pas de métronome, rien. Et c'est un échange humain. Et c'est une espèce d'alchimie qu'il faut trouver avec 80 personnes.
0: Ouais.
1: Et c'était hyper impressionnant. C'était
0: et tu
1: magique.
0: Regardais qui? Alors, tu regardais le chef d'orchestre ou tu regardais le public? Parce que ça aussi, c'est très différent.
1: Bah, à vrai dire, moi, je pensais que j'aurais l'occasion de regarder le chef d'orchestre, mais pas du tout. Dans la configuration dans laquelle on était, je ne voyais que mon public.
0: Wow.
1: Et je lisais sur leurs lèvres et je me disais, d'accord, je fais ça. Non, mais c'est genre. Non, puis le chef d'orchestre n'était pas très collaboratif. En réalité, j'ai pas trop aimé. Mais par contre, les musiciens, formidables. Et j'ai passé, franchement, je pense, l'expérience la plus impressionnante de ma vie, parce que tu redécouvres tes chansons. Et je me suis dit, ah, c'est génial, en fait, j'ai composé ça. Parce que tu sais, à un moment donné, tu connais tes arrangements par cœur. Et en fait, le fait d'avoir plein de musiciens qui donnent vie à une chanson, bah, d'un coup, elle devient sublime, quoi.
0: Ah, c'est beau.
1: C'est un peu un truc de tricheur, mais ça marche bien.
0: Ah là là, vous avez quelques images, quelques extraits de ce concert de Pierre Demar avec l'orchestre du Capitole, et notamment cette reprise de Dalida, Mourir sur scène, qui est dingue. Prochain passage sur scène, monsieur Pierre, ça sera les 8 et 9 décembre à Paris, à l'Olympia. Voilà, pour fêter ton retour. Est-ce que d'ici là, ton deuxième album sera sorti?
1: Oui, bien sûr, Émilie.
0: Formidable.
1: Il est prévu, ouais, bien sûr, pour l'automne. Je ne sais pas si c'est septembre, si c'est octobre, mais il sera sorti. Il est hors de question de chanter à l'Olympia alors que personne ne connaît les paroles de quoi que ce soit. C'est horrible.
0: Et puis vous pouvez d'ores et déjà commencer à apprendre la nouvelle chanson de Pierre Demar. Je pense à vous. Je

0: Cette chanson, tu l'as choisie pour annoncer ton retour, pour présenter ce nouvel album qui arrivera à l'automne. Et il a fait réagir des artistes.
1: C'est vrai.
0: Dans le duo Big Flo et Oli, voici le grand frère, Big Flo, roi des idées de génie.
2: 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Et je voulais te donner une idée de trend. On essaye de chanter le refrain à sec, a cappella, et c'est impossible, et ça a pleuré de rire. Je te donne un exemple. Je vais, je viens, je monte et je pense à vous. Ah, pas si mal là pour le coup. Je viens, ça monte et je pense à vous. C'est faux. Et en gros, le but, c'est de le faire juste sans ciao.
0: Évidemment, ça a pris, Pierre.
1: Je suis trop content que tu montres ça. Je savais pas que tu l'avais, je suis trop content.
0: Évidemment, moi j'ai découvert ça sur Instagram il y a quelques heures et je me suis dit, mais c'est formidable. Et ce qui est encore plus beau, c'est la réaction en chaîne que ça a provoqué.
1: Carrément.
0: Vous allez entendre le refrain de « Je pense à vous » chanté par, et par ordre d'apparition...
1: C'est presque un blind test en fait.
0: Ouais, c'est ça.
1: Faut le deviner.
0: Marine, Oli, le petit frère dans Big Flo et Oli, Clara Luciani et Christophe Willem.
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0: Christophe Willem a plié le game.
1: Incroyable,
0: à la fin.
1: En fait, j'ai cru que Clara était un homme et Christophe était une femme sur ces deux extraits, c'est parfait.
0: Clara ne sait pas trop ce qui s'est passé, elle a fait un petit accent marseillais.
1: C'est son accent de Sanary, voilà, elle a retrouvé ses racines. Et Marine, je pense, domine là. Là, c'est sublime là.
0: Ah,
1: elle a une réverbe de salle de bain, je ne sais pas
0: mais
1: ce qu'elle faisait.
0: Mais je pense qu'elle s'est mise dans une salle de bain
1: pour le faire. Je me fais kiffer, je me fais mousser.
0: Oui.
1: Et c'est génial. J'ai encore Marguerite et Bilal qui sont arrivés entre temps, mais je ne les ai pas encore publiés.
0: Ah.
1: Tu les verras ce soir.
0: Alors, il faut suivre absolument Pierre Demar sur les réseaux pour voir la suite des aventures du refrain de « Je pense à vous ». Mais c'est beau aussi de voir toute cette scène et ces gens, que ce soit voilà, Big Flo et Oli, Clara Luciani, Marine, Christophe Willem, tu parlais de Bilal Hassani, qui célèbrent ton retour aussi, c'est beau.
1: C'est tout à fait, c'est pas inattendu, ça fait très victime de dire ça, mais c'est génial. Enfin,
0: ouais.
1: Tu sais, il y a un élan de générosité. Je sais pas si ça a toujours été le cas ou pas du tout, je vais pas te dire que c'est mieux qu'avant, j'ai pas eu l'habitude sur le premier disque et là ça y est, j'ai l'impression que je me suis fait plein de copains et qu'ils sont contents de ce retour et
0: bah
1: qu'ils me le disent, et tous ces gens-là m'avaient dit genre 3 semaines plus tôt qu'ils adoraient le titre et qu'ils l'écoutaient, et il y a rien de plus beau. Alors bien sûr, les retours de la famille, des fans, c'est extraordinaire, mais quand t'as un artiste que tu adores et dont tu célèbres la musique depuis toujours, qui te dit que ta chanson est belle, que c'est une prouesse technique. Je pense à... Moi, je suis tout à fait fan de Feu Chatterton et de Arthur Teboul.
0: Ouais.
1: Et le jour où c'est sorti, je sais qu'il m'a écrit

0: Hyper important, comme Marine.
1: Pierre Demar, dans Décibels, c'est le retour. On est évidemment hyper heureuse et heureux de savoir que... qu'on va se régaler, aller applaudir Pierre Demar sur scène. J'ai annoncé les dates parisiennes, les 8 et 9 décembre à l'Olympia. Mais la tournée commencera dès le 5 novembre à Reims, à la Cartonnerie. Pierre, tu reprends le Tour de France des aires d'autoroute, ça y est. Le 6 novembre à Strasbourg, le 7 à Grenoble, le 12 à Lyon, le 13 à Arc-en-Senant. Rendez-vous le 14 novembre à Metz, le 25 à la Paloma de Nîmes, le 26 à Bordeaux, le 27 à Angoulême, et puis au mois de décembre, un petit tour en Belgique, à l'ancienne Belgique, à la baie, à Bruxelles, l'aéronef de Lille au mois de décembre également, Liège, l'Olympia, j'en ai parlé, Dijon, Genève, Brest, Rennes, Rouen, La Roche-sur-Yon, Toulouse et Nantes en février 2027.
2: Tu es fabuleuse de les dire toutes.
1: Mais parce qu'on nous écoute partout en France,
2: ouais,
1: et je pense
2: bien sûr, mais c'est cool.
1: Tu sais, c'est une tradition, c'est-à-dire que là, par exemple, il n'y a pas quoi. Il n'y a pas Nantes, si, à Nantes.
2: Ouais,
1: en fait, on va trouver la ville où tu ne vas pas, Dijon. Et les, Dijon. Les Dijonais vont envoyer des messages en disant
2: dégoûtés.
1: Pourquoi pas Dijon.
2: Je ne vais pas à Dijon.
1: J'ai pas trouvé Dijon.
2: T'as peut-être raison, mais ça, c'est nul.
1: Dijon,
2: parce que...
1: Dijon,
2: parce que j'ai adoré.
1: Montpellier.
2: Ouais, Montpellier, mais le sud est difficile à remplir, tu sais.
1: Ah bah voilà, Dijon et Montpellier.
2: C'est votre faute. Non, mais on va annoncer les choses. Il y a Marseille qui arrive en plus et tout ça, mais, mais oui, et Dijon, j'ai un bon souvenir de fou de Dijon. On avait enchaîné Lyon-Dijon et c'était le meilleur week-end.
1: Ah, c'est
2: donc,
1: vrai,
2: c'est merdique. Donc, faut qu'on y retourne.
1: C'est pour ça, je les cite toutes, pour que vous, à la maison, si vous dites, mais comment ça, il vient pas chez moi?
2: C'était le vapeur, je pense. C'était super.
1: Râler, exactement. Pierre. Cette chanson, je pense à vous, elle s'adresse justement à ton public.
2: Bien sûr.
1: Et elle s'inscrit dans une grande tradition. Il y a plein d'artistes qui ont chanté pour leur public. Il y a les grands classiques comme Barbara.

0: sentimental à moi. Et puis à Yel aussi. Alors, c'est une autre façon de déclarer son amour
1: préférée.
0: Au pays. C'est vrai, je t'aime encore.
1: Ah bah, c'est
0: bah moi aussi.
1: Quel texte il est.
0: Trop beau, je t'aime encore.
1: Le texte est magnifique. Ouais.

0: Je t'aime encore. Là, c'est un amour un peu contrarié avec le public.
1: Il est génial, ce texte.
0: Elle raconte en effet
1: cette espèce de... Elle dit à la France qu'elle l'aime encore, parce que là, c'est vrai que tu connais l'histoire de Yael et de la France.
0: Ah oui,
1: C'est qu'elle arrive comme une espèce d'anecdote, elle arrive avec cette blague avec Fatal Bazooka à l'époque, oui, et que je veux te voir. Et la France, enfin la France plus francophone, je pense globalement, s'est pas rendu compte en fait de l'immense artiste qu'elle est. Et après, elle a réussi partout ailleurs.
0: Elle
1: a fait coacher là, je pense, 2-3 fois. Elle joue au Brésil, elle joue partout. Enfin, c'est ce qu'elle raconte. Elle lui dit malgré tout, elle nous dit je t'aime encore, je vous aime encore.
0: Et c'est trop beau. Hein.
1: Puis les mélodies sont sublimes, c'est génial.
0: C'est toujours beau, en tout cas, les 4 chansons que j'avais sélectionnées.
1: Elles
0: c'est
1: sont
0: toujours
1: super
0: beau de s'adresser au public. Est-ce que pour autant, c'est un exercice compliqué? Est-ce que cette chanson-là, tu l'as tournée et retournée un certain nombre de fois?
1: J'ai mis, je pense, un an à l'écrire, mais parce que je suis naturellement quelqu'un de très lent, Émilie. Je ne rebondis pas vite, je te jure. Ouais, c'est vrai. J'écris vraiment très lentement.
0: Okay.
1: Pas tant que ça par fainéantisme, mais parce que je pense que j'entame plein de bouts de trucs comme ça à gauche à droite, et j'ai beaucoup de mal à me concentrer plus de 15 minutes sur un truc, et donc j'entame
0: plein de choses.
1: Non diagnostiqué, mais peut-être. Et j'y suis revenu souvent jusqu'à ce que je la finisse, et j'adore cette chanson. Mais au-delà de la lettre d'amour au public, parce que c'est un peu vague, c'est aussi, en fait, c'était l'histoire un peu de célébrer la place qu'a la musique et globalement l'art dans ma vie. C'est-à-dire que pour moi, ça a toujours été un moteur de presque social, c'est genre comment me faire des copains en les impressionnant avec mes chansons. C'est-à-dire que je sortais les chansons, déjà j'avais 12-13 ans au collège, et je sortais les titres sur YouTube le dimanche soir, et je revenais le lundi à l'école triomphant.
0: Ah oui, donc t'avais une idée derrière la tête. C'était pas juste l'art pour l'art, c'était aussi pour les effets que ça pourrait avoir.
1: C'est pas bon à dire, mais oui.
0: Ouais.
1: Et plus le temps passe, et plus tout ça est très différent. Et maintenant, c'est l'art. Enfin, vraiment, je te jure que je me suis découvert une passion pour la musique un peu tardive.
0: Ouais.
1: Je pense que je suis arrivé là par hasard. Et que là, ça y est, ça fait plus de 2 ans que je sais que j'aime ce que je fais. Non, mais maintenant, c'est-à-dire que je passe mes journées au studio. Et avant ça, c'était, j'avais un malin plaisir à, je sais pas, à célébrer le succès des chansons, à sortir beaucoup. Enfin, et là, c'est plus tellement le cas, quoi. C'est pas que je suis devenu chiant, hein, mais c'est que je compose. Enfin, c'est plus la musique pour la musique.
0: Est-ce
1: et avant,
0: que ça
1: moi,
0: veut dire que tu prends ceci au sérieux, ce qui n'était pas forcément le cas avant?
1: Je pense qu'il faut rien prendre trop au sérieux d'abord. Mais non. Par contre, j'ai des attentes peut-être différentes d'avant. C'est-à-dire que là, j'ai envie que les gens comprennent que je fais les choses bien, que je suis hyper impliqué, que je produis tout sur l'album. Personne ne sait ça. Enfin, les gens ont tellement l'habitude de... Enfin, je pense que les chanteurs, en général, on se dit, bon, voilà, ils chantent. Bah, non, en fait. Et une association, on s'est dit, voilà, soit c'est le grand frère, soit c'est d'autres gens qui... Non, moi, je produis mes morceaux, je les compose, je les écris, je veux que ça se sache. Alors, peut-être que c'est une quête d'ego qui est un peu vaine, mais ça fait partie de mes envies, quoi, que les gens comprennent ça. En vrai, tout le monde s'en branle, mais je trouve ça important. Parce
0: ça
1: que
0: fait
1: c'est...
0: du bien de le dire. Tu sais avec qui j'ai parlé de ça?
1: Dis-moi.
0: Lara Fabian.
1: C'est vrai.
0: La
1: c'est
0: meuf
1: vrai que Lara, on se dit tellement interprète.
0: Des textes, des musiques
1: dingue,
0: incroyables.
1: Ah, je suis d'accord,
0: des tubes.
1: Elle était dans la classe de ma mère, figure-toi, au collège.
0: Non.
1: Très rigolo.
0: Ah, c'est drôle ça.
1: Ouais. Ma mère n'a pas eu le flair, elle n'en a pas fait une copine.
0: Ah, bah,
1: c'est
0: dommage.
1: Idiote sur le coup.
0: Mais elle, du coup, elle a fait la paix avec ça. Elle me dit, ah bah oui, bon, bah.
1: Mais elle a raison,
0: tubes,
1: en fait.
0: Voilà,
1: non, mais elle a raison.
0: J'en ai écrit, j'en ai composé.
1: Non, mais elle a raison, je pense qu'il faut faire la paix, il faut faire la musique et puis ne plus se plaindre et prendre ce qui vient. Mais voilà, je fais tellement attention à ça, je prends tellement de plaisir à ça, ouais, et je prends un peu la production au sérieux, parce que c'est ce que j'aime par-dessus tout. Et donc, j'adore quand on me dit pas. Putain, ton prod, il est fort. J'adore quand on me dit bravo pour la production de Je pense
0: bravo
1: à vous.
0: Pour la production de Je pense à vous, c'est vrai, parce que on Merci. Te félicite sur les paroles, sur ton chant, évidemment, très acrobatique. Parce que vous avez essayé de chanter le refrain, vous n'avez pas réussi, ce n'est pas grave. Mais oui, bien sûr que la production est excellente. Et puisque, il y a une date à Dijon.
1: C'est vrai?
0: Oui, je viens de la voir.
1: Au Vapeur, alors?
0: Le 22 janvier, à la Vapeur à Dijon, bien
1: voilà,
0: sûr.
1: Voilà, la Vapeur, mec.
0: Bien sûr. Donc il n'y a que Montpellier qui manque.
1: Ouais. Il manque mon voilà, police, ça j'en suis sûr.
0: Mais les Dijonnais, votre date est réapparue, 22 janvier. Qu'est-ce qui arrive alors? L'album arrive à l'automne.
1: Tout à fait.
0: Tu as donc fait très attention à la production, à la composition, à l'écriture de ces chansons. Est-ce que tu peux nous donner un peu des grandes lignes, Pierre?
1: Bien sûr. Je suis sûr que je ne peux pas le faire, mais je le fais pour toi.
0: Merci.
1: Alors, je reviendrai certainement pour le disque.
0: Mais j'espère
1: et
0: bien.
1: Et on creusera ensemble. Mais
0: oui.
1: En gros, non, mais ce que je peux te raconter, parce que c'est, en vrai, c'est dans la foulée, je pense à vous, c'est que le disque, il raconte en quelques lignes mes premières fois un peu tardives. En gros, j'ai vécu une adolescence tardive, c'est-à-dire que jusqu'à mes 18 ans, je n'ai pas bu d'alcool. Je sortais pas, moi je suis gay, et quand t'es gay, que t'as 15 ans en campagne, tu le dis pas trop.
0: Non.
1: Et donc en fait tu finis par l'assumer, l'accepter tardivement, ou pas, ou jamais d'ailleurs. Moi, j'ai la chance de l'accepter à 18 ans, ce qui est déjà pas si mal. Et en fait c'est à ce moment-là que tu vis tes premières histoires d'amour, parce que j'ai pas fait semblant pour le coup.
0: Avec les filles. Oui, t'as pas roulé des pelles à des filles.
1: J'ai pas roulé des pelles à des filles, j'ai pas essayé.
0: Au collège, ouais.
1: Non, j'aurais déçu beaucoup de monde, je pense. Et donc en fait j'ai commencé à vivre toutes ces choses-là, que ce soit les premières cuites, les premières, enfin tout ça, l'intimité, l'amour, la première fois que je tombe jaloux aussi, enfin tout ça vient tardivement. Et l'album raconte ça. Et le premier, c'est marrant, je l'ai construit vachement en opposition avec le premier, parce que le premier c'était le fantasme,
0: oui.
1: C'était le rêve, l'envie de vivre plein de choses, mais un jour je serai une superstar, un jour je serai ceci, et puis un jour surtout je marierai un ange, je suis pas français, mais enfin on comprend.
0: C'est pas grave, on a tous compris.
1: On a tous compris. Et là, c'est tout à fait l'inverse, c'est regarder, ça y est, j'ai vécu plein de choses et tout est vrai dans ce que je vous raconte, à peu près, à quelques mensonges près, tout est vrai. Et c'est ça l'idée, en gros.
0: Ok. Et alors, l'ange, tu l'as rencontré ou pas?
1: Oui, j'ai rencontré un ange, absolument. Si, si. J'ai rencontré l'ange, ça y est. C'est beau, non?
0: Ah bah c'est très beau. Alors, on dit au revoir au fantasme une dernière fois, mais en le chantant très fort. Un jour, je marierai un ange. Pierre de Marais dans Décibels.

0: Un jour, je marierai un ange, Pierre de Mar. On se souvient de notre coup de foudre sur cette chanson. C'était le premier album, Regarde-moi. Le deuxième arrivera à l'automne. J'ai peur de poser la question, Pierre.
1: Dis-moi tout.
0: Il a un titre déjà, cet album?
1: Il a un titre.
0: Il pourrait s'appeler Je pense à vous.
1: Il pourrait s'appeler Je pense à vous, mais je trouve ça un peu vague.
0: Donc c'est plus précis.
1: C'est très particulier.
0: Je pense à toi.
1: Je t'adore. Je ne te dirai rien du tout. Ça n'est pas ça non plus. Je peux te dire non à tout parce que tu l'auras jamais. Moi, je l'adore.
0: Revolver. Non, je tente un truc.
1: Non, mais tente tout ce que tu veux.
0: Abbey Road.
1: Mais dans l'idée, c'est un peu un disque qui raconte, c'est genre à la conquête du monde, quoi.
0: Okay.
1: Et de moi-même, surtout.
0: J'adore. J'adore. Pierre de Mar est l'invité de Décibel. Vous l'avez compris, des révélations pourraient arriver. Alors, restez dans le coin.
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0: Et Pierre de Mar est de retour avec une nouvelle chanson absolument irrésistible qui s'adresse à vous, les amis.

0: Je pense à vous déjà un tube chanté par Marine, Oli de Big Flo et Oli, Clara Luciani et Christophe Willem.
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0: Ah là là, ce parterre de stars qui fait une haie d'honneur pour le retour de Pierre Demar. Alors un sikou, eh bien, c'est un pistolet. Qu'est-ce que c'est que cette histoire? Explique-moi cette parole.
4: Le sikou, ça peut être le pistolet, ça peut être le micro, c'est l'outil avec lequel je fais mon art.
0: Ok. Et justement, comment elle se fabrique? Et cette chanson-là, tiens, par exemple, je pense à vous, qui est la chanson quand même que tu as choisie pour présenter ce nouveau projet, ce deuxième album, qui va s'appeler Coucou, me revois-lou? Non, je
4: sais pas. Tu sais que j'ai... Mais c'est une de mes grandes références, ce Coucou, me revois-lou de Paul Naref, que je
0: ouais,
4: trouve génial.
0: Il est beau, hein. Ouais.
4: Tellement drôle. Mais ouais. Un jour, on est tombé sur cette pochette et sur le titre avec mon frère, on s'est dit, mais génial, quoi.
0: Coucou, me revois-lou.
4: Génial, quoi. Quel humour, quelle efficacité. Il y a un peu d'humour dans mon nom d'album, tu verras.
0: J'ai hâte.
4: Le prendre comme ça, en tout cas.
0: J'ai hâte. Mais de toute façon, ça fait aussi ton sel et ton originalité, Pierre. C'est que on sait qu'évidemment, quand t'ouvres ton cœur, là, ça va, on y est, etc. Mmh. Mais il y a, je pense, et c'est un signe de ta pudeur, quand vraiment c'est trop déchirant, t'as quand même un peu envie qu'on rigole.
4: Bien sûr, voilà. Tout à fait. Non mais c'est même ça me détend vachement en fait. Ouais. Ça m'a toujours détendu de quand j'arrive sur scène, je préfère faire une blague avant de chanter, tu vois.
0: Oui,
4: comme
0: oui.
4: Ça, je suis sûr que tout se passera bien.
0: C'est fou ça.
4: Je sais pas, c'est une façon de séduire sans doute.
0: Ça marche.
4: Bah écoute, en tout cas.
0: Alors comment elle se fabrique cette chanson? Je pense à vous. Qu'est-ce qui vient en premier? Tu penses à eux et tu commences
4: bien
0: à écrire
4: sûr.
0: Des paroles. T'es où à ce moment-là?
4: À ce moment-là, c'est une chanson que j'ai composée avec mon grand ami Jean Castel, qui est un producteur, compositeur et chanteur d'ailleurs génial. Et en fait, on était chez lui, et c'est marrant parce que j'étais chez lui ce matin, on a fait une nouvelle chanson. D'ailleurs, j'ai rendu mon disque il y a 2 semaines, ah. Et ça y est, je suis reparti sur le 3e. Tu vois.
0: Ça y est, il faut...
4: Quelle fin, quelle dalle de musique.
0: Ah, c'est beau.
4: Il s'arrête plus, c'est horrible. Et pour les détracteurs, c'est horrible. Détracteurs.
0: Oh, tant pis pour eux.
4: Non, mais je rigole.
0: Non, ça va. Il y a les élections l'année prochaine, vous pourrez râler à qui
4: voilà.
0: mieux. Ne nous emmerdez pas,
4: Pierre.
0: Voilà.
4: Non, c'est une blague. Mais donc, je pense à vous, ça commence, et je suis désolé de le dire, je ne pense pas à vous à ce moment-là.
0: Ah.
4: Je pense à la musique, toujours. En fait, ça commence toujours en musique,
0: okay.
4: Parce que c'est ça qui m'anime, c'est de faire une mélodie qui me plaît, c'est de faire une mélodie que j'ai envie de chanter genre 100 fois et d'écouter 100 fois, et c'est de trouver les sons. Ça commence par un piou-piou avant toute chose.
0: Le fameux piou-piou.
4: Qui inspire le sikou, tu vois, c'est ça qui est marrant.
0: Ouais.
4: C'est que la musique inspire les textes. Et c'est pas toujours comme ça, mais il y en a pas mal qui travaillent comme ça quand même. Quand j'entends Angèle Stromae parler souvent, c'est un peu ce qui revient. On fait la musique, on fait les mélodies, ensuite on remplit tout ça avec des mots. Et c'est ma façon de travailler. C'est assez rare que ça soit dans l'autre sens. Ça peut arriver, j'ai pas de processus absolument indiqué,
0: ouais.
4: Tu sais. Je pense que c'est mauvais. Je pense qu'il faut changer sa recette sur chaque disque.
0: Bah ça dépend. C'est-à-dire que toi, t'as l'embarras du choix puisque tu sais faire
4: ouais.
0: Et les paroles, et la musique, et la production. Mais oui, ceux qui
4: t'as
0: font
4: raison,
0: que leurs paroles,
4: sûr,
0: par exemple,
4: sûr, certains commencent en écrivant.
0: Ouais.
4: T'as raison, mais alors ce que je trouve bien, c'est marrant, c'est une interview de Sébastien Tellier. Moi, je suis immense fan de Sébastien Tellier depuis pas si longtemps. Moi, je me refais ma culture parce qu'avant ça, c'était n'importe quoi. Et il y a genre 3-4 ans, je suis devenu un peu plus cultivé. J'essaye, grâce à mes amis musiciens.
0: Entre autres,
4: c'est le bonheur d'évoluer avec des musiciens.
0: Et puis peut-être aussi que plus ça va et plus t'es curieux.
4: Bien sûr, mais
0: voilà,
4: carrément, t'as raison, tout à fait. C'est vrai. Et c'est chouette parce que du coup, ça me laisse une marge de progression pour l'avenir, en fait. C'est-à-dire qu'avant, je connaissais rien, donc j'ai fait un disque à partir de rien. Puis le deuxième, là, j'ai appris des trucs, genre R, Christine the Queen, tout ça. J'y suis revenu et c'est génial. Enfin, je ne connaissais pas si bien. Et peut-être que je découvrirai encore de grandes choses d'ici le prochain. Donc c'est cool. Mais donc, ce que je te disais, c'était.
0: Oui, Tellier.
4: Tellier, il dit dans une interview, je sais plus où, son talon n'est pas couché, en face d'une. Quelques horreurs de chroniqueurs qui étaient là. Il raconte, je veux redevenir débutant à chaque fois que je commence un disque. Tu sais, ce syndrome du débutant, c'est génial parce que c'est comme ça que tu fais les trucs différents. Surtout pas de recette. Jamais la recette. Et donc, je pense qu'il faut changer de façon de faire. Il faut changer de logiciel. Il faut changer de collaborateur. C'est un peu dur à dire, hein, mais je pense que c'est bien. Bon, la fidélité, c'est important aussi. Je pense qu'il faut faire un peu des deux, tu vois. Mais, et donc, c'est ce que j'ai envie de me dire pour le prochain. C'est que je change encore. Peut-être chanter en anglais. Genre. Autre chose, tu vois.
0: Du zouk?
4: Du zouk. Et pourquoi pas
0: pourquoi
4: du zouk?
0: Pas. Et alors, vous allez faire quoi? Les râleurs. Vous allez faire quoi à Dijon? Hein, si Pierre Demar fait du zouk. Je te jure. Et alors, je cherche encore des informations sur ce nouvel album qui est quand même très très très secret et bien protégé. Mais on a déjà la date de sortie. On sait que ça sera à l'automne. On sait que dessus il y aura, je pense à vous. On sait, parce que je l'ai vu tout à l'heure, que la pochette sera sublime, mais je n'en dirai pas un mot.
5: Merci.
0: Mais elle sera magnifique, puisque je l'ai vue tout à l'heure en rentrant, sans frapper dans la loge de Pierre, qui attendait le début de l'interview. Oui, c'est vrai. Mais il n'était pas tout nu, mais il avait sa pochette
4: d'album
0: à la main. Y aura-t-il des duos? Allez.

0: t'entends avec These Walls, duo, donc avec Dua Lipa. Est-ce que ça t'a donné goût au duo et est-ce que tu auras des invités sur ton album?
1: Ça m'a vachement donné goût au duo. Je ne sais pas comment tu peux ne pas prendre goût au duo en chantant avec Dua Lipa.
0: C'est vrai,
1: c'était génial. Oui, voilà, oui. Tu vois, t'as une réponse, je suis généreux, je donne une réponse en trois.
0: Je tente un truc.
1: Lettres. J'ai deux duos sur l'album.
0: Qui ?
1: Deux femmes.
0: Deux femmes. Ah, c'est bien, c'est bien. J'aime ce garçon. D'accord.
1: Et deux franchement, femmes. Elles sont
0: françaises ou belges ? Ou pas ?
1: Mais tu sais quoi, je te dis pas plus d'informations, mais deux femmes. Et je te les dirai à nouveau une fois que les micros sont coupés.
0: Oui.
1: Mais deux femmes qui chantent divinement bien et qui ont écrit leur partie, qui sont venues avec une créativité débordante. Enfin, c'était pas une corvée. Elles étaient assidues, créatives, elles ont fait le truc bien.
0: Elles étaient présentes.
1: Ah ouais, c'était génial. Franchement, génial.
0: Oh, tellement hâte de découvrir cet album. La chanson et le clip de Je pense à vous sont disponibles. Les billetteries sont ouvertes pour les concerts à venir de Pierre Demar. La tournée française commence juste après la sortie du deuxième album. Donc, le 5 novembre à Reims, puis Strasbourg, Grenoble, Lyon. Il n'y a pas Montpellier. Arc-en-Ceylan, Metz, Nîmes, Bordeaux, Angoulême, Bruxelles, Lille, Liège, Paris, l'Olympia, les 8 et 9 décembre. Et puis ensuite, en 2027, dès le mois de janvier, Dijon, la vapeur. Et puis Genève, Brest, Rennes, Rouen, La Roche-sur-Yon, Toulouse et Nantes. Pierre, on se revoit donc à la rentrée. Le rendez-vous est pris.
1: Absolument, je me réjouis.
0: Je crois que ta chanson préférée sur ton premier album, c'était Enfant 2.
1: Carrément.
0: Bah moi
1: carrément.
0: Aussi. Alors on l'écoute cool. En se disant bye bye, à la prochaine.
1: Ça me va très bien, ça me fait plaisir.
0: Bonnes vacances.
1: Merci, toi aussi.
0: À bientôt Pierre, merci.

0: Pierre Demar, de retour, c'est la bonne nouvelle de la semaine et c'était dans Décibel.
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0: Ah, en revanche, Billy Joel, ça va pas du tout. Il est colère. Colère. Il a 77 ans et si vous avez vu le documentaire sorti l'an dernier intitulé So It Goes, vous savez qu'il a déjà tout raconté, hein. Sa carrière, ses rêves, ses amours, ses échecs. Le docu est très très beau, So It Goes. Et si vous voulez le voir en ce moment en France, il faut shipper les codes Canal à quelqu'un. Mais voilà, il est disponible sur Canal. Mais là, on nous a annoncé il y a quelques jours un projet de film de cinéma monté dans le dos de Billy. Et Billy l'a appris. Il a donc réagi dans la presse, surtout quand il a appris qu'en fait tout le film est basé sur le témoignage de son premier manager, qui n'est donc plus son manager, donc qui a peut-être des petits comptes à régler. Bref, ça lui plaît pas. Il est très en colère, Billy Joel. Il explique qu'il s'oppose fermement à ce que quelqu'un d'autre que lui raconte son histoire et que de toute façon, il ne cédera pas les droits de ses chansons. Effectivement, un film sur Billy Joel sans Honesty, par exemple, personne n'en a envie.

0: paroles à la musique, au piano et au chant, le merveilleux Billy Joel sur l'album 52nd Street Honesty. Oh, quelle beauté, quelle beauté. C'était en 1978.
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0: Un blind test de fête des mères, un peu en retard. Oui, je suis désolée, j'ai oublié la semaine dernière de faire un blind test sur les mamans, alors que franchement, les chansons qui parlent de maman, on les adore. Mais voilà, on rattrape ça ce soir et on joue avec Anne-Laure. Bonsoir Anne-Laure.
2: Oui, bonsoir.
0: Bienvenue dans Décibel, Anne-Laure. Oui. On joue ensemble ce soir avec aussi Kevin. Salut Kevin.
3: Salut Émilie, comment vas-tu?
0: Je vais très bien, et toi Kevin?
3: Ben ça va, comme le temps aujourd'hui, tout, voilà, le Paris Saint-Germain a gagné, voilà, tout va bien.
0: Ah ben dis, ça dépend dans quelle partie de la France tu te trouves.
3: À Nemours, en Seine-et-Marne.
0: Ah voilà, c'est ça, donc toi t'es content que le PSG ait gagné, parce que j'ai entendu 2-3 Marseillais grincer un peu.
3: Ah bah oui, hein.
0: C'est ça. Mais en tout cas, toi en région parisienne, t'es content. Bah, ça me fait plaisir, Kevin. Écoute, que ça t'apporte beaucoup de joie. 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Anne-Laure, on est très foot ou pas du tout?
2: Non, moi je suis Pierre Demar.
0: Ah, est-ce que c'est pas la meilleure nouvelle, franchement, là, de ce printemps, son retour?
2: Mais si. J'ai pris mes places à Paloma, à Nîmes. Voilà, avec ma fille, le 25 novembre.
0: C'est super. En plus, c'est magnifique comme ça, la Paloma à Nîmes. Très, très, très bon choix. Et Anne-Laure, il reviendra en septembre pour parler de son album. Ah, et pour vous le faire gagner, évidemment.
2: Ah ben oui.
0: Bah oui.
2: Ah, ben on sera là.
0: Je sais. Oui, Pierre Demar, on a déjà pris rendez-vous. Ça, c'est géré. Maintenant, Anne-Laure et Kevin, en plus de vous offrir donc ce cahier de vacances pour adultes spécial En avant la musique, c'est marrant, hein, c'est les mêmes éditions que les cahiers de vacances pour les mioches. C'est Magnard, c'est les mêmes, voilà, le même éditeur que ces cahiers que moi je redoutais tellement en étant enfant. Et là, vous allez voir, on s'amuse beaucoup avec des exercices et des quiz autour de la musique. Donc ça, vous en avez un chaque. Kevin et Anne-Laure. Oh, pourrez...
2: Merci beaucoup.
0: Avec plaisir, vous pourrez emporter ça à la plage. Et maintenant que vous avez gagné, on va pouvoir jouer au blind test. Toutes les chansons donc parlent de maman et il faut retrouver leurs interprètes. Est-ce que vous êtes prêts?
3: Ok, bah, on y va alors.
0: On y va, n'oubliez pas de donner votre prénom avant de donner la réponse, ça vous permettra de prendre la main. Anne-Laure, Kevin, première chanson de maman, dites-moi qui chante ça.

0: C'est un des tout premiers tubes de Mylène Farmer. Bravo Anne-Laure. Hey.
1: Merci.
0: Excellent premier point. On continue avec une autre maman chantée par un autre artiste. Mais qui est-il?

0: La mère à Kitty, la maman italienne de son musicien, il me semble son guitariste, voilà, qui a eu sa chanson magnifique sur l'album Putain de camion. Eh ben, Anne-Laure, c'est la baraka. Bravo.
1: Oui. Merci, c'est gentil.
0: Je vais aller prendre des nouvelles de Kevin parce que je voudrais pas qu'il déprime. Ça va, Kevin?
2: Oui, tout va bien, oui.
0: Bon, parce que on va pas se mentir, c'est juste que Anne-Laure est hyper rapide, hein, mais.
2: Oui, Kevin, c'est très bien, oui.
0: Bah oui, tout roule alors. Je peux envoyer le troisième extrait?
2: Oui, on y va.
0: Allez,
2: on y
0: va.
1: Oui, oui, oui.
0: Après Mylène Farmer et Renaud, qui est le troisième artiste qui chante sa maman?
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2: Louane.
0: Oui, oui, oui, oui. Allez, je donne à Kevin.
1: Ah ouais.
0: Louane, qui a remporté l'Eurovision l'an dernier avec cette chanson. Si vous n'êtes pas d'accord, eh bien, vous avez raison.
1: Ouais.
0: Est arrivée bien trop loin dans le classement, mais pour moi, c'était la meilleure chanson de l'année dernière. Vraiment, vraiment, bravo à elle. Hein, c'est vrai. On est d'accord, Anne-Laure,
2: oui,
0: est magnifique.
2: Bravo, oui,
1: oui, oui, oui, oui, oui. Voilà.
0: Donc pour moi, elle a gagné. Et ben vous savez, non mais parfois on fait comme Trump, on se fait une petite réalité alternative où c'est plus confortable pour nos vieux culs et je vous jure ça fait du bien. Moi dans mon esprit, Louane a gagné l'Eurovision l'an dernier, ça m'a mis d'une humeur de rêve. Voilà, faisons ça.
1: C'est bizarre l'Eurovision, hein, franchement.
0: Je suis d'accord.
1: On n'y comprend rien.
0: Alors ceci dit, la chanson cette année, on n'y comprenait pas grand-chose non plus. Mais voilà, Louane, franchement, elle méritait. C'était très mal payé, cette histoire.
1: Oui.
0: Donc voilà, je suis contente qu'elle soit dans le blind test et que vous l'ayez reconnue aussi vite, ce qui prouve que c'était vraiment un tube, cette chanson.
1: Ah oui.
0: Également. Bah, oui. Anne-Laure et Kevin, merci beaucoup d'avoir joué avec nous.
1: Merci,
0: je vous souhaite une bonne soirée.
1: Merci.
0: Merci
1: également à tout le monde et aux visiteurs.
0: Ah ouais, merci. Vous revenez quand vous voulez pour jouer au Blind Test. Et nous, on va écouter une autre chanson de maman. Elle est signée Mika. Et la chanson s'appelle « Elle me dit ». Oui, elle raconte tout ce que sa mère lui raconte. Eh bien, comme dit la mienne, c'est pas piqué des hannetons.

0: danse, il n'a pas fini de vous faire danser, Mika, une nouvelle chanson est disponible, elle s'appelle Curstone et c'est un duo avec Stilto.
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0: Le coup de cœur du jour vient d'Angleterre, de très jeunes et très talentueux musiciens. Elle s'appelle Issei, elle a 20 ans et son petit frère Matthew en a 17. Ensemble, ils ont monté le groupe de rock le plus excitant du moment, The Molotovs, ouais, comme le cocktail. Mort, mort, mort, c'est le nom de cette chanson, The Molotovs. Peut-être votre nouveau groupe de rock anglais préféré.

0: Notre coup de cœur du jour, l'album est disponible, il s'appelle Wasted on Youth.
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0: 120 ans, oui, 120 ans, les 120 ans de la naissance de Josephine Baker, née le 3 juin 1906 à Saint-Louis dans le Missouri aux États-Unis. Josephine Baker, notre héroïne au Panthéon. Son enfance dans l'Amérique de la ségrégation, Broadway, la France, le musical, son rôle dans la résistance face aux nazis, elle était espionne, notre Josephine Baker. Ses combats aussi auprès de Martin Luther King, les 12 ans enfant venu du monde entier qu'elle a adopté. Sa vie, c'est un film et ça tombe bien, on va bientôt le voir. La réalisatrice française Maïmouna Doucouré a décroché le projet. C'est la chanteuse américaine FKA Twigs qui tiendra le rôle iconique de Josephine Baker. Écoutons en attendant l'original chanter une chanson que vous connaissez bien.
2: Je vais vous chanter une chanson qui a été créée par la chanteuse, la plus grande chanteuse de notre époque, Edith Piaf, dans La vie en rose. 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
4: Bonjour la France, j'espère que tu vas bien. La France, on a perdu 27 degrés et je suis à deux doigts d'aller acheter le sapin de Noël, mais sinon tout va bien. Comment ça va Éric Bastien?
5: Bonjour, dans le Brasse-Marie Carré, on a hâte du prochain
4: tube.
5: Oui,
4: moi, à titre personnel, je suis à ça de faire tous mes cadeaux.
5: All I want for Christmas, for summer, Maria.
4: Voilà,
5: for
4: bien
5: summer.
4: Sûr. Alors, je vous rappelle que toute la semaine, nos candidats s'affrontent pour se qualifier pour la finale de vendredi. Je vous rappelle le premier prix. Alors là, cette semaine, les gars, on a du cadeau. Ça ne rigole pas.
5: Ah oui.
4: Déjà, le premier prix. 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
5: Il fait moins 4.
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4: Et là, je pense aux équipes de Malongo qui vont devoir gérer
5: nombreux,
4: ce
5: là.
4: Buzz. Voilà. Allez, on accueille.
5: Dosettes.
4: Ouais, ici, verre en verre.
5: Bien sûr.
4: Et on accueille nos deux candidats du jour, Thierry et Carole.
5: Enfin, il est quand même nécessaire de rappeler que
4: oui,
5: c'est le Damido Land et la présidente Damido qui vous accueille aujourd'hui. Parce qu'il y a un candidat décrété que Damido était un pays.
4: Bah, Damido Land est un pays. Merci Guy pour cette déclaration. Je suis dorénavant présidente.
5: Bonjour présidente.
4: Je vous en prie, mon ministre des
5: finances.
4: Des finances. Voilà. Bien, écoutez, en direct du Damido Land, je vais accueillir mon candidat du jour, Thierry. Comment vas-tu, Thierry ?
6: Comme un jeune homme à 60 ans.
4: Eh bien, tu as mon âge, tu as 61 ans, c'est le meilleur âge.
6: Ben, je suppose que oui.
4: Bien sûr que... Mais évidemment que c'est le meilleur âge. Tu habites à Pau, dans les Pyrénées-Orientales.
6: Atlantique.
4: Ok, pardon.
6: Éliminé.
4: Je suis éliminé, merde. Adieu.
5: Et enlève le haut-parleur, ce sera encore mieux parce qu'on t'entend de loin.
4: Tu es marié à Sandrine et tu as une fille, Lauriane, c'est ça ?
6: Oui, tout à fait.
4: Tout à fait. Et on t'appelle Titi, parce que tous les Thierry, c'est les Titi. Voilà.
6: Voilà, exactement.
4: Et voilà mon titi. Alors, tu es employé de copropriété. Qu'est-ce que ça veut dire ? Dis-moi tout.
6: Ben, on va dire pour valoriser la chose, je suis, euh, Je suis à la Serpillière, ce qu'Aristote et Platon sont à la philosophie.
5: Voilà, ça prend une teneur cette émission.
4: Il est manager de maison, voilà. Ça, c'est mettre en valeur ton métier. Manager de maison, tu vois. Tu voulais être sportif professionnel quand t'étais petit, et d'ailleurs, tu fais beaucoup de sport. Tu fais du squash, du tennis, du vélo, et quand t'étais jeune, t'as fait beaucoup de tennis.
6: Ouais, je jouais beaucoup au tennis, mais bon, j'aurais eu du talent, je sais pas, en train de vous parler aujourd'hui, je vis très bien royalty.
5: Il est bon, lui.
4: Oui, mais enfin, hey, t'as quand même été sportif, je veux dire, moi...
6: Oui, voilà.
4: Voilà, et puis...
6: Toujours.
4: Et puis surtout, tu as énormément gagné de concours de pétanque.
6: Ouais, quelques-uns.
4: Eh oui, voilà. T'as plein de prix de pétanque. Bon, on va tout de suite marquer le premier point avec la première question, vrai ou faux. Tiens, une petite ambiance.
7: Prenez donc un cachet d'aspirine. À mon avis, ce sera parfait. Mais si ça ne vous fait pas l'effet, ajoutez de la pénicilline.
4: Une magnifique chanson, une nouveauté. Hein. Alors écoute bien, Thierry.
5: C'est le dernier stilto.
4: Les effets secondaires de l'aspirine, eh ben c'est des maux de tête. Il peut y avoir des maux de tête. Est-ce que c'est vrai ou faux que les effets secondaires de l'aspirine comprennent des maux de tête? Top chrono, 5 secondes. Vrai ou faux?
6: A priori, c'est faux.
4: Eh ben non, c'est vrai, c'est paradoxal, mais c'est vrai. C'est un médicament qui est censé calmer la douleur, peut rarement provoquer d'autres douleurs. Et les maux de tête figurent parmi les effets indésirables de l'aspirine. Pas de point, Thierry, mais tu as appris un truc essentiel.
5: Bah oui, puis nous, on est allergique à la pénicilline avec Valérie.
4: Oui.
5: Mais c'est vrai, ça.
4: Bah oui.
5: Carole, t'as des allergies? Bonjour, Carole, bienvenue.
8: Bonjour.
5: Allez, on se fait un petit bilan santé, comment ça va? Tout va bien?
8: Oui, ça va bien, et vous-même?
5: Bon, bah écoute, super, hein, on est tranquille. Bon. Il fait frais chez toi, ça y est, les températures, le dôme de chaleur est redescendu en Gironde.
8: Ah oui, largement même. Oui, là, j'ai même mis un t-shirt à manches longues.
5: C'est vrai qu'on se caille un petit peu. T'habites à Libourne, alors c'est à côté de Bordeaux, hein, Libourne. T'es originaire de cette région?
8: 40 km, 35-40.
5: Ouais, c'est pas loin. T'es originaire de là-bas ou tu t'es installé comme ça dans la ville?
8: Pas du tout. Je suis girondine. Depuis ma retraite.
5: Ok, et avant, t'étais où avant? T'étais dans quelle région de France?
8: En région parisienne. Mais j'ai beaucoup vécu dans le sud-est, au Lavandou, hier.
5: Sympa, ça, le Lavandou. Oui, donc t'as bien voyagé. Bienvenue en Gironde, on salue les équipes d'ici Gironde. Tu as deux filles qui sont déjà très grandes, hein, Géraldine et Morgane. Elles t'ont fait des petits-enfants ou pas?
8: Géraldine, oui.
5: Géraldine, d'accord.
8: Deux garçons, ouais. Qui sont grands maintenant, bien sûr.
5: Mathéo et Hugo, ils ont quel âge?
8: Alors, Mathéo va avoir 19 ans et Hugo... 12, 13 ans, j'ai un doute.
5: Petite incertitude, mais non, ça va. Enfin, voilà, c'est des enfants encore, quoi. Ben oui. Carole, tu es retraitée, tu as travaillé pour une ONG dans le domaine de la coopération internationale pour le développement. Ben dis donc, ça impose le respect, ça. Hein.
8: Ah, je ne sais pas si c'est du respect, mais ça a été une expérience de 40 ans.
5: Bah oui, quand même.
8: Passionnant.
5: Bah oui, c'est toute une vie. T'as été volontaire pendant 2 ans au Rwanda, puis après t'as continué, t'as fait plein de choses. On va en reparler. Mais Carole, on est ravis de t'accueillir avec une toute première question qui va te permettre de marquer, je l'espère, un premier point.
9: Non mais laissez-moi manger ma banane.
5: La banane de Philippe Catherine. Question. Au XVIIIe siècle, Carole, la banane était utilisée pour faire la lessive. Est-ce que c'est vrai ou faux? 5 secondes, la banane était utilisée, top chrono, pour faire la lessive. Au XVIIIe.
8: La banane.
5: Allez. Vite.
8: Je dirais vrai.
5: Oui, alors 5 secondes de réflexion, là on est au-delà du chrono. Alors attention pour la prochaine, mais de toute façon c'était faux. Tu n'avais pas la bonne réponse. En revanche, la banane était utilisée comme un cirage naturel grâce à l'intérieur de sa peau, en fait, qui est riche en huile et en potassium. Voilà, c'est pas grave Carole, il y a d'autres points à marquer.
4: Bien, allez, 0 plus 0 égale la tête à Toto. Oui. Mais là tout de suite, c'est l'hymne du Dami d'Hollande.
5: Ah
4: oui, c'est mon hymne. I want to break free. Car le Dami d'Hollande est un pays libre et Queen est son idole. Allez, à tout de suite mes petits chéris, vous écoutez ici.

0: que dès que je commence à en faire, les conneries viennent très très vite. Donc je suis pas persévérant dans ce genre de discipline.
1: Bah bon, voilà. Bah, oui, bon bah c'est pas très grave, hein, parce que en revanche, tu fais un truc hyper sexy, tu cuisines.
0: Ouais. Ouais. Ouais, j'arrive à m'en sortir correctement.
1: Dis donc, tu fais des gratins, tu fais.
0: Voilà, des machins comme ça, ouais.
2: Des machins comme ça.
0: Sans prétention, mais qui tiennent la route.
1: Voilà. Bah, c'est vachement bien. Et il paraît que tu adores la raclette.
2: En même temps, c'est de circonstance, hein,
1: c'est de circonstance, hein, vu le temps qu'il fait. On va peut-être tous se taper une petite raclette. Tu es bénévole dans l'âme. C'est-à-dire que toi, tu adores rendre service, tu adores les gens. Et tu t'es longtemps investi dans l'association Presse Purée. Qu'est-ce que c'est que cette association?
0: Alors, Presse Purée, le nom, c'est pas pour presser les pommes de terre, pour faire de la purée pour les personnes âgées. C'est le logement intergénérationnel. Voilà, c'est l'échange d'un toit contre une présence des personnes âgées qui sont un petit peu livrées à elles-mêmes, acceptent un étudiant pour éviter des frais pour l'appartement, tout ça, et prêtent une chambre. Et en échange de présence, quoi, pas d'intervention médicale ni de quoi que ce soit, des petites attentions comme ça, un petit peu de soutien moral, voilà, et puis une petite maigre participation financière pour quelques frais, et puis voilà,
1: c'est super.
0: C'est comme ça, c'est trié sur le volet, sélectionné pour que les choses se passent très bien.
1: Mais c'est génial, on adore. Moi,
0: c'est l'intergénération.
1: Et voilà. Ça c'est bien, bravo. Alors, est-ce que tu vas marquer ton premier point? Nous allons tout de suite partir en Italie.
3: Il est venu le temps des cathédrales.
1: Qu'est-ce que c'était bien, Notre-Dame de Paris. Alors, écoute bien cette chanson. Non, cette question. Alors, le Duomo di Milano, le Duomo de Milan, c'est la plus grande cathédrale du monde. Le Duomo de Milan, c'est la plus grande cathédrale du monde. Est-ce que c'est vrai ou faux? Top chrono, 5 secondes.
0: Allez, vrai. Allez, mais c'est impossible.
1: Et c'est faux, le Duomo de Milano, ce n'est pas la plus grande cathédrale. La basilique Saint-Pierre de Rome, c'est immense, mais ce n'est pas une cathédrale. La plus grande cathédrale du monde est à Séville. Ah elle fait 11 000 mètres carrés. Voilà. Eh bien, voilà.
2: Carole est avec nous. Elle est du côté de Libourne, à 40 km de Bordeaux. Elle a vécu en région parisienne, également au Lavandou. Elle a travaillé, tu le disais, Carole, pour une ONG dans le domaine de la coopération internationale. Tu as fait toute ta carrière là-dedans. Mais gamine, tu voulais être...
4: Toute ma vie, j'ai rêvé d'être une hôtesse de l'air. Ma vie,
1: moi aussi, je voulais être hôtesse de l'air. Mais...
2: Ah oui, hôtesse de l'air, c'était quelque chose qui te faisait rêver, ça, Carole.
5: Oui, et effectivement, hôtesse de l'air, c'était voyager. Avant
2: oui.
5: Tout, donc.
2: Mais non, mais tu voulais faire hôtesse de l'air, mais tu voulais faire de la télé, tu voulais faire du cinéma également.
5: Oui, j'ai toujours été attirée par. Je voulais être aussi mannequin. Bon, j'ai toujours été attirée par ce type d'activité.
2: Par la lumière. Et oui. Alors, c'est intéressant parce que je disais tout à l'heure que tu es à la retraite et puisqu'on parle de cinéma, tu fais de la figuration ou tu cherches en ce moment à faire de la figuration dans des films ou dans des séries?
5: Exactement, oui. Récemment, il y a un film Meurtre à Saint-Émilion qui s'est tourné avec Anthony Delon.
2: Ouais.
5: Voilà, et j'ai dit, mais c'est dommage que je ne l'ai pas su. Ça.
2: Bah, t'aimerais bien, oui, tourner, figurante.
5: Chercher à figurer, quoi.
2: Mais il y a des gens qui font que ça, d'ailleurs, qui vivent de ça, qui font plein de tournages,
1: ouais,
2: qui deviennent figurants ou silhouettes.
5: C'est pour m'amuser, moi.
2: Ben ouais, mais puis c'est pas trop mal payé, très honnêtement. Et quand on est à la retraite et qu'on a envie un peu de découvrir l'envers du décor et qu'on a du temps, c'est toi qui... Tu connais bien, toi, Valérie, tout
5: si
2: ça.
5: Si vous avez un contact ou des...
2: Bah, écoutez, je connais la présidente du Dami d'Hollande. Et
1: sachez que
2: le Dami
1: d'Hollande, il n'y aura que des films sur les animaux. Le reste ne m'intéresse pas du tout.
2: Ben oui. Alors, un dernier mot pour dire qu'elle cuisine. Comme on aime bien parler à cette heure-ci de bonnes choses, de la rhubarbe, par exemple, ou encore des plats qui mijotent pour ce midi.
5: Ah oui, j'aime beaucoup ça.
2: Oh, des joues de porc au vin blanc.
5: Ou au cidre.
2: Bon, tiens, mais bien sûr. Et puis des gâteaux de courgettes et des gratins. Voilà la spécialité. Ah, de Carole. Question tout de suite pour un point de plus. Et voici,
1: un point tout court. Hein.
2: Oui, un point tout court, c'est vrai. Voici, oh là là, le générique d'un dessin animé. Écoutez.

0: Bibou, sacré bon rien.
1: Ça, ça fait le bonheur des années 80, de ma jeunesse. On parlait de pétanque avec Thierry. Il y a un renard qui a volé, Carole, 19 boules de pétanque chez un couple en Dordogne. Est-ce que c'est vrai ou faux? Top chrono, 5 secondes. Un renard a volé 19 boules de pétanque chez un couple en Dordogne. Vite!
2: Vrai!
1: Je le prends, mais c'est la dernière fois que je t'accorde du temps en plus. Hein. Oui, c'est vrai.
2: Ah bon?
1: Bah oui, t'étais encore en dehors du chrono. À Saint-Vincent de Cognac, en Dordogne. T'inquiète,
2: ça monte au cerveau.
1: T'inquiète, ça va. Ça va aller. Un couple passionné de pétanque a bien vu disparaître 19 boules avant de découvrir le coupable. C'est fou, parce qu'il filmait, c'était bien un renard qui a embarqué 19 boules de pétanque.
3: Et alors, qu'est-ce que ça? Les renards aussi, ils ont le droit de faire des tournois?
1: Alors, dans le Damidolande.
3: Au Damidolande, les renards font
1: d'accord.
3: des tournois de pétanque.
1: Exactement.
3: Ok.
1: Je suis tellement d'accord.
3: Sache
1: avec
3: que
1: vous.
3: Les ânes font des tournois de tennis.
1: Les poules font du foot.
3: Les poules font du foot. Et voilà. Les vaches. Donc Bridget et Bouboule, elles font du paddle. Voilà.
1: Ah oui.
3: Allez, un point pour Carole, pas de point pour Titi. Titi, va falloir que tu te réveilles, mon petit cœur.
1: Les lapins font du patin à glace, on me dit aussi.
3: Voilà, Titi. Titi.
4: Il commence à déprimer sévère.
3: Non, chérie, tu déprimes pas, tu te reprends, t'es un winner. On va écouter Marine, ma faute, et ensuite, quand tu reviens, tu cartonnes. Allez, Marine, ma faute.
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1: Magnifique, jingle mon Flo-Flo.
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1: Nous sommes au taquet avec Thierry et Carole. Titi qui n'a pas de point, mais Titi tu vas te réveiller maintenant parce que c'est ton moment. On va faire le quiz musical.
3: Allons-y.
0: Ah, c'est chaud.
3: Titi. Non, mais c'est bon, j'ai pris un aspirine et maintenant j'ai la banane.
1: Ah, magnifique, mon
0: ouais,
1: chéri.
0: Mais ça peut faire mal à la tête.
1: Écoute bien. Nous allons écouter une chanson d'Annie Cordy. Elle va s'arrêter. Putain, c'est pas vrai, non. Annie Cordy, tu la connais, je voudrais bien.
3: Ah, c'est pas talentueux en plus.
1: Eh oui, mais bien sûr, je t'entends, mon chat. Alors, c'est une chanson d'Annie Cordy. À chaque fois qu'il va y avoir un mot à trouver, tu entendras le mot poète-poète. Et puis, tu devras trouver deux mots dans cette phrase de la chanson. Écoute bien, Annie Cordy.

0: Alors, Tata Yo-Yo, qu'est-ce qu'il y a sous ton grand chapeau ? Tata Yo-Yo, dans ma poète-poète, il y a des tas d'oiseaux. Tata Yo-Yo, on m'a dit qu'il y a même un poète-poète. Qu'est-ce que c'est ?
1: Alors, le premier, c'est ma tête.
0: Ouais.
1: Et le deuxième, c'est grelot.
0: Po-po-po-po-po-po-po-lo-lo ! Tata Yo-Yo, qu'est-ce qu'il y a sous ton grand chapeau ? Tata Yo-Yo, dans ma tête, il y a des tas d'oiseaux.
2: Un point. C'est bien, c'est bien.
0: Tata Yo-Yo.
2: Oh, Carole.
0: On
2: Carole.
0: M'a dit qu'il y a même un grelot. Eh ben, t'as deux points, mon chat.
2: Je peux plus l'arrêter, ça y est.
0: Ah, bah, tu sais, Annie Cordy, toute mon enfance.
2: Je vois ça. Hein. Ouais. Deux points pour Thierry, zéro pour Carole. Carole qui
0: non, mais Carole, elle a un point.
2: Qu'est-ce qui est d'où elle a un point ? C'était quand ?
0: Parce que tu lui as accepté renard et donc elle a un point.
2: Ah, c'est vrai.
0: Faut suivre. Hein.
2: Non, oui, exactement.
0: Je sais pas si tu vas être ministre des Finances au Damien Hollande, hein, parce que.
2: Oui, vous avez raison. Il faut hésiter. Carole.
3: Oui.
2: Ça va, Carole. Carole, on y va. Carole, on va chanter. Carole, on y va sur le quiz. On a deux moments quand je t'ai pris un classique. Je t'ai pris le Taulier. Ah, je t'ai pris du Johnny Hallyday. On y va ? Ouais. Quand on entend point de poète, il y a des mots à compléter. Allez.
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2: Je te relis la phrase. Toute la musique que j'aime, elle vient de là, elle vient du blues. Les mots ne sont jamais les mêmes pour ce qu'est le blues. J'y mets mes joies, j'y mets mes peines. Top chrono, quels sont les mots manquants ?
3: J'y mets mes joies, j'y mets mes peines.
2: Ok, et le premier pour ce qu'est le blues ? Pour ? Et c'est trop
0: allez,
2: tard.
0: Un point.
3: Pour oublier.
2: On vérifie.
4: Toute la musique
0: que j'aime.
2: Wow !
0: Elle vient du blues. Les mots ne sont jamais les mêmes.
2: Pour
0: exprimer ce qu'est le blues.
2: Exprimer, ouais, c'est le mot.
0: Et j'y mets mes joies, j'y mets mes peines. Ça fait un point pour Carole, deux pour Thierry, deux pour Carole.

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2: Et toute la semaine, nos candidats s'affrontent pour la finale de vendredi. Le premier prix, c'est un week-end exceptionnel au Festival Off d'Avignon. Deux chambres doubles à l'hôtel Le Chardonnay, les petits-déj compris, 100 euros de carburant, deux spectacles par jour, soit quatre spectacles au total. Ou alors la machine expresso Malongo 32 dosettes 6 verres en verre. Et quoi qu'il arrive, tous les participants cette semaine gagnent pour fêter les 100 ans des guides de voyage Michelin, un guide du voyage Michelin. Voilà, on reprend la compète, jingle. Alors, Titi qui joue avec ici, Béarn de Bigorre, qui habite à Pau, qui a 61 ans, quel bel âge. Alors comme ça, on est chonchon ?
3: Maxi Ronchonchon, les super.
4: Ouais, je suis un petit peu chonchon, ouais, mais un gentil chonchon. Hein.
2: Attends, gentil chonchon de quoi ? Il paraît que tu râles quand tu penses que t'as raison.
4: Ouais, je suis un bougonneur. Ouais. Je suis un bougonneur, je bougonne. Mmh. Je me mets dans ma bulle, je fais le bougon.
2: Ah, tu fais le loin.
4: Ouais,
2: tu fais du chonchon,
4: Fais du chonchon, ouais, bon, ça c'est vos expressions de votre région. Oui, je sais pas.
2: Ah, alors c'est quoi, excuse-nous, c'est quoi l'expression dans ta région?
4: On bougonne, on ralouse.
2: Ah voilà, ok, d'accord. Bah mon petit bougon alors, qu'est-ce qu'elle dit Sandrine quand tu râles comme ça, quand tu bougonnes?
4: Ça la gonfle. Ça la gonfle parce que... Il vaut mieux une bonne engueulade, des fois.
2: Oui, c'est vrai. Moi, j'aime pas les râleurs.
4: Il vaut mieux briser la glace, il vaut mieux sortir le carton rouge d'entrée plutôt que me laisser dans une couleur entre deux, quoi.
2: Ouais, ben oui, ça, on en connaît, je travaille avec un chonchon.
5: Non, j'ai fait des efforts, quand même.
2: Ouais, bien sûr, t'as raison. Ouais. Alors, dis donc, si t'étais un animal, tu aimerais être un aigle?
4: Ouais, j'ai eu du mal à voler de mes propres ailes. Pas assez tôt à mon goût.
2: Ouais.
4: Et un aigle, ouais, ça, ouais, c'est une petite métaphore pour dire, voilà, c'est l'indépendance et l'aventure, quoi.
2: Voilà. Alors, on t'a demandé si tu devais déjeuner avec quelqu'un de connu, toi, tu voudrais déjeuner avec Roger Federer.
4: Roger,
2: Mayday, Mayday. Ok, Roger Federer. Alors, tu regardes, évidemment, j'imagine, le tennis, beaucoup.
4: Ouais, je suis encore resté sur la finale de Wimbledon 2019. Depuis, j'ai pas débranché. Je suis encore en collège. Je bougonne encore sur cette finale.
2: Ah ouais, ça dure longtemps la bougonnerie dans ta région là. Ah
4: oui, mais là, ça n'atteint pas la famille. Là.
2: Ah d'accord. Bon là, ça c'est bien.
5: Il y a pas de Français à Roland Garros, hein.
2: Oui, bah ça c'est normal. C'est chaque année pareil. Alors, mon chat.
4: Il faut rater les premiers tours.
2: Mais
4: après, il n'a plus.
2: Alors, on va tout de suite jouer. Ça va te faire plaisir. C'est la question à choix multiples. Ça va parler de tennis. Je vais te poser la question, te proposer des réponses. Et puis, tu auras 10 secondes pour me donner ta réponse. Tiens, on chante.
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2: Alors,
4: Rafa.
2: Et oui, aujourd'hui, 3 juin, Rafa fête ses 40 ans. Et la star du tennis a un rituel très précis qui est devenu un peu emblématique juste avant de servir. Alors, lequel est-elle ? Tirer sur ses manches, puis replacer son bandeau. Toucher ses cheveux, son nez, ses oreilles et ajuster son maillot. Faire rebondir 12 fois la balle avant chaque point. Ou appeler Éric Bastien. Alors, qu'est-ce qu'il fait ? Il tire sur ses manches et replace son bandeau. Il touche ses cheveux, son nez. Ah, il touche ses cheveux, son nez, ses oreilles ?
4: Voilà, il touche tout, il s'essuie sans cesse, là, et voilà, c'est ça.
2: Ok, bah écoute, est-ce que c'est vrai ? Est-ce que c'est faux ? Oui ! Il touche ses cheveux, son nez, ses oreilles, il ajuste son maillot. Il a des routines obsessionnelles. Hein. C'est bon, bah voilà, écoute, bravo, tu as 3 points, Thierry, ça te fait 5.
5: Bon, Carole, pour l'instant, on n'a qu'un point, Carole.
2: Non, 2, elle en a 2.
5: Décidément, j'arrive pas à suivre avec toi, Carole. Tu as 2 points.
2: T'arrives pas à suivre tout court.
5: Oui. Mais engueule-moi, Carole, dis-moi, attends, Eric, t'oublies mes points quand même, j'ai 2 points, c'est pas rien. On parlait des défauts, il est chonchon. Toi, t'es impatiente.
7: Ah oui, ça c'est un défaut, oui, je considère un défaut.
5: Mais vraiment, tu t'énerves, le truc n'arrive pas, c'est pas, voilà, ça se fait pas au moment où tu voudrais.
7: Ah, je m'énerve en moi-même, je
5: fais
7: attention à pas trop l'exprimer, mais c'est pas beau.
5: Donc l'entourage n'est pas touché, bon, hein, ça va. Voilà. T'as quelques qualités.
7: J'aime bien, ça arrive vite.
5: Je comprends. Tu as des qualités, t'en as plein, hein, puisque t'as fait de l'équitation, tu bricoles, tu fais de la peinture, du papier peint, du bricolage d'entretien.
7: Ça c'était avant, hein, c'est plus maintenant, là. Hein.
5: Écoute, non, alors, si vraiment t'as perdu des notions de bricolage et de décoration, j'ai bien une astuce pour toi. À partir de la rentrée sur M6, c'est bien qu'on parle en bien d'M6 aujourd'hui parce qu'ils sont dans le collimateur. Il y a Valérie Damido qui revient dans déco.
2: My house.
7: Mais oui.
2: In the middle of the street.
5: Bah, à la rentrée. C'est Valérie Damido.
7: Oui, je cherche à m'inscrire justement.
2: Ah. Eh oui, M6+, faut y aller.
5: Eh oui, bah faut y aller maintenant.
7: Eh oui.
5: Valérie Damido qui.
7: J'ai commencé à remplir le questionnaire.
2: Bah c'est bien.
5: Qu'est-ce que je vois, moi, ce matin?
7: Oui, mais l'informatique, c'est pas trop mon truc, alors...
5: Non, mais on va s'arranger. T'inquiète pas, on va s'arranger. Dis donc, j'ai regardé Voici ce matin, vous êtes dedans, hein?
2: Non, mais je vous dis. Oui, je suis présidente du Damido Land.
5: Très bel article et une belle photo de vous dans Voici cette semaine. N'est pas une vanne.
2: Présidente du Damido Land.
5: Exactement.
2: Voilà.
5: Avant de jouer, parce qu'on a une petite minute, je voudrais qu'on décolle un instant avec Carole. Il lui arrivait quand même un truc de fou. Elle devait prendre l'avion pour aller au Rwanda. On en a parlé tout à l'heure, vers Tanzanie. Tu t'es installé dans l'avion, t'as mis ta ceinture classique. L'hôtesse te fait des signes, tu comprends pas trop. Et en fait, l'hôtesse t'emmène dans le cockpit. Pourquoi?
7: Alors, effectivement, je devais rejoindre mon petit ami depuis Kigali, où j'étais volontaire, jusqu'à Dar es Salaam en Tanzanie.
5: Ah ben oui.
7: Et donc, vous l'avez très bien expliqué, et m'emmène dans le cockpit. Moi, elle me faisait des signes, je pensais qu'on voulait me sortir de l'avion, que mon bagage n'était pas conforme, ou etc. Et ben, la porte du cockpit s'ouvre. Et là, un grand sourire du commandant de bord, avec le copilote, me demande si je veux vous faire le voyage avec l'équipe.
5: Oui, alors ça c'est un privilège, mais ça va plus loin quand même avec le pilote.
7: Oui, ça va plus loin, surtout avec le copilote qui, j'apprends, on devait faire escale à Arusha, c'est au Kilimandjaro, n'est-ce pas? Et le commandant de bord dit, je laisse les commandes au copilote. Bon, pas de problème. Juste, il ajoute, et je suis en train de le former. Alors là, je suis devenue livide. Déjà, j'avais très peur de l'avion.
5: Ouais.
7: Mais là, je suis devenue livide.
5: Je comprends.
7: Je peux vous dire que on parle de fesses, mais j'ai serré les fesses, mais plus que les fesses.
5: Je voudrais juste préciser, et puis on joue, que le pilote a quand même glissé sa carte, en te proposant un verre le soir même, donc t'avais clairement tapé dans l'œil du pilote, et c'est pour ça l'hôtesse de l'air, est venue te chercher, donc c'est quand même, il avait repéré la petite blonde.
7: Oui, il y a eu le retour,
5: Attends, le retour, on en parle juste après, parce qu'on a envie de savoir ce qui s'est passé au retour.
2: Et qu'on est à la bourre.
5: Mais là, on joue. Je t'ai fait un gros teasing, là. On a envie de savoir ce qui s'est passé au retour. Mais avant cette question.
8: Les gens du Nord dans les yeux le bleu.
5: Enrico, parmi ces villes françaises, laquelle est située le plus au nord? Lille, Calais, Dunkerque ou Damido City, bien sûr, dans le Damido Land. Lille, Calais, Dunkerque, Damido City, top chrono parmi ces villes. Laquelle est située le plus au nord? Lille, Calais, Dunkerque, Damido City.
7: Oh, je dirais Calais.
5: Calais. La ville française qui est située le plus au nord, c'est Dunkerque. Elle est située tout près de la frontière belge. Et oui, c'est l'une des villes les plus au nord du nord de la France.
2: Mais évidemment, parce que Damido Land, c'est là où il fait chaud. Ça fait 5 pour Thierry, 2 pour Carole. Et tout de suite, vous écoutez ici. Et on va partir en Haute-Savoie avec Francis Cabrel, voir la dame de Haute-Savoie. Tout de suite, mes chéris.

0: ça.
1: Madame de Haute-Savoie, Francis Cabrel à 12h43.
2: Jungle.
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2: Et ici, nous sommes avec Thierry qui joue avec ici Berne Bigorre et Carole qui joue avec ici Gironde. Alors comme ça, mon petit Titi, il paraît que tu sais toucher ton nez avec ta langue ?
4: Un petit aparté, si vous permettez. Excellente programmation musicale.
2: Ah,
1: ça fera plaisir, l'équipe.
2: Eh bien, on embrasse Bulle. Alors, tu peux me dire, tu touches ton nez avec ta langue ?
4: Ah ouais, bon, mais là, c'est la honte, quand elle n'a pas été dire ça.
2: Bah, comment ça ?
4: Ouais, je fais, ouais, c'est le genre d'acrobatie qui... c'est le genre de truc complètement inutile, qui sert à rien, qui fait juste...
2: Oui, bah voilà, moi je ne sais pas le faire, hein. Donc, tu vois.
4: Je suis très souple de la langue. Voilà, je parle beaucoup aussi.
2: Ok, mon petit souple. Alors, une anecdote qui m'a fait un peu rigoler, qui montre bien, Titi, qui tu es. Tu as 14 ans, tu es à la piscine. Et la plus belle...
4: Ça.
2: Ah bah si.
4: Je dois y aller, je suis en retard.
2: Ah, t'es en retard, mais fallait pas le raconter, t'sais, mettre
1: Popez. Dossiers,
2: alors, t'as 14 ans, t'es à la piscine, et la plus belle fille du groupe de copains t'a provoqué en te disant que si tu sautes du plongeoir de 3 mètres... Eh ben, elle te fait un bisou sur les joues et sur la bouche. Qu'est-ce que t'as fait ?
4: En fait, c'était pas sauter, hein, c'était plonger. Parce que sauter, tout le monde y sera allé, quoi. Et même à l'envers, quoi.
2: Ouais, bien sûr.
4: Voilà.
2: Et alors ?
4: Donc, ouais, et c'était une appréhension que j'avais, justement, pour le plongeon, parce que j'aimais beaucoup plonger. Je plongeais du digue de plage et tout ça. Et là, le plongeoir, j'arrivais pas. Puis elle a eu me provoquer, donc j'y suis allé, mais alors il m'a pas fallu longtemps pour réfléchir. Hein.
2: Ah bah tiens, tu m'étonnes. Allez, et t'as plongé donc.
4: C'était ma première belle expérience amoureuse.
2: Ah là là, t'as plongé, t'as eu les bisous, oh là là.
4: Ah ouais,
2: là là.
4: Mais je me suis fait mal, j'ai mal au dos, j'ai pas voulu faire un plat, et puis je me suis retrouvé un petit peu les jambes qui sont retournées, et puis je me suis un peu tiré le dos. Ah mais bon, le bisou m'a bien consolé.
1: Elle t'a massé.
2: Est-ce que tu te rappelles comment elle s'appelait? Ouais.
4: Sophie.
2: Eh bien, Sophie, on t'embrasse.
1: Eh bien, elle est là.
2: Elle est là. Tam, tam, tam, tam. Alors, écoute bien, c'est la question à 5 points. T'es en tête, tu as déjà 5 points. Je te propose 5 points de plus, tiens une ambiance.
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2: on repartiront. Alors, il va falloir que tu complètes. Le début, j'ai le proverbe, j'ai que le début, il va falloir que tu complètes le proverbe. Qui sème le vent, c'est quoi la suite de ? Qui sème le vent, top
4: chrono.
2: Récolte la tempête. Et c'est une... Mais c'est une bonne réponse. Qui sème le vent, récolte la tempête. Ça veut dire que tu fais de la merde, et ben ça te retombe dessus. Voilà, bravo, tu as 10.
1: Est-ce qu'on peut connaître, Carole, la suite de cette histoire pour ceux qui nous rejoignent? On était dans l'avion, il y a eu une rencontre assez sympathique avec le pilote. Bon, voilà, tu lui as tapé dans l'œil, il t'a invité à voler avec toi, il t'a donné sa carte, il t'a proposé un verre le soir même. Tu y as été ou pas?
6: Non.
1: Ben non, parce que tu nous as dit que tu rejoignais ton petit ami. Voilà, ça j'ai bien compris.
6: Exactement. Voilà. Et bon
1: alors, mais...
6: même si j'étais un peu naïve, faut pas exagérer, quoi. Bon,
1: et le vol retour, parce qu'il y a un vol retour. On est suspendu à tes lèvres, là. Qu'est-ce qui s'est passé?
6: Bien, je m'en vais sur... Je marchais sur le tarmac pour monter dans l'avion. C'était un jet, hein. C'était pas un Airbus ou...
1: Okay.
6: C'était un jet, hein. Enfin, Airbus, ça n'existait pas. Boeing.
1: Hein?
6: Et là, qui me fait coucou depuis le cockpit à travers la vitre ben, c'était le pilote.
1: C'était le même. C'était le même. Ah ouais.
6: Le même.
1: Oh là là.
6: Le même. Le même.
2: Alors, le mec a de la suite dans les idées.
6: Je monte dans la cabine pour m'installer sur mon siège. Rebelote, on vient me chercher pour le voyage, mais là j'ai refusé.
1: Oh d'accord. Voilà. Oh là là. Et le gars, il a rien lâché, hein. C'est fou, tu te retrouves dans le même vol au retour et il te repropose de venir.
6: Exactement.
1: Oh là là, l'histoire de dingue. Allez, une dernière petite histoire. T'as été voir des gorilles. T'as fait 4 heures de marche dans la forêt pour trouver des gorilles et tu t'es retrouvé près de la maison de Diane Fossé. Voilà, que t'es la spécialiste des gorilles. Alors, ta rencontre, raconte. Impressionnant.
6: Ah, j'en ai encore des frissons dans le dos. On se sent tellement petit, mini, tellement faible, tellement qu'on devient très humble.
1: Ouais.
6: Et que on se met accroupi, hein,
1: ouais,
6: les jambes croisées par terre. Et là, ben, on fait semblant de manger de l'herbe. comme eux.
1: Ah oui, une espèce de signe de soumission par rapport aux gorilles.
6: Ah ben, complètement.
1: Extraordinaire.
6: Surtout,
1: quelle expérience.
6: Surtout se soumettre
1: Je
6: et surtout ne pas se trouver entre une,
1: j'imagine.
6: Un petit et une maman gorille.
1: Évidemment. On va jouer, Carole. Et on est content d'écouter toutes ces expériences. On aimerait en parler pendant des heures, mais malheureusement, on n'aura pas assez de temps parce que moi, je veux que tu sois avec nous vendredi. Voici un extrait. C'est plutôt un bruitage de scooter, de moto, oui, de scooter. Pour 5 points, question cash, quel scooter est devenu aussi emblématique de l'Italie que les pâtes et le café serré? Le scooter emblématique de l'Italie, aussi réputé que ses pâtes ou son petit cappuccino espresso. Top chrono, 10 secondes.
6: La Vespa.
1: Ah oui, bien sûr que c'est la Vespa, bien sûr.
6: Yeah.
1: Et en Italie, juste après la Seconde Guerre mondiale, c'est le scooter qui est le symbole de la Dolce Vita, la balade, les chevaux
2: au vent. Thierry 10, Carole 7. Et là, tout de suite, vous écoutez ici, on va écouter Miley Cyrus. Dream as one. À tout de suite, mes chéris.

0: 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Miley Cyrus.
1: Miley Cyrus.
0: Miley Cyrus sur ici.
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1: Nous sommes au taquet avec Thierry qui joue avec ici Béarn de Bigorre et Carole qui joue avec ici Gironde. Alors Thierry est en tête avec 10, Carole à 7. Thierry, je le rappelle, a 61 ans, il habite à Pau, il est marié à Sandrine. Et alors dis donc, il paraît que t'adores les manèges. Enfin, quand t'étais plus jeune, maintenant il paraît que tu tournes un peu de l'œil.
3: Ouais, maintenant, ouais, c'est marrant comme ça change, parce que quand on est jeune, ben, on est un peu tout fou, on est envolé dans tout, et après, ça donne, rien que de le voir, ça donne mal à la tête.
1: Exactement. Bon, alors, on va.
3: Ma fille a pris le relais.
1: Eh ben, c'est bien. Moi, j'ai jamais pris le relais. On va te faire écouter une petite chanson pour t'encourager, une chanson que tu adores, tiens. Hop là.

0: mon petit chat. Là, il faut que tu emportes le bingo si tu veux être avec nous vendredi pour la finale. À mon top chrono, tu vas devoir me donner un maximum de choses qui sentent bon. Mais attention, dans les choses qui sentent bon, ça peut être des trucs que, par exemple, tu ne le répondras pas. Mais moi, je trouve que l'essence, ça sent bon. Tu vois ce que je veux dire? Il y a des gens, voilà. C'est totalement
1: subjectif.
0: Mais c'est subjectif. Voilà. Il y a des gens qui adorent l'odeur de l'essence.
1: Qu'est-ce qui sent bon, l'essence?
0: Qu'est-ce qui sent bon? Bien maximum sûr. De choses qui sentent bon. Top chrono, 10 secondes.
2: Le produit vaisselle.
0: Hey, mais continue, faut que tu m'en donnes plein.
2: Les fleurs, l'après-rasage, le parfum.
0: Allez, 4, tu m'en as fait 4. Il y avait la peau de bébé, le café, l'encens, la bougie, le cuir, la colle Cléopatra, la crème de beauté, le linge propre, le pain, le savon, tu me l'as dit, la lessive et les huiles essentielles, voilà.
1: Ah, oh, la colle, c'est vrai.
0: La colle Cléopatra,
1: c'est,
0: les gars.
1: C'est le pot blanc, là, avec le petit truc orange qu'on mettait au milieu.
0: Et t'as
1: là,
0: des gens, si tu leur demandes, moi, par exemple, j'adore l'odeur de l'essence. Voilà.
1: Céline Lebras qui réalise l'émission sur le pot de colle dont je parle, a dit, moi, je l'ai mangé.
0: Bah oui, mais il y a plein de gosses qui la mangeaient. C'est pour ça qu'ils ont arrêté de la faire si bon.
1: Voyez un petit peu le résultat maintenant, hein, parce que ça faisait cuillère, le truc de la colle. Oui. Enfin, bref. Bon, Carole, t'as repris un avion? T'as croisé encore un pilote, là, le temps de la réclame? Non?
3: Non, je suis trop vieille pour ça.
1: Oh, Carole, tu habites à Libourne.
3: Mais à l'arrière de l'avion maintenant.
1: Oh, mais alors, l'arrière de l'avion. 68 ans, célibataire, 2 filles, à Libourne. Merci d'avoir été avec nous tout au long de cette émission pour tes belles histoires, ta rencontre avec les gorilles, les voyages. Un dernier mot, parce que je ne savais pas ce que c'était. Tu fais une collection, tu la fais toujours, de cendriers d'eau. Et je ne savais pas ce qu'étaient les cendriers d'eau. Tu sais, toi?
0: Les cendriers d'eau?
1: Oui.
0: Bah, j'imagine que c'est les cendriers qui flottent?
1: Non, c'est, alors, tu sais, c'est les cendriers. Tu me dis, Carole, où tu sais, tu appuies et t'as un truc qui tourne.
0: Ah, les tu trucs vois ce que c'est ça? Le truc de chez ma grand-mère.
3: Oui, je vois bien, oui, c'est un petit plateau qui tourne.
1: C'est
3: oui,
1: ça.
3: Il y a un ressort. Oui, non, c'est pas ça. Alors, un cendrier d'eau, c'est pas facile. C'est un petit récipient, d'accord?
1: Ouais.
3: Et au-dessus, il y a un couvercle.
1: Oui, oui, mais on voit bien, on a été regardé sur Internet. Non, mais on voit bien.
0: Allez,
1: bon, on ira voir. Pour ceux qui s'intéressent, allez voir.
0: On encourage Carole.
1: Mais bien sûr, on l'encourage avec une chanson que le Dami d'Hollande adore.
0: Cette chanson, il n'y a pas ça, cette chanson au Dami d'Hollande. Il n'y a que des chansons de Johnny et du rap.
1: Ah, vous ne l'avez pas vu? Vous ne l'avez pas pensé, Michel?
0: Allez, non.
1: Et tu adores Michel Sardou, j'espère que ça va te porter bonheur pour te dire qu'il faut 5 points. Voilà, on est sur un bingo qui vaut 10. Celui qui encaisse les 10 points, c'est celui qui marque le plus de points quoi dans son bingo. Il a fait 4, il faut que tu fasses 5 et tu peux faire la remontada et t'es avec nous vendredi. Est-ce que tout est clair, Carole?
3: C'est clair, mais Michel Sardou, c'est sa chanson Le Connemara que j'adore.
0: Ah bah oui.
1: C'est ce qu'on vient d'écouter là.
0: C'est ce qu'on vient d'écouter.
1: Exactement.
3: C'est bien cette chanson, uniquement la chanson. Voilà.
0: Ah oui, d'accord. Okay. Toi, t'as envie de venir visiter le Dami d'Hollande,
1: voilà. Tout le monde s'est. Alors, un bingo exceptionnel. Je reconnais, Valérie, que tu t'es surpassée
0: sur
1: ce bingo.
0: Allez.
1: Et nous te demandons un maximum de choses qui puent.
0: Top voilà, chrono,
1: toutes les choses qui sentent mauvais. Top chrono. Qu'est-ce qui sent mauvais?
3: La merde, le pipi, le purin,
1: bah oui.
3: Le foin, la pourriture, la moisissure.
1: Oui.
0: Attends, le purin et la merde, c'est pareil. Hein,
3: la
0: donc.
3: Peinture, le.
0: Ça y est, c'est fini, hop.
1: Non, mais elle est là jusqu'à 15h.
0: Il y en a que.
1: Pour moi, il y en avait 5. Si on enlève même ce que tu dis, on va demander.
0: Non, mais le foin, ça pue pas le foin.
1: Ah bah, est-ce que les sons, ça sent bon? Attends.
0: Bon, maître.
1: 5. On est sur 5, ouais, on nous confirme 5. L'œuf pourri, les boules puantes, les couches de bébé, le gaz, les proutes, le moisi, le pourri, bon voilà, le lait, le vomi, la sueur.
0: Évidemment. Alors, ça veut dire que Carole sera avec nous vendredi. Je suis triste pour toi, mon Titi. Mais Titi, tu gagnes quand même le guide Michelin, hein, pour fêter les 100 ans du guide Michelin.
1: Carole, elle s'en remet pas.
0: Ben Carole, ça va
1: t'as
0: bien
1: gagné,
0: se passer.
1: Carole.
0: Je vous rappelle donc la finale, c'est vendredi. Titi, je t'embrasse, Carole, à vendredi. Merci à Céline à la Réal, Maître Coupez, au Savoir, Flo à la Technique, Alex au Standard, Éric Bastien, je sais pas à quoi. Hein, parce que
1: t'es au ministère des Finances, je vous le rappelle quand même.
0: Ouais, on va réfléchir. Allez, donnez-moi des idées d'hymnes nationaux ou de fonctions pour Éric Bastien sur les réseaux, comme ça je saurai. Je vous embrasse tous et à demain, mes chéris. Il est 5h, Paris s'éveille et Yoann Guérin arrive.
1: Il est très en forme, Yoann Guérin, il vous accompagne jusqu'à 6h du matin, donc c'est dans les prochaines minutes. On vient quand, nous, Valérie ?
0: Ah, oh bah nous, on revient à midi, mon chat.
1: Ah, bah on va se faire une petite chasse quand même avant, hein.
0: Évidemment.
1: À tout à l'heure.

0: Eddie Mitchell, il ne rentre pas ce soir. Soyez les bienvenus. Bon réveil, c'est les 5h.
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0: Bonjour, très heureux de vous retrouver. On démarre la journée ensemble avec l'équipe des Lefto, Emeline, Saveria, Mélodie, Pierre et Cyril Ardo. Bonjour Cyril.
3: Bonjour, certains ne rentrent pas ce soir. Nous sommes là ce matin.
0: Exactement. Alors, question quand même, certains peut-être ne rentreront pas ce soir non plus à cause de la SNCF. En tout cas, ce matin, ne partiront pas au travail.
3: C'est ça. Eux ne seront pas tous là ce matin. On parle des trains. Trafic perturbé sur le réseau TER. Trafic perturbé également sur les intercités et les TGV, on y revient dès le début de ce journal.
0: Dans Paris, ici les économies, on parle ce matin de votre consommation de viande avec des alternatives bonnes pour votre santé, pour la planète et pour votre porte-monnaie. Les détails dans 5 minutes avec Valère Coréard. 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
0: Mercredi 10 juin, très bon réveil. Merci de votre fidélité. 5h. Cyril, on l'évoquait, il faudra être patient aujourd'hui si vous avez un train à prendre.
3: De grosses perturbations prévues aujourd'hui sur le réseau SNCF. Il n'y avait pas eu de telles grèves depuis fin 2024. Dans le détail, un trafic TER très impacté, un intercité sur deux et un TGV sur trois supprimés. Les syndicats réclament de meilleurs salaires et dénoncent la réorganisation des temps de travail. Pierre Prodhomme est secrétaire départemental adjoint de Sudrail, basé en gare d'Orléans.
4: C'est le signe d'un ras-le-bol général, mais c'est en réponse plus particulièrement aux annonces de Castex de vouloir s'attaquer à nos conditions de travail, à notre réglementation du temps de travail plus précisément, c'est-à-dire nous faire travailler plus de jours, revoir nos amplitudes, nos repos quotidiens. Enfin, ça passe pas pour bon nombre de cheminots qui travaillent déjà en horaire décalé, dans des conditions pas souvent facile, qui voient pas souvent leur famille. C'est lié notamment à l'ouverture à la concurrence. La SNCF prépare les futures filialisations, veut nous rendre plus productifs, plus rentables, alors que la SNCF a déjà fait 1,9 milliard de profits. Donc la grève s'annonce bien suivie. Enfin, moi, je travaille en gare d'Orléans, personnellement. Beaucoup de collègues de la gare sont en grève. J'ai les mêmes retours dans beaucoup de services, à la conduite, au contrôle, chez les personnels qui entretiennent les voies. Enfin, partout, ça a soulevé de la colère, quoi, en tout cas.
3: Et les prévisions SNCF pour cette journée de grève sont à retrouver dès maintenant sur ICI.fr.
0: Une minute de silence observée hier à l'Assemblée nationale.
3: En hommage à Liana, cette collégienne de 11 ans tuée dans le Gers, mais également à Noam, un jeune homosexuel de 19 ans, tué à Metz fin mai, et aux gendarmes, mort dans un crash d'hélicoptère dimanche dans le Loiret. Et les questions au gouvernement, elles ont presque toutes été consacrées à l'affaire Liana. Nicolas Joly, des députés, ont mis en cause sa gestion par l'exécutif et réclame des mesures rapides.
5: D'abord, une loi cadre sur les violences contre les femmes et les enfants. Texte soutenu par la présidente de l'Assemblée nationale, Yaël Braun-Pivet.
6: Je précise à la représentation nationale que j'ai saisi dès hier le Conseil d'État sur la proposition de loi intégrale transpartisane signée par 116 députés de cet hémicycle. Et je donne la parole à sa première auteure, Madame Céline Thiébaud-Martinez, pour le groupe socialiste.
7: Le meurtre de Liana, ce n'est pas un simple drame. Liana, c'est le visage d'une réalité que notre pays ne peut plus ignorer. Monsieur le Premier ministre, au nom de toutes celles et de tous ceux qui veulent être écoutés, protégés et défendus, je vous demande d'inscrire à l'ordre du jour la proposition de loi intégrale visant à lutter contre les violences faites aux femmes et aux enfants.
5: Le Premier ministre, Sébastien Lecornu, veut accélérer l'examen de cette loi. Il veut aussi modifier le projet de loi sur la protection de l'enfance. Rallongement des peines, débat sur la prescription, transparence des procédures et garde à vue plus rapide.
8: Nous encadrerons dans un quantum de 3 mois, un quantum de délai, de temps, qui permettra aux enquêteurs, qui obligera et les enquêteurs et les parquets d'effectuer les premiers actes d'enquête qui permet ou non d'emmener un présumé coupable à la garde à vue.
5: Ce projet de loi doit être examiné à l'Assemblée le 15 juillet.
3: L'affaire Liana toujours avec un hommage hier soir à Saint-Jean-d'Angély, près de Saintes en Charente-Maritime. Plus de 1000 personnes ont marché silencieusement à l'appel des grands-parents de la collégienne qui vivent dans cette commune. Il est mis en cause à ce stade par plusieurs femmes. Patrick Bruel doit être présenté ce matin à un juge. Le chanteur et comédien de 67 ans est en garde à vue depuis lundi dans le cadre d'une enquête qui concerne à ce stade 13 victimes pour des faits de viol, de tentative de viol et d'agressions sexuelles. 9% des élèves de CAP, 4% des collégiens et 3% des écoliers victimes de harcèlement scolaire, selon une étude du ministère de l'Éducation. Rapport réalisé sur la base d'une auto-évaluation que les élèves ont remplie en novembre dernier. Les filles sont autant touchées que les garçons.
0: 5h04 sur votre radio. Ici, les Françaises de l'équipe de foot verront le Brésil.
3: Elles se sont qualifiées pour leur mondial qui aura lieu l'été prochain en battant l'Irlande 1-0 hier soir à Grenoble. But de la rencontre marqué par l'attaquante Melvin Mallard, forcément très heureuse de la qualification.
9: Franchement, oui, il y a beaucoup de satisfaction, beaucoup de soulagement. Comme vous avez dit, cette équipe d'Irlande, c'est une équipe qui lâche pas. Elles ont faim, mais l'équipe a tenu. Et ce soir, on est qualifié, donc c'est cool. Ouais, c'est un rêve de petite fille. C'est un rêve de footballeuse. Là-bas, on sait que voilà, c'est le monde du football, c'est le pays du football, et ça va être énorme d'y être. Avant ça, du coup, il y aura plein de matchs. Il y aura aussi nous en tant que joueuses, du coup, de montrer qu'on mérite cette place-là.
3: Et côté garçon, le mondial débute demain avec un premier match pour les Bleus mardi prochain face au Sénégal. L'équipe de France arrive ce soir, heure française, dans leur camp de base de Boston aux États-Unis. Et puis on reste justement aux États-Unis avec une très belle image, celle de la patrouille de France qui a survolé la statue de la Liberté hier à New York, laissant derrière les avions le tracé bleu-blanc-rouge. Les États-Unis célèbrent les 250 ans de leur indépendance et au passage l'amitié franco-américaine. C'est à voir en photo sur ici.fr. Bon, et en France, le soleil sera plus présent dans le sud. Hein.
0: Ouais, c'est vrai, de la Méditerranée au sud des Alpes et en Corse, le soleil l'emporte très largement avec du vent jusqu'à 70 km/h ce mercredi. Partout ailleurs, le temps est plutôt instable avec un ciel souvent nuageux. Quelques averses dès ce matin sur les côtes et des averses nombreuses aussi sur le nord-est du pays. Cet après-midi, les pluies seront plus marquées. Elles concerneront la Lorraine, l'Alsace et la Franche-Comté. Elles seront même parfois orageuses. Quelques averses circuleront aussi sur le reste de la moitié nord, notamment sur l'Aquitaine et les Pyrénées. Côté Mercure, ce matin, comptez à Lille, Rennes, Rouen et Guéret 9 degrés. À Dijon, nous avons 10, 11 à Strasbourg et à Bordeaux. À Paris et Bourges, 12. À Grenoble, 13, 14 à Toulouse et jusqu'à 20 degrés à Marseille. Puis cet après-midi, à plus de 15 à 20 degrés au nord, de 18 à 22 au sud et entre 24 et 30 près de la Méditerranée.
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0: 5h06 à l'heure du réveil, on se projette déjà ce soir. Et avec le dîner de Benabar, et tiens, vous savez quoi ? Vous êtes toutes et tous conviés.
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0: Benabar et le dîner à 5h09. Très bon réveil et bon petit déj à vous.
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0: Parlons de la Formule 1. Il y avait le Grand Prix de Monaco, c'était dimanche dernier. Tiens, ici, la Formule 1 faisait son grand retour en France. Et où ça? Dans le département de la Sarthe. En fait, depuis la disparition du Grand Prix national en 2022, c'est le grand désert pour les fans tricolores. Mais une petite phrase vient de rallumer la mèche. En marge de la présentation du nouveau musée du Mans autour de l'automobile, Pierre Fillon, le patron de l'Automobile Club de l'Ouest, a lâché cette petite phrase. C'est une porte qui n'a jamais été fermée. Alors attention, pas de jaloux, puisque le circuit du Mans n'a accueilli la F1 qu'une seule fois, c'était en 1967. Et pour réitérer l'exploit, en fait, il faudrait des travaux quand même colossaux. Le vrai problème reste politique. Sans soutien de l'État, le projet est au point mort. Et Stefano Domenicali, le patron de la F1, l'a dit très cash. Le téléphone ne sonne pas en France. En clair, on ne fait rien pour. En attendant, la France, elle, va vibrer cette semaine avec les mythiques 24 heures du Mans, 94e édition qui démarre aujourd'hui. Voilà, ce sera aussi à suivre. On aura des infos notamment sur ici.fr. 5h11, un constat, Cyril. Ce matin, on jette de plus en plus de vêtements.
3: Oui, et ce en raison de la fast fashion. On jette plus et des vêtements de moins bonne qualité, ce qui ne fait pas du tout les affaires des bornes relais. Vous savez, ces bornes de collecte. Mm-hmm. On y revient dans l'information dans 5 minutes.
0: Et vous, justement, vous avez mis votre petite veste ce matin. Vous êtes allé la récupérer.
3: Oui, et celle-là, ça fait des années que je l'ai. Et je suis pas prêt de la jeter, je l'adore.
0: C'est vrai qu'il fait frais dans le studio. Pour la musique du réveil, c'est avec Bruno Mars. Hey, Mr. DJ, ça fait du bien. I Just Might, Bruno Mars, on écoute avant 5h30, le temps de votre rendez-vous par ici les économies.
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0: Bonjour Valère Correa.
5: Bonjour Johan.
0: Chaque jour avec vous, un bon plan pour notre pouvoir d'achat. Aujourd'hui, vous vouliez nous expliquer comment réduire notre budget alimentation sans forcément se priver.
5: Et si je vous disais qu'un des moyens les plus efficaces pour faire baisser sa facture de course, c'est tout simplement de manger un peu moins de viande. J'ai dit un peu moins. Pas de panique, je sais qu'en France, c'est un sujet. Attention, je ne vous parle pas donc de devenir végétarien du jour au lendemain, mais quand on regarde les prix, la viande fait partie des produits qui ont le plus augmenté ces dernières années. Un kilo de bœuf peut facilement dépasser les 20 euros, alors que des protéines végétales, comme les lentilles, les pois chiches ou les haricots secs, coûtent souvent moins de 4 euros le kilo. L'idée, c'est donc de remplacer une ou deux portions de viande par semaine par des alternatives moins coûteuses. Un chili aux haricots rouges, un curry de lentilles, une salade de pois chiches ou même une omelette permettent de nourrir toute une famille pour quelques euros seulement. Les œufs, bien sûr, une source très intéressante de protéines, puis pas besoin de viande à chaque repas pour être en bonne santé.
0: Et les économies peuvent donc vraiment être importantes?
5: Ah oui, selon les profils de consommation, une famille de 4 personnes peut économiser plusieurs centaines d'euros par an, simplement en réduisant sa consommation de viande et en privilégiant davantage les protéines végétales ou les œufs. Les œufs, c'est la vie, c'est magnifique. Et puis, il y a aussi une autre astuce,

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0: Bien commencer la journée.
3: 5h14, Cyril, une question ce matin. On va les mettre où les vêtements dont on n'a plus besoin?
4: Car les bornes relais, l'entreprise solidaire qui s'occupe des bornes près de chez nous, est en difficulté. 60 emplois en insertion supprimés, un quart des points de collecte fermés. La faute à l'ultra fast fashion. On jette en fait beaucoup trop de vêtements et ils sont de trop mauvaise qualité. Et tout cela nuit à l'activité de beaucoup d'associations. Yves-René Tapon, vous l'avez constaté en Vendée, en Loire-Atlantique et en Charente-Maritime.
5: Des boutiques de seconde main, associations issues de l'économie sociale et solidaire, fonctionnent grâce à ces bornes relais. Isabelle Nicolas dirige l'une d'elles en Charente-Maritime.
6: Depuis une dizaine d'années, avec le relais, on avait une convention qui stipulait que ils venaient chercher le surplus des textiles qu'on ne pouvait pas vendre. 2024, j'ai récolté 42 tonnes de textiles et 2025, 38. Donc je ne peux pas tout revendre. Donc le relais passait les chercher.
5: Et le dilemme est le même au Secours Populaire de Saint-Nazaire qui ne dispose plus depuis l'été dernier de ces bornes.
7: Nous faisons un tri et nous conservons qu'environ 20% de ce qui nous est remis.
5: Son secrétaire général, Yvon Repers.
7: Il y a de plus en plus la fast fashion. Les gens achètent des choses pas chères et il y a des volumes qui augmentent.
5: Et les bénévoles sont obligés d'aller remplir les bornes encore disponibles en ville. L'afflux de textiles remonte à plusieurs mois, constate Hélène Vaugelin, directrice de Secours catholique en Vendée.
8: Le risque, c'est que les particuliers viennent dans nos 31 boutiques de vêtements. Donc on risque d'avoir une arrivée de vêtements encore plus conséquente, avec des vêtements qui ne sont pas toujours réutilisables. La filière textile en général est en crise en fait depuis presque 2 ans.
5: En attendant, il est conseillé de garder chez soi ses cartons de vêtements.
4: Un reportage d'Yves-René Tapon, ici Loire-Océan.
3: À 5h16, que regarder ce soir à la télé? Bah, il y a la finale de Top Chef.
4: J'adore.
3: Et une question au maître de l'émission, est-ce que Stéphane Rothenberg goûte aussi les plats des candidats? Il nous répond dans les coulisses télé, mais avant, en bas là-bas, c'est Maxime Le Forestier. Très bon réveil. C'est vrai que ça ouvre l'appétit ce matin.

0: En bas là-bas avec Maxime Le Forestier, 5h20 sur votre radio ici. Et l'éphémérite de ce 10 juin, on souhaite un bon anniversaire aujourd'hui à Camille Lelouch, actrice, mais aussi chanteuse, qui a 40 ans, 44 ans pour l'humoriste Issa Doumbia, et puis 84 ans pour cette dame. Chantal Goya.
1: On l'adore.
0: 84 ans. Ben oui, on l'adore avec Pandy Panda. Ça fait très plaisir d'ailleurs à notre réalisateur Pierre. Ça lui rappelle toute son enfance, visiblement.
1: C'est vrai qu'il dans l'île de la tête.
0: Ben oui, exactement. En tout cas, le 10 juin. Tiens, on va revenir un petit peu en arrière. Le 10 juin 1752, Benjamin Franklin a bravé un violent orage à Philadelphie pour faire voler un cerf-volant équipé d'une clé métallique. Pourquoi ? Son but, en fait, était tout simple, prouver que la foudre est une force électrique. L'expérience a fonctionné sans le tuer sur le coup par miracle, mais il lui a permis en tout cas d'inventer le paratonnerre.
1: Vous merci à lui.
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0: Retrouvons Patrice Gascoigne avec ses coulisses télé. Aujourd'hui, Patrice, vous nous parlez de Top Chef, car c'est ce soir que l'émission culinaire de M6 rend son verdict.
3: Pour vous mettre dans l'ambiance de la finale de cette 17e saison de Top Chef, j'ai confié le micro à Philippe Etchebest.
4: Allez, on défonce tout !
5: Ce que je peux apporter à des jeunes comme ça, c'est ma plus belle récompense.
3: Philippe Etchebest, qui est passé par toutes les émotions dans cette édition 2026 qui s'achève ce soir sur M6, et notamment l'émotion de ne pas avoir de poulain, lui, en finale. Eh ouais, les deux finalistes se nomment Viviana, coachée par Hélène Darroze, et Alexis, dans l'équipe de Glenn Viel. Pour cette grande finale, tout le monde se retrouve dans le cadre prestigieux du palace parisien, le Four Seasons Hotel George V à Paris. Je dis tout le monde parce que la dernière épreuve des deux finalistes est un vrai défi. Concevoir et réaliser un menu gastronomique d'exception, composé d'une entrée, d'un plat, d'un dessert, un menu capable de conquérir les papilles de 100 bénévoles de la Croix-Rouge, ainsi que celle des 5 chefs du jury. D'ailleurs, Stéphane Rothenberg, vous qui présentez Top Chef, est-ce que vous goûtez les plats des candidats? Et sinon, est-ce que ça vous démange parfois de sortir une petite fourchette pour déguster un plat? Stéphane Rothenberg.
6: Ah non, je ne suis pas frustré ça parce que je goûte à tout, quasiment tout. Je suis le premier à arriver en cuisine, j'arrête les candidats. Donc, je ne touche pas aux assiettes de concours, bien sûr, elles sont pour les chefs. Mais les candidats lancent bien sûr plusieurs pièces en cuisson. Il y a les jus, les sauces, les accompagnements dans les casseroles. Donc non, je goûte quasiment à tout. Alors, il y a des parfois, quand il y a beaucoup, beaucoup de candidats sur une épreuve, j'ai parfois pas le temps de tout goûter avant qu'ils nettoient et ils rangent tout pour l'épreuve suivante. Non, mais je goûte à tout. Et je fais même mon petit pronostic. Je chuchote à la régie avec les micros qui sont sur ma veste. Je chuchote mon petit classement et on voit après le résultat. Alors, j'ai pas toujours raison, mais parfois j'ai raison. Et donc voilà. Et puis, alors, du coup, je mange énormément hein, pendant les 45 jours du tournage puisque je suis de toutes les épreuves, contrairement au chef. Donc, je mange quasiment à tout. Je me régale et c'est effectivement passionnant à vivre et dans les coulisses. Mais non, ça se voit pas à l'image, mais je mange.
3: Et bien voilà, vous saurez en regardant Top Chef que sont présents. Eh bien, il se régale, il goûte à presque tout. Ce soir, c'est la grande finale de Top Chef en présence d'Adriana Carambeu, ambassadrice de la Croix-Rouge. On passe à table dès 21h10 sur M6. Et moi, je remets le couvert demain pour de nouvelles coulisses télé.
0: Merci beaucoup Patrice Gascoigne. Et si un jour Stéphane Rothenberg prend sa retraite, avec Cyril, on est là pour, pour le remplacer.
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0: Ce sera avec plaisir. 5h23, tiens, on vous emmène dans les Alpes ce matin. Megève, la station chic, a été inventée pour rivaliser avec une autre station. Oui, mais laquelle? Vous avez 3 minutes pour y réfléchir. Réponse de Stéphane Bern, mais avant, I Just Might, c'est Bruno Mars. Bon mercredi.

0: On l'adore, ce titre de Bruno Mars, I Just Might. Bruno Mars qui sera en concert chez nous, c'est ce mois-ci, les 18, 20 et 21 juin prochains, ce sera au Stade de France, 5h27. Un peu d'histoire avant l'actu. Stéphane Bern, ce matin, on voyage au temps des premières stations de ski.
1: En Haute-Savoie, dans les années 20, certains construisent des chalets et d'autres inaugurent carrément une station de ski. Autrement dit, certains empilent des planches, d'autres dévalent déjà dessus. Sur les hauteurs de Megève, au plateau du Mont d'Arbois, un palace ouvre ses portes. L'hôtel du Mont d'Arbois. Un établissement haut de gamme, posé face au Mont Blanc. Autant dire que la chambre avec vue ne donne pas sur le local à ski. À l'origine du projet, une baronne.
2: Je pars du principe que les gens qui arrivent à l'heure ne doivent pas attendre celui qui n'est pas à l'heure.
1: Noémie de Rothschild, bien décidée à créer une station d'hiver française capable de rivaliser avec la très chic St. Moritz. Son objectif, rajouter du luxe au luxe. Car avant cela, Megève, c'est surtout un village agricole de montagne, vivant au rythme des alpages, du bétail et des saisons. Un endroit authentique où on ne paye pas une tartiflette le prix d'une voiture de sport. L'idée germe, transformer ce village savoyard en station élégante pour l'aristocratie et la grande bourgeoisie parisienne. Le palace de 1921 devient le point de départ. Puis arrivent les infrastructures. Un golf dès 1923, des chalets, des hôtels, des activités d'hiver. 10 ans plus tard, le téléphérique de Rochebrune révolutionne l'accès aux pistes. Très vite, têtes couronnées, financiers et artistes montrent respirer l'air pur et parader avec leur ski dernier cri. Car ici, on vient pour montrer qu'on skie, mais surtout pour se montrer tout court. En quelques années, Megève passe donc du village de ferme d'alpage à l'une des stations les plus prisées des Alpes. Du sport, du paysage et beaucoup de chic. Et beaucoup de fric aussi.
3: Pas d'hôtel.
4: Monsieur,
3: appelez-moi le directeur.
4: Bien, monsieur.
1: Et il y a plus de 100 ans, Noémie de Rothschild n'a pas seulement inauguré un palace, elle a surtout lancé la première start-up alpine du luxe, sans business plan, mais avec vue sur le Mont Blanc. La montagne, évidemment, pas la crème dessert.
0: Merci Stéphane Bern. Tiens, et si on pensait déjà aux prochaines vacances, pourquoi pas à la montagne? 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Nous sommes le mercredi 10 juin. Si vous devez prendre le train ce mercredi, trafic fortement perturbé à cause de la grève à la SNCF. Les raisons de la colère sont dans l'info du jour dans moins de 2 minutes. Mais avant 5h30, toute l'actualité en France et dans le monde, c'est le 90 secondes. Avec vous, Cyril Ardo.
5: Quelle suite dans l'affaire Patrick Bruel? Le chanteur et comédien doit être présenté ce matin à un juge. Il est en garde à vue depuis lundi, mis en cause par 13 victimes pour des faits de viol, tentative de viol et agression sexuelle. Le principal suspect du meurtre de Liana, Jérôme Barella, placé à l'isolement à la prison de Mont-de-Marsan dans les Landes. Il est seul dans sa cellule et ne croise que le personnel et ses avocats. Dispositif pour des raisons de sécurité, car les pédocriminels présumés peuvent être pris pour cible. Hier, à l'Assemblée nationale, une grande partie des questions au gouvernement a été consacrée à cette affaire. Une enquête ouverte pour homicide et blessures involontaires par le parquet de Montargis dans le Loiret. Cela fait suite au crash d'un hélicoptère de la gendarmerie dimanche. Un gendarme a été tué. La pilote et le mécanicien ont été gravement blessés. La grève à la SNCF aujourd'hui pour de meilleurs salaires et contre le climat social. Trafic très perturbé sur les TER. Un TGV sur 3 et un intercité sur 2 sont à l'arrêt. Prévision complète à retrouver sur ici.fr. Une mystérieuse notification sur les téléphones de 10 millions de personnes hier après-midi. Test Cédric, un simple test interne qui a été envoyé par erreur à tous les clients du Crédit Agricole. Beaucoup ont cliqué dessus au même moment, ce qui a provoqué des difficultés pour accéder au service. Et puis les Bleus ES disputeront la Coupe du Monde de foot l'été prochain en 2027 au Brésil. Victoire 1-0 hier soir à Grenoble, des filles de l'équipe de France face à l'Irlande.
0: L'info du jour et cette journée compliquée aujourd'hui sur les rails.
5: Une journée de grève à la SNCF à un niveau inédit depuis fin 2024. Trafic fortement perturbé localement sur les TER. un intercité sur deux et un TGV sur trois supprimés. Les salariés réclament de meilleurs salaires, dénoncent un mal-être global et Salomé Martin demande un moratoire sur l'ouverture à la concurrence.
3: Les cheminots ne vont pas bien, alertent les syndicats. L'ouverture à la concurrence pousse la SNCF à multiplier ses filiales comme Sud Azur ou l'Étoile d'Amiens. Des réorganisations permanentes pour les salariés qui sont transférés et des cadences trop soutenues, déplore Thierry Nière, secrétaire général de la Fédération CGT des cheminots.
4: Ils sont inquiets, en colère, tous les jours. Quasiment, il y a des changements dans les commandes de personnel, il y a des exigences et des objectifs qui sont aujourd'hui irrationnels, qui entraînent des problèmes au travail et ça se traduit par de nombreux accidents.
3: Selon lui, le nombre d'accidents au travail a même augmenté de près de 16% entre 2024 et 2025.
4: C'est un chiffre très important, c'est 21,7% si on inclut les filiales.
3: Et il alerte, certains n'osent même plus dire qu'ils ne vont pas bien car ils sont incités, selon lui, à ne pas se mettre en arrêt.
4: Il y a des challenges qui sont mis en place aujourd'hui, par exemple dans les ateliers du matériel, à savoir si dans un collectif de travail, il n'y a pas d'arrêt de travail, il y a des récompenses, des bons pizzas. Donc on est dans des situations complètement folles où les objectifs sont le seul leitmotiv. Nous, on dit, la SNCF, ça ne peut pas être une entreprise soumise à la loi du marché et aux injonctions permanentes.
3: Les syndicats demandent à la direction de la SNCF de les recevoir au plus vite et avant la réunion initialement prévue le 23 juin par Jean Castex.
5: Et de son côté, la direction de la SNCF assure aussi prendre très au sérieux les sujets de santé mentale. Elle affirme que depuis 2022, il y a chaque année 1500 embauches de plus que de départs et d'y être très attentive au pouvoir d'achat des salariés. 5h33 sur votre radio locale. Ici, un coup d'œil sur le ciel. Globalement, Johan, c'est du soleil au sud.
0: Ouais, c'est ça, de la Méditerranée jusqu'au sud des Alpes. En Corse aussi, le soleil l'emporte avec du vent jusqu'à 70 km/h. Partout ailleurs, c'est un temps instable qui s'impose avec un ciel souvent nuageux et avec quelques averses dès ce matin sur les côtes et des averses nombreuses sur le nord-est. Cet après-midi, les pluies seront marquées. Elles concerneront la Lorraine, l'Alsace et la Franche-Comté. Elles seront parfois orageuses. Quelques averses aussi qui circuleront sur le reste de la moitié nord et notamment sur l'Aquitaine et les Pyrénées également. Côté température, ce matin, comptez à Lille, Rennes et Rouen 9 degrés, à Dijon 10, à Strasbourg et à Bordeaux 11, à Paris et Bourges 12 degrés, à Grenoble 13, on a 14 à Toulouse, 20 degrés en ce moment à Marseille. Vos messages aussi sur la page Facebook ici avec Marie-André, tiens, qui est rentrée de voyage. Elle était partie à Athènes, elle vient de rentrer, elle est dans le nord à Sainte, elle a relevé 9 degrés ce matin. Il y a un petit écart de température entre Sainte et Athènes. 11 degrés, ça c'est en Corrèze, on salue Paul. Même température à Wissembourg, c'est en Alsace, on salue Doris. 11 à Guéret, merci Maya. 15 degrés 7, ça c'est à Prades avec le fidèle André qui est dans les Pyrénées-Orientales. Et puis Vladimir qui est à Villefranche-sur-Mer, 20 degrés. Pour cet après-midi, on attend entre 15 et 20 au nord, de 18 à 22 degrés au sud et entre 24 et 30 toujours près de la Méditerranée.
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0: Bon réveil, on pense bien fort à vous qui êtes peut-être impacté par cette grève à la SNCF. On vous accompagne avec toutes les infos près de chez vous à retrouver sur ici.fr. Et cette journée, on va quand même très bien la démarrer en musique avec Gold. Laissez-nous chanter, 5h35.

0: Laissez-nous chanter Gold, 5h39, très bon réveil.
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0: À chaque matin, on est là pour vous alerter face aux arnaques et aux fake news dans votre rendez-vous, c'est pas vrai.
3: Et ce matin, attention à la vente de faux billets et de faux jeux d'argent. Les arnaques se multiplient autour de la Coupe du Monde de foot et c'est même le FBI qui alerte. Décryptage avec Aude Razo dans 5 minutes.
0: Côté musique, rien de mieux que Damiano David. Next Summer, Damiano David arrive dans un instant. Ça fait plaisir, je vous vois en joie, Cyril.
3: On ne s'en lasse pas, j'adore cette chanson.
0: Eh ben voilà, c'est une dédicace pour vous. Je le savais en fait. On a
3: vous l'avez programmée pour moi.
0: Exactement,
3: vous
0: c'est du coup pour vous, c'est un cadeau. Bon, justement, nous, tiens, en parlant de cadeaux, on en a un à vous offrir. C'est le guide Michelin, le guide de voyage Michelin qui fête ses 100 ans. Et c'est Roland qui est avec nous ce matin depuis Étretat, c'est dans les Bouches-du-Rhône. Bonjour Roland.
4: Bonjour et bonjour tous les deux.
3: Bonjour
4: et
3: Roland.
4: Bonne journée à tous les auditeurs.
0: Ah bah franchement ça c'est sympa, on vous sent bien réveillé ce matin à 5h40 Roland.
4: J'ai un petit problème quand même de santé.
0: Ah bah en tout cas ça ne s'entend pas, vous pétez la forme en tout cas Roland.
4: Il faut gérer.
0: Ouais c'est ça, mais en fait tout est là, il faut gérer. Roland, je découvre que vous avez une passion alors pour toutes les musiques, pour le sport, pour les voyages, et il y a notamment un voyage, vous, qui a marqué un moment de votre vie, racontez-nous.
4: Eh bien, moi, c'est avec ma petite famille, dont 7 personnes. Nous sommes partis pour nos 50 ans de mariage avec mon épouse en Polynésie.
3: Wow. Magnifique, incroyable. Je pense que c'est le voyage qui fait rêver tout le monde.
0: Ah ouais.
3: À mon avis, quand on dit voyage de rêve, tout le monde pense à la Polynésie française. C'est incroyable.
4: Ah oui, c'est magnifique.
3: Ouais, ouais. Ça a l'air. Hein.
4: Non, oh, y a d'autres coins, mais là, c'est très particulier, étant donné que ma fille est née là-bas.
3: Ah, en plus.
0: Ah oui, donc vous avez un vrai lien.
4: Ah oui.
0: Ah c'est génial. Ah bah franchement si vous avez des bonnes adresses, on est preneur avec Cyril.
4: Il y a pas de problème, vous avez mes coordonnées.
0: Très bien, on va rester comme ça en contact et voilà, je pense qu'avec Roland, ça va être notre super pote.
3: Oui, je crois qu'on va devenir copains. pas trop long le voyage, je crois que c'est quoi 24 ou 30 heures de 30 heures d'avion, je crois.
4: Oui, et le gros problème, je plaisante là, parce que là, avec la Coupe du Monde de foot, ça va être le problème, c'est le transit à Los Angeles, parce que là, c'est pagaille et compagnie.
0: Oui, c'est vrai que tous les avions, en fait, font un stop à Los Angeles avant de poursuivre direction la Polynésie.
3: Parce que c'est trop loin.
0: Oui, exactement, c'est vraiment très très loin, mais en même temps, ça en vaut, je pense, la chandelle.
4: Enfin, quand on est à Los Angeles, qu'on décolle, on est bien content, parce qu'on peut le dire, on plonge vers la Polynésie française.
0: Exactement, et ben nous, ce matin, on va vous offrir pour d'autres voyages chez nous en France, un guide de voyage Michelin qui fête cette année ses 100 ans. Roland, vous souhaite une très très belle journée et merci pour ce dépaysement que vous nous avez offert ce matin. À très bientôt.
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0: C'est pas vrai, le rendez-vous anti-arnaque au Drazo, J-1 avant le coup d'envoi du mondial de foot. Et aux États-Unis, le FBI. Ouais, le FBI lance une alerte aux faux billets.
7: Oui, je vous alertais déjà la semaine dernière sur les fausses boutiques internet qui essayent de nous piéger avec des maillots de foot et des mascottes du mondial à prix cassé. Là, le FBI, cette fois, a repéré tout un tas de sites internet qui tentent de surfer sur la passion des supporters pour leur siphonner leur nom, prénom, adresse, téléphone, numéro de carte bleue, bien sûr, avec des faux billets. Alors, je suis allée voir, parce que oui, certains de ces sites sont toujours actifs. Je fais le test. Déjà, j'ai vraiment l'impression d'être sur une billetterie de la FIFA, la Fédération Internationale de Foot. Allez, je clique sur France-Sénégal le 16 juin. On me propose un billet, effectivement, $900. Un autre site me vend lui un billet à $4,800. Et dans les deux cas, tenez-vous bien, le stade n'est même pas le bon. On me dit que je dois aller à Mexico, à San Francisco, alors que le premier match des Bleus est du côté de New York. Sur d'autres sites, je vois l'inverse, avec des billets bradés à 60€ et un compte à rebours bien stressant pour me pousser à acheter très très vite sans réfléchir.
0: Et Aude, on se méfie aussi des pubs sur Facebook ou encore sur Instagram.
7: Oui, et pareil d'ailleurs sur les messageries WhatsApp ou Telegram. Des experts en cybersécurité ont repéré des dizaines de campagnes de pub frauduleuses. Meta, l'entreprise qui détient Facebook et Instagram, annonce aussi avoir démantelé tout un réseau lié à des faux sites de la FIFA et qui faisait la promotion de faux jeux d'argent. Ne vous fiez pas aux sites qui affichent le logo de la FIFA, ça ne veut pas dire que c'est la FIFA. Le vrai site, c'est FIFA.com.
0: Grande prudence, en tout cas, merci beaucoup Audrazo pour ces points de vigilance. Et c'est vrai que les arnaques, on est certain, vont se multiplier avec ce mondial de foot. Vous retrouvez la chronique C'est pas vrai sur ici.fr et côté musique, vous retrouvez Damiano David avec Next Summer.

0: C'est vrai qu'il est toujours aussi efficace.
1: Qu'est-ce que c'est beau.
0: Ce titre Next Summer de Damiano David, le chanteur de Maneskin qui est donc parti en solo. Et tiens, en parlant de l'été prochain, le magazine Oui Demain s'est penché sur l'évolution de nos choix de vacances. Qu'est-ce que nos destinations en fait disent de nous? On voit ça très clairement dans moins de 2 minutes sur votre radio ici. Très bon début de journée, c'est l'équipe d'Ici Matin qui nous rejoint en studio à 5h48, tour d'horizon de l'actualité près de chez vous. Bonjour.
2: Bonjour, merci. Dans moins de 2 minutes, Johan, l'équipe d'Ici en Lozère, dans le Gard au complet. Hein. Nathalie à la réalisation, Quentin Pérez de Tudela aux infos. Bonjour Quentin.
3: Bonjour à tous.
2: Et à la une, cet appel, l'appel lancé hier à Nîmes par Jérém Starr a multiplié les actions anti-corrida.
3: Oui, l'influenceur échappe à une condamnation. Le tribunal correctionnel l'a relaxé hier pour avoir brandi sur la piste des arènes une pancarte « Fuck la corrida » lors du spectacle d'ouverture de la Feria des Vendanges, une décision, selon Jérém Starr, qui lui donne le droit à l'avenir de perturber une passion qui anime à travers la France des milliers d'aficionados.
4: Parce que la corrida ne fait pas l'unanimité, voilà. Et oui, on va le dire, on va continuer d'emmerder les gens qui font la promotion de la violence en tuant des taureaux. On continuera nos actions. Donc j'invite tous les militants, tout le monde, à continuer les actions pour qu'un jour, ce spectacle barbare cesse.
3: Alors, on reviendra évidemment sur ce jugement prononcé hier par le tribunal correctionnel de Nîmes. Jugement contre lequel, précisons-le, le parquet de Nîmes a décidé de faire appel.
2: Et puis si je vous dis Jean-Louis Aubert, vous pensez tout de suite au chanteur évidemment. Mais Jean-Louis Aubert, c'est aussi un passionné de photos, auteur de plusieurs livres et habitant de Quissac.
5: Il y a un charme indéniable. C'est sûr que Sauve est plus spectaculaire, peut-être plus renommé pour son histoire, mais il y a dans Quissac, des tas de sites qui sont très beaux. D'ailleurs, le pont sur le Vidour, là, avec la montagne de Couta derrière, le vieux village médiéval de Vielle, puisque la construction du village est partie du bord du Vidour,
2: et au sud de Portrait,
5: au fur et à mesure de l'évolution.
2: À 6h20, tout à l'heure, avec ici Garl Auzer.
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0: 5h49, la une de la presse.
7: Ce que les vacances disent de nous, c'est le dossier à lire dans le dernier numéro du magazine Oui Demain.
0: Et on développe avec la journaliste Florence Centreau. Bonjour Florence.
8: Bonjour.
0: Merci d'être avec nous ce matin. C'est vrai, bientôt les vacances pour certains. Depuis l'obtention des congés payés, les vacances ont changé notre rapport au travail et au temps. Revenons déjà au début. Comment les congés payés sont apparus en France ?
8: Alors ça se passait en 1936, où ils sont apparus en fait dans un contexte très particulier, c'est-à-dire que la France à cette époque-là est paralysée par des grèves massives, avec des milliers d'ouvriers qui occupent les usines, c'est suite au licenciement d'ouvriers qui ne voulaient pas travailler le 1er mai en fait. Et le Front Populaire vote alors 2 semaines de congés payés. Ce qui est intéressant, c'est qu'à l'époque, personne ne sait vraiment quoi faire de ce temps libre, on n'a pas l'habitude. Comme l'explique le sociologue Jean-Didier Urbain, les vacances, c'est d'abord un temps vide. À l'époque, ne pas travailler, c'est parce qu'on est malade, c'est parce qu'on est au chômage ou c'est parce qu'il y a la guerre. Et donc, on arrive avec des vacances et on ne sait pas quoi en faire et ça va transformer la société. Pour un autre sociologue, Jean Viard, c'est même une révolution. On passe d'un temps qui appartenait à Dieu à l'époque, parce que c'était le seul jour où on ne travaillait pas, c'était dimanche. Ouais. Ensuite, ça passe à l'usine, c'est les 6 jours de la semaine restants. Et là, on arrive avec un temps qui nous appartient, mais que faire de ce temps? On ne sait pas trop. On ne sait pas trop quoi. On a le droit de disposer d'un temps, mais on ne sait pas trop quoi en faire.
0: On parlait de 1936, on va faire un bond en avant, parce qu'en 1990, il y a un changement sur le style des vacances qui s'opère.
8: Oui, tout à fait. Les années 90, ça marque un tournant. Pendant plusieurs décennies, les vacances sont très collectives. Comme je disais, on part en colonie vacances, en village de vacances, en séjour organisé. Et puis les mentalités évoluent. Les Français veulent davantage choisir leur destination, leur rythme, leur activité. Ils veulent de l'autonomie. On passe alors progressivement d'un modèle collectif à un modèle beaucoup plus individualisé. Jean-Didier Urbain explique que les vacances deviennent plus fragmentées. C'est-à-dire que certains vont rechercher le bien-être, d'autres des expériences sportives, culturelles, communautaires. Et aussi, on note aussi que les plateformes numériques vont amplifier ce mouvement. C'est-à-dire que les vacances ne sont plus seulement un moment partagé selon des codes communs. Ça devient un projet personnel, presque sur mesure. Et voilà, on passe à un choix individuel.
0: Je vais reprendre aussi ce que vous mettez en titre, ce que les vacances disent de nous, parce que ces changements de style de vacances et d'envie, justement, qu'est-ce que ça dit de nous aujourd'hui ?
8: Alors oui, les vacances sont un formidable miroir de la société. Jean Viard dit souvent que le travail nous dit ce que nous devons faire, tandis que les vacances disent ce que nous voulons être. Mmh. Dans les années 1930, les vacances incarnent une conquête sociale. Aujourd'hui, c'est davantage un révélateur de nos aspirations contemporaines. Besoin d'autonomie, recherche de bien-être, le désir de ralentir, mais aussi c'est un miroir de nos contradictions. Par exemple, 75% des Français rêvent de nature, mais très peu prennent réellement en compte l'impact écologique dans leur choix de vacances. C'est aussi ce que je disais, un besoin de lien. Comme le rappelle Jean-Didier Urbain, on ne découvre pas seulement le monde pendant les vacances, on découvre surtout les siens. Au fond, la manière dont nous partons en vacances raconte beaucoup de la société que nous sommes en train de devenir.
0: Et ça fait du bien en tout cas de parler de vacances. Florence, on te remercie de votre présence, de s'y aller dans le dernier numéro du magazine Oui Demain qui est à la une des kiosques. 5h53, bah tiens justement, avant les vacances, il faut les programmer, il faut choisir le lieu, le logement. Il y a comme un stress qui monte avant l'été. Est-ce que c'est votre cas? Eh ben, on voit ça avec Muriel Jordan, mais avant, place à Axel Red et Sensualité. Bon réveil.

0: L'actualité, Axel Red, 5h56. Chaque jour, Muriel Jordan nous parle d'un phénomène de société, d'une tendance qui raconte notre monde. Et Muriel, avec les grandes vacances scolaires qui approchent, l'anxiété n'est pas toujours très loin.
1: Oui, vous sentez le stress avant l'été, là? Non, mais dans quelques semaines, on verra apparaître les premières photos de doigts de pied poilus au bord de la piscine avec cette maudite légende. Et vous, ça va les travailleurs? Oh, et puis bientôt, cette phrase en boucle.
2: Maman, c'est quand qu'on arrive?
1: Bientôt, le sandwich triangle à 5 euros et aussi...
3: Maman, j'ai mal au cœur.
1: Mince, on va passer du sandwich triangle au rectangle de vomi, sous le siège arrière.
4: Le voici arrivé, le moment tant attendu. On va partir, on est parti. Départ soigneusement, méticuleusement organisé.
1: Votre mission, si vous l'acceptez, jouez à Tetris avec les bagages dans le coffre. Pensez au repas, à la litière du chat et évitez d'angoisser. Parce qu'on a tendance à péter une durite avant les grands départs. C'est pas moi qui le dis, hein, ce sont ces mignons petits-enfants qui balancent tout sur leurs parents.
5: Alors moi, ma mère, elle crie sur tout le monde, voilà.
6: Bah moi, ma mère, en fait, elle m'engueule parce que je me suis pas habillée le matin ou quelque chose comme ça et bah c'est chiant en fait.
7: Ma mère, elle me dit tout le temps, ah, il faut prendre ça, il faut prendre ci, ta valise, t'as pas oublié ton sac, le chargeur, tu l'as pris.
1: D'ailleurs, cette angoisse de faire ses bagages porte un nom. Hein. Ça s'appelle l'angoisse de la valise. Pour un quart des Français, les bagages sont une source de stress, d'après une étude révélée par La Dépêche en 2022.
8: Et d'après ces études, les Français veulent absolument voyager léger, un idéal rarement atteint, et c'est aussi ça qui nous stresse.
1: Ah oui, puis c'est pas tout, il y a aussi les checklists infinis quand on a des enfants. Pire encore quand ils sont en bas âge et qu'il faut rien oublier dans la valise. Oh, et évidemment, qui se coltine la prépa des bagages? Hein? Eh ben je vais aller enquêter pour le savoir. La vérité sort de la bouche des enfants, paraît-il.
9: Ben moi, en fait, mon père, il est toujours fatigué. Même une fois, il s'est endormi dans la voiture un petit peu.
10: C'est pas lui qui conduisait?
9: Si. En fait, moi, mon père, il est jamais organisé pour faire les bagages. Du coup, c'est ma mère qui s'occupe un peu de tout. Et il est comme ça sur son téléphone. Oh non, mais regarde, on m'envoie un message. Oui, je regarde des vidéos de basket. Non. Et ma mère, elle est comme ça. Allez, vite, faire les bagages, faut être à l'heure.
1: Eh ben voilà, on en revient encore à la charge mentale et au déséquilibre qui persiste dans les couples.
11: En général, en vacances, ça se passe plutôt pas trop mal.
12: À préparer, oui, c'est la guerre. Ah oui, la guerre, préparer les valises, préparer tout ce qu'il faut pour les enfants.
11: On est tous les deux décontractés, on a le temps.
12: On n'est pas fait pareil pour l'organisation.
11: On n'a pas le stress du boulot, donc tout se passe bien.
12: Nous, on prépare deux, trois, une semaine avant, tout dépend.
13: Eux, le jour J, le matin même, ils préparent la veille.
12: Oui, et encore, il faut les lever pour qu'on parte.
11: Ça, c'est les femmes qui disent ça, mais celui qui charge la voiture et qui décharge la voiture, c'est toujours le même aussi. C'est pas les femmes.
12: Est-ce que c'est le même boulot?
11: On est complémentaires. Lorsqu'il faut porter un sac de 50 kilos ou démonter une roue, on est là.
1: Entre porter un sac de 50 kilos ou porter tous les jours une charge mentale de 2 tonnes, mon cœur balance. Bref, le stress avant les vacances, c'est tendance et c'est normal. Ne paniquez pas trop. Allez, vivement qu'on parte.
0: Ça c'est clair, on sait qui tient la charge mentale à la maison. Merci beaucoup Muriel, en tout cas pour un réveil sans stress. Il y a l'équipe d'ici matin qui nous rejoint en studio. Passez un très très bon mercredi.
14: Tout pareil, merci Johan, un excellent mercredi 10 juin, bonjour, bienvenue, bon réveil, 5h59. Il est tellement élégant, Quentin, il faudrait le voir quand même, tellement élégant que je me dis, mais moi avec mon t-shirt noir, j'ai l'air de quoi?
15: Ah bah faudrait savoir, parce qu'hier vous me disiez que j'étais habillé comme un sac poubelle.
14: C'est pas vrai, c'est pas vrai.
15: Non, j'avais un
14: réécoutez l'émission sur ici.
15: Non mais là j'ai fait un effort.
14: J'ai jamais dit ça.
15: J'ai fait un effort, j'ai mis une chemise.
14: Bah, vous êtes classe, élégant. Et je suis sûr que ça va influencer la qualité de vos infos ce matin.
15: Ça, c'est pas sûr.
14: Merci, Quentin. On va voir ça tout de suite.
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14: Il est 6h, merci d'avoir le réflexe ici, Gare Lozère, ce matin. Bon mercredi. L'info de ce 10 juin, justement avec vous, Quentin Pérez de Tudela. C'est l'image du jour. Hier à Nîmes, Jerem Star brandissant les deux bras levés. Une nouvelle pancarte, abolissons la corrida devant le palais de justice.
17: Où il était poursuivi pour avoir brandi une autre pancarte, fuck la corrida, sur la piste des arènes lors de la dernière feria des vendanges. Le parquet qui lui reprochait d'avoir troublé une compétition avec ses quatre complices avait requis 5 à 6 000 euros d'amende en avril dernier. Mais le tribunal a estimé que cette tradition n'était pas un sport. Il a donc relaxé hier l'influenceur qui voit dans ce jugement une décision très symbolique.
18: C'est quand même une sacrée victoire que dans une ville où la tradition taurine existe encore, hein, on ait le tribunal effectivement en notre faveur. Alors évidemment, hein, nous condamner, ça aurait été reconnaître que la corrida est un sport et ça aurait été une conséquence d'arrêt de corrida. Donc je me doutais bien quand même que la condamnation serait difficile. Là où je suis très heureux, c'est que le tribunal nous a... relaxé, ça veut donc dire que nous pouvons bel et bien perturber les corridas puisque ce ne sont pas des compétitions sportives et qu'on a donc le droit de brandir des pancartes fuck la corrida Donc j'invite absolument tout le monde à continuer le militantisme. J'invite tout le monde à sauter dans toutes les corridas de France, dans toutes les arènes, à perturber ce spectacle macabre, puisqu'aujourd'hui, à Nîmes, la justice nous donne raison. Nous avons le droit de le faire et nous ne sommes pas condamnés pour.
17: L'appel hier donc au micro de Xavier Ponroy de Géremstar, relaxé par le tribunal de Nîmes. Jugement contre lequel le parquet a décidé de faire appel.
14: Et vous avez une vidéo de l'influenceur, hein, suivie par près de 3 millions de personnes sur les réseaux sociaux. Elle est à voir sur ici.fr et l'appli ici.
17: Elle doit durer 24 heures. Une nouvelle grève va perturber le trafic aujourd'hui à la SNCF. Un TGV sur 3 et un intercité sur 2 devraient rester à quai. La circulation des TER risque d'être aussi fortement perturbée. Les 4 principaux syndicats de l'entreprise demandent un moratoire sur l'ouverture à la concurrence. Ils demandent aussi des hausses de salaire pour faire face à l'inflation.
14: Et dans ce contexte, une mobilisation est prévue cet après-midi à Villefort.
17: Pour préserver la qualité de service de la gare, 25 000 voyageurs en ont profité en 2024. Mais les horaires d'ouverture du guichet doivent être réduits. Une décision, Maya Baldoro-Fredon, qui risque de pénaliser les 600 habitants de la commune et de tout le territoire qui n'ont pas d'alternative au train.
10: Oui, car certains n'ont pas de voiture, même en milieu rural.
19: Je n'ai plus de voiture depuis que je suis à la retraite et je prends le train plusieurs fois par semaine, en effet.
10: Pierrette Veste fait partie du collectif de défense de la gare de Villefort. Le train, elle l'utilise pour ses rendez-vous médicaux ou pour aller faire ses courses à Langogne ou à la Grand-Combe.
19: Il est important que dans chaque village, on ait quelques heures d'ouverture d'un guichet. C'est le chef de gare qui nous vend les billets et grâce à lui, nous pouvons prendre le train et le prendre à bon escient. Et surtout, il y a énormément de gens dans nos montagnes qui n'ont pas accès à Internet. C'est un service public que nous rend le chef de gare.
10: Et sur le long terme, la crainte de Pierrette et du collectif, c'est de voir la ligne tout simplement fermée.
19: Si nous n'avons pas de guichet ouvert, nous montons dans le train et nous devons demander au contrôleur de nous vendre le billet. La problématique, c'est que le contrôleur n'est pas toujours disponible. Et donc, nous ne sommes pas enregistrés comme utilisateurs de la ligne de chemin de fer. Ça signifie qu'il y a peu de personnes qui montent dans ce train et cette ligne risque d'être supprimée.
10: Le collectif compte aussi alerter le préfet de la Lozère face à cette situation.
17: Une situation à la gare de Villefort où un rassemblement est prévu donc cet après-midi à partir de 14h.
14: C'était les précisions de Maya Baldoro-Fredon pour ici.
17: À Garon, c'est la qualité de l'eau du robinet qui inquiète les habitants. Certains ont trouvé qu'elle n'avait pas le même goût que d'habitude. Depuis 2 jours, donc, les élus les invitent à ne plus la consommer ni la cuisiner en attendant le résultat de nouvelles analyses. Des bouteilles gratuites sont organisées dans la commune où s'est rendu Hervé Salafranc pour ici. On en reparlera tout à l'heure à 6h30. C'est une violation de la loi de 1905 sur la séparation des églises et de l'État. Le département du Gard annonce qu'il va faire retirer la croix chrétienne en bois, selon nos informations, installée de manière illégale sur un terrain qui lui appartient à Compes, symbole qui fait polémique depuis plusieurs semaines dans la commune, où une autre en métal a été érigée, une croix qui, elle, ne dépend pas du département.
14: Après Vauvert, on en a beaucoup parlé, l'inquiétude grandit dans le milieu associatif à Bagnols-sur-Cèze.
17: À cause d'une décision de la nouvelle majorité RN, confirmée vendredi dernier en conseil municipal, celle de réduire le robinet à subvention, elle devrait tomber à 465 000 euros cette année contre 711 000 l'an passé. Le sujet doit encore animer les élus le 25 juin prochain, mais s'il est validé, les associations sportives seront les premières à en faire les frais. Ici, Garloser les a rencontrés, Mélanie Kuzelevic.
20: Au pied des tours, à côté du centre culturel, Aymen et ses amis se pressent sur le terrain de foot. C'est l'heure de l'entraînement.
21: Là, on court, on fait des jongles, on fait des matchs. Tous les 2 jours, sans compter le match le dimanche.
20: Le football club Bagnols-Pont compte plus de 520 licenciés. Et selon le conseiller d'opposition Debout, Jérôme Jacquel, c'est l'une des associations qui sera le plus touchée par la baisse des subventions prévues par la nouvelle mairie RN.
22: Un coup de scalpel, on a quand même des associations sportives telles que le foot, le hand, le rugby. Où ils ont quand même des subventions de fonctionnement à hauteur de 90 000, 50 000, 16 000. Ben, le risque, c'est que les clubs viennent dans le rouge, voire peut-être des arrêts, puis que des clubs ferment.
20: Mais il a fallu faire un choix, justifie Pascal Borde, la maire de Bagnols-sur-Cèze.
23: Nous sommes une ville, j'ose pas dire surendettée, mais on n'en est pas loin, et qu'il nous faut réduire, entre guillemets, la voilure. Nous avons quand même des priorités. Il n'y a pas eu de plan pluriannuel de rénovation des 3 groupes scolaires et de la petite école Jean Massé. Ces établissements ne sont que des passoires thermiques.
20: Promesse de campagne, ces économies permettront aussi de renforcer la la sécurité et de recruter des policiers municipaux à sûreté.
17: Mélanie Guzelevich. Le truck de l'emploi continue son tour du Gard. C'est un véhicule qui permet à France Travail, Expo l'Emploi, d'aller à la rencontre des chômeurs. Après Vauvert, hier, il sera ce matin à Saint-Gilles, devant la salle polyvalente Robert Marchand. Il fera ensuite étape à Nîmes au stade Marcel Rouvière. Les pompiers de la compagnie du Vigan, eux, cherchent des volontaires avant l'été. Ils viennent de passer une annonce sur les réseaux sociaux. Vous pouvez les contacter si vous êtes intéressé, à condition d'avoir entre 17 et 55 ans. Vous n'êtes donc pas concerné, Sylvestre. Aucune expérience n'est requise, cela dit, puisqu'une formation est prévue sur place.
14: Eux se sont préparés pour un défi assez fou. Quentin, deux Gardois vont s'élancer dans une demi-heure de l'Espiguette au Gros du Roi.
17: Pour relier, écoutez bien, à la nage et tout à l'ouest, la plage du Boucanet, dans des conditions assez particulières, puisque Cindy Le Faller va tracter dans l'eau un adolescent de 17 ans en situation de handicap. Raphaël, c'est son nom. Il sera, lui, installé dans un kayak. Et le but, c'est de changer le regard sur le handicap, comme l'explique Cindy.
2: Ce que j'expliquais à Raphaël, c'est que tu vas te retrouver peut-être au milieu là, de la mer. Ça peut être aussi impressionnant. Si tu as le mal de mer, c'est pas un sujet en fait. On continue. Et c'est pas simple, parce que souvent le handicap, on a tendance à vouloir surprotéger. Sauf qu'en fait, Raphaël, ok, il est en situation de handicap, mais il n'est pas en sucre. Et donc, moi, je suis avec lui comme je suis avec mes enfants, comme je suis avec d'autres. Et on a tout mis en place pour faire en sorte de compenser son handicap. Mais maintenant, une fois que le handicap il est compensé, il est comme tout à chacun. Et donc, l'idée, c'est d'aller le challenger, c'est d'aller le chercher et lui dire tu t'es engagé sur un défi, ça va pas être facile. Peut-être que t'en auras marre, peut-être que ça va être long, peut-être que t'auras le mal de mer, mais il faut que tu continues. Parce qu'en fait, tu t'arrêtes, tu vas regretter. Et c'est ça qui est assez chouette, en fait, c'est de lui montrer qu'il est en situation de handicap, mais il n'est pas fragile, quoi. Il est capable de faire des choses et il a pris l'engagement de partir sur un défi. Maintenant, à nous de le pousser pour aller au bout, quoi.
17: Cindy Le Faller, qui doit donc arriver entre midi et 14h avec Raphaël tout à l'heure. Ce sera devant la résidence des Aigues Marines. On va suivre évidemment leur défi toute la matinée. Et puis un mot de honte pour finir avec ce revenant à l'USAM, l'ailier droit Mohamed Sanad, le meilleur buteur de la Green Team. L'Égyptien avait quitté Nîmes pour une saison à Istres. Il sera de retour donc cet automne et pour deux ans à Nîmes où il a déjà passé 8 saisons.
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17: J'ai l'impression que vous avez un regard un petit peu troublé quand vous regardez la pendule.
14: Un regard noir ou troublé? Vous votez,
17: vous êtes en retard.
14: Le temps. Pas du tout, il n'y a pas de retard. On est tranquille, hein, et que 6h08 après tout. Le temps, léger voile nuageux aujourd'hui en Lozère et dans le Gard, alternance de passages nuageux et d'éclaircies cet après-midi. Et puis du vent avec des rafales comprises entre 40 et 50 km/h dans nos deux départements, jusqu'à 60 le long du Rhône. Vous nous écrivez via WhatsApp, hein, c'est nouveau, c'est tout beau, c'est tout neuf. 04 66 21 36 37 pour nous écrire, pour nous envoyer vos messages. Messages vocaux ou autres, photos, vidéos. En l'occurrence, Patrick nous a écrit pour nous dire qu'il fait 17 ce matin à Beaucaire, cet après-midi 16 à Langogne, 20 à Villefort, 23 au Vigan, 25 à Molières-sur-Cèze, Pont-Saint-Esprit et Saniac-Sagriès, 26 pour Mégène-les-Alès, jusqu'à 27 à Junas, Aigues-Mortes et Manduel.
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14: Alors Quentin, vous parliez de cette nouvelle grève qui va perturber le trafic aujourd'hui à la SNCF. Départ en gare de Nîmes, direction Avignon. Le train de 7h47 est supprimé. Donc voilà, il faut anticiper, il y en a à 7h28. Il faut partir un petit peu plus tôt.
17: Mais il y aura plus de monde.
14: Mais il y aura... Oui, il faut pouvoir rentrer dans le train. Jean-Pierre Madère, avec ici Gare Lozère, on danse ensemble ce matin. Macoum.

0: On a tous forcément dansé à un moment donné dans notre vie dans un Macumba. Jean-Pierre Madère avec Ici Garloser.
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0: 6h12, bon réveil, nous sommes le 10 juin, c'est mercredi, on va commencer l'éphéméride. En 1907, la première photo couleur est développée cette année-là, un 10 juin. En 1978, 3 ans après sa création, la série Starsky et Hutch débarque chez nous en France.

0: l'aime, Chantal Goya également. Elle a 84 ans ce 10 juin. Alors lui, on l'adore également le matin, docteur Kerzek, tellement précieux ses conseils. On va prendre son pied avec lui, enfin on va prendre son pied côté santé évidemment. À tout de suite.
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0: tous les jours, on les oublie jusqu'à ce que ces deux pieds nous fassent mal. Évidemment, vous l'avez compris, la journée internationale des pieds, oui, ça existe vraiment cette journée internationale, c'est l'occasion d'en parler parce qu'en été, entre les sandales, la chaleur, la piscine, la plage, ils sont vraiment en première ligne. Reconnaissons-le, on traite nos pieds comme des malpropres quand même. On les fourre dans des chaussures serrées toute la journée, on les oublie et dès qu'il nous fait mal, on s'étonne. Ben non, il n'y a rien d'étonnant. Chaque pied contient 26 os, 33 articulations, une centaine de muscles, des ligaments, des tendons, c'est une merveille d'ingénierie. Mais en été, ils vont subir des agressions supplémentaires. La transpiration qui macère, le frottement des sandales neuves, le sable brûlant, le béton brûlant, et puis évidemment les fameuses piscines pieds nus où on attrape des verrues ou des mycoses. Et des symptômes à pas ignorer, hein, quand ça démange entre les orteils, c'est le premier signe peut-être d'un champignon, ce qu'on appelle le pied d'athlète. Des rougeurs, des plaques, ça c'est les mycoses aussi, des petites ampoules remplies de liquide. Frottement égale future plaie, ou une douleur sous le talon encore le matin au réveil, c'est peut-être une fascite plantaire ou une épine calcanéenne. Et puis un épaississement jaunâtre de l'ongle, bah là aussi c'est une mycose et c'est très fréquent en été.
1: Bon, alors concrètement, quels sont les gestes simples à faire chaque jour, peut-être même ce matin, pour éviter ces petites horreurs, surtout quand on porte des sandales ou qu'on va à la piscine?
0: Conseil numéro 1, lavez-vous les pieds tous les jours. Ça paraît une évidence, mais voilà, c'est pas une évidence pour tout le monde. Donc de l'eau tiède, du savon doux, pas trop agressif, et surtout on sèche soigneusement entre les orteils parce que l'humidité c'est le paradis des champignons. On utilise une serviette dédiée ou un sèche-cheveux en mode froid si vous êtes pressé. Conseil numéro 2, on change de chaussettes et de chaussures. L'été on alterne des sandales, des baskets en toile respirant, des tongs, ce que vous voulez, mais surtout on évite les chaussures fermées en plastique ou synthétique, sauf pour aller dans l'eau, et on change de chaussettes tous les jours, s'il vous plaît. Conseil numéro 3, on ne marche jamais pieds nus dans les lieux publics humides, piscine, vestiaire, sauna, hôtel, où vous voulez. En fait, ça grouille de champignons et de virus, donc les petites sandales là de piscine, ça c'est pas mal, ou les claquettes. Et conseil numéro 4, on hydrate ses pieds. On pense à son visage, on pense rarement aux pieds. Et bien après la douche, c'est plutôt pas mal. Allez, je vous ajoute deux petites précautions. On se méfie du sable brûlant parce que ça provoque vraiment de vraies brûlures. Et puis à la piscine, rincez-vous les pieds à l'eau claire pour enlever le chlore, puis séchez bien. Le chlore assèche la peau et va favoriser les fissures. Vos pieds vous portent toute la journée, le minimum est d'en prendre soin. D'ici là, portez-vous bien.
1: Massez-vous les pieds. Ce matin, vous avez entendu le docteur Kierzak à 6h16. Massez-vous les pieds pour écouter Jean-Louis Aubert. Alors, pas l'ancien chanteur de téléphone, l'auteur. On l'écoute après Desiree. 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

0: Alors le nom de Jean-Louis Aubert vous dit forcément quelque chose, hein. Ça vous parle bien sûr, vous avez raison. Ce Gardois est un véritable passionné de course camarguaise. Est-ce qu'on peut lui demander de pousser la chansonnette?
1: Alors je ne chante pas, je suis photographe. J'habite à Quissac, ça fait 15 ans. Je me suis originaire de la région, j'étais parti et je m'étais installé à Sauve en 85. Donc j'ai fait 26 ans et ça fait maintenant 15 ans qu'on habite à Quissac. Très convivial, c'est un village très très sympathique où il y a beaucoup d'amitié, de convivialité. Le mercredi matin, par exemple, il y a le marché. Tous les copains, on se retrouve aux terrasses de café pour boire un coup, pour discuter. C'est vraiment très très très chaleureux comme village. Et déjà, moi, je suis né en Cévennes. Bon, je suis né plus haut, en Pays de Mines. Ma femme, sa famille est originaire de Quissac, même si elle est née à Paris. Et il y a un charme indéniable. C'est sûr que Sauve est plus spectaculaire, peut-être plus renommé pour son histoire, mais il y a dans Quissac des tas de sites qui sont très beaux. D'ailleurs, le pont sur le Vidour, là, avec la montagne de Couta derrière, le vieux village médiéval de Vielle, puisque la construction du village est partie du bord du Vidour, et au fur et à mesure de l'évolution économique et démographique, le village monte vers les collines, mais c'est vraiment... Il y a des tas d'endroits qui sont très beaux, et dans la garrigue alentour, dans la montagne, c'est superbe. Mais moi, je suis, depuis mon plus jeune âge, aficionado. J'ai fait, dans tous les livres que j'ai fait, là, je vais sortir le 15e, Regard sur le monde de la course camarguaise, avec évidemment des photos des grands raseteurs, des interviews des manadiers, enfin de certains manadiers, parce qu'on peut pas, malheureusement, on ne peut pas tout faire. Il y a tellement de manades qu'il faudrait une encyclopédie, on ferait un livre énorme qui coûterait très cher et que personne n'achèterait, donc voilà. Mais moi je suis aficionado depuis mon plus jeune âge, j'ai fait plusieurs livres sur la corrida. Et là, j'ai trouvé le temps l'année dernière de travailler sur la course camarguaise, parce que c'est un spectacle fascinant, des taureaux qui sont impressionnants et les hommes ne le sont pas moins par leur courage, par leur performance physique, c'est vraiment extraordinaire. L'été, j'aime bien aller surtout sur les Goiles, sur l'Écosse. La Camargue, j'adore, mais en été, il y a des visiteurs intempestifs, les moustiques et parfois trop de touristes. On va pique-niquer, promener, essayer de voir des mouflons, des biches, quand on connaît les coins, les moutons dans les genêts, les bergers qui accompagnent ça, qui motivent les moutons meneurs avec leurs pompons, c'est extraordinaire.
0: On le disait, hein, au tout début, Jean-Louis Aubert, donc passionné de course camarguaise, son livre d'ailleurs, Regard au pluriel sur le monde de la course camarguaise, sort lundi prochain aux éditions Nombre 7, 6h23, excellent réveil avec ici Garlozère et une belle collaboration, Strass et Payette, Pascal Obispo et Francis Cabrel avec ici Garlozère, il faudrait que pleuve l'amour.

0: faudrait que pleuve l'amour, extrait de l'album Héritage volume 2, album construit autour de 13 duos, dont ce duo, cette collaboration entre Pascal Obispo et Francis Cabrel. Les signes astrologiques, tous les signes astrologiques à suivre dans un instant avec ici Garlo Zer. Bon réveil.
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0: 6h28, bonjour Catherine Viguier.
9: Bonjour Sylvestre.
0: Alors, l'horoscope donc de ce mercredi, comme hier, c'est un petit peu agité.
9: Oui, et certains signes trépignent sont impatients.
10: Bélier, oh, ça vous convient tellement bien. Vous êtes acteur, vous agissez pour vous, pour un autre peut-être.
11: Taureau, vous n'êtes pas très à l'aise, vous, mais c'est passager, ne vous en faites pas, tenez bon.
12: Gémeaux, belle journée, super intéressante, captivante, profitez-en.
13: Cancer, vous êtes retenu dans vos actions, alors n'hésitez pas à demander de l'aide, vous l'obtiendrez.
14: Lion, vous faites partie des heureux du zodiaque, avec un projet de voyage, de changement de vie qui se profile bien.
15: Vierge, alors ce n'est pas la meilleure des journées, vous avez beaucoup à faire, cool, zen.
16: Balance, vous rendez grâce à une personne qui vous fait du bien, et pour certains c'est au sujet de leur carrière.
17: Scorpion, vous prenez davantage soin de vous et puis on vous confie un travail intéressant.
18: Sagittaire, un mercredi positif, même si vos amours ont besoin de temps pour s'installer.
19: Capricorne, vous allez au combat pour défendre votre famille et votre lieu de vie.
20: Verseau, si vous êtes étudiant, vous serez dans de bonnes dispositions, aussi si vous prenez la parole ou si vous voyagez.
21: Poisson, vous jetez un œil sur vos finances, on vous réclame une somme où vous investissez.
22: Et pour nous tous, laissons naître en nous un nouvel élan de vie.
0: Et ben ça tombe bien parce que la vie, on l'aime, on la chérit ce matin. Merci Catherine Viguier, bonne journée.
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0: Dans un instant, quant à l'info d'ici, qui a comme un drôle de goût.
23: Oui, comme l'eau du robinet à Garon. Depuis deux jours, les habitants sont invités à ne pas la boire ni la consommer. La mairie attend les résultats de nouvelles analyses pour en savoir plus sur cette mystérieuse pollution. On en parle après 90 secondes d'info en France et dans le monde. Le tour de l'info, c'est avec Cyril Ardo-Redon. Il est 6h30.
24: Vous pourrez demander un report ou un remboursement si votre train est annulé. Grève à la SNCF aujourd'hui. Un TGV sur 3 et un intercité sur 2 supprimés. Les TER fortement perturbés. 4 syndicats dénoncent le climat social et réclament de meilleurs salaires. Patrick Bruel doit être présenté ce matin à un juge après deux jours de garde à vue dans le cadre d'une enquête pour des faits de viol, tentative de viol et agression sexuelle qui concerne à ce stade 13 victimes. Une marche blanche hier soir à Saint-Jean d'Angély, près de Saintes en Charente-Maritime, en hommage à Liana, la fillette de 11 ans retrouvée morte il y a près d'une semaine. Plus de 1000 personnes ont marché silencieusement à l'appel des grands-parents de la collégienne qui vivent dans cette commune. Les filles, aussi touchées que les garçons par le harcèlement scolaire, c'est l'un des apprentissages d'une étude du ministère de l'Éducation. Les élèves ont rempli un formulaire en novembre dernier. 9% des élèves de CAP se disent victimes, tout comme 4% des collégiens et 3% des écoliers. Il y aura du bleu à la Coupe du Monde féminine de foot en 2027 au Brésil. Les Françaises se sont qualifiées hier soir en battant l'Irlande 1-0 sur la pelouse de Grenoble. Et puis, 9 réserves biologiques forestières créées ou étendues en France. C'est ce qu'a annoncé le ministère de la Transition écologique. Des zones où l'exploitation du bois est grandement limitée, dans les Vosges, l'Hérault, la Meuse ou en Seine-et-Marne. Cela représentera 157 000 hectares de forêts protégées supplémentaires.
23: Cyril Ardo-Redon, merci et à tout à l'heure, 7h30. On en vient donc pour l'instant à cette question qui taraude à Garon, les 5000 habitants. Pourquoi l'eau a-t-elle subitement changé de goût depuis deux jours? Le problème a été signalé à la mairie. Elle leur conseille donc depuis de ne plus la consommer ni la cuisiner avant les résultats de nouvelles analyses. Ils doivent tomber dans les prochaines heures. En attendant d'en savoir plus donc sur cette mystérieuse pollution, Hervé Salafranc, vous vous êtes rendu sur place. Des distributions gratuites de bouteilles sont organisées depuis lundi.
3: Oui, sur le parking de l'atelier municipal Gilbert Biagetti, c'est le défilé permanent et ils sont carrément trois pour accueillir les Garonnais.
4: Nous, on est cinq.
5: Hop, cinq, un, deux, trois, et quatre, cinq. Voilà.
4: Merci, madame.
5: Est-ce que ça ira, monsieur, ou vous avez besoin d'aide?
4: Non, c'est bon, ça ira.
3: Et ça dure depuis deux jours, depuis que certains habitants se sont rendus compte que l'eau avait un goût bizarre, à l'image de Samir.
4: J'étais parti à la mer avec ma femme et mes enfants, on avait rempli les bouteilles d'eau et on s'en est aperçu arriver à la mer. On a voulu boire de l'eau et j'ai directement constaté que l'eau n'était pas terrible. Franchement, ils ont fait du bon travail, ça s'est très bien passé, il n'y a pas eu de bousculade, c'est parfait.
3: Gianni, lui aussi, repart avec sa provision d'eau pour lui et sa petite famille et il salue la réactivité des élus.
6: J'ai constaté le souci des eaux, il y a ça qui a été mis en place directement, quoi. Ça dépanne, franchement, c'est top.
3: Et même ceux qui n'avaient pas remarqué grand-chose, à l'image de Valérie...
8: Pas particulièrement, où j'habite, non.
3: Tous les Garonnais ont été prévenus, et plutôt deux fois qu'une.
8: Sur les réseaux sociaux, et puis par des mails, et puis par téléphone, que Nîmes Métropole nous ont téléphoné.
3: Pas de psychose pour autant, encore moins de panique. Des agents sont même là pour aider ceux qui en ont besoin à transporter leur pack d'eau. Et même si personne ne connaît encore la nature de cette pollution, on en profite malgré tout pour échanger.
25: C'est pas ça à quoi c'est dû, c'est
26: pour tuer les bactéries si jamais il y a des bactéries.
25: Il faut que vous buviez de l'eau d'un bouteille.
3: Et même pour plaisanter avec les irréductibles de l'apéro.
25: Il faut voir le pastis.
3: L'ambiance est carrément détendue, ça aide aussi à gérer la situation pour la nouvelle équipe municipale autour du maire Yves Rodriguez.
27: C'est la première fois que ça nous arrive, oui. Pour un début de mandat, c'est pas mal.
3: Mais pas question pour autant de prendre le moindre risque en matière de santé publique pour Yves Rodriguez, qui a décrété une forme de mobilisation générale pour les habitants, mais aussi pour toutes les structures qui dépendent de la commune.
27: Il y a les élus qui ont mis la main à la pâte, il y a les services techniques, il y a du personnel de Veolia qui a été mis à disposition aussi sur la commune.
3: De quoi ravitailler, mais aussi rassurer les habitants en attendant d'en savoir davantage, à l'image de Stéphanie.
28: Oui, oui, très rassurant. Et puis bon, on verra bien, mais c'est vrai qu'on attend toujours ce qui se passe.
3: Les résultats des analyses sont attendus dans les heures qui viennent.
23: Et on vous les communiquera évidemment sur l'antenne d'ICI. C'était le reportage d'Hervé Salafranc à retrouver sur ICI.fr et l'appli ICI.
29: À la une également, Quentin Geremstar qui échappe pour le moment à une condamnation.
23: Oui, l'influenceur a été poursuivi avec quatre complices pour une action anti-corrida lors de la dernière feria des Vendanges. Il s'était introduit sur la piste des arènes avec une pancarte « Fuck la corrida ». Le tribunal a décidé hier de le relaxer, mais le parquet de Nîmes va faire appel. Et puis au Gros du Roi, deux gardois s'élancent là à l'instant de l'Espiguette pour un défi un peu fou. Relié à la nage, la plage du Boucanet, Cindy Lefaller va tracter pendant au moins 6 bonnes heures. Raphaël, un adolescent de 17 ans, pour changer le regard sur le handicap. Tiens, on va rester au Gros du Roi. On a quel temps?
29: Un petit peu voilé, ouais. Léger voile nuageux. Vous savez, les cirrus qui empêcheront les éclaircies de totalement briller. Ça vous
23: faut arrêter avec ce mot.
29: Hein. Mais c'est un mot météo, que je vous dise.
23: Oui, un voile nuageux.
29: C'est le mot que va employer Julien, sujet de météo. Garde tout à l'heure à 7h, vous verrez.
23: Moi, je le prouverai.
29: Sûr à 100%.
23: Et la température
29: La température au Gros du Roi actuellement, on a autour de 20 à 21 degrés à 6h35 au Gros du Roi. Plutôt doux, il y aura du vent. Donc c'est vrai que la sensation ne va pas être la même avec ce vent. 40 à 50 km/h en rafale avec des pointes jusqu'à 60 le long du Rhône. Pour compléter les températures de ce matin, il y a Christine qui nous écrit sur la page Facebook ici Garlozère pour nous donner 14 degrés, donc elle est à Verfeuille. Thierry, lui, habite à Uzès avec 16 degrés, puis au plus fort de la journée, on aura 25 à Saint-Ambroix et Bagnoles, 26 pour Alès, jusqu'à 27 à Sommières, Saint-Gilles et Caveyrac. Vous parliez aussi tout à l'heure, Quentin, de la grève à la SNCF. Juste vous dire que le train de 7h47 départ en gare de Nîmes, qui devait à la base aller à Avignon, s'arrêtera exceptionnellement en gare de Nîmes.
23: Je vous refais un topo, hein. Un TGV sur 3 qui devrait rester à quai, un intercité sur 2 également.
29: Et puis racontez-nous vos galères aussi, hein, que ce soit sur les rails ou sur la route, via WhatsApp, vous pouvez nous écrire, hein, c'est très spontané, très direct, 04 66 21 36 37, vous nous envoyez un petit message.
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23: Moralité de tout ce qu'on vient de dire, pour le week-end à Rome, on part pas en train.
29: Non, on part pas en train, on y va comment? En avion?
23: Aïe, non,
29: on va désolé la planète.
23: En Fiat 500.
29: C'est le cadeau que j'ai offert à maman d'ailleurs pour ses 70 ans. un week-end down. Je suis pas un fils parfait quand même, Quentin. Dites-le, je suis un collègue idéal.
23: Non, vous me l'arracherez de la
29: bouche. Bon réveil, Tiendao, tout de suite.

0: moins on saura dire un truc en italien, la notée grâce à Étienne Dao, Weekend à Rome avec Ici Garloser.
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0: 7h20, ça bouge avec vous Alex Montfort. Bonjour, les sports dans le Gard et en Lozère. Foot nostalgie hein, toute cette semaine à l'occasion du coup d'envoi demain de la 23e Coupe du Monde. Après l'amour à l'italienne, on en parlait, on le chantait avec Étienne Dao de Pierre Mosca hier. Ce matin, c'est Samba.
3: Salut, c'est Jean-Charles Roux. Mon souvenir Coupe du Monde, France-Brésil 1986.
4: Allez Louis, allez mon petit bonhomme.
5: Luis Fernandez, le petit bonhomme en question, expédie la France en demi-finale de la Coupe du Monde au bout du bout, au terme d'une séance de tirs au but dantesque. France-Brésil 86, la légende de Guadalajara, le plus beau match de l'histoire de la Coupe du Monde pour certains. Auteur des deux tomes du magnifique Stade Jean Bouin, l'âge d'or du Nîmes Olympique, Jean-Charles Roux se souvient d'une célébration de folie à Nîmes ce soir du 21 juin 1986.
6: On était dans un bar qui a fait l'actualité il y a quelques semaines. On était au Cygne et on faisait l'apéro, mais il y avait une ambiance extraordinaire sur le boulevard. C'était presque la libération, quoi. Tout le monde faisait le tour de boulevard en klaxonnant, en s'arrêtant, en buvant des coups, etc. Il faut savoir qu'à l'époque, en plus, le Victor Hugo était à double sens. Donc, il y avait des voitures qui descendaient, d'autres qui montaient. Et moi, je me souviens que pour faire le malin, j'avais pris ma Renault 5 à l'époque. J'étais parti faire le tour du boulevard pour arriver au Cygne, à la case départ, si tu veux. Et donc, j'avais cassé mon klaxon. Je me souviens que mon père m'avait dit quelque chose parce qu'il m'avait dit quand même, pour un match de foot, on casse pas le klaxon. Alors, c'est tout à fait relatif quand on voit qu'aujourd'hui on casse des abribus et autres.
5: Autre temps, autre mœurs. En France, l'été 86 démarre par une fête de rue extraordinaire, consécutive à l'exploit des Bleus, emmenée par le légendaire Michel Platini, pourtant blessé pendant toute la compétition. Le meneur de jeu tricolore est l'auteur du but de l'égalisation face au Brésil, un partout. La suite restera gravée dans le marbre.
6: C'est-à-dire que le Brésil représentait encore quelque chose d'infranchissable. Et donc, il y avait une grosse équipe, il y avait Socrates, je me souviens, il y avait Zico, c'était la grosse équipe du Brésil. Et nous, on avait le Zico blanc, c'était Platini. Mais comment battre cette équipe, on le savait pas. Et puis en définitive, cette génération qui était née en 82, 84, elle arrivait au sommet de son art. Et c'est vrai qu'on pouvait battre tout le monde. Malheureusement, on n'est pas allé jusqu'au bout. Mais quel souvenir extraordinaire.
5: Souvenir extraordinaire. Hein, partout à la fin du temps réglementaire, les pénaltys. Michel Platini qui manque l'immanquable, inimaginable.
4: Platini.
5: Joël Batz au sommet, la chance des Français, la malchance des Brésiliens. Et Luis Fernandez, le petit bonhomme qui envoie la France au paradis, une gloire éternelle et une fête dans tout l'Hexagone.
6: Justement, pour en revenir à l'ambiance qu'il y avait à Nîmes, il y avait une fanfare qui était en répétition au Napoléon ou aux Parisiens à l'époque. Elle s'est mise à jouer, mais on aurait dit un soir de feria. Tout le monde était agglutiné sur cet écran parce qu'il fallait pas être trop loin parce que sinon on voyait rien. Je me souviens, on tapait sur le comptoir, on chantait la la la la la la la la la la. Mais c'était je sais pas, c'est indescriptible. Puis rien que d'en parler, j'en ai encore l'émotion.
5: France-Brésil, la légende, 21 juin 1986, Guadalajara, Mexique, 40 ans et demain coup d'envoi de la 23e Coupe du Monde depuis Mexico. Une autre légende est en marche.
0: Et les matchs des Bleus à vivre d'ailleurs en intégralité pendant cette Coupe du Monde grâce à ICI, hein, ICI.fr et l'appli ICI. Ça sera à partir de mardi prochain, 6h44. Bon réveil, excellent mercredi matin. Vous comptez profiter peut-être de ce mercredi pour emmener votre chien à la plage, à l'Espiguette. Attention, il y a des précautions à prendre. Notre veto vous dit tout dans un instant.
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4: 6h46, l'été, emmener son toutou, son chien, courir sur la plage et plonger dans les vagues, c'est vrai que ça ressemble aux vacances parfaites quand même, on est d'accord. Bonjour Pierre Fabin.
5: Bonjour Sylvestre.
4: Alors, vous nous prévenez ce matin des dangers que la mer peut cacher pour nous toutous.
5: Eh oui, l'océan, ce n'est pas un terrain de jeu inoffensif. Le premier grand danger, c'est l'intoxication à l'eau de mer. Un chien qui nage la gueule ouverte pour attraper sa balle avale de grandes quantités d'eau salée. Le sel à haute dose devient très toxique pour son cerveau et son système digestif. S'il en boit trop, il va vomir à répétition et avoir des diarrhées fulgurantes qui vont le déshydrater très vite. Et en plus, il ingère souvent aussi un peu du sable. C'est l'urgence classique des vacances. Le réflexe absolu, c'est de limiter le temps passé dans l'eau avec un jouet et de lui proposer de l'eau douce en permanence. Emporter toujours une gourde et sa gamelle sur la plage pour le forcer à boire de l'eau claire avant qu'il ne boive l'eau de mer par simple soif.
4: Mais après la baignade, une fois qu'il a bien nagé, est-ce qu'on le laisse sécher tranquillement au soleil sur sa serviette ?
5: Alors, ça risque d'abîmer son pelage et sa peau. Quand l'eau de mer sèche au soleil, les cristaux de sel restent collés sur votre chien. C'est extrêmement irritant, ça provoque de fortes démangeaisons et des plaques rouges. La règle d'or en rentrant de la plage, comme pour nous, c'est le rinçage obligatoire à l'eau douce et tiède, même s'il a les poils courts. Insister sous le ventre, les aisselles et entre les coussinets où le sable se loge. Et justement, attention au sable. Les grains volent avec la brise et causent souvent des conjonctivites ou des otites très douloureuses. Si votre chien plisse les yeux ou se gratte frénétiquement l'oreille le soir, n'utilisez pas un simple coton-tige, rincez abondamment avec du sérum physiologique.
4: Et concernant le soleil et la chaleur sur la plage, on imagine que sous le parasol avec l'air marin, ils sont à l'abri du grand coup de chaud. Non ?
5: Alors, pas complètement. Le parasol, ça ne bloque pas la réverbération des UV sur le sable. Et en plus, pour arriver à la serviette, un chien dépense beaucoup d'énergie en courant dans le sable mou et ajouté à la chaleur du sable, ça le fait monter en température. S'il commence à halter frénétiquement et qu'il n'arrive pas à s'arrêter, il faut le rafraîchir immédiatement avec une eau tempérée. Mais la seule vraie prévention, c'est de profiter de la plage très tôt le matin ou après 19h en pleine journée. Il est plus sage de le laisser se reposer au frais à la maison.
4: Merci Pierre. Des chiens aux chats, on est sur le site de la SPA, spa-nimes-.org pour adopter Tigrou, c'est un petit chat, un petit européen. Il est pas fugueur, il est pas destructeur, il peut être laissé seul, il peut être laissé en liberté, il a besoin d'être adopté, voilà, il a besoin de câlins. Tigrou, un chat européen de 5 ans donc à adopter via la SPA de Nîmes. Je redonne le site, hein, spa-nimes.org. 6h49, dans un instant, les 3+, pratique, ludique, utile, sympathique pour bien démarrer, bien commencer ce mercredi matin avec ici Garlouzer. Nous sommes le 10 juin et on profite de Chris Martin et de ses copains du groupe Coldplay avec Sky Full of Stars. Et ici Garlouzer, bienvenue. Bonjour à tous.

0: Coldplay avec ici Garloser, Sky Full of Stars. Bon début de journée, 6h53. Bon début de mercredi avec les 3+. Pratique, ludique, utile, sympathique. Le Jean Jaurès fait son festival 2e édition à Nîmes ce samedi, 15h minuit. 5 scènes vont animer votre samedi, c'est gratuit en plus. Rock pour la musique, du jazz, de la fanfare, du latino. 2e édition proposée par l'association des professionnels de Jean Jaurès et organisée par Nemosic, l'école de musique actuelle. On enchaîne les 3+ avec une jolie sortie proposée par le Conservatoire d'Espace Naturel d'Occitanie qui organise une sortie naturaliste à Mende entre faune et flore. Là aussi c'est ce samedi, 9h30-17h au programme balade découverte, observation des papillons, des oiseaux et des plantes. Vous retrouvez toutes les infos sur le site du Conservatoire d'Espace Naturel d'Occitanie. Et puis on termine les 3+ avec une autre visite guidée, ça se passe à Uzès, la source romaine de l'Eure. Ce vendredi à partir de 9h45, vous allez pouvoir découvrir le bassin de captation qui est d'habitude fermé au public. Les premiers vestiges archéologiques de ce site exceptionnel, de cet ouvrage romain exceptionnel. Départ devant l'office du tourisme donc d'Uzès, place Albert Ier. Ce vendredi à 9h45, durée de la visite 2h, réservation auprès de l'office du tourisme ou en ligne sur uzes-pontdugard.com. La météo complète après les infos de 7h pour vous dire rapidement qu'il y aura un petit peu de vent aujourd'hui entre 40 et 60 km/h. Un vent qui souffle aussi en musique avec ici Garloser, le fameux Mistral gagnant de Renault tout de suite.
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0: Eh ben, en parlant de Mistral, il y a Mireille qui nous écrit sur la page Facebook ici Galosaire pour nous dire qu'elle est roquemort, hein, Mireille, pour nous dire qu'il fait 18 degrés, le ciel est clair et il y a un petit peu de vent. Comment expliquer la chute de la natalité? Réponse en humour dans un instant.
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0: 6h58, comment expliquer la chute de la natalité? Fred Ballard a essayé de décrypter ce phénomène de société en consultant de jeunes parents au bout du rouleau dans l'humour en tube.
6: Tu vas voir, Nadia, c'est fabuleux, ça va être le rôle de ta vie. Ferme-la! Mais je veux dire, admettons, si être maman, c'est le rôle d'une vie! Dans ce cas-là, l'accouchement, c'est quoi? La cérémonie de remise de prix?
7: Alors c'est vrai, Nadia Rose l'a testé pour nous. Il y a une petite similitude hein, entre la remise d'un César et la remise d'un bébé dans les bras de sa mère, en salle d'accouchement, à ceci près qu'on ne coupe pas le cordon ombilical dans César. Mais sinon, c'est tout pareil.
6: Et ce magnifique bébé de 3,380 kg est attribué à Nadia. Ouh, bébé, je m'y attendais pas du tout. Oh, il est magnifique. Oui, dans l'autre sens, c'est mieux. Oh, j'ai eu peur, je me suis dit, il a une tête de cul.
7: Oui, bon, il faut l'avouer, à la naissance, le petit humain est aussi fripé qu'un César, mais une fois rentré à la maison, c'est que du bonheur. Et des nuits blanches, et des changements de couche.
8: T'enlèves la couche, tu nettoies cucu, tu mets une nouvelle couche, là tu remets un autre body, c'est là que le taré intervient. 15e pression, bébé te regarde. 16e pression, il sourit. A-t-il des dents? Même pas. 17e pression, il lève un sourcil. A-t-il des sourcils? Non plus. 18e, il lève les deux. 19e, il les fronce. 20e, il donne tout ce qu'il a.
7: Ah oui, c'est ça aussi la différence entre un César et un nourrisson. Hein. On change son César de place une fois éventuellement quand on l'a mis sur la cheminée. En revanche, on change son nourrisson 10 fois par jour. Et quand le bébé en tient une couche, Jérémy Crédville en remet une couche hein, pour le meilleur et pour le rire.
0: Eh ben bon courage aux jeunes parents qui nous écoutent ce matin et aux grands-parents aussi hein, qui vont s'occuper des petits-enfants cet après-midi, mercredi oblige.
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0: En famille ou entre collègues, peut-être déjà ce matin, il est 7h. L'info de ce mercredi 10 juin avec vous, Quentin Pérez de Tudela. Bonjour Quentin.
9: Bonjour Sylvestre, bonjour à tous.
0: Il s'est offert un nouveau coup de com' hier à Nîmes. Jérém Star échappe donc à une condamnation.
9: Après cette action coup de poing dans les arènes, il était poursuivi avec 4 complices pour avoir brandi une pancarte « Fuck la corrida ». C'était lors du spectacle d'ouverture de la dernière Feria des Vendanges. Le parquet qui leur reprochait d'avoir perturbé une compétition avait demandé en avril dernier des amendes de 5 à 6 000 euros contre eux. Mais le tribunal a décidé de les relaxer. Une décision, d'après Jérém Star, qui marque un tournant dans la lutte contre cette tradition, hein, Xavier Ponroy.
10: Le tribunal de Nîmes a tranché, la corrida n'est pas un sport et à ce titre, Jérém Star ne peut pas être condamné pour avoir perturbé une manifestation sportive.
11: C'est une victoire judiciaire qui malheureusement n'arrêtera pas la corrida, mais qui montre que j'étais bel et bien dans mon droit, celui de la liberté d'expression et celui de la protection animale.
10: L'influenceur voit dans sa relaxe l'autorisation de perturber des corridas comme il l'avait fait à Nîmes pendant la Feria des Vendanges.
11: J'appelle les militants à manifester dans le respect, évidemment, sans agresser personne, mais à foutre le bordel de manière encadrée en déclarant les manifestations à la préfecture et en envahissant des arènes parce qu'effectivement, si visiblement aujourd'hui je suis relaxé, c'est que j'ai tout à fait le droit de sauter dans une arène et de brandir mon panneau « Fuck la corrida ».
10: Devant le tribunal, une centaine de personnes venues soutenir Jérém Star, suivies par un public très jeune qui, il y a quelques mois encore, ne connaissait pas vraiment la corrida, comme elle disait.
12: Je suis Jérém Star sur ses réseaux sociaux et j'ai vu qu'il avait fait une action anti-corrida, donc le fait qu'il ait fait ça aussi, ça m'a encouragé à venir pour soutenir la cause.
10: L'influenceur compte par ailleurs revenir à Nîmes.
11: Je continuerai à perturber des corridas et je serai présent peut-être même à la prochaine Feria des Vendanges.
10: Le parquet de Nîmes a fait appel de la décision de relax.
9: Xavier Ponroy donc pour ici à l'énoncé de ce jugement, décision sur laquelle on reviendra, merci Xavier, avec vous tout à l'heure à 7h30. Les voyageurs vont devoir une fois de plus s'armer de patience. Le trafic est à nouveau perturbé aujourd'hui à la SNCF. Un TGV sur trois doit être supprimé, un intercité sur deux. La circulation des TER est aussi compliquée en raison d'une grève. Elle doit durer 24 heures. Les quatre principaux syndicats demandent un moratoire sur l'ouverture à la concurrence. Ils réclament aussi des hausses de salaire.
0: À Villefort, c'est pour les horaires du guichet de la gare que des usagers appellent aujourd'hui à se mobiliser.
9: Oui, ils doivent être réduits alors que la gare est assez fréquentée. 25 000 personnes en 2024. C'est une décision qui risque donc de pénaliser les voyageurs et notamment ceux du Cévenol qui fait Nîmes-Clermont. Une ligne très empruntée rappelle Pierrette Reveste. Elle fait partie du collectif de défense de la gare de Villefort.
13: La grosse influence, c'est le dimanche soir, le lundi matin et le vendredi après-midi par tous les collégiens, tous les lycéens qui remplissent toutes les voitures. Ces jeunes qui sont internes, soit du côté de Mende, soit du côté de Langogne, soit du côté d'Alès et de Nîmes. Après, dans la journée, il y a tous ceux qui n'ont pas de voiture, qui prennent le train pour aller, partant de Villefort, faire leurs courses vers Langogne, ainsi que sur la Rencombe ou à l'est, vers le sud, où il y a des commerces assez importants. Il y a ensuite, pour les soins médicaux, aller sur Mende ou sur Alès.
9: Pierrette Reveste du collectif de défense de la gare de Villefort où une mobilisation est donc prévue en début d'après-midi à partir de 14h. L'une des deux croix chrétiennes installées de manière illégale à Comps va être retirée. D'après nos informations, il s'agit de celle en bois. Elle a été érigée il y a quelques jours sur un terrain appartenant au département et qui parle d'une violation de la loi sur la séparation des églises et de l'État. L'autre croix, celle-ci en métal, ne dépend pas de la collectivité.
0: Une mystérieuse pollution de l'eau à Garon.
9: Depuis deux jour, la mairie appelle à ne pas boire ou cuisiner celle du robinet, mesure de précaution. Elle a lancé de nouvelles analyses. Les résultats devraient être communiqués dans les prochaines heures aux habitants. Ils sont nombreux à avoir constaté qu'elle avait un goût inhabituel, comme le raconte Yves Rodriguez, le maire de Garon.
14: Il y a certaines personnes du village qui se sont plaintes d'odeurs et de goûts bizarres au niveau de l'eau potable. Et ils m'ont alerté, ils ont alerté les services de Veolia aussi. On ne sait toujours pas d'où ça vient, ni ce qu'il y a exactement. C'est en cours d'analyse. Il y a Veolia, bien sûr, avec leurs services sanitaires. Il y a l'ARS aussi qui s'en occupe. Tout le monde s'est mis à fond dans le boulot. Ils ont préféré demander à tout le monde de ne plus boire cette eau, ils peuvent se laver avec, ils peuvent faire le ménage, il n'y a pas de souci. Mais la consommer, c'est pas recommandé pour l'instant, tant qu'on ne sait pas exactement d'où ça vient. Prendre le moins de risques possible pour éviter toute contamination, ou malaise, ou maladie, ou autre.
9: Yves Rodriguez avec Hervé Salafranc, le maire de Garon, où une distribution de bouteilles gratuite est donc organisée depuis lundi. Elle pourrait baisser de près de 250 000 euros à Bagnols-sur-Cèze. La nouvelle majorité RN réfléchit à réduire les subventions. Le projet doit encore être discuté en conseil municipal le 25 juin prochain. S'il est validé, les associations sportives pourraient être les premières à être pénalisées. On en reparlera tout à l'heure à 8h. Le truck de l'emploi est ce matin à Saint-Gilles. C'est un véhicule qui permet à France Travail d'aller directement à la rencontre des chômeurs. Ils pourront consulter les offres à partir de 9h, donc devant la salle polyvalente Robert Marchand. Le truck prendra ensuite la direction de Nîmes pour être au stade Marcel Rouvière à partir de 14h.
0: Et puis il y aura plus de bleus cet été dans le nord du Gard.
9: Oui, la gendarmerie va ouvrir une nouvelle brigade territoriale à Saint-Hippolyte-du-Fort. La BTM Cévennes-Garrigues, voilà pour son petit nom. Il faudra attendre l'automne prochain pour qu'elle soit pleinement opérationnelle. En tout cas, c'est la deuxième du genre à s'implanter dans le département, après celle qui couvre la zone Petite Camargue Costière, Ludovic Labastrou.
15: La BTM Cévennes-Garrigues à plein régime fonctionnera comme à Aimargues avec 6 gendarmes, des effectifs supplémentaires et non pas pris sur le vivier local, 7 jours sur 7 et 24 heures sur 24, et rattachée à la compagnie du Vigan. Elle ne recevra pas du public et sera entièrement dédiée au terrain, conformément aux vœux du président de la République qui avait annoncé la création de 239 brigades territoriales mobiles en 2022 selon le principe de l'aller vert. Le colonel Emmanuel Cassot, patron des gendarmes gendarmes du Gard.
16: C'est une brigade qui sera installée à Saint-Hippolyte-du-Fort, mais qui n'a pas vocation à remplacer la brigade territoriale qui existe déjà à Saint-Hippolyte-du-Fort. C'est une brigade dans laquelle on n'organisera pas d'accueil du public dans les locaux de cette nouvelle brigade, parce qu'elle a vocation, au contraire, à se déplacer sur le terrain. C'est l'idée du aller vers et à aller dans les communes pour aller à la rencontre de la population, des élus et pour accompagner ceux qui ont besoin sur le terrain.
15: 15 communes couvertes par la BTM Petite Camargue Costière, la BTM Cévennes-Garrigues couvrira, elle, 50 communes, des communes éloignées des brigades territoriales. Après Émargues, Saint-Hippolyte-du-Fort, peut-être courant 2027, si les financements suivent, une troisième brigade territoriale mobile, cette fois à Saint-Jean-du-Gard.
9: Ludovic Labastrou, un mot de sport. Deux Gardois se sont élancés il y a une demi-heure maintenant de l'Espiguette au Gros-du-Roi pour rallier la plage du Boucanet. Cindy Le Falleur va tracter Raphaël à la nage à bord d'un kayak. C'est un adolescent de 17 ans en situation de handicap. Et c'est évidemment pour changer le regard sur le handicap. On vous en reparle tout à l'heure à 8h.
0: Et juste avant, on prendra un cours particulier de natation avec votre invité, Quentin. C'est Noël Jean. Écoutez bien, les maîtres nageuses à domicile. Je vous en dis pas plus. Vous saurez tout
9: à 7h47.
0: À 7h47.
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0: Tout, vous saurez tout sur le temps qu'il fait aujourd'hui en Lozère et
9: avec
0: dans le Gard.
9: Avec Julien Suvier. Bonjour Julien.
0: Bonjour Julien Suvier.
9: Une consigne pour ce matin.
18: Bonjour Sylvestre.
9: Interdiction d'utiliser le mot cyrus.
0: Ah oui.
9: C'est un défi.
0: Non, il fallait pas
9: lancé.
0: Le prévenir. Non. On aurait vu. Bon. Est-ce qu'il y aura de fins nuages aujourd'hui en Lozère et dans le Gard, Julien?
18: Bah oui, on aura de fins bandes cet après-midi qui nous accompagneront tout au long de la journée. Compléter exactement. Donc oui, le temps restera calme et lumineux partout aujourd'hui. Et puis côté vent, on aura le Mistral qui va se renforcer un peu. Des rafales jusqu'à 60 km/h le long du Rhône et 40 à 50 km/h sur le reste du département.
0: Alors pour les températures maxi, j'ai noté jusqu'à 26-27 degrés dans le Gard cet après-midi, c'est ça Julien?
18: Exactement, localement 28 degrés entre Vergès et Saint-Gilles, 27 à Nîmes, 26 à Alès et 25 degrés à Saint-Hippolyte-du-Fort. Et puis ce matin, ça descend parfois assez bas en Lozère, jusqu'à 1,5 degré actuellement à Grand-Rieux.
9: J'ai une question.
18: En même temps, on a 17 au Gros-du-Roi.
9: J'ai une question pour vous justement, puisque vous parlez du Gros-du-Roi, Julien Suvier. Vous savez nager?
18: Ah oui, je sais nager.
9: Ah bon? En brasse? En dos crawlé?
18: Je sais nager.
9: Le papillon.
0: C'est tout de l'embêté, Quentin. Non, mais vous faites quoi?
9: Bon, on va aller travailler, on le disait tout à l'heure à 7h45 avec notre invité.
0: Un petit point circulation pour. À tout à l'heure, Julien, merci, 8h.
18: À tout à l'heure.
0: Un petit point circulation juste pour terminer, pour parler de cette nouvelle grève à la SNCF. Le train prévu. Le départ de la gare de Nîmes en direction d'Avignon, le train de 7h47, est supprimé. Vous pouvez nous raconter vos galères sur la route ou sur les rails d'ailleurs, en nous écrivant via WhatsApp 04 66 21 36 37. Vos messages vocaux, photos, vidéos, il y a tout qui fonctionne.
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0: 7h10, bon mercredi matin avec Chagrin d'amour à Ici Gare Lozère.

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0: À 8h du mat, j'ai des frissons. Et à 7h14, est-ce que vous avez des frissons avec Ici Garloser? Mais non, c'est impossible, c'est chaleureux avec nous.
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0: Dans un instant, mon œil, on va parler de ces candidats au bac stressés, bien sûr, évidemment très stressés à la veille des premières épreuves, notamment à cause de l'orthographe. On en parle dans un instant.
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2: 7h15, mon œil avec vous David Oussio. Bonjour David, ça y est, c'est la dernière ligne droite hein, Quentin, pour les jeunes étudiants.
3: Les jeunes bacheliers, enfin les candidats qui n'ont plus que quelques heures maintenant pour bachoter leur cours. Et ils seraient bien inspirés aussi d'ouvrir un bled, parce que cette année, David, les examinateurs ont la consigne d'être beaucoup plus scrupuleux sur l'orthographe.
4: Maintenant, oui, c'est 24 heures chrono pour se remettre à niveau. Demain, l'épreuve de français pour les élèves de première. La semaine prochaine, la philo pour les terminales. Et au milieu des révisions, la phrase du ministre de l'Éducation nationale. Désormais, les correcteurs devront être plus exigeants sur l'orthographe, la syntaxe, la grammaire. Le problème, c'est que quelques jours après avoir dit ça, Édouard Geoffrey s'est retrouvé sur le plateau de télévision de C'est à vous, avec une dictée de quelques mots à faire devant les caméras. Au mot « accueil », il n'a pas mis le « u » et le mot « dilemme » lui a posé problème.
5: Dit, il y a deux écoles.
6: L'aime ne.
7: Ah bon?
6: Non. Je crois qu'on peut écrire les deux.
7: Deux M, ouais.
6: Il me semble que les deux orthographes sont procédés,
7: non? C'est deux M.
6: Eh ben, c'est deux M, vous voyez. Autant pour moi.
4: Bon, on va pas se moquer. Mais cette petite scène rappelle que l'orthographe en France est une discipline redoutable. Elle piège les élèves, les parents, les journalistes et même les ministres. La question est ailleurs. Peut-on vraiment devenir meilleur en orthographe? À quelques jours du baccalauréat, la FCPE, première fédération de parents d'élèves, regrette qu'on fasse peser sur les élèves des difficultés qui auraient pu être traitées bien plus tôt. Et chez les enseignants, les interrogations sont tout aussi nombreuses. Pour le SNES-FSU, les instructions sont floues. Les profs attendent toujours les consignes officielles. Le syndicat pense que c'est d'ailleurs plus un coup de communication qu'un véritable travail sur la question de l'orthographe. Mais personne ne sait vraiment où commence une copie qui n'aurait pas un bon niveau d'orthographe. C'est quoi, 10 fautes, 20, 30? Mystère. Demain, donc, les candidats feront ce que le ministre leur a conseillé, se relire, et si l'un d'eux trouve le moyen de glisser le mot « dilemme » dans sa copie, bien orthographié, ce sera peut-être la meilleure réponse à toute cette histoire.
2: Merci David Oussio. Quentin, tiens, est-ce que vous mettez du parfum le matin?
3: Non, j'en mets jamais. Bon. De toute façon, je le sens pas, parce que j'ai pas d'odorat.
2: Oui, mais bon, vous pouvez faire plaisir aux gens aussi.
3: Bah écoutez, tant qu'ils me disent pas que je pue, j'ai pas de raison d'en mettre.
2: On va parler d'un parfum fait à partir, notamment, entre autres, de marc de raisin dans un instant. On va vous expliquer tout ça après, dans l'écho d'ici, après Claudio Capeo, avec Issy Garloser à 7h17, un homme debout, un homme, une femme, des enfants, des petits-enfants, bah la famille Issy Garloser. 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

0: Bon début de journée avec ici Galozer et Claudio Capéo, un homme debout. 7h21, l'écho d'ici, l'économie de nos entreprises gardoises et lozériennes, ou quand la viticulture gardoise ce matin s'invite dans la haute parfumerie internationale, le groupe coopératif UDM lance Uvéol, un alcool premium révolutionnaire. Son directeur général Hugues Maignan nous explique comment il transforme les résidus de vigne en or liquide pour le luxe. Bonjour Hugues Maignan.
1: Bonjour.
0: Alors, sachant que l'alcool quand même représente, il faut le dire, plus de 80% de la formule d'un parfum, vous avez repensé cet ingrédient essentiel en développant un alcool spécifiquement conçu pour les exigences de la parfumerie. Pourquoi ce choix ?
1: Alors, on est dans la recherche continue de valeur pour nos adhérents. Notre modèle coopératif tient sur le fait qu'on collecte les sous-produits, les coproduits de la vinification de nos adhérents pour essayer de leur donner le maximum de valeur. Et donc pour trouver cette valeur, on essaie d'explorer des nouveaux segments de marché. On essaie de se diversifier également pour éviter de dépendre d'un secteur ou d'un autre. Donc le débouché de la parfumerie s'inscrit dans ce souhait de se diversifier. Alors c'est un marché effectivement exigeant, mais chez UDM on est habitué aux exigences de nos clients.
0: Quand vous parlez de sous-produits, vous faites référence à quels sous-produits ? Quel type de sous-produits liés au raisin ?
1: Alors, les deux sous-produits majoritaires qu'on collecte vont être le marc de raisin, qui est le résidu du pressage du raisin, et les lits de vin, voilà, qui sont les dépôts au fond des cuves et qu'on collecte également.
0: Alors, dans le contexte économique actuel, la revalorisation de l'existant est-elle finalement peut-être le seul modèle financier durable pour vous ? C'était aussi ça, peut-être, l'idée ?
1: Alors, je ne sais pas si on aura la prétention de dire que notre modèle est le seul modèle financier durable, mais c'est sûr qu'il constitue une alternative durable à des modes de production plus traditionnels. Afin de s'assurer que notre modèle était vraiment durable, on a fait une analyse du cycle de vie de l'alcool qui est produit par ce biais, et il s'inscrit effectivement très positivement par rapport à des alcools traditionnels qui peuvent être issus de cultures principales comme la betterave ou les céréales.
0: Il faut dire que le succès est déjà là, Hugues, hein, parce que plus de 500 000 litres d'Uvéol ont déjà été vendus à une grande maison, je crois, internationale de parfumerie. Quelles sont vos ambitions commerciales, tiens, pour la suite ?
1: Alors, on souhaite continuer à développer ce marché qui est intéressant pour nous. On a une capacité annuelle de production d'à peu près 8 millions de litres d'alcool. Vous voyez qu'on est encore loin d'arriver à saturation de nos capacités. On travaille actuellement avec deux autres prospects, qui sont deux autres grandes maisons de parfums. Les process sont très longs, hein, puisqu'il faut faire reconnaître notre alcool comme ne dénaturant pas les qualités olfactives, sensorielles des parfums. Mmh. Et ça sur un temps long. Donc les tests prennent du temps, mais nous sommes en discussion avec deux autres clients. Espérons pouvoir conclure ça rapidement.
0: Ouais, affaire à suivre. Donc du parfum avec l'alcool de raisin. C'est votre idée, c'est votre concept en tout cas. Concept du groupe coopératif UDM dont vous êtes le directeur général. Je vous remercie Hugues Maignan d'être passé ce matin dans l'écho d'ici.
1: Merci beaucoup de votre invitation. Au revoir.
0: 7h24, ici Garlozer et le comité des fêtes du ZES vous propose un concert Arène des Légendes, une soirée hors du commun avec deux spectacles tribute hommage, un show Michael Jackson et The Beatles Legend, une belle soirée en plein air dans les arènes du ZES le 20 juin prochain. Pour gagner vos deux invitations aujourd'hui, donnez-moi le nom de ce tube des Beatles. Hey Jude. Ah, facile, c'est bon, c'est mercredi. Alors, est-ce que c'est Yesterday ou Hey Jude ? Vous nous appelez si vous avez la réponse pour gagner vos deux invitations pour ces deux spectacles, hein, le même soir, le 20 juin prochain. The Beatles Legend ou le show Michael Jackson, Yesterday ou Hey Jude, 04 66 21 36. Vous nous appelez tout de suite, c'est Amandine qui prend vos appels au standard ce matin. D'abord, Diana Ross avec Upside Down.

0: irrésistible ce morceau, c'est impossible de pas bouger dans la voiture, à la maison, peut-être encore dans la salle de bain. Diana Ross avec Upside Down à 7h28. Elle est où d'ailleurs, Nicole? Bon, elle habite Uzès, ça ok, mais qu'est-ce qu'elle fait en ce moment? Bonjour Nicole.
1: Bonjour.
0: Ah, je suis un peu curieux, hein, vous n'êtes pas obligé de me répondre. Vous faites quoi ce matin là à 7h28?
1: J'écoute la radio, tous les matins, votre radio.
0: C'est une bonne réponse, c'est un bon réflexe aussi. Bon, alors il y a deux invitations à gagner pour une belle soirée. En plus, vous êtes d'Uzès, donc ce sera à domicile, dans les arènes d'Uzès le 20 juin prochain, les arènes des légendes avec The Beatles Legend et Michael Jackson, de spectacle tribute hommage. Alors, pour gagner vos deux invitations, il faut me donner le nom de ce tube des Beatles. On tend l'oreille, on peut chanter aussi, Nicole, avec moi.
1: Et Jude, je préfère ne pas chanter.
0: Moi non plus, parce que je pense que je vais faire mal à ce magnifique morceau.
1: Oui,
0: effectivement, Hey Jude, les Beatles, vous avez la bonne réponse. Je vous félicite, Nicole, et puis franchement, ne changez rien. Quelle est votre radio préférée, même si j'ai une idée, Nicole, votre réponse?
1: Ici, je pense que c'est ici, Gare l'Auvergne.
0: Oui, vous pensez bien. Merci Nicole, belle journée du côté du Zest.
1: Je vous remercie beaucoup, merci beaucoup.
0: À bientôt,
1: bonne
0: soirée
1: à vous. Au revoir. Merci,
0: au revoir.
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0: À suivre, Quentin, cet appel dans l'info d'ici.
3: Celui de Gérard Star qui appelle à multiplier les actions anti-corrida. L'influenceur estime que c'est la conséquence de la décision du tribunal correctionnel de Nîmes. Hier, on en reparle après 90 secondes d'info. Cyril Ardo-Redon.
4: Après deux jours de garde à vue, Patrick Bruel doit être présenté ce matin à un juge. Le chanteur de 67 ans est entendu depuis lundi dans le cadre d'une enquête pour des violences sexuelles qui concerne à ce stade 13 victimes. Et Jérôme Barella, le principal suspect du meurtre de Liane, a placé à l'isolement à la prison de Mont-de-Marsan dans les Landes. Dispositif pour des raisons de sécurité car les pédocriminels présumés peuvent être pris pour cible. Hier à l'Assemblée nationale, une grande partie des questions au gouvernement a été consacré à cette affaire. La colère des syndicats de la SNCF qui dénoncent le climat social et réclament de meilleurs salaires. Les journées de grève d'une ampleur inédite depuis fin 2024. Un TGV sur trois et un intercité sur deux supprimés. Les TER fortement perturbés. Vous l'avez peut-être vu sur votre téléphone hier, cette notification. Test Cédric. Des millions de clients du Crédit Agricole ont cliqué dessus, ce qui a provoqué des difficultés pour accéder aux services de la banque. Pas un piratage, mais un test interne envoyé par erreur. Alors que les Bleus arrivent ce soir, heure française, à leur camp de base de Boston aux États-Unis pour le mondial de foot, les filles, elles, qualifiées pour leur mondial en été 2027, elles ont battu l'Irlande 1-0 hier soir. Et puis les États-Unis célèbrent en ce moment les 250 ans de leur indépendance et de leur amitié avec la France. À cette occasion, la patrouille de France a survolé la Statue de la Liberté à New York. C'est à voir en images sur ici.fr.
3: Ils étaient sous le coup d'une amende de 5 à 6 000 euros à Nîmes. Jérôme Star et ses quatre complices ont donc échappé hier à une condamnation. L'influenceur était poursuivi pour avoir brandi une pancarte « Fuck la corrida » sur la piste des arènes lors du spectacle d'ouverture de la dernière Feria des Vendanges. Ils avaient été jugés précisément en avril pour avoir troublé une compétition. Mais le tribunal a considéré hier que la corrida n'était pas un sport. Il a donc décidé de relaxer la star des réseaux sociaux, suivie par près de 3 millions d'abonnés, et qui a été acclamé par ses soutiens à l'énoncé du jugement. Ici, Gare Lozère l'a suivi. Reportage de Xavier Ponroy.
5: Après l'annonce de la relax, Jérôme Star sort du tribunal de Nîmes devant une centaine de personnes qui l'accueillent en rockstar.
6: La justice a donc décidé la relax. Qui veut donc dire qu'il est donc autorisé de sauter dans des arènes et de dire « Fuck la corrida ».
5: L'influenceur, auprès de 3 millions d'abonnés, lance un appel à travers sa relax. Cela veut dire, selon lui, qu'il est autorisé de perturber le déroulement des corridas.
6: Parce que la corrida ne fait pas l'unanimité, voilà. Et oui, on va le dire, on va continuer d'emmerder les gens qui font la promotion de la violence en tuant des taureaux. On continuera nos actions. Donc j'invite tous les militants, tout le monde, à continuer les actions pour qu'un jour, ce spectacle barbare cesse.
5: L'explication juridique de la relax de Jérôme Star réside dans la façon dont sont considérées les corridas. Pour le tribunal, il ne s'agit pas d'un sport, les arènes ne sont donc pas une enceinte sportive et l'influenceur ne pouvait pas être condamné pour avoir perturbé une manifestation sportive.
6: C'est une bonne nouvelle pour moi d'être relaxé, mais malheureusement, ça veut aussi dire que la corrida va continuer. Donc, à choisir, c'est vrai que j'aurais préféré être condamné, parce que si j'avais été condamné, ça voudrait dire qu'on reconnaît la corrida comme un sport, et donc explique qu'elle doit être interdite parce que dans le cadre du code du sport, il est interdit de torturer des animaux.
5: Dans la foule venue soutenir Jeremstar, beaucoup de jeunes entre 15 et 25 ans. Ophélie est venue d'Auxerre pour encourager la star des réseaux sociaux.
7: Et là, donc il est relaxé, c'est tout ce qu'on souhaitait.
5: La jeune fille le reconnaît, c'est parce que l'influenceur a évoqué la corrida qu'elle s'est penchée sur le sujet.
7: Il nous en a parlé, donc c'est vrai que c'est quelque chose qu'on connaissait, mais quelque chose dont on ne prête pas attention. Et c'est vrai qu'en fait, il nous fait réfléchir à des causes, à des choses auxquelles on ne réfléchit pas forcément. Et en fait, on prend conscience des choses.
5: Dans le public, il y a aussi les combattants anti-corrida de la première heure, ravis, comme Léa, de voir les célébrités soutenir la cause.
8: C'est important parce que comme ça, ça permet la visibilité. Il y a beaucoup de gens qui n'étaient pas au courant, beaucoup de gens qui ne prêtaient pas attention. Et maintenant, au final, ça met la lumière sur la chose.
5: Un jeune public que Jeremstar espère voir se mobiliser contre la corrida lui-même donne un nouveau rendez-vous à la Feria des Vendanges en septembre à Nîmes.
3: Et en attendant, merci Xavier Ponroy. Le parquet de Nîmes, lui, a décidé de faire appel du jugement. À la une également ce matin, ce défi pour changer le regard sur le handicap. Une gardoise s'était lancée depuis les Spiguettes ce matin pour rallier la plage du Boucanet. C'est Cindy Le Falleur. Elle va passer au moins 6 bonnes heures dans l'eau pour tracter à bord d'un kayak le jeune Raphaël, 17 ans, donc en situation de handicap. Vous l'entendrez tout à l'heure à 8h.
0: Et à propos de baignade, Quentin, on sera dans quelques minutes avec un maître nageur à domicile.
3: Oui, Noël Jean qui donne des cours particuliers dans le Gard pour limiter le risque de noyade cet été. 57 enfants en sont morts l'an dernier. Rendez-vous donc tout à l'heure à 7h47. Allez, le temps d'abord.
0: Bon, un temps plutôt clément, hein, avec de belles éclaircies aujourd'hui en Lozère et dans le Gard. Alors elles seront pas totalement généreuses les éclaircies en raison de ces cirrus, de ces fins nuages dans le ciel lozérien et gardois, et puis un petit peu de vent aujourd'hui également, entre 40 et 50 km/h dans nos deux départements, jusqu'à 60 le long du Rhône. C'est ce que je vois aussi en vous lisant, hein, sur la page Facebook Ici Gare Lozère. Catherine est à Junas avec 14 degrés ce matin, un ciel dégagé et ce petit vent pour l'instant faible, hein, du côté de Junas à 7h35. Vos conditions de circulation autour de Nîmes et dans Nîmes, on a un petit peu de monde autour de Nîmes là sur le boulevard Marc Bogner en direction du rond-point Nîmes-Ouest. Même chose, route de Montpellier vers ce même rond-point Nîmes-Ouest, et puis des difficultés sur les rails en raison de la grève à la SNCF. Vous devez aller à Avignon, le train de 7h47 au départ de la gare de Nîmes est supprimé. Et puis racontez-nous aussi vos galères, vos petits points météo, c'est sympa aussi, puis vos galères sur la route ou sur les rails en nous écrivant via WhatsApp 04 66 21 36 37, des messages vocaux, des photos, des vidéos, on est preneurs.
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0: Ça va sentir bon dans un instant. Olivier Devic va petit déjeuner avec une floricultrice dans l'Uzège. D'abord, on se dit bien aux oreilles. Alain Chamfort, déchaîne-moi.

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1: C'est exactement ce qu'on est le matin, 7h39. On est déchaîné avec la musique d'ici Garloser et d'Alain Chamfort.
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1: Alors, il est entouré de plein de belles choses qui sentent bon. Oui, des croissants, des pains au chocolat, puisqu'il peut y déjeuner avec nous tous les matins. Mais des fleurs surtout, c'est ça, Olivier
4: Le poids qu'il a pris depuis.
1: depuis qu'il se balade, c'est plus 20, je pense.
5: Je vous rappelle juste une chose, c'est oui. Que le baladeur revient toujours au studio après.
1: Oui, mais dans quel état?
4: Mais jamais
1: donc,
4: avec des croissants ni des pains au chocolat.
1: Pas pour nous.
5: Donc
1: ouais.
5: Voilà.
1: Bon, bref, des fleurs peut-être tout à l'heure.
5: Oui, je suis avec Julie Coudert qui est floricultrice dans l'Uzège à Saint-Quentin-la-Poterie. Bonjour Julie.
6: Bonjour Olivier.
5: Merci de nous accueillir sur votre exploitation. Alors, on va parler de slow flower.
6: Exactement.
5: Et on va expliquer ce que c'est que le slow flower puisque vous faites partie de cette nouvelle génération de producteurs locaux.
6: C'est ça. Du coup, je fais partie des collectifs de la fleur française qui tentent à revaloriser du coup la culture des fleurs coupées pour que, voilà, on redonne du sens à cette culture qui avait été abandonnée dans les années 90. Je suis dans ma deuxième saison de floricultrice et je cultive une soixantaine de variétés, on va dire, de mars à octobre que je propose directement sur les marchés. Les mardis et vendredis à Saint-Quentin.
5: Donc c'est du circuit court, directement,
6: très court,
5: hein, puisqu'on est à Saint-Quentin-la-Poterie et on trouve les fleurs de Saint-Quentin-la-Poterie.
6: Exactement.
5: Vous êtes tous les mardis et vendredis sur la place du marché de Saint-Quentin.
6: C'est ça.
5: Et on est un peu à l'envers du système floral, puisque les fleurs, elles ne poussent pas ici.
6: Voilà, quand on voit 80% des fleurs achetées en France viennent encore de l'étranger, voilà, ça redonne du sens effectivement à cette culture qui avait perdu un peu le fil. Et voilà, j'essaye d'apporter un petit peu mon petit grain de sable dans ce projet.
5: Système éco-responsable.
6: Voilà, c'est ça. J'avais envie de proposer quelque chose de différent. Donc j'ai cherché beaucoup de variétés qui puissent s'adapter à mon sol et à notre climat.
5: Alors il est comment le sol ici à Saint-Quentin?
6: Ici il est sableux.
5: Ouais.
6: D'où les montagnes de compost et de broyat. Voilà,
5: alors oui, on est assis sur des. Sylvestre, sur des ballots de paille ce matin.
6: Désolé.
5: On est bien, non, mais c'est
1: je trouve pas des ballots confortables. Des ballots de paille, pas des ballots de fleurs.
6: On n'est pas si mal. Mais du coup, voilà, ça va me demander pas mal de manutention, je pense. Et
5: ah oui, j'ai compris. Vous avez besoin de moi ce matin pour faire quoi?
6: Pourquoi pas.
5: Mais voilà, j'en étais sûr. Il va falloir enlever les mauvaises herbes. Je vois quelques mauvaises herbes là sur les allées.
6: Ouais,
5: faut tout
6: ça.
5: Enlever. Donc ça se fait à la main. Tout se fait à la main.
6: Oui, je ne suis pas mécanisée. Donc j'ai mis un premier coup de motoculteur. Et après, maintenant, il va falloir.
1: Ah ben un coup d'Olivier Devic pour finaliser.
4: Ouais, c'est bien, comme ça il va perdre des calories.
5: Ben voilà. Allez, merci les gars, merci. On va aller dans les champs de fleurs tout à l'heure pour voir vos variétés. On est dans de la fleur champêtre et vous le découvrirez donc dans quelques instants. Et puis je vous invite à aller rencontrer Julie Coudert vendredi, le mardi et le vendredi au marché de Saint-Quentin-la-Poterie. À tout à l'heure.
1: Ça sent tellement bon. À tout à l'heure, merci Olivier.
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1: 43, préparer la serviette et le maillot de bain. Quentin, dans un instant, on va prendre un cours de piscine particulier.
4: Avec notre invité, à 15 jours de l'été, on va donc prendre des conseils pour limiter les risques de noyade avec Noël Jean, maître nageuse à domicile. On plonge à 7h47.
1: Et avant 7h47, il nous reste 4 minutes. Allez, un petit peu moins de 4 minutes pour profiter, mais on a le temps, soyez sereins, d'Alex Warren, Ordinary.
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0: Père efficace, hein, le très pop Ordinary d'Alex Warren avec Ici Garlozère.
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0: Vous avez peut-être profité de votre mercredi en famille pour vous baigner. Il peut y avoir danger. Attention, on en parle, Quentin, avec votre invité.
3: Oh oui, bonjour Noël Jean.
4: Oui, bonjour.
3: Vous êtes maître nageur à domicile. On va profiter donc de vos conseils pour éviter les noyades. 57 enfants en sont morts l'an dernier au cours des 4 mois d'été. Qui fait son retour à grands pas, c'est dans 2 semaines. Est-ce que donc ça laisse assez de temps pour apprendre à nager?
4: Oui, parce que en fait, apprendre à nager, c'est vraiment un grand mot. Hein. Déjà, en fait, pour éviter la noyade, il faudrait que beaucoup d'enfants, dès 3-4 ans, sachent se sortir tout seul de l'eau. Sachent respirer, en fait. Parce que la noyade, c'est on se noie parce qu'on avale de l'eau à la place de l'air. Et en fait, très vite, en 2-3 petites choses, on peut apprendre à se débrouiller tout seul.
3: Ah oui, donc ça va très très vite. On n'a pas besoin de 2 semaines de cours.
4: Mais non, parfois il suffit de 2-3 séances. Bon, il faut que les parents aussi s'investissent un petit peu quand même. Il n'y a pas que l'enfant qui doit faire des efforts.
3: Oui, évidemment, puisque ce sont eux qui leur donnent qui leur font donner des cours. Vous en proposez, vous, justement, à domicile. En quoi sont-ils donc différents des cours classiques?
4: En fait, la plupart du temps, je viens vraiment donc chez l'enfant. Alors, l'intérêt, c'est que c'est vraiment quand il est disponible, quand on peut. Il y a tout le trajet qui est enlevé, donc ça, c'est vrai que c'est très confortable. Et après, la différence, c'est que je suis vraiment que avec l'enfant, toute seule. La plupart du temps, dans l'eau, parce qu'en fait, je les prends vers 4 ans, 3-4 ans, et j'essaye de leur expliquer de leur faire sentir que leur corps flotte, que ce ne sont pas des plombs. Parce qu'ils sont habitués à avoir des brassards ou des bouées, donc ils flottent comme des petits poissons, enfin, ils sont à la surface, ils n'ont pas la tête dans l'eau, et ils se sentent en sécurité parce qu'ils sont portés par l'eau, mais avec quelque chose qui les fait flotter. Et moi, en fait, en 2-3 séances, on enlève tout ça, donc c'est un enjeu important parce qu'on enlève tout ce qui flotte, et on va sous l'eau chercher les objets, s'amuser, et on va comprendre qu'en fait on flotte.
3: Ouais, alors l'idée, c'est de leur donner confiance. Qu'est-ce que vous faites justement pour les mettre à l'aise?
4: Ben, la plupart du temps, en fait, on va s'immerger. Parce que je suis désolée de dire aux parents, mais en fait, on est vraiment obligé de mettre la tête sous l'eau. Donc, il faut très vite leur apprendre à être sous l'eau et être bien sous l'eau. Parce que quand on est allongé, on est porté par l'eau. Donc, pour être allongé, il faut avoir la tête en avant ou en arrière sur le dos, mais il faut être sous l'eau. Donc, on fait que des petits jeux, beaucoup de jeux, pour apprendre à être juste à l'aise sous l'eau. Ah bon. Des bulles et tout et tout.
3: Dites-moi, ces cours particuliers, vous les donnez dans tout le département ou pas?
4: Alors, le Haut-Gard est un peu loin quand même.
3: Oui.
4: Parce qu'il faut quand même que j'arrive à faire 3-4 cours dans la journée, quoi. Donc il faut le temps de me déplacer.
3: Oui. Et alors, dites-moi, ces cours, pour ceux qui seraient intéressés, ça coûte combien?
4: C'est 40 euros la séance.
3: 40 euros la séance. Vous faites pour les enfants, mais aussi, je crois, pour les adultes, hein, quand même.
4: Oui, je fais aussi les adultes. C'est une autre démarche, mais elle est aussi très importante parce qu'il y a beaucoup de grands-parents qui gardent leurs enfants. Il y a beaucoup d'adultes qui ont peur et c'est dommage de garder cette peur.
3: Oui, alors une question un petit peu stupide, parce que ces cours, vous les faites à domicile, mais tout le monde n'a pas de point d'eau à la maison.
4: Oui, c'est vrai. Donc parfois, ce que je dis aussi, c'est qu'on peut faire un petit peu du semi-collectif, maximum 3 enfants. Donc, bon, les gens quand même se côtoient un peu entre eux. Donc, il y a toujours parmi les copains, les copines, peut-être une maman intéressée par des cours dans sa piscine. Et il y a des gens vraiment qui le font. Hein. J'ai beaucoup de séances où c'est un parent qui a une piscine et il accueille plusieurs enfants.
3: Et là, par exemple, si on voudrait prendre un cours avec vous pour ces enfants, est-ce qu'il vous reste de la place avant le début de l'été?
4: Oui. Oui. Au mois de juin, non. Mais en juillet, il y a encore un petit peu de place. Et puis, l'été, c'est vrai que ça arrête fin août, mais on peut quand même préparer notre enfant et après aller dans les piscines municipales fin d'été pour l'été d'après.
3: Vous avez raison, d'autant que chez nous, l'été dure assez longtemps. J'avais une dernière question. Qu'est-ce que vous conseillez aux parents et aux grands-parents donc, qui ont, eux, une piscine à la maison quand ils sont avec leurs enfants à côté?
4: Alors, en fait, là, vous touchez un point très sensible.
3: Oui.
4: C'est que je suis très à cheval. En fait, je dis dans toutes les piscines où je vais, garder une perche. Et tout le monde a une perche pour nettoyer sa piscine, hein, on est d'accord. La perche à proximité de l'eau. Comme ça, vous pouvez tendre la perche pour que l'enfant l'attrape. Si c'est la petite mamie qui ne sait pas trop bien nager, qui n'a pas pied, il va y avoir un gros problème. Donc, c'est une perche ou une frite ou quelque chose qui flotte, qui est lancé à l'enfant. Et là, de lui-même, il va l'attraper.
3: Et est-ce que vous conseillez aussi de mettre des barrières autour d'une piscine quand personne, évidemment, s'y baigne?
4: Alors, le problème de la barrière, c'est à double sens. Il faut une sécurité, il faut une vigilance, mais de tous les instants. En 20 secondes, un enfant peut se noyer sans faire aucun bruit. Donc, une barrière, c'est bien, mais parfois, la barrière, ça peut juste donner envie de passer par-dessus.
3: Oui, c'est le désir de transgresser.
4: Ben oui. Et ça, ouais. On l'a tous, plus ou moins.
3: Bon, écoutez, Noël Jean, je vous remercie beaucoup en tout cas d'être venu nous donner quelques conseils, donc en particulier pour les enfants, pour se baigner en sécurité cet été. Je rappelle que vous êtes maître nageur à domicile dans le Gard, ou du moins pour une partie du Gard. Merci à vous, Noël Jean.
4: Oui, merci à vous pour votre invitation. Merci bien.
3: Une belle journée.
4: Bonne journée.
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0: Alors, on parlait de nage à l'instant avec votre invité Quentin Pérez de Tudela. Sachez que la température de la mer au Gros-du-Roi est de 17 degrés.
3: On y sera justement au Gros-du-Roi parce qu'il y a deux Gardois qui font l'Espiguette, la plage du Boucanet, à la nage. On en parlera dans ton avis.
0: Vaut mieux mettre une combinaison. Enfin, je sais pas, vous en pensez quoi, vous, Quentin?
3: Combinaison, vous avez comme oui, ça. Non, mais moi, je me veille toujours habillé de toute façon parce que sinon, je cuis
0: tout nu.
3: Je suis rose comme une crevette après.
0: J'ai cru que vous alliez me dire tout nu. Pourquoi pas? C'est possible à l'Espiguette, hein, selon où on se trouve sur la plage de l'Espiguette. 17 degrés donc pour la température de l'eau au Gros-du-Roi, c'est 3 degrés de moins hein, que la normale de saison. C'est vrai qu'il y a un peu de vent aussi, donc c'est vrai que la température des piscines d'ailleurs et de la Méditerranée, c'est un tout petit peu. 27 degrés au cœur de l'après-midi sur la plage du Gros-du-Roi et il y aura du vent. Attention, c'est vrai que ça pique, hein, le sable et le vent font pas bon ménage. 50 km le vent cet après-midi, 50 km heure. Le trio Frédéric Goldman-Jones avec ici Gard Lozère juste après, 7h53. Elle a été...

0: Juste après le trio Fredericks, Goldman Jones, Stéphane Bern, on voyage dans le temps. On va prendre de la hauteur, de l'altitude aussi. On sera en montagne, les premières stations de ski. On va tout savoir grâce à Stéphane Bern dans 30 secondes. À tout de suite, bon mercredi matin avec ici Garl Auzer.
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0: 7h57, c'était prévu comme promis. Un petit peu d'histoire avant l'actu avec vous, Stéphane Bern. Bonjour. Ce matin, on voyage au temps des premières stations de ski. Ça rafraîchit ce matin.
7: En Haute-Savoie, dans les années 20, certains construisent des chalets et d'autres inaugurent carrément une station de ski. Autrement dit, certains empilent des planches, d'autres dévalent déjà dessus. Sur les hauteurs de Megève, au plateau du Mont d'Arbois, un palace ouvre ses portes. L'hôtel du Mont d'Arbois. Un établissement haut de gamme, posé face au Mont Blanc. Autant dire que la chambre avec vue ne donne pas sur le local à ski. À l'origine du projet, une baronne.
8: Je pars du principe que les gens qui arrivent à l'heure ne doivent pas attendre celui qui n'est pas à l'heure.
7: Noémie de Rothschild, bien décidée à créer une station d'hiver française capable de rivaliser avec la très chic St. Moritz. Son objectif, rajouter du luxe au luxe. Car avant cela, Megève, c'est surtout un village agricole de montagne, vivant au rythme des alpages, du bétail et des saisons. Un endroit authentique où on ne paye pas une tartiflette le prix d'une voiture de sport. L'idée germe, transformer ce village savoyard en station élégante pour l'aristocratie et la grande bourgeoisie parisienne. Le palace de 1921 devient le point de départ. Puis arrivent les infrastructures. Un golf dès 1923, des chalets, des hôtels, des activités d'hiver. 10 ans plus tard, le téléphérique de Rochebrune révolutionne l'accès aux pistes. Très vite, têtes couronnées, financiers et artistes montrent respirer l'air pur et parader avec leur ski dernier cri. Car ici, on vient pour montrer qu'on skie, mais surtout pour se montrer tout court. En quelques années, Megève passe donc du village de ferme d'alpage à l'une des stations les plus prisées des Alpes. Du sport, du paysage et beaucoup de chic. Et beaucoup de fric aussi.
9: Maître d'hôtel.
10: Monsieur.
9: Appelez-moi le directeur.
10: Bien, monsieur.
7: Et il y a plus de 100 ans, Noémie de Rothschild n'a pas seulement inauguré un palace, elle a surtout lancé la première start-up alpine du luxe, sans business plan, mais avec vue sur le Mont Blanc. La montagne, évidemment, pas la crème dessert.
0: La montagne, ça vous gagne. Ben non, on est 4 saisons avec ici Garl Auzer, après la montagne et l'hiver, l'été et la plage.
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0: On n'était pas tout à fait officiellement. Nous sommes le 10 juin, c'est mercredi, il est 8h. Bonjour. Je parlais de plage, hein. Quentin Pérez de Tudela pour l'info. Bonjour Quentin.
11: Bonjour Sylvestre, bonjour à tous.
0: Ils se sont préparés pour un défi assez fou. À la une, c'est deux Gardois qui se sont élancés il y a 1h30 maintenant de l'Espiguette au Gros-du-Roi.
11: Oui, pour relier à la nage et tout à l'ouest, la plage du Boucanet dans des conditions assez particulières puisque Cindy Lefaller tracte dans l'eau un adolescent de 17 ans en situation de handicap. Raphaël, c'est son nom. Il est lui installé dans un kayak et le but, c'est de changer le regard sur le handicap comme l'explique Cindy.
12: Ce que j'expliquais à Raphaël, c'est que tu vas te retrouver peut-être au milieu là, de la mer. Ça peut être aussi impressionnant. Si tu as le mal de mer, c'est pas un sujet en fait. On continue. Et c'est pas simple parce que souvent le handicap, on a tendance à vouloir surprotéger. Sauf qu'en fait, Raphaël, ok, il est en situation de handicap, mais il n'est pas en sucre. Et donc, moi, je suis avec lui comme je suis avec mes enfants, comme je suis avec d'autres. Et on a tout mis en place pour faire en sorte de compenser son handicap. Mais maintenant, une fois que le handicap il est compensé, il est comme tout à chacun. Et donc, l'idée, c'est d'aller le challenger, c'est d'aller le chercher et lui dire tu t'es engagé sur un défi, partie, bah, ça va pas être facile. Peut-être que t'en auras marre, peut-être que ça va être long, peut-être que t'auras le mal de mer, mais faut que tu continues. Parce qu'en fait, tu t'arrêtes, tu vas regretter. Et c'est ça qui est assez chouette, en fait, c'est de lui montrer que, il est en situation de handicap, mais il est pas fragile, quoi. Il est capable de faire des choses et il a pris l'engagement de partir sur un défi. Bah, maintenant, à nous de le pousser pour aller au bout, quoi.
11: Cindy Le Faller, qui doit donc arriver entre midi et 14h, Sylvestre, avec Raphaël, tout à l'heure, donc, devant la résidence des Aigues Marines, maison qui accueille des personnes en situation de handicap. On va suivre, évidemment, ce défi toute la matinée. Elle va durer toute la journée, 24 heures. Une nouvelle grève perturbe le trafic aujourd'hui à la SNCF. Un TGV sur 3 et un intercité sur 2 doit rester à quai. La circulation des TER est aussi fortement perturbée. Les 4 principaux syndicats de l'entreprise demandent un moratoire sur l'ouverture à la concurrence. Ils réclament aussi des hausses de salaire pour faire face à l'inflation.
0: Dans ce contexte, une mobilisation est prévue cet après-midi à Villefort.
11: Oui, pour préserver la qualité de service de la gare. 25 000 voyageurs en ont profité en 2024, mais les horaires d'ouverture du guichet doivent être réduits. C'est une décision, Maya Baldoro-Frodon, qui risque de pénaliser les 600 habitants de la commune et de tout le territoire qui n'ont pas d'alternative au train.
9: Oui, car certains n'ont pas de voiture, même en milieu rural.
10: Je n'ai plus de voiture depuis que je suis à la retraite et je prends le train plusieurs fois par semaine, en effet.
9: Pierre Etreveste fait partie du collectif de défense de la gare de Villefort. Le train, elle l'utilise pour ses rendez-vous médicaux ou pour aller faire ses courses à Langogne ou à la Grand-Combe.
10: Il est important que dans chaque village, on ait quelques heures d'ouverture d'un guichet. C'est le chef de gare qui nous vend les billets et grâce à lui, nous pouvons prendre le train et le prendre à bon escient. Et surtout, il y a énormément de gens dans nos montagnes qui n'ont pas accès à Internet. C'est un service public que nous rend le chef de gare.
9: Et sur le long terme, la crainte de Pierrette et du collectif, c'est de voir la ligne tout simplement fermée.
10: Si nous n'avons pas de guichet ouvert, nous montons dans le train et nous devons demander au contrôleur de nous vendre le billet. La problématique, c'est que le contrôleur n'est pas toujours disponible. Et donc, nous ne sommes pas enregistrés comme utilisateurs de la ligne de chemin de fer. Ça signifie qu'il y a peu de personnes qui montent dans ce train et cette ligne risque d'être supprimée.
9: Le collectif compte aussi alerter le préfet de la Lozère face à cette situation.
11: Situation, merci Maya Baldoro-Frodon, à la gare de Villefort, donc en Lozère, où un rassemblement est prévu cet après-midi à partir de 14h.
0: C'était les précisions donc de Maya Baldoro-Frodon pour Ici Gare Lozère.
11: À Garon, c'est la qualité de l'eau du robinet qui inquiète les habitants. Certains ont trouvé qu'elle n'avait pas le même goût que d'habitude. Depuis 2 jours, les élus les invitent donc à ne plus la consommer ni la cuisiner. En attendant le résultat de nouvelles analyses, des bouteilles gratuites sont organisées, des distributions de bouteilles gratuites sont organisées dans la commune où s'est rendu Hervé Salafranc pour Ici. On en reparle à 8h30. C'est une violation de la loi de 1905 sur la séparation des églises et de l'État. Le département du Gard annonce qu'il va faire retirer la croix chrétienne en bois, selon nos informations, installée de manière illégale à Comps sur un terrain qui lui appartient. Symbole qui fait polémique depuis plusieurs semaines dans la commune où une autre croix en métal, celle-ci a été érigée. Une croix qui, elle, ne dépend pas du département.
0: Après Vauvert, on en a beaucoup parlé. L'inquiétude grandit dans le milieu associatif à Bagnols-sur-Cèze.
11: À cause d'une décision de la nouvelle majorité RN confirmée vendredi dernier en conseil municipal, celle de réduire le robinet à subvention. Elle devrait tomber à 460 000 euros cette année contre 711 000 l'an passé. Le sujet doit encore être débattu par les élus le 25 juin prochain. Mais s'il est validé, les associations sportives seront les premières à en faire les frais. Ici, Gare Lozère les a rencontrées. Mélanie Kuzelevic.
13: Au pied des tours, à côté du centre culturel, Aymen et ses amis se pressent sur le terrain de foot. C'est l'heure de l'entraînement.
14: Là, on court, on fait des jongles, on fait des matchs. Tous les 2 jours, sans compter le match le dimanche.
13: Le football club Bagnols-Pont compte plus de 520 licenciés. Et selon le conseiller de position debout, Jérôme Jacquel, c'est l'une des associations qui sera le plus touchée par la baisse des subventions prévues par la nouvelle mairie RN.
15: Un coup de scalpel, on a quand même des associations sportives telles que le foot, le hand, le rugby. Où ils ont quand même des subventions de fonctionnement à hauteur de 90 000, 50 000, 16 000. Ben le risque, c'est que les clubs viennent dans le rouge, voire peut-être des arrêts, puis que des clubs ferment.
13: Mais il a fallu faire un choix, justifie Pascal Borde, la maire de Bagnols-sur-Cèze.
16: Nous sommes une ville, j'ose pas dire surendettée, mais on n'en est pas loin, et qu'il nous faut réduire, entre guillemets, la voilure. Nous avons quand même des priorités. Il n'y a pas eu de plan pluriannuel de rénovation des 3 groupes scolaires et de la petite école Jean Massé. Ces établissements ne sont que des passoires thermiques.
13: Promesse de campagne, ces économies permettront aussi de renforcer la sécurité et de recruter des policiers municipaux, assure-t-elle.
11: Mélanie Kuzelevic. Le truck de l'emploi continue son tour du Gard. C'est un véhicule qui permet à France Travail, ex-Pôle emploi, d'aller à la rencontre des chômeurs. Après Vauvert, hier, il est à Saint-Gilles. Ce matin, devant la salle polyvalente, dans une heure, donc la salle polyvalente Robert Marchand. Il fera ensuite étape à Nîmes, au stade Marcel Rouvière, à partir de 14h. Et puis les pompiers de la compagnie du Vigan, eux, cherchent des volontaires avant l'été. Ils viennent de passer une annonce sur les réseaux sociaux. Vous pouvez les contacter si vous êtes intéressé, à condition d'avoir entre 17 et 55 ans. Aucune expérience n'est requise, cela dit, puisqu'une formation est prévue sur place.
0: On reste dans les Cévennes, Quentin, où les gendarmes vont avoir une nouvelle BTM.
11: Oui, une brigade territoriale mobile. Après celle d'Aimargues, c'est la deuxième à ouvrir dans le département, à Saint-Hippolyte-du-Fort. Elle a été créée de toutes pièces, c'est-à-dire avec de nouveaux effectifs. Et ils auront une mission bien précise, selon le colonel Cassot, c'est le patron de la gendarmerie du Gard.
17: C'est de pouvoir aller dans des territoires où parfois le nombre d'interventions qu'on doit gérer par ailleurs, l'accueil du public dans nos unités pour les prises de plaintes ou le traitement des enquêtes judiciaires ne nous permet pas autant qu'on le souhaiterait pouvoir aller dans les territoires parfois les plus isolés. On sait qu'on a un territoire, notamment au secteur Cévennes, qui est marqué par des vallées assez importantes avec des délais de route parfois pour passer d'une vallée à l'autre, pour passer d'une commune à l'autre, qui sont également assez importants. Et donc c'est le but de cette brigade, justement, d'avoir le temps de pouvoir sortir un peu des sentiers battus et aller voir les populations les plus reculer. On sait aussi que parfois on a des populations pour lesquelles c'est plus difficile de se déplacer, parfois des personnes âgées. Voilà, c'est aussi une façon d'aller à la rencontre de ces gens. C'est une manière de les rassurer et c'est aussi une manière de leur dire on est là, on est là, on vient vers vous pour s'assurer que tout va bien et puis résoudre éventuellement les problèmes qu'ils peuvent rencontrer.
11: Le colonel Cassot à propos de cette nouvelle BTM, Brigade Territoriale Mobile pour la zone Cévennes-Garrigues. Elle doit ouvrir cet été pour être pleinement opérationnelle à l'automne. Et puis lui aussi sera opérationnel cet automne. C'est l'ailier droit Mohamed Sanad, le meilleur buteur de l'USAM, on parle de hand. L'Égyptien a décidé de revenir à Nîmes où il a joué 8 ans avant de passer une année à Istres. Il va donc remettre le maillot de la Green Team pour 2 saisons.
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11: Comment on pourrait dire ? Lui c'est la Blue Team. Ce qui fait beau aujourd'hui. Bonjour Julien Suger.
0: Bonjour Julien.
18: Bonjour Quentin. Bonjour
11: la Sky
18: Steven.
11: Blue Team.
18: Oui,
0: je lis un sujet de météo Gard. Vous nous confirmez un temps agréable aujourd'hui en Lozère et dans le Gard, malgré quelques fins nuages, quelques passages nuageux par endroit, par intermittence, hein, c'est ça?
18: Exactement, de fin cirrus dans le ciel gardois et lozérien. D'ailleurs, cirrus en latin, ça veut dire boucle de cheveux. Donc voilà, c'est pas pour rien que.
0: Bah vous savez, on va le dire comme ça maintenant le matin, hein, parce que ça énerve Quentin de dire cirrus, on va dire boucle de cheveux. C'est très joli.
18: Exactement. Donc voilà, des boucles de cheveux dans le ciel gardois et lozérien cet après-midi. Et puis le Mistral qui va se renforcer un petit peu jusqu'à 60 km/h le long du Rhône et 40 à 50 dans le reste du département du Gard.
0: Et pour les maxis, les températures cet après-midi, 26 à 27 degrés côté Sommières, Saint-Gilles, Caveyrac, c'est ça?
18: Exactement, et localement 28 degrés du côté de Vergès et de Saint-Gilles.
0: Je vous remercie Julien. En quelques mots, tiens, pour demain, on est curieux.
18: Eh bien pour demain, on prend les mêmes, on recommence, encore un temps lumineux, encore du Mistral. D'ailleurs, le Mistral devrait nous accompagner au moins jusqu'à vendredi ou samedi. Et puis ce week-end, les températures repartiront à la hausse.
0: Merci, à demain, bon mercredi.
18: À demain, bon mercredi.
0: Vos conditions de circulation en quelques mots, vous dire qu'il y a pas mal de monde en ce moment sur le boulevard Marc Bogner, autour de Nîmes, en direction du rond-point Nîmes-Ouest. Et puis vous nous contactez si vous rencontrez des difficultés sur la route pour circuler, accidents, etc. Vous nous contactez via le 04 66 21 36 37 en appelant le standard et via WhatsApp aussi, c'est nouveau. Même numéro, vous nous envoyez un message, des photos, des vidéos, des messages vocaux, ça fonctionne aussi.
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0: Tiens, et puisqu'on parle de nouveautés, Ici Matin va être filmé, Quentin, à partir de lundi. Vous avez anticipé, vous avez mis la jolie chemise, hein, on va être filmé à partir de lundi. Canal 3 de
11: le
0: la TNT.
11: Le dites pas trop fort.
0: Il faut le dire quand même, il faut dire à nos auditeurs
11: vous qu'on
0: nous
11: regarde,
0: pouvoir
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0: voir. On
11: nous les a imposés ces caméras.
0: On nous les a pas imposés, c'est un vrai plaisir de savoir qu'on va être vu et de voilà d'échanger, ça va être beaucoup plus direct. C'est gratuit donc, hein, Canal 3 de la TNT évidemment, entre 6h30 et
11: 9h. Hein.
0: Et les t-shirts noirs, voilà pour décrire.
11: Chemise repassée.
0: Canal 3 de la TNT et l'appli Ici, voilà on est complet. 8h10 avec Ici Gare Lozère. Vous êtes vicieux Quentin, mais on
18: pourquoi
0: vous aime pour ça. Stevie Wonder avec Part Time Lover. Bon début de mercredi, nous sommes le 10 juin. Bonjour tout le monde.

0: côté un peu rock acrobatique hein, ce morceau de Stevie Wonder, Part-Time Lover, pour bien commencer ce mercredi.
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0: Alors je crois savoir, Quentin, que vous avez réussi à dégoter un billet pour le mondial aux États-Unis,
3: oui,
0: au Mexique et au Canada. Pour pas cher.
3: Oui, pour pas cher.
0: Combien?
3: 50 euros.
0: 50 euros, c'est vrai?
3: Oui, c'est pas mal.
0: Ça sent l'arnaque, non, Quentin?
3: Moi, je sais pas.
0: On va en parler, justement.
3: Tant qu'on fait rêver.
0: Des billets frauduleux à l'occasion de la Coupe du Monde dans un instant avec le rendez-vous, c'est pas vrai. À tout de suite.
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0: essaye de nous piéger avec des maillots de foot et des mascottes du mondial à prix cassé. Là, le FBI, cette fois, a repéré tout un tas de sites internet qui tentent de surfer sur la passion des supporters pour leur siphonner leur nom, prénom, adresse, téléphone, numéro de carte bleue, bien sûr, avec des faux billets. Alors, je suis allée voir, parce que oui, certains de ces sites sont toujours actifs. Je fais le test. Déjà, j'ai vraiment l'impression d'être sur une billetterie de la FIFA, la Fédération Internationale de Foot. Allez, je clique sur France-Sénégal le 16 juin. On me propose un billet, effectivement, 900 $. Un autre site me vend lui un billet à 4 800 $. Et dans les deux cas, tenez-vous bien, le stade n'est même pas le bon. On me dit que je dois aller à Mexico, à San Francisco, alors que le premier match des Bleus est du côté de New York. Sur d'autres sites, je vois l'inverse, avec des billets bradés à 60 € et un compte à rebours bien stressant pour me pousser à acheter très très vite sans réfléchir.
1: Oui, et il faut aussi se méfier des pubs sur Facebook et Instagram.
0: Oui, et pareil d'ailleurs sur les messageries WhatsApp ou Telegram, des experts en cybersécurité ont repéré des dizaines de campagnes de pubs frauduleuses. Meta, l'entreprise qui détient Facebook et Instagram, annonce aussi avoir démantelé tout un réseau lié à des faux sites de la FIFA et qui faisait la promotion de faux jeux d'argent. Ne vous fiez pas aux sites qui affichent le logo de la FIFA, ça ne veut pas dire que c'est la FIFA. Le vrai site, c'est FIFA.com.
2: 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Ça fonctionne. 8h17, Juliette Armanet, le dernier jour du disco.

0: Juliette Armanet avec ici Gare Lozère. 8h20, il est entouré de fleurs, il est dans la nature, il est en compagnie d'une floricultrice dans l'Uzège, Olivier Devic. Vous avez de la chance de petit déjeuner entouré de choses
1: exactement.
0: Qui sont bon le matin, ça fait du bien et on sent ça d'ici en plus.
1: Oui, tout à fait, avec Julie Coudert qui est floricultrice ici à Saint-Quentin-la-Poterie. C'est quoi la fleur que vous m'avez mis dans les cheveux ?
2: Dans les cheveux, des cosmos.
1: Oh, c'est beau, ça me va bien, non ?
2: Ça vous va très très bien.
1: C'est magnifique.
2: C'est magnifique.
1: Bon, alors, tout à l'heure, je me suis proposé à vous aider. Là, on est...

0: On est en train de, avec la brouette, de prendre la paille et de l'amener dans les, dans les champs
1: pailler,
0: de fleurs. C'est quoi? Qu'est-ce que
1: pailler,
0: qu'est-ce
1: du coup, ça veut dire mettre une bonne couche de paille pour essayer de garder l'humidité au maximum au pied de mes plantes. Pour,
0: ok. Donc voilà. Là, on met ça entre les plantes. Donc je prends la.
1: On prend la paille qui est là,
0: par exemple. Voilà, on prend ça là et je le mets entre les plantes.
1: Comme ça, il va faire très chaud a priori encore, donc au moins ça va protéger et au moins l'arrosage goutte à goutte dessous reste le plus longtemps possible et on garde cette humidité. Donc ça,
0: alors,
1: c'est plutôt pas mal.
0: Qui est en fleur en ce moment et qui n'est pas en fleur?
1: Qui est en fleur? Là, j'ai des cosmos, des centaurées, des pieds d'alouette, des niels, des amobiums, des ignats qui commencent, des tagettes. Et déjà ici on est pas mal. Oui, on est sur ça un peu.
0: Donc ça veut dire que la suite c'est tout au long de l'été, voilà. Donc les bouquets ne sont jamais les mêmes.
1: Toujours différents. Toutes les semaines j'ai des fleurs différentes.
0: Vous avez calculé ça exprès ou pas ou
1: La nature le fait bien pour moi.
0: Ouais.
1: Et des fois je décide pas. J'ai des fleurs de mars à octobre et j'ai une soixantaine de variétés donc j'essaie de les échelonner. Ah, j'ai des scabieuses aussi, je vois, qui vont pas tarder à fleurir. Donc oui, non, j'ai pas mal de choses différentes, des choses que je fais sécher directement aussi pour les revaloriser en saison creuse, en hiver. Donc oui, j'ai pas mal de choses différentes et des bouquets très différents.
0: Ah, complètement, c'est de la fleur champêtre.
1: Complètement.
0: On rappelle, du circuit court de Saint-Quentin à Saint-Quentin, du champ au marché,
1: c'est
0: évidemment,
1: ça,
0: pour éviter l'importation de fleurs dans d'autres pays, là-bas du Nord.
1: Exactement.
0: Ça, c'est important.
1: C'est important. Pour moi, c'était le but, c'était justement voilà, de redonner du sens à ce secteur qui était un peu en perte de sens. Donc,
0: comment est venue l'idée au départ?
1: L'idée, j'avais entendu une émission à la radio, j'ai commandé un livre, Oser la ferme florale de Hélène Taquet, là, du collectif de la fleur française. Je l'ai commandé sans vraiment savoir du tout où est-ce que j'allais mettre les pieds. Et vu que j'ai toujours fait des bouquets depuis que je suis toute petite, en Lozère, entre autres, je me suis dit, allez, feu. Il faut retourner à la terre.
0: Ouais.
1: En fait,
0: pendant que vous étiez secrétaire médical.
1: Exactement.
0: Allez hop, on
1: exactement.
0: S'en va.
1: J'ai arrêté et du jour au lendemain, je me suis dit, bah, et pourquoi pas? À 40 ans, il faut tenter des choses.
0: Vous avez bien raison. Alors, vous fabriquez évidemment des bouquets pour les mariages.
1: Aussi, oui. Cette année, je vais faire quelques mariages pour. J'ai commencé pour des amis, pour des petits événements comme ça. Finalement, ça, je prends beaucoup de plaisir à créer quand même des choses jolies. On va pas se mentir. Et le but, c'est de les partager et que les gens soient sensibles à tout ça. Donc, non, c'est très chouette. J'essaie de petit à petit élargir ma gamme de fleurs et de pouvoir proposer des fleurs de qualité.
0: Bon, le slow flower, hein, c'est ça, c'est votre, ça s'appelle comme ça. Donc on prend le temps, c'est éco-responsable, ça pousse ici à Saint-Quentin-la-Poterie.
2: Et on veut une photo, Olivier Devic, hein, de vous avec la fleur dans les cheveux.
0: Ah, vous voulez une photo de moi avec la fleur?
2: Oui, bien sûr.
0: Mais il n'y a pas de problème.
2: Les auditeurs veulent ça.
0: Mais il n'y a pas de souci. Vous pouvez me prendre en photo.
1: Évidemment, je vous prends en photo.
0: Oh, c'est gentil. Julie Coudert, ça s'appelle Bonheur de fleurs sur Instagram et sur les marchés de Saint-Quentin-la-Poterie le mardi et le vendredi matin.
1: Merci.
2: Merci, Olivier.
1: Merci
2: à plus tard.
1: À
2: salut.
0: Salut.
2: 8h24, on reste dans la nature, hein, puisqu'à l'occasion de la fête de la transhumance ce week-end à l'Espérou, on vous offre ce matin un repas pour deux, le repas de dimanche, repas du terroir, bienvenue à la ferme. Pour gagner ce moment gastronomique et convivial, dites-moi qui chante ce morceau. C'est son anniversaire aujourd'hui, petit indice, c'est Sheila ou c'est Chantal Goya? Vous avez la réponse, vous nous appelez tout de suite au 04 66 21 36 37. C'est Amandine qui prend vos appels ce matin au standard. François Fellman, avant de retrouver l'un ou l'une d'entre vous.

0: Man avec Ici Garloser, rien que pour toi et rien que pour Antonio de Marguerite. À condition qu'il ait la bonne réponse. Un repas pour deux dimanche à l'occasion de la fête de la transhumance ce week-end à l'Espérou, repas du terroir. Bienvenue à la ferme et bienvenue à Antonio. Donc bonjour Antonio.
1: Bonjour Antonio.
2: Bonjour à tous.
0: Alors, vous êtes à Marguerite, vous avez très envie de bien manger, je vous comprends, dimanche, à l'occasion de la fête de la transhumance. Pour gagner ce moment gastronomique et convivial, il faut me dire qui chante ce morceau. On réécoute un extrait, Antonio, hein, tendez l'oreille.

0: J'avais fait deux propositions. Sachant que c'est son anniversaire aujourd'hui, j'avais fait une proposition Sheila ou Chantal Goya. À votre avis, Antonio, Bécassine, c'est ma copine, c'est votre copine, Antonio? C'est qui?
1: Non, pas trop, mais bon. le choix était très difficile quand même, hein. Mais je vais rester sur Chantal Goya.
0: Oui, mais vous connaissez peut-être pas de Bécassine dans votre entourage. Effectivement, c'est Chantal Goya. Bonne réponse, Antonio. Vous gagnez ce repas du terroir. Bienvenue à la ferme à l'occasion de la fête de la transhumance ce week-end à l'Espéro. Repas pour deux. Et c'est ce dimanche. Quelle est votre radio préférée, Antonio?
1: On dira ici.
0: Ici, Gare Lozère. Bonne réponse. À bientôt. Bonne journée.
1: Merci, au revoir.
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0: Dans un instant, quant à l'info d'ici, qui a comme un drôle de goût.
3: Oui, comme l'eau à Garon, depuis deux jours, les habitants sont invités à ne pas la boire ni la consommer. La mairie attend les résultats de nouvelles analyses pour en savoir plus sur cette mystérieuse pollution. On en parle après 90 secondes d'infos en France et dans le monde. C'est avec Cyril Ardo, il est 8h30.
4: Le parquet de Nanterre demande la mise en examen de Patrick Bruel et son placement en détention provisoire. Le chanteur et comédien de 67 ans est présenté ce matin à un juge. Il est en garde à vue depuis lundi dans le cadre d'une enquête pour viol et agression sexuelle. C'est un échec pour nous, dit le directeur général de la gendarmerie nationale sur la mort de Liana. Une plainte contre Jérôme Barella avait été déposée en 2025 et était restée sans suite. Hier, les questions au gouvernement à l'Assemblée nationale ont presque toutes été consacrées à cette affaire après une minute de silence. Le trafic SNCF très perturbé aujourd'hui en raison d'une grève pour de meilleurs salaires et pour dénoncer le climat social. De nombreux TER supprimés, un TGV sur 3 et un intercité sur 2 restent à quai. Donner ne doit jamais coûter. Le Sénat a adopté hier à l'unanimité un texte pour empêcher les dépassements d'honoraires ou les jours de carence en cas d'arrêt de travail pour les donneurs d'organes. La proposition de loi doit aller à l'Assemblée nationale pour être définitivement adoptée. Quatre départements du Sud placés en vigilance orange au feu de forêt par Météo France. Il s'agit de l'Aude, de l'Hérault, des Bouches-du-Rhône et du Var. Les conditions météo actuelles aggravent le risque de départ de feu selon l'Institut. Et puis il y aura du bleu sur les pelouses brésiliennes au Mondial de foot féminin en 2027. Les Françaises qualifiées après avoir battu l'Irlande 1-0 hier soir. Les garçons arrivent, eux, ce soir, heure française, dans leur camp de base de Boston, aux États-Unis.
3: Allez, merci Cyril Ardo. On en vient donc à cette question qui taraude à Garon les 5000 habitants. Pourquoi l'eau a-t-elle subitement changé de goût il y a deux jours? Le problème a été signalé à la mairie. Elle leur conseille donc depuis de ne plus la consommer ni la cuisiner avant les résultats de nouvelles analyses. Ils doivent tomber dans les prochaines heures. En attendant donc d'en savoir plus sur cette mystérieuse pollution, Hervé Salafranc, vous vous êtes rendu sur place. Des distributions gratuites de bouteilles sont organisées depuis lundi.
5: Oui, sur le parking de l'atelier municipal Gilbert Biagetti, c'est le défilé permanent et ils sont carrément trois pour accueillir les Garonnais.
6: Nous, on est cinq.
7: Cinq, un, deux, trois, quatre, cinq. Voilà.
6: Merci, madame.
7: Est-ce que ça ira, monsieur, ou vous avez besoin d'aide?
6: Non, c'est bon, ça ira.
5: Et ça dure depuis deux jours, depuis que certains habitants se sont rendus compte que l'eau avait un goût bizarre, à l'image de Samir.
6: J'étais parti à la mer avec ma femme et mes enfants, on avait rempli les bouteilles d'eau et on s'en est aperçu arrivé à la mer. On a voulu boire de l'eau et j'ai directement constaté que l'eau n'était pas terrible. Franchement, ils ont fait du bon travail, ça s'est très bien passé, il n'y a pas eu de bousculade, c'est parfait.
5: Gianni, lui aussi, repart avec sa provision d'eau pour lui et sa petite famille et il salue la réactivité des élus.
8: J'ai constaté le souci des eaux, il y a ça qui a été mis en place directement, quoi. Ça dépanne, franchement, c'est top.
5: Et même ceux qui n'avaient pas remarqué grand-chose, à l'image de Valérie...
9: Pas particulièrement, où j'habite, non.
5: Tous les Garonnais ont été prévenus, et plutôt deux fois qu'une.
9: Sur les réseaux sociaux, et puis par des mails, et puis par téléphone, que Nîmes Métropole nous ont téléphoné.
5: Pas de psychose pour autant, encore moins de panique. Des agences sont même là pour aider ceux qui en ont besoin à transporter leur pack d'eau. Et même si personne ne connaît encore la nature de cette pollution, on en profite malgré tout pour échanger.
10: On ne sait pas ça, quoi c'est dû.
11: Il faut que les bactéries, si jamais il y a des bactéries.
10: Il faut que vous buviez de l'eau, de la bouteille.
5: Et même pour plaisanter avec les irréductibles de l'apéro.
10: Il faut voir le pastis.
5: L'ambiance est carrément détendue. Ça aide aussi à gérer la situation pour la nouvelle équipe municipale autour du maire, Yves Rodriguez.
12: C'est la première fois que ça nous arrive, oui. Pour un début de mandat, c'est pas mal.
5: Mais pas question pour autant de prendre le moindre risque en matière de santé publique pour Yves Rodriguez, qui a décrété une forme de mobilisation générale pour les habitants, mais aussi pour toutes les structures qui dépendent de la commune.
12: Il y a les élus qui ont mis la main à la pâte, il y a les services techniques, il y a du personnel de Veolia qui a été mis à disposition aussi sur la commune.
5: De quoi ravitailler, mais aussi rassurer les habitants en attendant d'en savoir davantage, à l'image de Stéphanie.
13: Oui, très rassurant, et puis bon, on verra bien, mais c'est vrai qu'on attend toujours ce qui se passe.
5: Les résultats des analyses sont attendus dans les heures qui viennent.
3: Et on vous les communiquera évidemment sur l'antenne d'ici. C'était le reportage d'Hervé Salafranc à retrouver sur ici.fr et l'appli ici.
0: À la une également, Quentin, Jerem Star qui échappe pour le moment à une condamnation.
3: Oui, l'influenceur a été poursuivi avec 4 complices pour une action anti-corrida lors de la dernière feria des Vendanges. Il s'était introduit sur la piste des arènes avec une pancarte « Fuck la corrida ». Le tribunal a décidé hier de le relaxer, mais le parquet de Nîmes va faire appel. Et puis au Gros du Roi, 2 Gardois se sont élancés à 6h30 ce matin pour un défi un peu fou relié à la nage. Les Spiguettes à la plage du Boucanet, Cindy Le Faller qui tracte et qui va tracter pour au moins 6h. Donc Raphaël, un adolescent de 17 ans, pour changer le regard sur le handicap, il devrait arriver aux alentours de midi ou 14h. Pour la météo, la couleur du ciel, c'est plutôt bleu.
0: Ouais, avec quelques fins nuages par-ci, par-là.
3: Un voile nuageux, quoi.
0: Ouais, un voile nuageux, ouais. Cirrus. Voile nuageux.
3: On peut dire aussi de timides éclaircies.
0: Et dans le Gard, ouais, des boucles de cheveux, comme l'avait dit élégamment et poétiquement tout à l'heure Julien Sujet de Météo Gard.
3: C'est Nathalie, notre technicienne, qui le suggère.
0: Ouais, qui reprenait les mots de Julien Sujet, qui nous avait suggéré ça tout à l'heure.
3: Non, mais j'ai pas écouté.
0: À 8h. Pour le vent, parce qu'il y aura du vent. 40 à 50 km/h en moyenne dans nos deux départements, jusqu'à 60 km/h le long du Rhône. Et puis pour les températures.
3: Ça, c'est des bourrasques.
0: Oui, presque des bourrasques, quand même pas à 60. Oui. Nous écrit sur la page Facebook ici, Gare aux Airs, pour nous donner 7 degrés à Saint-Chély-d'Apcher ce matin. Et puis vous nous écrivez aussi via WhatsApp, hein, ça fonctionne. Wow, le bruitage, Quentin, du vent, de la bourrasque. Annie nous a écrit sur WhatsApp.
3: On fait de la radio, faut donner à entendre ou à voir.
0: Avec 16 degrés à Saint-Dionysie, sans vent pour le moment. Un ciel très clair, votre météo via WhatsApp, des messages comme l'a fait Annie, photos, vidéos, messages vocaux, ça fonctionne aussi si vous rencontrez des galères sur la route. Je vous parle de ça parce qu'à 8h36 on a quelques points de blocage en ce moment sur le boulevard Marc Bogner dans les deux sens, vers le rond-point Nîmes-Ouest et inversement, et puis ça coince aussi dans Nîmes. Route de Beaucaire, bonne route avec ici Gare Lozère.
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3: Faites voir comme vous faites le vent.
0: Je vais cracher dans le micro, ça va faire.
3: Oui, vous ne l'avez pas.
0: Non.
3: Par contre, elle l'a.
0: Elle l'a, France Gall avec ici Gare Lozère. Bien joué.

0: Inoubliable, intemporel et indispensable, surtout le mercredi matin, ce morceau de France Gall, Ella avec Ici Gare Lozère.
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0: 9h-20, ça bouge avec vous Alex Montfort. Bonjour, les sports dans le Gard et en Lozère. Foot nostalgie hein, toute cette semaine à l'occasion du coup d'envoi demain de la 23e Coupe du Monde. Après l'amour à l'italienne de Pierre Mosca hier, on est en mode samba aujourd'hui.
3: Salut, c'est Jean-Charles Roux. Mon souvenir Coupe du Monde, France-Brésil 1986.
4: Allez Louis, allez mon petit bonhomme.
5: Luis Fernandez, le petit bonhomme en question, expédie la France en demi-finale de la Coupe du Monde au bout du bout, au terme d'une séance de tirs au but dantesque. France-Brésil 86, la légende de Guadalajara, le plus beau match de l'histoire de la Coupe du Monde pour certains. Auteur des deux tomes du magnifique Stade Jean Bouin, l'âge d'or du Nîmes Olympique, Jean-Charles Roux se souvient d'une célébration de folie à Nîmes ce soir du 21 juin 1986.
6: On était dans un bar qui a fait l'actualité il y a quelques semaines. On était au Cygne et on faisait l'apéro, mais il y avait une ambiance extraordinaire sur le boulevard. C'était presque la libération, quoi. Tout le monde faisait le tour de boulevard en klaxonnant, en s'arrêtant, en buvant des coups, etc. Il faut savoir qu'à l'époque, en plus, le Victor Hugo était à double sens. Donc, il y avait des voitures qui descendaient, d'autres qui montaient. Et moi, je me souviens que pour faire le malin, j'avais pris ma Renault 5 à l'époque. J'étais parti faire le tour du boulevard pour arriver au Cygne, à la case départ, si tu veux. Et donc, j'avais cassé mon klaxon. Je me souviens que mon père m'avait dit quelque chose parce qu'il m'avait dit quand même, pour un match de foot, on casse pas le klaxon. Alors, c'est tout à fait relatif quand on voit qu'aujourd'hui on casse des abribus et autres.
5: Autre temps, autre mœurs. En France, l'été 86 démarre par une fête de rue extraordinaire consécutive à l'exploit des Bleus emmené par le légendaire Michel Platini, pourtant blessé pendant toute la compétition. Le meneur de jeu tricolore est l'auteur du but de l'égalisation face au Brésil, un partout. La suite restera gravée dans le marbre.
6: C'est-à-dire que le Brésil représentait encore quelque chose d'infranchissable. Et donc, il y avait une grosse équipe. Il y avait Socrates, je me souviens, il y avait Zico, c'était la grosse équipe du Brésil. Et nous, on avait le Zico blanc, c'était Platini. Mais comment battre cette équipe? On le savait pas. Et puis, en définitive, cette génération qui était née en 82, 84, elle arrivait au sommet de son art. Et c'est vrai qu'on pouvait battre tout le monde. Malheureusement, on n'est pas allé jusqu'au bout. Mais quel souvenir extraordinaire.
5: Souvenir extraordinaire. Hein, partout à la fin du temps réglementaire, les pénaltys. Michel Platini qui manque l'immanquable, inimaginable.
7: Platini.
5: Joël Batz au sommet, la chance des Français, la malchance des Brésiliens. Et Luis Fernandez, le petit bonhomme qui envoie la France au paradis, une gloire éternelle et une fête dans tout l'Hexagone.
6: Justement, pour en revenir à l'ambiance qu'il y avait à Nîmes, il y avait une fanfare qui était en répétition au Napoléon ou aux Parisiens à l'époque. Elle s'est mise à jouer, mais on aurait dit un soir de feria. Tout le monde était agglutiné sur cet écran parce qu'il fallait pas être trop loin parce que sinon on voyait rien. Je me souviens, on tapait sur le comptoir, on chantait la la la la la la la la la la. Mais c'était je sais pas, c'est indescriptible. Et puis rien que d'en parler, j'en ai encore l'émotion.
5: France-Brésil, la légende, 21 juin 1986, Guadalajara, Mexique. 40 ans et demain, coup d'envoi de la 23e Coupe du Monde depuis Mexico. Une autre légende est en marche.
0: Merci Alex, et puis les matchs des Bleus à vivre en intégralité, donc à partir de mardi prochain, l'entrée des Bleus dans la compétition contre le Sénégal, à vivre en intégralité en écoutant ici, via icigarlozère.fr évidemment, et l'appli ici. 8h44, dans un instant, Valère Coir va vous dire comment réduire votre budget alimentation, tout en vous faisant plaisir quand même. À tout de suite.
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1: Merci.
2: Le quart. Par ici les économies avec vous, Valère Correr, bonjour. Un bon plan pour notre pouvoir d'achat. Aujourd'hui, vous vouliez nous expliquer comment réduire le budget alimentation sans forcément se priver.
3: Et si je vous disais qu'un des moyens les plus efficaces pour faire baisser sa facture de course, c'est tout simplement de manger un peu moins de viande. Attention, je ne vous parle pas de devenir végétarien du jour au lendemain, ni même jamais si vous le souhaitez. Mais quand on regarde les prix, la viande fait partie des produits qui ont le plus augmenté ces dernières années. Un kilo de bœuf peut facilement dépasser les 20 euros, alors que des protéines végétales comme les lentilles, les pois chiches, les haricots secs coûtent souvent moins de 4 euros le kilo. L'idée, c'est donc de remplacer une ou deux portions de viande par semaine par des alternatives moins coûteuses. Un chili aux haricots rouges, un curry de lentilles, une salade de pois chiches ou même une omelette permettent de nourrir toute une famille pour quelques euros seulement, en tout cas pour la partie protéines. Les œufs aussi, alors ça c'est une source intéressante et pas besoin de viande à chaque repas, bien sûr, vous le savez, pour être en bonne santé.
2: Les économies peuvent vraiment être importantes dans ces cas-là ?
3: Oui, selon les profils de consommation, une famille de 4 personnes peut économiser plusieurs centaines d'euros par an, simplement en réduisant sa consommation de viande et en privilégiant davantage les protéines végétales ou les œufs. Et puis il y a une autre astuce, considérer la viande comme un accompagnement plutôt que comme l'élément central du repas. Quelques morceaux dans une poêlée de légumes, un plat de pâtes, un gratin suffisent souvent à apporter du goût tout en réduisant la quantité achetée. Au passage, ça permet aussi de diversifier son alimentation et de découvrir de nouvelles recettes. Et si vous avez des bons plans pour faire baisser le budget alimentation, des super recettes végétales, eh bien je suis preneur. Mon mail, c'est paricilleséconomies@radiofrance.com.
2: Merci Valère, bonne journée, bon mercredi. Dans un instant, on parlera à 9h, là, dans un petit peu plus de 10 minutes, de ce qui vous fait sortir de chez vous. Voilà, à l'heure du téléphone, est-ce qu'on peut tout faire sans quitter son canapé? Donc, qu'est-ce qui vous fait sortir de chez vous? Vous pouvez nous appeler pour vous inscrire maintenant au 04 66 21 36 37 ou nous envoyer un message vocal, ça marche aussi. Dites-nous ce qui vous anime, ce qui vous fait sortir de la maison. 04 66 21 36 37, ça marche via WhatsApp. Donc, ce qui vous fait sortir de chez vous, c'est peut-être le festival populaire et gratuit Ramène ta saucisse. Ça se passe samedi au stade de Nerf. On en parle après le tout nouveau Zazie. Il s'appelle Peu importe. On vous fait le découvrir ce matin avec ici Garnouzère. Peu importe.

0: le nouveau Zazie avec Ici Garloser. On l'a écouté à l'instant, peu importe. 9h10, l'événement Ici Matin, c'est un festival populaire et gratuit qui fête ses 10 ans d'ailleurs. Samedi, un bel anniversaire au stade de Ner, s'appelle Ramène ta saucisse, concept organisé par Zictamu, l'association Zictamu. Événement populaire et original, on en parle avec Manu Porcheron à l'initiative de cet événement. Bonjour Manu.
1: Bonjour.
0: Bon, expliquez-nous quand même le principe de Ramène ta saucisse. C'est quoi l'idée? C'est quoi le concept?
1: En fait, c'est un peu dans le titre, quoi. En fait, on a organisé une fête populaire. À la base, c'était un atelier d'enfants, en fait, et on savait pas comment restituer tout ce qu'ils avaient appris dans l'année, quoi. Donc, on s'est demandé ce qu'on faisait. On s'est demandé, est-ce qu'on organise une petite fête pour les adhérents, pour les amis des adhérents, ouvert à tous, quoi. Et en fait, c'est le choix qui a été fait. Et puis sur le ton de la boutade, il y a un de nous qui a lancé, on pourrait. On ramène notre saucisse, quoi. Mmh. Et donc, c'était le concept était né, quoi.
0: Donc, c'est très convivial, c'est un mélange de musique en live, de concert, puis de barbecue, de plancha. Alors, on n'amène pas forcément que de la saucisse. Pour la musique, il y aura Michi Bar. On va écouter un extrait d'ailleurs, Manu.
1: Ouais, ok.
0: Bon, c'est hyper entraînant, on l'entend, hein, Michi Bar. Ouais. Il y aura également un DJ. C'est quoi là aussi l'idée autour de la musique? Parce que pour le barbecue, on a bien compris, la saucisse, etc. Mais pour la musique, c'est quoi le fil conducteur?
1: En fait, à la base, on est quand même des passionnés de musique parce que l'association organisatrice Zictamu, à la base, c'est une batucada, en fait, un atelier de percussion. Donc, en fait, tous les adhérents étaient passionnés de musique. Et puis on s'est dit, quitte à organiser une soirée, etc., autant que tout le monde en profite. Donc dès la première édition, on a fait venir un ou deux groupes chaque soirée. Donc ça a commencé petit, hein, parce qu'en fait on n'a jamais trop communiqué un petit peu sur les réseaux sociaux. Et puis finalement c'est le bouche à oreille qui a bien fonctionné. Hein, c'est-à-dire que des gens qui venaient en couple ou à quelques amis l'année d'après revenaient à 10, quoi. Donc en fait là on se retrouve aujourd'hui à organiser une soirée qui accueille entre 1000 et 1200 personnes. Donc il faut un paquet de plancha, donc c'est ça.
0: Il y a le matériel sur place, hein, barbecue et plancha. Ouais, le public doit venir avec saucisse ou autre évidemment pour fêter les 10 ans. Donc de Ramène ta saucisse, ça se passe au stade de Ner ce samedi à l'initiative de votre association, hein, Zictamu, festival de musique et de barbecue plancha au stade de Ner ce samedi. Merci Manu Porcheron, à bientôt.
1: De rien, à bientôt.
0: Et bel événement surtout.
1: Merci, c'est gentil. Au revoir.
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0: Alors dans un instant avec le docteur Kirzak, on va prendre notre pied, comme tous les matins, mais attention, je vous explique pourquoi quand même. Hein. Aujourd'hui, mercredi 10 juin, c'est la journée internationale des pieds. Et donc on va en prendre soin de nos pieds, en dansant aussi, c'est important, avec les Bee Gees. Night Fever avec Ici Garloser, bonjour.

0: Les Bee Gees à 8h57 avec ici Garloser. On accueille le docteur Kirzek. Bonjour docteur, on prend son pied ce matin car c'est la journée internationale des pieds.
1: Bonjour à toutes et à tous. Deux petites choses qu'on oublie tout le temps, les deux petites choses qui nous portent tous les jours. On les oublie jusqu'à ce que ces deux pieds nous fassent mal. Évidemment, vous l'avez compris, la journée internationale des pieds, oui, ça existe vraiment cette journée internationale. C'est l'occasion d'en parler parce qu'en été, entre les sandales, la chaleur, la piscine, la plage, ils sont vraiment en première ligne. Reconnaissons-le, on traite nos pieds comme des malpropres quand même. On les fourre dans des chaussures serrées toute la journée, on les oublie et dès qu'il nous fait mal, on s'étonne. Maintenant, il n'y a rien d'étonnant. Chaque pied contient 26 os, 33 articulations, une centaine de muscles, des ligaments, des tendons, c'est une merveille d'ingénierie. Mais en été, ils vont subir des agressions supplémentaires. La transpiration qui macère, le frottement des sandales neuves, le sable brûlant, le béton brûlant. Et puis évidemment, les fameuses piscines pieds nus où on attrape des verrues ou des mycoses. Et des symptômes à pas ignorer, hein, quand ça démange entre les orteils, c'est le premier signe peut-être d'un champignon, ce qu'on appelle le pied d'athlète. Des rougeurs, des plaques, ça c'est les mycoses aussi. Des petites ampoules remplies de liquide, frottement égale future plaie. Ou une douleur sous le talon encore le matin au réveil, c'est une fascite plantaire ou une épine calcanéenne, et puis un épaississement jaunâtre de l'ongle, bah là aussi c'est une mycose et c'est très fréquent en été.
0: Alors quels sont les gestes simples à faire chaque jour pour éviter ces petites horreurs, surtout quand on porte des sandales ou qu'on va à la piscine ?
1: Conseil numéro 1, lavez-vous les pieds tous les jours. Ça paraît une évidence, mais voilà, c'est pas une évidence pour tout le monde. Donc de l'eau tiède, du savon doux, pas trop agressif, et surtout on sèche soigneusement entre les orteils parce que l'humidité c'est le paradis des champignons. On utilise une serviette dédiée ou un sèche-cheveux en mode froid si vous êtes pressé. Conseil numéro 2, on change de chaussettes et de chaussures. L'été on alterne des sandales, des baskets en toile respirant, des tongs, ce que vous voulez, mais surtout on évite les chaussures fermées en plastique ou synthétique, sauf pour aller dans l'eau, et on change de chaussettes tous les jours, s'il vous plaît. Conseil numéro 3, on ne marche jamais pieds nus dans les lieux publics humides, piscine, vestiaire, sauna, hôtel, où vous voulez. En fait, ça grouille de champignons et de virus, donc les petites sandales là de piscine, ça c'est pas mal, ou les claquettes. Et conseil numéro 4, on hydrate ses pieds, on pense à son visage, on pense rarement aux pieds. Et bien après la douche, c'est plutôt pas mal. Allez, je vous ajoute deux petites précautions. On se méfie du sable brûlant parce que ça provoque vraiment de vraies brûlures. Et puis à la piscine, rincez-vous les pieds à l'eau claire pour enlever le chlore, puis séchez bien, le chlore assèche la peau et va favoriser les fissures. Vos pieds vous portent toute la journée, le minimum est d'en prendre soin. D'ici là, portez-vous bien.
0: Oui, quand tu as voulu ajouter quelque chose.
2: Non, mais vous avez retenu. Alors, on se lave les pieds tous les jours et on change ses chaussettes tous les jours.
0: Oui, c'est ce que vous ne faites pas, c'est ça, Quentin. Super, classe.
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0: Et dans quelques secondes, bienvenue chez vous avec vous, Yann Alemaoui. Bonjour Yann.
6: Bonjour, c'était le pied de passer cette matinée avec vous, Sylvestre Boulanger.
0: Merci Yann, tout pareil.
6: Ça va être le pied avec vous.
0: Et on jette le téléphone, c'est ça l'idée.
6: Oui, c'est une affaire qui sent bon, si vous me permettez. Ne bougez pas, on arrive à tout de suite.
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6: Merci de nous avoir choisi, ici Gare Lozère, il est 9h. L'actualité de ce matin, il s'est offert un nouveau coup de com' hier à Nîmes. Jerem Starr, donc, échappe à une condamnation.
2: Après cette action coup de poing dans les arènes, il était poursuivi avec 4 complices pour avoir brandi une pancarte « Fuck la corrida ». Lors du spectacle d'ouverture de la dernière Feria des Vendanges, le parquet, qui lui reprochait d'avoir perturbé une compétition, avait demandé en avril dernier des amendes de 5 à 6 000 euros contre eux. Mais le tribunal a décidé de les relaxer. Une décision, d'après Jerem Starr, qui marque un tournant dans la lutte contre cette tradition, hein, Xavier Ponroy.
7: Le tribunal de Nîmes a tranché, la corrida n'est pas un sport et à ce titre, Jerem Starr ne peut pas être condamné pour avoir perturbé une manifestation sportive.
8: C'est une victoire judiciaire qui malheureusement n'arrêtera pas la corrida, mais qui montre que j'étais bel et bien dans mon droit, celui de la liberté d'expression et celui de la protection animale.
7: L'influenceur voit dans sa relaxe l'autorisation de perturber des corridas comme il l'avait fait à Nîmes pendant la Feria des Vendanges.
8: J'appelle les militants à manifester dans le respect, évidemment, sans agresser personne, mais à foutre le bordel de manière encadrée en déclarant les les manifestations à la préfecture et en envahissant des arènes, parce qu'effectivement, si visiblement aujourd'hui je suis relaxé, c'est que j'ai tout à fait le droit de sauter dans une arène et de brandir mon panneau « Fuck la corrida ».
7: Devant le tribunal, une centaine de personnes venues soutenir Jérém Starr, suivies par un public très jeune qui, il y a quelques mois encore, ne connaissait pas vraiment la corrida, comme elle disait.
9: Je suis Jérém Starr sur ses réseaux sociaux et j'ai vu qu'il avait fait une action anti-corrida, donc le fait qu'il ait fait ça aussi, ça m'a encouragé à venir pour soutenir la cause.
7: L'influenceur compte par ailleurs revenir à Nîmes.
8: Je continuerai à perturber des corridas et je serai présent peut-être même à la prochaine Feria des Vendanges.
7: Le parquet de Nîmes a fait appel de la décision de relax.
2: Xavier Ponroy pour ICI à l'énoncé de ce jugement. 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Les voyageurs doivent une fois de plus s'armer de patience. Le trafic est à nouveau perturbé aujourd'hui à la SNCF. Un TGV sur trois doit être supprimé, un intercité sur deux. La circulation des TER est aussi compliquée en raison d'une grève. Elle doit durer 24 heures. Les quatre principaux syndicats demandent un moratoire sur l'ouverture à la concurrence. Ils réclament aussi des hausses de salaire.
6: À Villefort, c'est pour les horaires du guichet de la gare que des usagers appellent aujourd'hui à se mobiliser.
2: Ils doivent être réduits, hein, Yann, alors que la gare est assez fréquentée. 25 000 personnes en 2024. C'est une décision donc qui risque de pénaliser les voyageurs, et notamment ceux du Cévenol qui fait Nîmes-Clermont. Une ligne très empruntée, rappelle Pierrette Reveste. Elle fait partie du collectif de défense de la gare de Villefort.
10: La grosse influence, c'est le dimanche soir, le lundi matin et le vendredi après-midi, par tous les collégiens, tous les lycéens qui remplissent toutes les voitures. Ces jeunes qui sont internes, soit du côté de Mende, soit du côté de Langogne, soit du côté d'Alès et de Nîmes. Après, dans la journée, il y a tous ceux qui n'ont pas de voiture, qui prennent le train pour aller, partant de Villefort, faire leurs courses vers Langogne, ainsi que sur la Grand Combe ou à l'est, vers le sud, où il y a des commerces assez importants. Il y a ensuite, pour les soins médicaux, aller sur Mende ou sur Alès.
2: Pierrette Reveste du collectif de défense de la gare de Villefort, une mobilisation est prévue en début d'après-midi, donc à partir de 14h. L'une des deux croix chrétiennes installées de manière illégale à Comps va être retirée. D'après nos informations, il s'agit de celle en bois. Elle a été érigée sur un terrain appartenant au département qui parle d'une violation de la loi sur la séparation des églises et de l'État. L'autre croix, celle-ci en métal, ne dépend pas de la collectivité.
6: Et puis une mystérieuse pollution de l'eau ce matin.
2: Oui, depuis deux jours, la mairie appelle à ne pas boire ou cuisiner celle du robinet, mesure de précaution. Elle a lancé de nouvelles analyses. Les résultats devraient être communiqués dans les prochaines heures aux habitants. Ils sont nombreux à avoir constaté lundi qu'elle avait un goût inhabituel, comme le raconte Yves Rodriguez, le maire de Garon.
11: Il y a certaines personnes du village qui se sont plaintes d'odeurs et de goûts bizarres au niveau de l'eau potable, et ils m'ont alerté, ils ont alerté les services de Veolia aussi. On ne sait toujours pas d'où ça vient, ni ce qu'il y a exactement. C'est en cours d'analyse. Il y a Veolia, bien sûr, avec leurs services sanitaires. Il y a l'ARS aussi qui s'en occupe. Tout le monde s'est mis à fond dans le boulot. Ils ont préféré demander à tout le monde de ne plus boire cette eau. Ils peuvent se laver avec, ils peuvent faire le ménage, il n'y a pas de souci. Mais la consommer, c'est pas recommandé pour l'instant, tant qu'on ne sait pas exactement d'où ça vient. Prendre le moins de risques possible pour éviter toute contamination, ou malaise, ou maladie, ou autre.
2: Yves Rodriguez avec Hervé Salafranc, le maire de Garon, où une distribution de bouteilles gratuites est organisée donc depuis lundi. Elle pourrait baisser de près de 250 000 euros à Bagnols-sur-Cèze. La nouvelle majorité RN réfléchit à réduire les subventions. Le projet doit encore être discuté en conseil municipal le 25 juin prochain. S'il est validé, les associations sportives pourraient être les premières à être pénalisées. Le troc de l'emploi est ce matin à Saint-Gilles, là depuis 9h. C'est un véhicule qui permet à France Travail d'aller directement à la rencontre des chômeurs. Ils pourront consulter les offres devant la salle polyvalente Robert Marchand. Le truck prendra ensuite la direction de Nîmes pour être au stade Marcel Rouvière à partir de 14h. Et puis un mot de sport, deux Gardois se sont élancés, Yann, à 6h30 ce matin. Écoutez bien, de l'Espiguette.
6: Ça fait tôt quand même.
2: Oui, ça fait tôt. Surtout pour rallier la plage du Boucanet. Cindy Le Falleur tracte Raphaël à la nage à bord d'un kayak. C'est un adolescent de 17 ans en situation de handicap. Et c'est évidemment pour changer le regard sur le handicap. Ils sont censés arriver entre midi et 14h.
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2: On va évidemment les suivre.
6: Bravo Cindy donc
2: et
6: Raphaël.
2: Exactement, et Raphaël, tout à fait. Je ne sais pas à quelle température elle est l'eau d'ailleurs.
6: Ouf, beaucoup trop froide. J'y suis allé lundi après-midi, elle est un peu froide.
2: Mais je suis au bord en fait.
6: Ouais, mais restez en dehors de l'eau, il fait bon aujourd'hui. Côté Gard, un soleil très présent ce matin. Moins éclatant dans l'après-midi, souvent voilé par des passages de nuages élevés. Vent de nord à nord-ouest assez fort de la vallée du Rhône jusqu'au littoral. Des rafales qui atteindront les 55 km/h en fin d'après-midi. Et puis en Lozère, le soleil brille toute la matinée. Puis, à nouveau, le ciel se voile. Les températures ce matin, 16 degrés à Mende, 24 à Alès et à Aiguemorte, ou encore 17 à Florac et 18 degrés à Valrogue.
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6: On est ravis de passer cette matinée à vos côtés. Ici Gare Lozère avec Daniel Balavoine. Vivre ou survivre, bonjour.

0: C'est la question qu'on se posait en antenne. Vivre ou survivre au numérique? Alors, c'est pas du tout fait exprès. Daniel Balavoine, bonjour.
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0: On est content de démarrer cette nouvelle matinée à vos côtés dans un grand sujet, alors du smartphone. Qu'est-ce qui vous fait encore sortir de chez vous? Un chiffre assez étonnant, bah, le remettre du numérique. Plus de 90% des Français possèdent aujourd'hui un smartphone, autant dire tout le monde ou presque. Courses, banque, cinéma, rendez-vous médicaux, rencontres, livraisons, on peut presque tout faire depuis un canapé et un téléphone. Alors, qu'est-ce qui vous fait encore sortir de chez vous? Est-ce que vous avez arrêté d'aller au restaurant? Est-ce que vous avez arrêté d'aller au cinéma? Est-ce que vous avez arrêté de rencontrer des gens? Voilà, est-ce que vous êtes, comme le disait Soprano, je crois, dans l'un de ses clips, perfusé au téléphone portable? Est-ce que peut-être même le téléphone portable, c'est le premier objet quasi vivant que vous saluez le matin en vous réveillant? C'est la question que l'on vous pose. 04 66 21 36 37. Et pour en parler avec nous ce matin, Pascal Di Bernardo, psychologue, et Daniel Vidal, directeur du cinéma Le Cinéma Fort à Nîmes. Bonjour à vous deux.
3: Bonjour.
0: Alors, on va juste se rapprocher un tout petit peu, Daniel, qui a eu la présence d'esprit, et c'est bien pour une émission dédiée au téléphone portable, de couper son téléphone portable.
4: C'est la moindre des choses. C'est aussi ce qu'on demande au public qui va dans une salle de cinéma. C'est aussi, évidemment, de s'isoler 1h30, 2h, 2h30, suivant la durée du film. Donc, effectivement, couper un téléphone, ça fait partie des bases dans la relation sociale.
0: Mais alors, ça fait partie des bases pour lesquelles il faut encore réfléchir. C'est vrai que c'était pas... Même vous qui défendez la culture cinématographique réelle, vivante, dans une salle, dites « Ah !» Il faut pas que j'oublie de couper mon téléphone portable.
4: Oui, mais c'est devenu un réflexe. Il y a quelques jours de ça, au micro de vos confrères de France Inter, Steven Spielberg, le cinéaste américain, qui nous livre cette année le film Disclosure Day, qui est son nouveau film, défendait la théorie suivant laquelle l'idée, en tout cas le sentiment que lui partage assez largement, c'est pour ça qu'il en parlait avec autant de chaleur au micro de France Inter, donc, que la salle de cinéma est le lieu où on peut faire commun. C'est-à-dire que nous allons tous et toutes prendre une décision pour aller voir un film. Nous allons passer 1h30, 2h ou 2h30 dans une salle de cinéma avec des gens que nous connaissons pas et avec qui nous allons pourtant partager durant la projection, donc, des sentiments. Et ça, effectivement, je suis assez d'accord, évidemment, avec Steven Spielberg. Je pense que l'outil culturel, mais on va sûrement développer, l'outil culturel est un des outils fondamentaux aujourd'hui qui permettent encore la relation sociale, le fait de se confronter à l'autre et de partager effectivement des espaces, évidemment des œuvres aussi.
0: Sauf que Pascal, il y en a qui ont envie de rester tranquille à la maison, qui n'ont pas envie d'être collés à d'autres spectateurs dans une salle ou dans un restaurant, au café le matin. C'est normal d'avoir envie de rester tout seul dans son coin, ou c'est le téléphone portable qui a développé
3: Alors,
0: ce sentiment?
3: Déjà, je vais dire que je ne suis pas psychologue, je suis psychopraticienne.
0: Pardon, oui,
3: donc je pratique la thérapie, ce qui est très différent. Ceci dit, oui, ça peut être normal d'avoir envie de rester chez soi. Il y a des personnes qui sont très solitaires, très indépendantes. Je crois néanmoins que le téléphone qui a partie prenante de notre vie, moi, la première chose que j'ai faite ce matin, très honnêtement, c'est de regarder mes messages, de regarder mes mails. Voilà, première chose au lever. On fait tellement de choses avec notre téléphone, comme vous disiez. Rencontrer des gens sur Internet, commander ses courses, prendre des consultations vidéo avec le médecin, etc. etc. Que beaucoup de gens... en fait, notre cerveau, il est très feignant. Il faut savoir que moins il travaille, plus il est content.
0: Il y en a des plus feignants que d'autres.
3: Plus feignants que d'autres, oui. Mais... dans l'absolu, si on ne le sollicite pas, il reste au repos. D'accord? Donc, évidemment que plus on va le solliciter, plus il va avoir envie de faire des choses. Mais il aime la facilité. Donc, les chemins neuronaux faciles, lui, il aime ça. Donc, évidemment que ça sera plus facile pour certaines personnes. Mais moi, on en parlait tout à l'heure en attendant de passer
0: avec
3: dans l'émission.
0: Daniel Vidal, qui est directeur du Cinéma Fort.
3: Tout à fait. L'être humain est un être relationnel. Ne pas avoir besoin de sortir, de rencontrer des gens, relève quand même déjà d'une pathologie.
0: C'est de l'ordre du charnel, du relationnel, du contact. Évidemment. Mais est-ce qu'on n'a pas développé d'autres sens avec ce téléphone?
3: Mais on a un
0: sixième sens. On est toujours sur, c'est un sixième sens.
3: Bien sûr.
0: On est toujours dans la relation avec l'autre.
3: Mais le téléphone est un prolongement de nous-mêmes.
0: C'est très inquiétant.
3: Alors oui, c'est très inquiétant. Je suis d'accord.
0: Je regarde Daniel qui est de l'autre côté de la table, qui est comme moi.
3: Et oui, c'est très inquiétant.
4: Il y a deux questions en une seule aujourd'hui qui est posée à l'antenne. Il y a la question effectivement de un être humain peut-il ou non vivre seul, isolé? le téléphone alimente-t-il ou non cette forme d'individualisme. Donc il faut effectivement séparer les deux. La technologie, effectivement, peut nous aider à déployer nos relations sociales avec autrui. Le téléphone est un bon exemple en ce sens.

Oui, mais alors du coup, à l'heure du smartphone, qu'est-ce qui vous fait encore sortir de chez vous? Vous en parlez au 04 66 21 36 37. Après Manon Lisa dans les nouveautés Cigares Lozère, voici le petit pêcheur.

0: ici. Depuis, c'est un carton sur les réseaux sociaux. Le clip comptabilise plus d'un million de vues sur YouTube.
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0: Tous les matins, nous abordons avec vous un thème de société. Alors ça, c'est un thème qui va parler à tous les collaborateurs du CIG Garloser. Il n'y a pas un endroit dans cette radio, je vois pas quelqu'un. Voilà, le cou baissé vers le sol, à regarder son téléphone portable. À l'heure du smartphone, qu'est-ce qui vous fait encore sortir chez vous? On en parle toujours avec nos invités, Pascal Di Bernardo. Nous avons également Daniel Vidal, du cinéma d'un côté, psychopraticienne de l'autre. Qu'est-ce qu'on y perdrait, dis donc, finalement, à ne plus sortir de chez nous à cause du téléphone portable? Il y a vraiment beaucoup de choses à perdre. Là, ce matin, je parle pour des générations plus jeunes qui sortent peut-être moins que nous ou différemment d'anciennes générations, mais qui n'y voient peut-être pas le mal, finalement, de passer beaucoup de temps à la maison avec un téléphone plutôt que d'attendre des heures et des heures dans une cabine téléphonique que le petit chéri ou la petite chérie appelle. Ça, ce sont nos souvenirs à nous.
3: Ça avait son charme. Ça avait son charme. D'attendre dans la cabine téléphonique le bip et le téléphone qui sonne. Mais on l'attend aussi avec le téléphone portable. Les gens sont très connectés, ils attendent le SMS, ils attendent... on sait que c'est même dramatique psychologiquement. Les gens attendent la relation.
0: Et les gens attendent la relation.
3: Oui, parce qu'en fait, quand on attend un retour de SMS, etc., c'est qu'on a envie d'entrer en lien. Ce lien, il est très différent. C'est un lien numérique, c'est un lien virtuel, distanciel, mais le lien existe. L'être humain est un être relationnel. Il a besoin de la relation, quelle qu'elle soit.
0: Daniel, dans une salle de cinéma, on rit, on pleure, on réagit tous ensemble à la même émotion collective. C'est un moment précieux.
4: Oui, puis je pense aussi qu'il faut se garder parfois d'attitude ou de posture moraliste, notamment à l'égard des jeunes gens. Une France qui vieillit, et je sais de quoi je parle en l'occurrence, fait parfois des reproches à sa jeunesse qui sont souvent inconsidérés ou qui sont un petit peu des pièges. En fait, juste après le Covid par exemple, les deux groupes sociologiques dans ce pays, en tout cas qui sont rendus au cinéma les tout premiers, ont été les plus âgés, les seniors, mais aussi effectivement les plus jeunes. Les plus jeunes pourquoi? Parce qu'ils voyaient là un moyen précisément de sortir de leur isolement, et encore aujourd'hui,

0: pour les jeunes gens, je parle des adolescents, mais aussi les jeunes adultes. Aller au cinéma, c'est pas simplement une sortie à caractère culturel, c'est d'abord le moyen de retrouver des copains, des copines, et d'aller collectivement partager quelque chose. Donc effectivement, les jeunes gens aujourd'hui ne sont peut-être pas plus aspirés par les portables, l'espace numérique que leurs aînés. Peut-être même qu'eux, ils sont davantage dotés que nous de capacités à prendre de la distance et à composer un quotidien avec ces outils-là et avec cet univers numérique qu'est l'Internet. Donc attention un petit peu au piège, effectivement, où on pourrait mettre sur le dos de la jeunesse un isolement plus fort que d'autres.
1: Alors du smartphone, qu'est-ce qui vous fait encore sortir de chez vous? C'est la grande question que nous nous posons ce matin. Nous tentons en tout cas d'y répondre avec quelques éléments à notre disposition et on en parle juste après ça.
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0: C'était Pharrell Williams, ici Gare Lozère, Happy.
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0: Ah, et voilà, un moustique de moins. Merci.
3: Daniel Vidal qui est notre invité,
0: qui vient de me massacrer un moustique. Voilà, c'est ça les relations sociales aussi. Ouais. C'est partager des bons moments qu'on ne pourrait pas partager sur un téléphone portable.
4: Je ne demandais pas tant.
5: The killer.
0: Quoique, il y a quand même des jeux qui existent sur les portables pour écraser les moustiques l'été. Comme quoi, on peut tout ou presque faire avec un téléphone portable. On se pose la question de savoir ce qui vous fait encore sortir malgré le portable. Et là, je vous la pose à vous deux. Pascal, qu'est-ce qui vous fait sortir encore malgré le téléphone portable? Quelle est l'activité à laquelle vous ne pourriez absolument pas vous passer?
5: Alors, la danse, mon métier,
0: oui.
5: Le théâtre,
0: oui.
5: Aller boire un coup dans un bar,
0: oui.
5: Aller manger avec mes amis. Je ne pourrais jamais faire ça en distanciel ou en virtuel. Donc, moi, je suis quelqu'un qui aime sortir. Je fais plein de choses de
0: malgré
5: la maison.
0: Malgré toutes les facilités de livraison à domicile et de...
5: Je déteste ça.
0: Pour quelle raison? Culinairement parlant, vous pensez que c'est au niveau du culinaire,
5: alors, un petit culinairement peu refroidi, ou c'est l'expérience? Je mange peu de tacos, peu de choses comme ça.
0: Ah, mais on ne sait pas livrer non plus que des tacos.
5: Non, mais aller dans un restaurant, parler avec le chef, avec celui qui gère le resto, voir d'autres gens aux tables à côté. Je crois que je ne suis jamais allée dans un restaurant sans parler aux gens qui étaient à la table à côté. Et j'aime ça. Voilà, j'ai ce côté-là.
0: Et vous, Daniel?
4: Ben moi, c'est tous les mêmes ressorts, effectivement, qui font que je sors de chez moi. C'est simplement l'envie d'aller trouver, rencontrer, retrouver des gens que j'aime, que parfois je ne connais même pas du reste, effectivement, parce que la rencontre, ça fait quand même partie aussi de l'enjeu. Après, la question de savoir ce que le téléphone nous permet ou pas, au fond, est probablement une question peut-être qu'il faudrait reformuler, effectivement. C'est plutôt la question pour moi de savoir si la technologie, dont le téléphone, évidemment, fait partie, isole davantage l'individu ou pas. Ce qui est certain, c'est que jusqu'à présent, en tout cas, les différents espaces qui reçoivent du public, que ces espaces soient privés ou publics, et je pense en particulier au monde de la culture, bien sûr, a dû nécessairement réinventer les métiers. Si je pense par exemple...
0: Parlons du vôtre, si vous voulez bien, le cinéma. Voilà. Qu'est-ce qui fait qu'on peut retrouver du public au cinéma? Est-ce qu'on est dans la surenchère des salles extrêmement équipées, les 4DX, les IMAX? Est-ce que c'est ça que le public attend?
4: Alors d'abord, il faut savoir que depuis le début de sa longue histoire, environ 150 ans donc, le cinéma dans ce pays, par exemple, a été régulièrement condamné à mort par les observateurs les plus avertis, bien entendu, comme toujours. Rappelons-nous l'arrivée de la VHS, de Canal+, des DVD, enfin tous ces éléments, et maintenant évidemment des plateformes, tous ces éléments, si vous voulez, ont permis à un moment donné d'observer qu'il y avait une remise en question de la salle de cinéma comme étant une finalité sociale de rencontre et de partage. En 2026, par chance, le cinéma est toujours là, les salles de cinéma, en tout cas dans ce pays, se portent plutôt bien. Il y a évidemment un affaiblissement depuis le Covid, il serait stupide de le nier, mais on peut aussi considérer quand même que la salle de cinéma est un lieu de convergence des publics. Il faut savoir que le cinéma dans ce pays est une activité culturelle qui est l'activité culturelle la plus pratiquée par les Français, mais que c'est aussi l'objet d'une politique culturelle d'État depuis au moins André Malraux, donc depuis l'après-guerre, et pour le coup ça porte ses fruits en ce sens que la salle de cinéma effectivement, malgré tout, continue à attirer un public large de tous âges.
0: Et en 2026, alors, vous faites quoi pour ça?
4: Alors, il y a une différence entre plusieurs types de cinéma, si vous voulez. La salle de cinéma en France se caractérise par une pluralité de formes extrêmement importante. Évidemment, il y a des cinémas privés, il y a aussi des cinémas municipaux, il y a aussi des cinémas associatifs, il y a des multiplexes, il y a des mono-écrans, il y a des salles d'arrêt d'essai comme le Sémaphore, par exemple, à Nîmes. Ce qui est certain, c'est que on peut observer depuis la fin du Covid que les salles de cinéma qui arrivent à capter un public en n'ayant pas trop de baisse de fréquentation sont les cinémas où la relation entre les équipes des cinémas et le public qui est accueilli reste un élément fort de politique éditoriale. Les établissements type multiplex, par exemple, qui suppriment des postes d'accueil, par exemple,
0: et qui remettent une caisse, un ordinateur,
4: exactement, subissent effectivement une érosion de leur public qui est indiscutable, chiffre à l'appui. Donc, en effet, pour les salles de cinéma, la seule façon de se réinventer et de continuer à établir une relation avec le public et une relation renouvelée, génération après génération, c'est effectivement de faire des propositions qui sont ciblées, qui sont réfléchies, mais qui sont renouvelées et où la présence humaine est au centre d'une séance de cinéma. Quand on invite un réalisateur, quand on invite le secteur associatif à parler en public dans une salle de cinéma après une projection, tout ceci sont autant d'éléments qui vont effectivement valoriser la rencontre sociale, la rencontre à l'autre, la confrontation, dans un sens heureux, s'entend bien sûr ici, à l'autre. C'est effectivement le seul moyen que nous ayons trouvé, en tout cas au Sémaphore par exemple, pour continuer à exister.
0: Pascal, psychopraticienne, on parlait d'équilibre avec vos patients. Finalement, dans l'équilibre, il y a aussi la considération. Moi, j'entends beaucoup de considération, finalement, dans votre proposition. C'est-à-dire qu'on est considéré. On a un humain à une caisse qui vous accueille, qui peut éventuellement vous conseiller. Vous avez une équipe qui fait des propositions derrière de manifestations et d'événements au sein du cinéma. C'est ça, c'est la considération qui manque dans le peut-être dans le digital.
5: Bien sûr. L'être humain a besoin d'être regardé. L'être humain a besoin d'être considéré. Il cherche le regard de l'autre. Il ne vit que par ça, dès le départ. On est un être relationnel parce qu'on est un être humain et inversement. Donc, oui, bien sûr que on cherche la considération, on cherche le regard de quelqu'un, le sourire de quelqu'un. Rien n'est mieux que ça. Et quand on va au sémaphore, notamment, on a quelqu'un à l'entrée qui nous parle. Quand on va au théâtre, on a aussi des personnes qui nous accueillent, qui déchirent notre billet, à qui on peut dire deux mots. Quand on va dans certains magasins, on a encore des caissières.
0: Ouais.
5: On a encore la chance de pouvoir échanger avec elles.
0: Je trouve, voilà, dans une société où on fait tout depuis un ordinateur, je trouve ça effectivement pas mal. Dans la contrainte d'aller faire ses courses, c'est plutôt intéressant. Oui. Je vous propose qu'on poursuive le débat dans une petite poignée de secondes sur Ici Gare Lozère.
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0: Regardez, tenez, il y a des ordinateurs qui vous donnent le trafic, mais il y a des êtres humains aussi qui vous donnent le trafic à la radio. On peut vous dire que sur la N106 ce matin, il y a quelques difficultés, voilà, pour entrer sur Nîmes à hauteur de l'hôtel F1. Donc évitez le secteur si vous êtes dans les parages, et puis vous débarquez hôpital privé les Franciscaines là cette fois-ci pour entrer dans le centre de Nîmes. Pareil, des ralentissements. Et évidemment qu'on fait la route ensemble au 04 66 21 36 37.
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0: Avec Louis Chédid, ainsi soit-il. Ici Gare Lozère et on parle de cinéma justement. Moteur.

0: crois qu'on dit moteur, ça tourne et action, c'est ça.
1: C'est une très belle chanson que j'adore absolument, qui est une très belle écriture cinématographique.
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0: Avec vous jusqu'à 10h. Ça papote en antenne. Hein. Merci Amida, on a failli rater tous les disques depuis le début de l'émission. Alors non pas qu'on les écoutait pas avec plaisir, mais c'est vrai que voilà, je trouve qu'on passe un bon moment humain tous les trois dans ce studio. Ça fait du bien de se retrouver entre mains. Hein. Alors parce que c'est la grande question de ce matin, qu'est-ce qui vous fait encore sortir de la maison alors que vous avez tout sur un téléphone portable, internet, les télés connectées? Bah moi je dois dire que à titre personnel, je prends plaisir à recevoir des gens dans ce studio.
4: Voilà. Et nous à y être, je crois.
0: Exactement. Donc plus il y en aura, mieux ça sera. On est du côté des arènes de Nîmes. Passez une tête si vous voulez venir faire de la radio avec nous ce matin. Ces téléphones portables, ces connexions et tout ce qui va avec. Pascal, psychopraticienne. Mm-hmm. Quelques petits tips, conseils pour trouver ces fameux équilibres dont vous nous parlez depuis ce début de l'émission. Comment je fais pour pour vivre dans mon temps finalement, hein, 2026, c'est Internet, mais en même temps sortir, alors pour les plus jeunes peut-être avec les copains dans un parc, on l'a tous fait enfant, passer des mercredis après-midi entiers à jouer avec nos amis et là on se rend compte qu'il y en a moins finalement dehors les mercredis après-midi, ou alors avec des téléphones portables.
4: Oui, alors je peux même vous dire que pour avoir une fille de 17 ans et demi, elles se parlent parfois, même quand elles sont ensemble, par SMS.
0: Oh là là,
4: ou sur TuneUp.
0: C'est incroyable.
4: Je disais à ma fille, je ne comprends pas, vous êtes ensemble, pourquoi passer par le téléphone?
0: Oui. Alors, est-ce qu'elles en ont conscience ou ça se fait naturellement?
4: C'est naturel. Même quand ils sont ensemble, ils arrivent à échanger avec leur téléphone. Je trouve ça assez hallucinant. Ou, je n'ai pas eu ma copine, je ne sais pas si on a rendez-vous. Et donc, je l'expliquais, à mon époque, où je suis vraiment beaucoup plus âgée que Yann, par exemple, on quittait le lycée d'Odé, on se disait rendez-vous demain à 15h.
0: Oui. Ah on a tous fait ça.
4: Voilà. Celui qui ne venait pas, il ne venait pas. Mmh. Et puis, ceux qui étaient là, étaient ensemble. Et on allait boire un café, on allait faire un tour, on allait au cinéma, peu importe.
0: Aujourd'hui, est-ce qu'on peut s'auto-équilibrer? Est-ce qu'il y a deux, trois petits trucs qui existent très rapidement pour nos auditeurs?
4: On peut s'auto-équilibrer en imaginant que le téléphone, c'est pour le confort. Commander ses courses, ne pas s'obliger à passer 3 heures dans une grande surface, ok. Plein de choses. Prendre un rendez-vous Doctolib, faire une formation, prendre des renseignements, on le fait tous. Mais ce confort ne doit pas nous confiner à la facilité.
0: Mais on fait quoi? On le met dans une boîte, le téléphone? On le ferme à clé pendant
4: un
0: week-end?
4: Non, je crois qu'on a tous la capacité de poser notre téléphone pendant quelques heures, pendant une heure.
0: Pascal, j'ai pas envie de vous contredire. Moi qui suis un fan de cinéma, et là je me retourne vers...
4: Aïe, aïe, aïe.
0: Ah oui, je me retourne effectivement. Mais moi, c'est insupportable de voir des gens avec des téléphones portables dans des salles de cinéma.
1: Et surtout, c'est stupide de payer un ticket de cinéma pour ensuite passer son temps sur son smartphone durant la séance. C'est ridicule.
0: Mais alors, Daniel, vous le voyez comme moi, alors ça? Vous les voyez, les lumières s'éclairer dans les
1: salles? Au sémaphore, on le voit très très peu. D'accord. Par chance. Je ne dis pas que ça n'existe pas, bien sûr, mais en tout cas, au sémaphore, notre public sait pourquoi il est là et il sait ce qu'il a à faire en termes de savoir-vivre et de priorité à un moment donné lorsqu'il va dans une salle de cinéma. Ce qui est intéressant de noter, c'est que le sémaphore, tout au long de l'année, accueille énormément de scolaires, depuis les plus petits jusqu'à des lycéens et parfois les étudiants de fac. Et ce qui est intéressant de noter, c'est qu'il y a des établissements scolaires du secondaire en l'occurrence, je pense à des lycées en particulier, dont les enseignants qui accompagnent leurs élèves en salle de cinéma avec nous, demandent à leurs élèves de déposer leur téléphone à l'entrée de la salle de cinéma, de manière à pouvoir permettre à ces élèves de se concentrer effectivement sur l'objet du film plutôt que sur leur smartphone respectif.
0: Et voire même se relaxer?
4: Oui.
0: Voire même se relaxer. La concentration se relaxer.
1: Pour moi, la salle de cinéma est devenue un des lieux phare qui fait un peu objet de cage de Faraday. Les cages de Faraday, c'est constructions, si vous voulez, physiques qui permettent d'éviter d'être frappé par la foudre. Et pour moi, effectivement, la salle de cinéma est devenue cet endroit, cet espace où, en effet, on peut s'isoler si on le souhaite, évidemment. Mais souvent, c'est souhaitable. On peut précisément s'isoler du numérique qui nous envahit quotidiennement et toujours plus. Donc, on peut passer 2 heures ou 2h30, parfois plus, dans une salle de cinéma, à l'abri des rumeurs du monde extérieur, à l'abri des sollicitations ultra pressantes compte du monde du numérique. Mmh. Et ça, je trouve que c'est effectivement précieux. Aujourd'hui, il faut probablement considérer que les espaces culturels existants, je pense aux concerts, je pense aux opéras, je pense au théâtre, je pense évidemment au cinéma, sont des espaces, effectivement, où nous pouvons échapper à la tyrannie du portable, pour ne parler que de lui, mais du numérique de manière plus générale. Et c'est précieux. C'est autant plus précieux à une époque où le bruit de fond, qui souvent monte un petit peu en fonction des élections municipales, consisterait
0: Là, on y est passé, Daniel, donc on va revenir sur
1: justement,
0: ce sujet-là.
1: Justement, ouais. Précisément, consisterait à supprimer des subventions à des structures culturelles, sous des prétextes souvent fallacieux. Or, l'espace culturel et ceux qui font vivre cet espace culturel sont effectivement le recours nécessaire pour qu'on échappe à la toute puissance du numérique et à sa tyrannie.
0: Ce sont des lieux précieux à protéger. Oui. Voilà ce que j'aurais envie de dire pour un petit peu conclure cet échange de ce jour. Merci à vous d'être venu ce matin à nos côtés. Vous connaissez maintenant la maison, vous reviendrez quand vous voudrez. Peut-être à l'occasion, je crois qu'on va fêter le cinéma prochainement. Enfin, du moins, il y a une fête un petit peu nationale. Je vois Daniel avec ses grands yeux. Il y a une fête du cinéma qui existe. C'est quand même une bonne opportunité pour recréer de l'envie chez les Français, les Gardois et les Lozériens.
1: C'est une opération qui fonctionne très très bien tous les ans. Donc voilà.
0: Tout ce qui est bon pour faire sortir les gens, moi je suis preneur.
1: On est d'accord.
4: J'allais juste dire une dernière phrase avant de partir, c'est est-ce qu'on a envie de vivre toute notre existence dans notre canapé ? Je ne pense pas.
0: Ah, j'en connais certains. Je connais certaines, même d'ailleurs, en face de moi.
4: Ok. On va y remédier peut-être.
1: Donc, oui. par prolongement, l'autre grande question aussi, c'est est-ce qu'on veut vivre toute notre vie côte à côte ou est-ce qu'on veut vivre ensemble et côte à côte ? L'un n'empêche pas l'autre.
4: Le collectif.
0: J'aime beaucoup cette image du côte à côte et en effet, elle est assez terrible. Mais ensemble, voilà, ça sera le mot de ce matin. Et ensemble,
4: ici
0: nous continuons. Exactement. Ensemble, ici, nous continuons à faire de la radio à vos côtés jusqu'à 10h.
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0: C'est l'été à la plage, à Ouchachacha. Un été, la plage, le Gros du Roi et petite balade avec le toutou. Notre doc du matin, le vétérinaire Pierre Fabin nous donne ses petits conseils dans une petite poignée de secondes. Le temps d'écouter Cindy Lauper, ici Garlozère.

0: C'était cool, c'était les années 80, c'était les vêtements fluo, flash, c'était la fameuse coque, vous vous rappelez cette petite crête sur le devant du crâne, enfin c'était sympa, c'était les années de Cyndi Lauper, ici Gare Lozère avec vous dans ce mercredi matin, l'été qui sert à emmener nos toutous sur la plage, à plonger dans les vagues, c'est les vacances parfaites. On est avec le docteur Pierre Fabin pour prévenir les dangers, il y en a des dangers docteur.
1: Eh oui, l'océan, ce n'est pas un terrain de jeu inoffensif. Le premier grand danger, c'est l'intoxication à l'eau de mer. Un chien qui nage la gueule ouverte pour attraper sa balle avale de grandes quantités d'eau salée. Le sel à haute dose devient très toxique pour son cerveau et son système digestif. S'il en boit trop, il va vomir à répétition et avoir des diarrhées fulgurantes qui vont le déshydrater très vite. Et en plus, ils ingèrent souvent aussi un peu du sable. C'est l'urgence classique des vacances. Le réflexe absolu, c'est de limiter le temps passé dans l'eau avec un jouet et de lui proposer de l'eau douce en permanence. Emporter toujours une gourde et sa gamelle sur la plage pour le forcer à boire de l'eau claire avant qu'il ne boive l'eau de mer par simple soif.
0: D'accord, donc on surveille l'eau salée, mais alors après la baignade, une fois qu'il a bien nagé notre toutou, est-ce qu'on le laisse sécher tranquillement au soleil sur la serviette ?
1: Alors, ça risque d'abîmer son pelage et sa peau. Quand l'eau de mer sèche au soleil, les cristaux de sel restent collés sur votre chien. C'est extrêmement irritant, ça provoque de fortes démangeaisons et des plaques rouges. La règle d'or en rentrant de la plage, comme pour nous, c'est le rinçage obligatoire à l'eau douce et tiède, même s'il a les poils courts. Insister sous le ventre, les aisselles et entre les coussinets où le sable se loge. Et justement, attention au sable, les grains volent avec la brise et causent souvent des conjonctivites ou des otites très douloureuses. Si votre chien plisse les yeux ou se gratte frénétiquement l'oreille le soir, n'utilisez pas un simple coton-tige, rincez abondamment avec du sérum physiologique.
0: Ok, mais alors concernant le soleil et la chaleur, docteur, sur la plage, on imagine que sous le parasol, avec l'air marin, ils sont à l'abri du grand coup de chaud, non ?
1: Alors, pas complètement. Le parasol, ça ne bloque pas la réverbération des UV sur le sable. Et en plus, pour arriver à la serviette, un chien dépense beaucoup d'énergie en courant dans le sable mou et ajouté à la chaleur du sable, ça le fait monter en température. S'il commence à halter frénétiquement et qu'il n'arrive pas à s'arrêter, il faut le rafraîchir immédiatement avec une eau tempérée. Mais la seule vraie prévention, c'est de profiter de la plage très tôt le matin ou après 19h en pleine journée. Il est plus sage de le laisser se reposer au frais à la maison.
0: Merci docteur. Notre vétérinaire du matin a retrouvé donc demain à la même heure. Et maintenant, on sait quoi faire avant d'aller faire un tour avec le toutou du côté du Gros du Roi. On le sèche bien quand il est sorti de l'eau. Pas de séchage naturel comme nous les humains.
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0: C'est bienvenue chez vous tous les matins dès 9h. Nouveau sujet demain, eh oui, c'est parti. La Coupe du Monde de foot, évidemment. Alors le foot, pour les footeux, pour les fans de sport, mais pas que, parce que les Coupes du Monde comme les Jeux Olympiques, c'est des grands événements qu'on aime partager en famille, avec les amis, et à ce sujet-là, on voudrait avoir vos meilleurs souvenirs, vos plus beaux moments de Coupe du Monde. Ça peut être, je sais pas, un barbecue, par exemple, juillet 98, avec les cousins, ça peut être une finale ratée pour les Français dans les années 80, ça peut être des difficultés face aux Allemands, enfin, vous voyez de quoi je veux parler. On en parlera avec vous demain, et puis dès maintenant, tiens, vous vous inscrivez 04 66 21 36 37. On vous attend au standard ici, Gare Lozère, pour nous partager vos plus beaux souvenirs de Coupe du Monde. Et ça marche également sur le WhatsApp 04 66 21 36 37. Deux champions dans la radio. Kikidi. J'aime beaucoup Kikidi. J'aime bien aussi dire Kikidi. Avec Elton John dans la voiture. On vous accompagne au boulot ce matin. Don't go breaking my heart. Bonjour.

0: Je dois dire qu'ici, tout le monde a dansé, hein, que ce soit en régie, dans le studio. Kikidi et Elton John.
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0: Merci de nous avoir choisi, ici Gare Lozère, il est 10h. Nous sommes aujourd'hui le 10 juin, l'actualité, Quentin Pérez de Tudela. Bonjour Quentin.
2: Bonjour Yann, bonjour à tous. Jérém Star va être rejugé. Le parquet de Nîmes fait appel de sa relaxe. Le tribunal a décidé de ne pas le condamner hier. Lui et ses quatre complices pour l'action anti-corrida qu'ils avaient menée dans les arènes. L'influenceur avait brandi une pancarte « Fuck la corrida » lors du spectacle d'ouverture de la dernière Feria des Vendanges. La star des réseaux sociaux, auprès de 3 millions d'abonnés, appelle ses fans depuis à multiplier les actions anti-corrida. Il doit être présenté aujourd'hui à 3 juges d'instruction. Patrick Bruel pourrait être mis en examen et placé dans la foulée en détention provisoire. C'est ce qu'a demandé le parquet de Nanterre qui l'annonce. 9 femmes accusent le chanteur de viol, de tentative de viol et d'agression sexuelle. Les faits concernent la période 2010-2019. À Compes, l'une des croix chrétiennes installées de manière illégale va être retirée. Il s'agit de celle qui est en bois, d'après les informations d'ici. Elle est sur un terrain appartenant au département. La collectivité parle d'une atteinte à la loi de 1905 sur la séparation des églises et de l'État. Une autre croix en métal, celle-ci, a également été installée il y a quelques jours dans les mêmes conditions dans la commune. Les résultats de nouvelles analyses doivent tomber dans les prochaines heures. À Garon, la mairie appelle les 5000 habitants à ne plus boire ou cuisiner l'eau du robinet. Elle a un goût inhabituel depuis 2 jours, mesure de précaution. Des distributions gratuites de bouteilles sont donc organisées depuis lundi. Une manifestation cet après-midi à Villefort. Les usagers de la gare se mobilisent contre la réduction des horaires d'ouverture du guichet. Elle va pénaliser, selon eux, les voyageurs du secteur qui n'ont pas d'alternative au train, en particulier les voyageurs du Cévenol, la ligne entre Nîmes et Clermont-Ferrand. Et puis un mot de hand pour finir, le meilleur buteur de l'Issam rentre au bercail. Mohamed Sanad vient de passer 1 an à Istres. L'ailier droit égyptien a décidé de revenir à Nîmes pour 2 ans, où il a déjà passé huit saisons en vert.
0: Mais revenez comme ça avec des bonnes nouvelles.
2: Ah bah écoutez...
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2: Je suis là pour vous servir. L'autre bonne nouvelle, c'est qu'il fait beau aujourd'hui.
0: Pas tant, des deux bonnes nouvelles, ça sera déjà bien. Du soleil, bah oui, regardez.
2: Oui, malgré un peu de vent quand même dans le couloir rhodanien.
0: C'est vrai. Allez donc, mais je vois que vous avez étudié les cartes météorologiques.
2: Bon, c'est toute la matinée.
0: Alain Gillot Pétré du Gard, du soleil très présent, donc je le disais ce matin. Et moins éclatant. Alors par contre, l'après-midi, ça c'est le vent qui nous ramène ce léger voile brumeux, nuageux, laiteux, vous l'appelez comme vous voulez. Vent de nord à nord-ouest assez fort de la vallée du Rhône jusqu'au littoral. Rafale atteignant 55 km/h en fin d'après-midi. Pour la Lozère, il brille le soleil et il se voilera de quelques nuages dans l'après-midi. Les températures 16 degrés à Mende, 24 à Alès ce matin à Aigues-Mortes, 17 à Florac ou encore 18 à Valrogue. Ça vous va pour les températures?
2: C'est pas mal.
0: C'est pas mal, hein, 24
2: c'est pas mal.
0: À Aigues-Mortes.
2: Pour les baigner cet après-midi, c'est très bien.
0: Très bon, gros du roi. Bonjour et bienvenue.
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0: Si vous voulez faire un tour dans ce mercredi au cinéma, il est peut-être encore temps de découvrir le dernier Nakash Toledano, Juste une illusion. Le film est exceptionnel, oui. Il nous plonge dans les années 80.
2: Là, c'est pas le film, là.
0: Non, c'est le chanteur.
2: C'est la chanson.
0: Jean-Louis Aubert.
4: Qu'est-ce qui

0: On vous souhaite une très belle matinée. Juste une illusion, Jean-Louis Aubert.
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0: Les enfants sont formidables, comme disait Jacques Martin dans les années 80-90. Je vous dis ça parce que Simon, qui sera notre invité dans quelques secondes, vous le connaissez, c'est le roi de la glace à Nîmes, n'est pas venu seul, il est venu avec sa petite. Je vais lui demander très rapidement, tiens, rapproche-toi un petit peu du micro. Regarde le micro qui est juste là, parce qu'elle m'a dit que c'était une chanteuse. C'est quoi ton petit prénom ?
3: Yannis.
0: Ah, tu es content d'être avec nous ce matin ? Ouais ? Oui ? Ah, tu sais que j'ai pas de caméra ici, hein. Si tu me parles pas, je peux pas t'entendre. Hein. T'es contente ou pas d'être... Oui, bon, alors si elle est contente, je suis content. Je peux démarrer l'émission, c'est bon ? J'ai le droit ? Oui ? Faut bien dire fort, hein. Ouais ?
3: Oui.
0: Bon, alors ok, très bien, on peut démarrer l'émission. Alors, bienvenue chez vous, jusqu'à 11h. C'est les mercredis où on garde nos enfants, on les emmène un petit peu sur le lieu de travail. On est en sortie périscolaire, là, on vient à la radio. Et avant de déguster les glaces donc de la Dolce ce matin, voici Amir à l'imparfaite, ici Gare Lozère. Belle matinée.

0: parfaite pour moi.
1: Merci de nous avoir choisis dans ce mercredi matin avec Amir.
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1: Bienvenue chez vous, Simon.
4: Eh bien, merci beaucoup.
1: Ravi de vous accueillir ce matin.
4: Merci.
1: Simon, vous êtes le roi des glaces, la dolcezza, c'est comme
4: c'est
1: pas
4: ça.
1: L'accent, comment on
4: la
1: dit
4: dolcezza.
1: La dolcezza. C'est vous. Voilà, yes. C'est vous. Vous régalez les Nîmois et les touristes.
4: Oui.
1: Depuis, je crois, cette année, ça va faire les 10 ans.
4: Exactement, depuis 2016. Mai 2016, on a commencé.
1: J'aimerais qu'on rembobine, alors justement, l'histoire. Elle est née comment, cette dolcezza?
4: Écoutez, en fait, moi, je suis parti, on était tous les deux dans le rugby.
1: Ouais.
4: Et je suis parti faire une petite escale en Italie, à Prato, à côté de Florence.
1: Mm-hmm.
4: Et donc là-bas, c'est le culte culinaire, la glace du matin au soir.
1: Ouais.
4: Donc quand on m'a amené dans le glacier, j'y allais quasiment 4 fois par jour. Hein.
1: Ah oui, dis donc.
4: Ouais, c'était une grande découverte. J'aimais déjà beaucoup les glaces depuis petit.
1: Mm-hmm.
4: Et puis j'ai découvert un métier passionnant et fantastique.
1: Mais parce que vous étiez de la partie, vous étiez déjà un petit peu dans le milieu du culinaire ou pas du tout. C'était quoi votre métier avant?
4: C'était sportif professionnel. J'ai arrêté l'école très tôt. J'avais un peu du mal avec le cursus scolaire.
1: Rien à voir de près ou de loin. Il n'y a pas eu un CAP dans la cuisine à un moment donné ou les métiers de l'hôtellerie. Rien.
4: Je suis tombé sur le glacier. Et puis j'ai tout arrêté, le rugby et tout. J'ai continué un petit peu ici, mais j'ai arrêté le professionnel direct.
1: Un vrai coup de fou, de passionné. Et donc je disais avec le frère.
4: Ouais, je me suis lancé avec mon frère qui lui aussi petit à petit commence à arrêter le rugby professionnel. Mmh. Et puis on a tenté l'aventure, quoi. Maintenant ça fait 10 ans et puis on progresse tous les ans, on se régale. Et puis on découvre encore plein de belles choses dans la glace.
1: Et c'est simple de travailler en famille.
4: Oui.
1: Là, je m'adresse, et c'est important de partager votre témoignage aux jeunes entrepreneurs qui nous écoutent. Travailler en famille, comment on fait pour trouver l'équilibre?
4: Eh bien, écoutez, chacun a sa place. Hein. Moi, je suis donc dans ma partie fabrication, dans mon laboratoire et tout ça.
1: Ouais.
4: Et puis mon frère a toute la gestion de la société de l'autre côté.
1: D'accord. Et ça marche comme ça?
4: Oui.
1: Et alors, dans le laboratoire, fameux laboratoire, vous produisez combien de parfums?
4: J'ai 24 parfums, quasiment toutes sur à peu près 8 mois de l'année.
1: Mmh.
4: Et après, en hiver, on réduit un peu la vitrine, on n'en a plus que 16. On travaille bien évidemment avec que des parfums de saison.
1: Et on travaille en local.
4: Exactement, le
1: J'aimerais
4: plus possible.
1: Qu'on s'intéresse à un produit qui est un petit peu votre chouchou. On en a parlé en préparant cette émission. C'est l'amande. Vous avez fait la rencontre d'une famille assez incroyable.
4: En fait, on a pendant les Jeux romains, je crois que c'était la première année des Jeux romains,
1: mm-hmm.
4: on a essayé de trouver un parfum qui pouvait un peu s'associer à la romanité, à ce qui se faisait dans les desserts romains et tout ça.
1: Mm-hmm.
4: Donc l'amande revenait souvent, le lait d'amande et tout ça. Et puis après, tous les fruits secs. Et donc, on a eu la chance, par le biais de ma belle-sœur, d'avoir quelqu'un sur Valensole, pas très loin, qui avait des amandes récoltées à la main, bio, qui étaient magnifiques. Donc voilà, on se sert là-bas. Et depuis, je pense que ça fait, je sais plus quand c'est qu'on l'a lancé, mais ça doit faire 6 ans à peu près qu'on a cette fameuse romaine qui est devenue le produit phare de notre boutique.
1: Et donc, vous êtes une famille qui a rencontré une famille de producteurs.
4: Exactement. Une famille de producteurs d'amandes sur le plateau de Valensole. Voilà, c'est magnifique, tout est récolté à la main.
1: Ouais. C'est incroyable, c'est en 2026 encore d'être dans des récoltes non motorisées, non assistées.
4: Oui.
1: C'est un travail de dingue.
4: C'est beaucoup de travail aussi, c'est des bons travailleurs aussi.
1: Ouais. Vous savourez d'autant plus le goût de cette amande lorsque vous voyez les coulisses de cette récolte.
4: Oui, et puis c'est surtout que c'est récolté, c'est récolté au bon moment, quand il faut, quand le fruit est bien mûr. Et quand tout est propre, quand les feuilles ont bien bourgeonné, tout ça, c'est au moment où ils récoltent.
1: C'est des belles rencontres.
4: C'est fait proprement.
1: Et c'est des belles rencontres, surtout.
4: C'est des gens très passionnés et c'est très intéressant de travailler avec eux.
1: Et donc avec cette petite amande qui a eu une famille qui s'en est bien occupée autour, il y a la glace star, la romaine.
4: La romaine, ouais.
1: Bah, je vous propose que vous nous donniez quelques. Alors peut-être pas. Vous allez pas me donner. C'est comme à mon avis chez dans les grands dans les grandes cuisines. On donne pas on donne pas le secret, mais vous allez me donner quelques indices sur les petits secrets de fabrication de cette glace dans quelques minutes.
4: Hein. La personne qui m'a appris en Italie à faire les glaces m'a dit il faut pouvoir transmettre toutes tes recettes, sauf toujours une chose.
1: Le secret. Voilà, comme dans la fameuse boisson, on ne donne jamais l'ingrédient mystère. Allez avec vous, nous régalons ce matin. Des glaces pour tous après Supertramp, Dreamer, ici Gare Lozère.

0: Des glaces à la fraise, à la vanille, aux amandes, puis plus encore. Simon, c'est le roi de la glace, la Dolcezza, il est avec nous ce matin. Bienvenue.
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0: Pour faire de bonnes glaces bien fraîches, il faut parfois de bonnes fleurs et des amandes de chez nous. Nous en parlons avec Simon, notre invité cuisine de ce mercredi matin. Le temps d'écouter Le Pouvoir des Fleurs de Laurent Voulzy dans votre radio locale, ici Garloser.

0: Le pouvoir des fleurs de Laurent Voulzy dans votre radio.
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0: Avant d'écouter les Belles Stars avec Sign of the Times, très bon ça aussi dans la radio. Petite douceur ce matin, c'est... Est-ce qu'il y a une heure pour manger des glaces, Simon ? C'est vrai que je me dis quand même, là, 10h24, on parle de glace, mais est-ce qu'il y a une heure pour manger des glaces ?
3: Alors, franchement, non. Normalement, non.
0: C'est pas bien ce que vous dites, là. Ouais. Moi, j'ai des parents, là, qui sont en voiture avec les enfants. C'est pas bien ce que vous êtes en train de me dire. Non, vous me créez des histoires.
3: Non. Sincèrement, vous savez quoi, les touristes, l'été, on ouvre beaucoup plus tôt parce que les touristes, ils mangent des glaces à n'importe quelle heure.
0: Oui, mais ça, c'est 15 jours par an.
3: Il y a qu'ici qu'on est un peu mal habitué.
0: Ben c'est vrai
3: c'est le goûter, la chaleur, 16h, c'est l'heure du goûter. Mais sinon, non, sincèrement, c'est à n'importe quelle heure, une glace, n'importe quel jour, n'importe quel temps.
0: La Dolcezza, c'est votre glacier. Oui. N'importe quel temps, on peut manger une belle glace en plein hiver quand il fait froid. Dire, tiens, je vais me faire la fameuse romaine.
3: Bien sûr. Mais c'est surtout qu'en fait, notre fabrication est faite pour pas que, en fait, on ait une glace froide. Alors, c'est pas chaud. Mais la façon de fabriquer la glace apporte ce côté quand même un peu chaud en bouche et ne fait pas ce côté froid et cristallisé des glaces qu'on peut manger.
0: C'est dû à quoi ? Ça a plus de lait peut-être dans la composition ?
3: Il y a ça et puis il y a surtout l'équilibrage des sucres qui est très important. Ouais. Et la fibre, enfin, moi je mets pas de conservateur dedans, j'ai juste une fibre végétale et naturelle qui fait que ça apporte une texture très onctueuse et on va plus avoir ce côté vraiment le goût du produit et aussi un côté un peu chaud en bouche.
0: La romaine, faut en parler. Faut nous donner quelques. Oh là là là là, la romaine. La romaine est née, j'imagine, d'un lien tout simple avec notre ville, son patrimoine, son histoire.
3: C'est ça.
0: Il vous a fallu combien de temps pour mettre au point cette glace?
3: En fait,
0: c'est un long travail.
3: C'est quand même de la recherche.
0: Il y a un peu de chimie à l'intérieur. Oui. C'est un petit peu comme jouer au petit chimiste.
3: Alors,
0: faire une glace.
3: Dans la glace, il y a énormément de chimie parce que il faut travailler toute la molécule des sucres et tout ça qui est très importante. Et puis il y a un équilibrage qui est très très très très important pour pas avoir un taux sucrant trop important et surtout pour avoir un côté crémeux très onctueux.
0: Parce que nos glaces industrielles ont tendance à rajouter peut-être beaucoup plus de sucre que de...
3: Ouais, alors après, moi je suis de la personne, enfin je suis du côté où chacun a son métier, chacun fait comme il a envie.
0: Oui.
3: Et sachez une chose, c'est que moi je fais des glaces très naturelles et chez moi j'ai beaucoup de glaces très industrielles.
0: Bon.
3: Je aime toutes les glaces.
0: Ouais, c'est un gourmand. Gourmandise avant toute chose.
3: Exactement.
0: Pour Simon. Quand on travaille un produit comme l'amande, donc qui vient de quel secteur ?
3: Valensole.
0: Qu'est-ce qui est le plus compliqué à travailler ? C'est simple à travailler l'amande quand on veut faire parce qu'on a tous ces petits, enfin on a tous beaucoup d'entre nous ont des petits appareils, vous savez, pour faire les glaces, les sorbets à la maison.
3: Oui, beaucoup de gens font des glaces chez eux et on en discute souvent et tout. Alors
0: ils vous posent des questions.
3: Oui.
0: Ils aimeraient reproduire l'expérience à la maison. Alors. L'expérience vaguement, mais du moins prolonger le plaisir de la romaine.
3: Puis, alors là, cette année, je pense qu'à partir de l'année prochaine, on va commencer à faire un peu des sessions, des cours
0: des
3: de découverte, des ateliers de découverte.
0: Super.
3: Pour les gens. L'année dernière, pour les bûches de Noël, à Noël, on avait fait gagner quelques cours de cuisine avec nous au laboratoire.
0: Ouais.
3: Mais les gens ont pas mal de très très belles recettes de glace. Souvent, quand ils viennent m'en parler et tout, le seul truc que je déconseille de mettre, c'est le lait concentré. Parce que c'est tout ce qu'il y a de plus, c'est pas naturel du tout.
0: Non, c'est pas du lait.
3: Et puis c'est sucré, c'est très très très sucré. Et puis ça vous dénature complètement la glace. Il vaut mieux la laisser complètement naturelle, que ça soit un peu plus givré, plutôt un glaçon, ou essayer de trouver une fibre végétale, du sucre de coco, ou du sucre d'un fruit ou quelque chose, pour apporter cette texture un peu plus onctueuse. Mais surtout ne pas mettre du lait concentré.
0: Donc la très bonne nouvelle, c'est que l'année prochaine, on va découvrir la recette de la romaine à vos côtés, vous allez proposer les ateliers.
3: La recette, sauf.
0: Sauf, sauf l'ingrédient. Mais ça, il faudra trouver. Alors, je suis sûr qu'il y a des chimistes qui vont se pencher sur le coup.
3: Je vous promets, moi, ça fait 10 ans que j'essaie de trouver la chose qui m'a. En fait, j'ai essayé de refaire des parfums qui m'a appris qui n'existent qu'en Italie et tout ça. Eh bien, je ne peux pas les faire parce qu'il y a une chose que je ne peux pas trouver.
0: Bon.
3: Je pense que c'est dans la façon de faire.
0: C'est beaucoup d'amour, une glace. Beaucoup de générosité.
3: Mais c'est comme la cuisine. Hein, il faut mettre le doigt dedans et goûter tout le temps. Voilà. Il faut toujours goûter.
0: Ne dites pas ça, malheureusement. malheureux, me dites pas ça. Glace romaine donc à découvrir chez vous, la Dolcezza. Oui. On rappelle peut-être l'adresse pour les nouveaux Nîmois.
3: 19 Place du Marché.
0: Et donc l'année prochaine en mode atelier cuisine à vos côtés, ça, avec ça le chef glacier. On dit d'ailleurs chef glacier ou...
3: Artisan glacier. Bon. Mais c'est un peu compliqué. Les labels d'artisan et maître artisan dans la glace sont un peu compliqués.
0: D'accord. Et bien monsieur l'artisan, merci d'être venu chez nous ce matin.
3: Merci à vous encore pour votre accueil.
0: Et bienvenue chez vous.
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0: Bon, c'est bien rafraîchi. On fera un point météo d'ailleurs dans 30 minutes, tout juste, il sera 11h. D'ici là, Bell Stars, voici Sign of Time.

0: Je vous ai vu et je vous ai entendu dans la voiture siffloter, chanter sur les belles stars.
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0: De toute façon, si vous êtes sur la N106, vous ne pouvez que chanter et siffloter. Ça bouchonne là à 10h32, la N106. Au niveau du CHU, vous descendez jusqu'au centre commercial Nîmes Étoile. Il y a des bouchons dans le secteur. Il y a également des travaux au niveau du rond-point. Si vous pouvez éviter le secteur, ça sera quand même mieux ce matin pour arriver à bon port. Ça circule avec quelques ralentissements tout de même autour d'Alès, notamment à hauteur du pont d'Avène, la D6. Là, c'est un petit peu compliqué ce matin, et s'il y a quoi que ce soit à nous signaler, vous êtes les copilotes. 04 66 21 36 37.
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0: C'est un artiste qu'on aime beaucoup ici. Eddie Mitchell, le cimetière des éléphants, ici Gare Lozère.

0: Michel dans votre radio, ici Gare Lozère.
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0: On jardine, comme tous les matins, des conseils concrets pour réussir ses fleurs et profiter d'un jardin coloré toute la saison. David Mac répond tous les dimanches matins à vos questions en direct. Les messages WhatsApp au 04 66 21 36 37. Aujourd'hui, David, vous nous parlez d'un arbuste spectaculaire et facile à cultiver. Bonjour David.
3: Et bonjour. Aujourd'hui, on va parler d'un hortensia. Alors les hortensias, on les connaît, ombre, mi-ombre, plein soleil suivant les variétés, terre de bruyère, plus ou moins acide suivant les variétés. Là, on parle d'un hydrangea, donc d'un hortensia paniculata, donc feuillage qui est déjà beaucoup plus coriace au niveau de la chaleur, donc il va supporter un peu plus le soleil que les traditionnelles bouboules violettes qu'on peut trouver. Et c'est le vanille fraise. Alors pourquoi vanille fraise? C'est que la fleur commence blanche et va, au fur et à mesure de son état de fleurissement, devenir rose. Donc voilà pourquoi vanille fraise, donc blanc et rose, ça donne vraiment une belle couleur. Paniculata veut vraiment dire son nom aussi, hein, en forme de panicule, donc en forme de triangle, qui est vraiment sympa. La fleur va faire dans les 25-30 cm de long, couverte de petites fleurs, alors de panicules blanches qui tournent, et la fleur est au milieu, hein, l'hortensia. On dit, voilà, c'est pas le volume qui fait la fleur, c'est à l'intérieur, ces petites boules jaunes qui est la fleur, et le reste, c'est juste de la panicule, c'est juste de la décoration pour attirer les animaux. Cet hydrangea, donc, il est caduque, il perd son feuillage en hiver, il va supporter le plein soleil, je l'ai dit. La taille se fait après la floraison, il a besoin d'une taille un petit peu sévère si on veut des belles branches à mettre en bouquet. Il supporte le plein soleil. Température les plus froides, moins 15, allez, la fourchette moins 15, moins 20, en étant un peu large, il vous dira jamais rien. Et il va monter à plus 35, 40, bon, les miens tiennent très bien. Le seul truc qu'il aime pas, je dirais que c'est le sanglier qui pourrait le déchausser un petit peu. pH pour le sol, on dit terre de bruyère, celui-là va supporter légèrement des sols dits calcaires, donc pH 7, 7,5, grand maximum, hein, pas au-dessus, donc c'est pas un arbre de garrigue, sinon là vous le verrez fleurir une année, la deuxième année il repoussera pas, il sera complètement déshydraté, et comme tout hortensia par contre demande un petit peu d'eau, donc si vous les avez en pot ou en terrasse, pensez à lui donner régulièrement de l'eau. Il n'aime pas ce qu'on appelle flétrir, vous allez abîmer les fleurs et les futures fleurs, donc voilà, donc légèrement engraisser régulièrement, et vous aurez un bel arbuste qui reviendra chaque année pour cette hortensia, donc l'hydrangea paniculata.
0: Eh ben merci David pour cette découverte donc de l'hortensia vanille fraise, et donc il est question de glace, de vanille, de fraise, de fleurs depuis le début de cette émission. C'est magnifique, je vais sortir du studio pour aller en récupérer une. En tout cas, si l'hortensia vanille fraise vous intéresse, vous redécouvrez la séquence de David en podcast sur le site ici Gare Lozère.
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0: Les One Republic, bonjour.
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0: C'est tous les matins, c'est J'ai testé pour vous. Vous retrouvez évidemment la rubrique sur notre site internet ici Garlozère avec nos testeurs gardois et lozériens. Vous pensiez entrer dans une boulangerie pour une simple baguette? Eh bien, détrompez-vous. Delphine Laouenon du blog L'Effet Gare a eu un coup de foudre ce matin pour une adresse où le pain et les gourmandises font des étincelles. On va se régaler. C'est une nouvelle aventure, un logo rigolo et une curiosité bien placée. Vous avez testé une boulangerie qui change tout, Delphine. Qu'avez-vous découvert aujourd'hui?
3: J'ai testé la boulangerie-pâtisserie des frères Daniel à Saint-Ambroix. C'est lors d'une balade à l'entrée de la ville que mon regard a été attiré par cette nouvelle devanture, avec un logo rang représentant deux personnages. Curieuse comme je suis, je me suis dit, tiens, une nouvelle boulangerie. Et comme j'avais besoin de pain et d'un petit dessert, voire deux, mais ça reste entre nous, je suis entrée. À l'intérieur, un accueil simple et chaleureux. Je commence à discuter avec la personne à la vente et je découvre qu'il s'agit d'un des deux gérants. Thibaut et Corentin Daniel sont frères. L'un est boulanger, Corentin, et l'autre est pâtissier, Thibaut. Autant vous dire que dans cette famille, les repas doivent être plutôt sympas. Ils ont repris l'établissement il y a quelques mois. Deux jeunes entrepreneurs, mais déjà une belle expérience professionnelle et surtout la passion du métier. Côté boulangerie, on trouve un beau choix de pains spéciaux. Le pain aux céréales commence d'ailleurs à avoir sa petite réputation à Saint-Ambroix. Je peux vous dire qu'il n'a pas fait long feu à table. Côté pâtisserie, on retrouve des grands classiques aux gourmands bien réalisés. Le genre de vitrine où l'on vient acheter une baguette et on repart avec une baguette et une pâtisserie. Autre point positif, l'accessibilité. Il y a un parking juste à côté. Donc pas d'excuses pour ne pas s'arrêter. Même pour un achat rapide, on finit souvent avec un petit plaisir en plus. Ce que je retiens, c'est leur simplicité et leur gentillesse. Deux jeunes qui font vivre le commerce local avec passion, et ça fait toujours plaisir à voir. Si vous passez par Saint-Ambroix, arrêtez-vous à la boulangerie-pâtisserie des frères Daniel, située à l'entrée de la ville. Mais je préfère vous prévenir, vous risquez d'y retourner. C'était Delphine, j'ai testé la boulangerie des frères Daniel à Saint-Ambroix, j'ai goûté et je valide.
0: Merci Delphine, ça donne fin tout ça à un petit quart d'heure de 11h autour de l'actu. Et si vous avez vous aussi une bonne adresse, vous la partagez Facebook, Instagram et le site internet ici Garlozère. D'ici là, un extrait de votre soirée de ce mercredi 19h. Laurent Petit-Guillaume a ressorti de ses bacs les maxi 45 tours de l'époque. Ça s'appelle 100% années 80 et c'est donc tout à l'heure à partir de 19h. D'ici là, Jackie Quartz, une mise au point dans la radio. Bonjour.

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0: Jackie Quartz, une mise au point, ici Gare Lozère avec vous dans ce mercredi matin ensoleillé et des nuages qui devraient faire leur retour dans l'après-midi. On vous dit tout ça dans 10 minutes, il sera 11h.
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0: Et chaque matin, Muriel Jordan nous parle d'un phénomène de société, d'une tendance qui raconte notre monde. Muriel, avec les grandes vacances scolaires qui approchent, l'anxiété n'est pas toujours très loin.
3: Oui, vous sentez le stress avant l'été, là? Non, mais dans quelques semaines, on verra apparaître les premières photos de doigts de pied poilus au bord de la piscine avec cette maudite légende. Et vous, ça va les travailleurs? Oh, et puis bientôt, cette phrase en boucle.
4: Maman, c'est quand qu'on arrive?
3: Bientôt, le sandwich triangle à 5 euros et aussi...
5: Maman, j'ai mal au cœur.
3: Mince, on va passer du sandwich triangle au rectangle de vomi, sous le siège arrière.
6: Le voici arrivé, le moment tant attendu. On va partir, on est parti. Départ soigneusement, méticuleusement organisé.
3: Votre mission, si vous l'acceptez, jouez à Tetris avec les bagages dans le coffre. Pensez au repas, à la litière du chat et évitez d'angoisser. Parce qu'on a tendance à péter une durite avant les grands départs. C'est pas moi qui le dis, hein, ce sont ces mignons petits-enfants qui balancent tout sur leurs parents.
7: Alors moi, ma mère, elle crie sur tout le monde, voilà.
8: Bah moi, ma mère, en fait, elle m'engueule parce que je me suis pas habillée le matin ou quelque chose comme ça et bah c'est chiant en fait.
9: Ma mère, elle me dit tout le temps, ah, il faut prendre ça, il faut prendre ci, ta valise, t'as pas oublié ton sac, le chargeur, tu l'as pris.
3: D'ailleurs, cette angoisse de faire ses bagages porte un nom. Hein. Ça s'appelle l'angoisse de la valise. Pour un quart des Français, les bagages sont une source de stress, d'après une étude révélée par La Dépêche en 2022.
0: Oh, ça me stresse tout ça. Alors, d'après ces études, les Français veulent absolument voyager léger. Un idéal rarement atteint, et c'est aussi ça qui nous stresse, non?
3: Ah oui, puis c'est pas tout, il y a aussi les checklists infinies quand on a des enfants. Pire encore quand ils sont en bas âge et qu'il faut rien oublier dans la valise. Oh, et évidemment, qui se coltine la prépa des bagages? Hein? Eh ben je vais aller enquêter pour le savoir. La vérité sort de la bouche des enfants, paraît-il.
10: Pas moi, en fait, mon père, eh ben il est toujours fatigué. Même une fois, il s'est endormi dans la voiture un petit peu.
11: C'est pas lui qui conduisait?
10: Si. Mais en fait, moi, mon père, il est jamais organisé pour faire les bagages. Du coup, c'est ma mère qui s'occupe un peu de tout. Et il est comme ça sur son téléphone. Oh non, mais regarde, on m'envoie un message. Oui, je regarde des vidéos de basket. Non. Et ma mère, elle est comme ça. Allez, vite, faire les bagages, faut être à l'heure,
3: ça. Eh ben voilà, on en revient encore à la charge mentale et au déséquilibre qui persiste dans les couples.
12: En général, en vacances, ça se passe plutôt pas trop mal.
13: À préparer, oui, c'est la guerre. Ah oui, la guerre, préparer les valises, préparer tout ce qu'il faut pour les enfants.
12: On est tous les deux décontractés, on a le temps.
13: On n'est pas fait pareil pour l'organisation.
12: On n'a pas le stress du boulot, donc tout se passe bien.
13: Nous, on prépare 2, 3, une semaine avant, tout dépend.
3: Eux, le jour J, le matin même, ils préparent la veille.
13: Oui, et encore, il faut les lever pour qu'on parte.
12: Ça, c'est les femmes qui disent ça, mais celui qui charge la voiture et qui décharge la voiture, c'est toujours le même aussi. C'est pas les femmes.
13: Est-ce que c'est le même boulot?
12: On est complémentaires. Lorsqu'il faut porter un sac de 50 kilos ou démonter une roue, on est là.
3: Entre porter un sac de 50 kilos ou porter tous les jours une charge mentale de 2 tonnes, mon cœur balance. Bref, le stress avant les vacances, c'est tendance et c'est normal. Ne paniquez pas trop. Allez, vivement qu'on parte.
0: Oui, alors écoutez, pour les bagages de 50 kilos, vous pouvez faire confiance à Bibi. Par contre, pour la roue, c'est mort, hein, je vous garantis. On va passer le reste des vacances en panne sur le bord de la Nationale 7. Pour la musique, les Clash, Should I Stay or Should I Go? 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

0: jusqu'au bout les Clash, Should I Stay or Should I Go, et l'info de retour dans 3 minutes.
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0: Prends ton stylo, Amida. Ça s'appelle Alex Warren. Voilà, ce qu'on m'a demandé, c'est qui l'artiste à l'instant. Alors, je donne le nom donc d'Alex Warren. Bienvenue.
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0: Belle fin de matinée sur Ici, Gare Lozère. Il est 11h. Les infos avec Gizanne Stafford et Jerem Star qui sera à nouveau jugé.
2: Oui, le parquet de Nîmes fait appel de sa relaxe. Relaxe octroyée hier par le tribunal après son intrusion sur la piste des arènes. C'était en septembre dernier, il avait sauté des gradins en plein spectacle. En main, une pancarte « Fuck la corrida ». L'influenceur appelle aujourd'hui à multiplier les actions anti-corrida. Lui est présenté aujourd'hui à 3 juges d'instruction. Patrick Bruel, le chanteur, pourrait être mis en examen et placé en détention provisoire. Il est poursuivi pour viol, tentative de viol et agression sexuelle sur 9 victimes, des faits commis entre 2010 et 2019. Dans le Gard, le département a tranché. L'une des croix de Compes, installée illégalement, sera retirée. La croix en bois, sur les hauteurs du village et sur un domaine du département. L'institution ne peut avoir de symbole religieux sur son terrain. Alors, il invoque la loi de 1905 de séparation des églises et de l'État. À Garon, les habitants seront bientôt fixés. Les résultats des analyses d'eau ne vont pas tarder à tomber. Voilà 2 jours qu'ils ne peuvent plus consommer l'eau du robinet. Elle est trouble, au goût métallique. Les autorités ont donc interdit de la boire ou de l'utiliser en cuisine. Pour l'instant, la commune distribue gratuitement des bouteilles aux habitants. Une manifestation cet après-midi en Lozère. À Villefort, les habitants se réunissent à 14h. Ils veulent sauver le guichet de leur gare ferroviaire. Des horaires d'ouverture réduits qui pénalisent les usagers. Ils craignent pour la survie de la ligne. En 2024, 25 000 voyageurs sont passés par Villefort. Le handball et l'USAM qui retrouvent son meilleur buteur. Mohamed Sanad est de retour. L'ailier droit égyptien avait quitté Nîmes pour une saison à Istres. Lui qui a passé 8 ans avec le maillot vert et blanc sur les épaules rattaque dès cet automne avec la Green Team et ce pour 2 saisons. Et un mot de foot pour finir et un symbole. Pablo Martinez prolonge avec le Nîmes Olympique. Le défenseur sera bien là la saison prochaine pour aider les crocos à retrouver le monde professionnel. Le capitaine de 37 ans qui a connu la Ligue 1 avec Nîmes il y a quelques années, dit vouloir continuer à transmettre les valeurs du club et viser la montée en 3e division. Info à retrouver sur le site et l'appli Ici.
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4: Allez les crocos!
2: Bah oui, et puis allez le soleil en fait.
0: Allez le soleil, oui, ce ne sera pas une passe décisive hein, pour la fin d'après-midi. Il y a les nuages qui reviennent malheureusement en Gard et en Lozère. Dans le Gard, du littoral au Cévennes, le ciel reste lumineux, mais je le disais donc, voile nuageux qui s'épaissit un peu. Il gagne tout le territoire en fin d'après-midi. Pour la nuit, le ciel restera voilé avec des étoiles qui percent par endroits. Tout de même, voilà, pour un petit moment romantique. Et puis en Lozère, même tendance, température 28 à Nîmes et puis 27 degrés sur Alès.
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0: L'actualité de retour tout à l'heure à midi. Gizanne, vous restez avec nous. On va jouer à la brandade de neurones dans une poignée de secondes.
2: Allons-y, c'est parti.
0: Eh bien, jouons ensemble. On ne sera pas trop de deux pour tenter de la découvrir à vos côtés. Notre numéro 04 66 21 36 37. On revient après Jean-Jacques Goldman. Envole-le-moi et bon mercredi.

0: Jean-Jacques Goldman avec Envole-moi, belle matinée.
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0: Bon, nous y sommes, c'est le moment de faire travailler les neurones, les ménages. Vous connaissez le principe du jeu, tous les matins à 11h, nous jouons ensemble. Alors quand je dis ensemble, c'est vraiment ensemble. Vous êtes à la maison, vous avez un voisin, une voisine, vous l'appelez, vous lui dites, il faut venir, on va jouer la brandade de neurones, j'ai besoin de toi, cher voisin. Vous êtes au travail, par exemple, il y a la possibilité de demander aux collègues de vous aider aussi. Brandade de neurones qui n'est pas simple depuis quelques heures maintenant, puisque nous n'avons pas trouvé la bonne réponse à la question que je vais vous reposer dans quelques secondes. D'abord, vous dire que ce matin, vous jouez pour deux invitations pour aller à la Maison Rouge de Saint-Jean-du-Gard, musée des vallées Sévenol. Vous avez passé un moment délicieux grâce à ici, Garlozer. Notre numéro 04 66 21 36 37. Et là, je crois qu'il est, il est temps de poser la question et deux, de nous appeler. Voici l'énigme du jour. Il a poussé le bouchon vers les petites échelles. Et là, poussez le bouchon vers les petites échelles. Je vous laisse réfléchir tranquillement de votre côté. Je vous laisse nous appeler au 04 66 21 36 37, nous faire quelques propositions. Je peux déjà vous dire qu'il ne s'agit pas de Coluche. Voilà, on nous a proposé Coluche. Ce n'est pas Coluche. Pourtant, lui a poussé le bouchon et il l'a fait de manière assez significative. Il a poussé le bouchon vers les petites échelles. Vous avez la réponse. Vous avez donc cette personnalité. Vous nous appelez au 04 66 21 36 37. Le temps d'écouter Michel Berger dans votre radio locale. 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

0: Michel Berger dans les classiques, ici Gare Lozère, la groupie du pianiste.
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0: Et je crois que ce jeu n'a jamais aussi bien porté son nom qu'aujourd'hui. On est en difficulté, je dois dire, totale. J'ai même testé dans les couloirs mes camarades de jeu. Très subtil. Voilà, je dirais pas difficile, je dirais subtil, la brandade de neurones de ce matin qui vous permet de gagner deux invitations direction la Maison Rouge de Saint-Jean-du-Gard, musée des vallées Sévenol. Vous allez passer un très bon moment avec la personne de votre choix. Ça peut peut-être déjà faire partie de vos sorties de cet été si vous partez en vacances ici dans le Gard et la Lozère. Invitation pour deux à gagner au 04 66 21 36 37. Alors pour ça, il faut me trouver l'énigme du matin. Il a poussé le bouchon vers les petites échelles. Je peux vous dire qu'il ne s'agit pas de Coluche, que ce n'est pas Georges Charpak parmi les propositions que vous avez faites, et je vais vous donner un petit indice. Nous recherchons un personnage gardois. Personnage gardois qui a poussé le bouchon vers les petites échelles. Subtilité, question, voilà, un petit peu coquine de Thierry qu'on embrasse ce matin, qui, vous allez voir, quand vous allez avoir la réponse, vous allez dire, mais... C'était simple, je l'avais cette réponse. 04 66 21 36 37, on attend évidemment vos propositions standards. C'est Amandine qui vous accueille ce matin. Ce gardois a poussé le bouchon vers les petites échelles. Vos propositions, le temps d'écouter un extrait de Dangerous, l'un des grands albums de Michael Jackson, qui sera traité d'ailleurs au cinéma dans la suite de son biopic Michael. Je crois que c'est pour début 2027, il y aura du Bad, il y aura du Dangerous. Michael Jackson et Remember the Time.

0: Vous vous rappelez du clip avec Eddie Murphy à l'intérieur ? Des chorés égyptiens pour Remember the Time. Michael Jackson, ici Gare Lozère, dans 10 minutes tout juste, il sera 11h30. On fera un point sur vos conditions de circulation, histoire de vous ramener peut-être ce matin tranquillement à la maison. Et puis nous continuons de jouer ce matin. La brandade de neurones se gardoit à pousser le bouchon vers les petites échelles. Et nous accueillerons dans une poignée de secondes Hugues de Marguerite.
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0: Et de la très très bonne musique dans ce mercredi matin. Ici Gare Lozère, brandade de neurones qui continue sur la musique de Bernard Lavillier et Jimmy Cliff. En retour du soleil et quasiment les vacances, voici Mélodie Tempo Harmonie. Bonjour.

0: calme, Bernard Lavilliers et Jimmy Cliff.
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0: Vous faites vos propositions 04 66 21 36 37. Bonjour Hugues de Marguerite.
2: Bonjour Yann.
0: Hugues, mercredi matin, avant de me faire votre proposition, alors dites-moi, c'est une proposition que vous faites seul ou vous avez demandé un petit peu d'aide autour de vous ?
2: Ah non, je suis seul.
0: Ben voilà, quelqu'un de courageux à la radio. Je vous rappelle quand même l'énigme. Non mais franchement, il faut le faire, c'est pas toujours toujours évident. Et vous l'avez fait ce matin, Hugues. Déjà, bravo à vous. Je répète l'énigme, hein. Sait-on jamais que vous ayez d'autres idées. Il a poussé le bouchon vers les petites échelles, ce gardois.
2: Ouais, je pense à Antonin Simon, le chroniqueur de pêche.
0: Ah, l'actu des rivières tous les week-ends avec Antonin qu'on salue, qui nous écoute peut-être là à la pêche ce matin.
2: Peut-être.
0: Pourquoi vous avez pensé à Antonin ? Qu'est-ce qui dans l'énigme vous avez fait penser à ? Alors, c'est une personnalité gardoise, je vous l'accorde. C'est un personnage hein, d'ailleurs. Hein. Je ne sais pas si vous avez eu l'occasion de le croiser, Antonin Simon.
2: Non, non, que la radio.
0: C'est un sacré personnage. Hein. Il faut le voir pour le croire. Pourquoi cette proposition alors ?
2: Le bouchon pour la pêche.
0: Eh oui.
2: Et puis les petites échelles pour les justement aussi en relation avec la pêche, c'est les ouvrages qui se trouvent sur certaines rivières qui permettent aux poissons de remonter le courant.
0: Vous savez que c'est pas bête ce que vous me dites ce matin, Hugues de Marguerite. Ah mais non, mais bien vu. Bien vu, bien vu. Alors malheureusement, même si c'est un personnage gardois, non, c'est pas Antonin Simon que l'on cherchait ce matin, cher Hugues.
2: Pas grave.
0: Mais je dois dire que votre raisonnement n'est pas bête. Raisonnement de pêcheur, j'imagine.
2: Pas du tout.
0: Bon, mais là, malgré les conseils chaque week-end d'Antonin, vous vous êtes jamais dit, allez, je vais pêcher.
2: Bah, je pêche, mais avec mes petits-enfants à la mer. Mais
0: ouais.
2: Moi, je ne fais que les accompagner, je pêche pas.
0: Alors, j'en profite parce qu'on en a parlé avec Antonin le week-end dernier. Et si vous emmenez vos petits-enfants pêcher en mer, conseil du week-end dernier d'Antonin, se faire accompagner d'un guide de pêche, ça peut accélérer le processus d'apprentissage. Hein.
2: Ah,
0: pensez-y, Hugues.
2: C'est clair, oui.
0: Bon, on vous salue en tout cas. Et puis, n'hésitez pas à retenter votre chance au 04 66 21 36 37. Vous, d'ailleurs, vous l'avez entendu, ce n'est pas Antonin Simon que nous cherchons ce matin. Ce gardois qui a poussé le bouchon vers les petites échelles expose en ce moment. Petite exposition qui a lieu. Je vous dirai pas où, parce que là, sinon, je vais vous donner la réponse. Mais déjà, vous pouvez vous dire que c'est un artiste. Vous avez les réponses, les propositions. 04 66 21 36 37. Le temps d'écouter Madonna Into the Groove.

0: commencé sa carrière en faisant bouger les discothèques, les clubs et les dance floors, produit par Nile Rodgers de Chic, Into the Groove, et donc la boucle est bouclée, retour de Madonna très vite, avec un nouvel album dédié donc aux musiques de danse.
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0: Alors, National le 113, vous êtes sur Nîmes, vous allez au rond-point kilométrique Delta. Là, c'est très très très compliqué ce matin, notamment à hauteur de votre point S. Donc là, vous faites attention, vous évitez le secteur si vous le pouvez. Il y a pas mal de monde ce matin également pour entrer sur Nîmes. La D999, vous êtes à l'intersection avec la rue des Jardins, direction le Libis Budget de la gare. Pareillement, là dans le coin, il y a beaucoup de monde. Prenez votre mal en patience.
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0: Ce Gardois a poussé le bouchon vers les petites échelles. Ce n'est pas Coluche donc, pas Gardois. Ce n'est pas Antonin Simon non plus, notre pêcheur du week-end. Votre bonne réponse au 04 66 21 36 37. C'est la brandade de neurones.

0: Vous avez forcément l'image en cinémascope devant vous. Nous sommes en plein milieu de la Gamarque sur un cheval. Johnny Hallyday, rappelez-vous, mais où es-tu, Johnny? C'est vrai que ça donne envie, voilà, de faire une petite balade camarguaise.
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0: Il va falloir être bon ce matin. Nous avons eu une proposition à l'instant concernant l'énigme du jour, à savoir ce gardois que nous recherchons, celui qui a poussé le bouchon vers les petites échelles. Ce n'est pas Antonin Simon, notre pêcheur, spécialiste pêche en mer et en rivière du week-end sur Ici Garlozer. Non, ce n'est pas lui. Ce n'est pas non plus Georges Charpak, ce n'est pas Coluche, ce n'est pas Martel le spéléologue. Vous avez une idée de ce gardois que nous recherchons ce matin. Il expose, malgré lui, au musée de la Romanité en ce moment. Si vous pensez avoir deviné l'énigme de cette brandade de neurones, il faut nous appeler dès maintenant au 04 66 21 36 37. C'est le numéro de la radio auquel vous faites les propositions. D'autant qu'on vous invite à la Maison Rouge de Saint-Jean-du-Gard, musée des Vallées Sèvenoles. C'est votre cadeau de ce matin pour passer un petit week-end pluvieux, par exemple, au musée. Ça peut être sympa pour préparer les vacances, pour emmener vos petits-enfants au musée. Et oui, on cherche des moyens, des subterfuges pour emmener les plus jeunes dans les musées. Voilà des invitations que nous vous offrons. Dès maintenant, 04 66 21 36 37, quel est ce gardois qui a poussé le bouchon vers les petites échelles? Nous attendons vos réponses. À tout de suite.
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1: Le chant est libre, c'était Patrick Fiori dans votre radio, ici Gare Lozère.
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1: C'est l'énigme qui vous donne du fil à retordre tous les matins entre 11h et midi. Brandade de neurones, c'est les cadeaux dans la radio au 04 66 21 36 37. Appel gratuit, local. Voilà, il suffit juste de nous passer un petit coup de téléphone. C'est Amandine ce matin qui décroche. Vous allez peut-être gagner deux invitations pour la Maison Rouge de Saint-Jean-du-Gard, Musée des Vallées Sèvenols. Si et seulement si vous me trouvez la personnalité de ce matin. Il a poussé le bouchon vers les petites échelles. Expose en ce moment au musée de la Romanité. Ce dernier nous a quitté à l'âge de 80 ans alors qu'il travaillait encore à la maquette du Parthénon. Des propositions ce matin et notamment c'est le cas de Julie. Bonjour Julie.
4: Oui, bonjour.
1: Soyez la bienvenue Julie. Alors, énigme pas simple ce matin, n'est-ce pas hein?
4: Oui, en effet.
1: Bon, alors, dites-moi, comment vous avez fait? Vous avez ouvert la presse locale? Vous avez cherché sur Internet?
4: Mon ami chat.
1: Votre ami? Ah, le miaou, miaou, miaou, GPT, c'est ça?
4: Oui.
1: Mais dis donc, qu'est-ce qui nous aide alors, à voir si elle est si intelligente que ça, cette intelligence artificielle. Est-ce qu'elle nous a donné la bonne réponse? Alors, proposez quoi, Julie?
4: Alors, je propose Damien Fragnon.
1: Pourquoi donc?
4: Céramiste qui apparemment s'illustre dans l'assemblage d'objets, mais qui est actuellement à la Romanité. Donc, si j'ai bien compris. Hein.
1: Donc ça, c'est tous les éléments que vous avez mis, tous les ingrédients dans le chat GPT, donc pour tenter de trouver la réponse, c'est ça?
4: Oui, on va dire ça.
1: Vous avez, et franchement, faut tout tenter. Faut appeler les voisins. Il faut appeler les parents. Il faut utiliser les téléphones portables, Internet, l'intelligence artificielle qui, malheureusement, vous aura mis sur la mauvaise voie, Julie.
4: Bon.
1: Faites confiance à votre instinct la prochaine fois, peut-être. Voilà. C'est bien l'intelligence artificielle, mais des fois, ça nous joue des tours, hein. Ça nous joue des tours. Bon, alors, non, ce n'est pas Damien Fragnon. Et donc, ça veut dire que vous pouvez évidemment retenter votre chance. Ça marche? On compte sur vous, merci Julie. 04 66 21 36 37. Ce gardois a poussé le bouchon vers les petites échelles, quel que soit le moyen en tout cas, voilà, intelligence artificielle ou non. Vous pouvez faire vos propositions ce matin avec vous jusqu'à midi. Le temps d'écouter très vite Francis Cabrel avec la petite Marie ou encore Donna Summer. Bonjour.

0: C'était Donna Summer, ici Gare-Lozère. Très belle matinée dans 10 minutes tout juste. Retour de votre actualité locale dans le Gard et la Lozère.
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0: Juste avant de la musique et de la musique que vous avez demandé, plébiscité sur notre WhatsApp 04 66 21 36 37. On me l'a beaucoup demandé. Francis Cabrel arrive dans une petite poignée de secondes. Juste le temps d'appuyer sur Amida, sur le bouton. Voilà, qui voulait se faire. Hein. C'est notre réalisatrice de ce matin, qui est fan, me dit-elle, dans le casque de Francis. Et moi aussi, ça tombe bien. Voici Petite Marie dans votre radio. Bonjour. Petite

0: Rod Stewart avec Baby Jane, ici Gare Lozère. C'est une nouvelle brandade de neurones qui vous attend demain à partir de 11h. D'ailleurs, si vous avez quelques propositions à nous faire ce matin, on vous attend au 04 66 21 36 37 alors que nous reprenions un petit peu notre brandade de ce matin. Ça n'a pas été simple. Hein. Je vais pas vous cacher qu'on a eu beaucoup de propositions pour trouver ce gardois qui pousse le bouchon vers les petites échelles, expose au musée de la Romanité. Je n'en dirai pas plus. Vous avez la bonne réponse, 04 66 21 36 37. Vous pouvez déjà vous préinscrire pour l'émission de demain matin. Mais dites donc, ils ne seraient pas en train d'arriver en studio, nos amis, au taquet, comme tous les jours. Valérie Damido et son équipe, très en forme hein, dans ce mercredi 10 juin. Vous allez également jouer en direct à la radio avec Valérie. Restez ici, ils arrivent juste après le petit point météo dans la radio. On vous souhaite une très très belle fin de matinée.
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0: Merci de nous avoir choisis, ici Gare Lozère. Il est midi. L'actualité, Guizane Stafford, bonjour.
2: Bonjour Yann, bonjour à tous.
0: Et les cheminots font grève aujourd'hui.
2: Oui, un mouvement national qui perturbe le trafic en Occitanie. De nombreux lits au train sont supprimés en gare de Nîmes-Centre et Nîmes-Pont-du-Gard. Les TGV aussi sont touchés. Ça va durer toute l'après-midi. Les syndicats dénoncent des conditions de travail dégradées par la concurrence. Depuis le début de l'année, 13 employés de la SNCF se sont suicidés.
0: Eux se mobilisent pour leur gare.
2: À Villefort, en Lozère, les habitants se réunissent à 14h. Ils veulent sauver leur guichet. Ces horaires d'ouverture vont être réduits, ce qui pénalise les usagers. Les Villefortais craignent donc pour la survie de la ligne, une ligne essentielle aux habitants, Maya Baldoro-Fredon.
3: Oui, car certains n'ont pas de voiture, même en milieu rural.
4: Je n'ai plus de voiture depuis que je suis à la retraite et je prends le train plusieurs fois par semaine, en effet.
3: Pierrette Revest fait partie du collectif de défense de la gare de Villefort. Le train, elle l'utilise pour ses rendez-vous médicaux ou pour aller faire ses courses à Langogne ou à la Grand-Combe.
4: Il est important que dans chaque village, on ait quelques heures d'ouverture d'un guichet. C'est le chef de gare qui nous vend les billets et grâce à lui, nous pouvons prendre le train et le prendre à bon escient. Et surtout, il y a énormément de gens dans nos montagnes qui n'ont pas accès à Internet. C'est un service public que nous rend le chef de gare.
3: Et sur le long terme, la crainte de Pierrette et du collectif, c'est de voir la ligne tout simplement fermée.
4: Si nous n'avons pas de guichet ouvert, nous montons dans le train et nous devons demander au contrôleur de nous vendre le billet. La problématique, c'est que le contrôleur n'est pas toujours disponible. Et donc, nous ne sommes pas enregistrés comme utilisateurs de la ligne de chemin de fer. Ça signifie qu'il y a peu de personnes qui montent dans ce train et cette ligne risque d'être supprimée.
3: Le collectif compte aussi alerter le préfet de la Lozère face à cette situation.
2: Ils seront donc sur le parking de la gare dans 2 heures. Une bonne nouvelle quand même sur les rails. En Occitanie, l'opération train à 1 euro est mise en place ce week-end. Elle devait avoir lieu le week-end dernier, mais a été décalée pour célébrer les 90 ans du Front Populaire et des congés payés.
0: À Garon, les résultats des analyses d'eau sont imminents.
2: Les habitants seront bientôt fixés. Ça fait 2 jours qu'ils ne peuvent plus consommer l'eau du robinet. Elle est trouble, au goût métallique. Les autorités ont donc interdit de la boire ou de l'utiliser en cuisine. La commune continue à distribuer des bouteilles aux habitants. Rendez-vous au niveau des services techniques de Garon, avenue des Amoureux.
0: Allez, rendez-vous plage du Boucanet au Gros du Roi.
2: Eh oui, ça c'est si vous voulez voir arriver Cindy et Raphaël. Elle nage, lui en situation de handicap est tracté dans un kayak. Ils sont partis à 6h30 ce matin de l'Espiguette et ont déjà parcouru plus de la moitié de leur parcours. Avec ce défi, Cindy Le Fallaire l'explique, ils veulent faire changer de regard sur le handicap.
5: Ce que j'expliquais à Raphaël, c'est que tu vas te retrouver peut-être au milieu là, de la mer. Ça peut être aussi impressionnant. Si tu as le mal de mer, c'est pas un sujet en fait. On continue. Et c'est pas simple parce que souvent le handicap, on a tendance à vouloir surprotéger. Sauf qu'en fait, Raphaël, ok, il est en situation de handicap, mais il n'est pas en sucre. Et donc, moi, je suis avec lui comme je suis avec mes enfants, comme je suis avec d'autres. Et on a tout mis en place pour faire en sorte de compenser son handicap. Mais maintenant, une fois que le handicap il est compensé, il est comme tout à chacun. Quoi. Et donc, l'idée, c'est d'aller le challenger, c'est d'aller le chercher et lui dire tu t'es engagé sur un défi, ça va pas être facile. Peut-être que t'en auras marre, peut-être que ça va être long, peut-être que t'auras le mal de mer, mais faut que tu continues. Parce qu'en fait, si tu t'arrêtes, tu vas regretter. Et c'est ça qui est assez chouette, en fait, c'est de lui montrer que il est en situation de handicap, mais il est pas fragile, quoi. Il est capable de faire des choses et il a pris l'engagement de partir sur un défi. Maintenant, à nous de le pousser pour aller au bout, quoi.
2: À aller au bout donc hein, et atteindre la plage du Boucané. Leur arrivée est prévue aux alentours de 14h.
0: Un petit mot de foot et un symbole dans la radio. Oui,
2: Pablo Martinez, il prolonge avec le Nîmes Olympique. Le défenseur sera bien là la saison prochaine pour aider les Crocos à retrouver le monde professionnel. Le capitaine de 37 ans qui a connu la Ligue 1 avec Nîmes il y a quelques années dit vouloir continuer à transmettre les valeurs du club et viser la montée en 3e division. Plus d'infos sur le site et l'appli ici.
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0: Vous voulez du soleil pour cet après-midi, Guizan?
2: Oui, la météo.
0: Vous l'avez bien mérité, vous avez bien travaillé ce matin. Allez faire un tour, allez prendre l'air, là, vous en avez bien besoin. Prendre du soleil comme moi, d'ailleurs, je suis blanc, il va falloir que je bronze.
2: Ça va, vous êtes bien.
0: Ça va être compliqué cet après-midi parce que le soleil est voilé par les nuages. Ça n'a pas arrangé nos petites affaires. Les températures, 28 à Nîmes, 25 à Ramon et Aigues-Mortes pour bronzer donc tranquillement. Et puis si vous devez prendre la voiture entre midi et deux, évitez franchement prenez les transports en commun. Non, c'est très compliqué la N106 ce matin. Vous descendez en direction de l'hôtel F1 Nîmes Ouest, il y a beaucoup de monde. Donc on privilégie plutôt les trams, les transports en commun pour rentrer à la maison. Non, merci, sans moi.
2: pour prendre l'air et bronzer justement.
0: Oui, non, merci le vélo, je vais éviter. Bon, on vous laisse avec toute l'équipe de Valérie Damido au taquet dans la radio. On va jouer comme tous les jours entre midi et deux et on va tenter de gagner de gros cadeau. On vous dit à demain et à tout de suite, Valérie. Bonjour l'équipe.
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7: Bonjour la France, j'espère que tu vas bien, la France, même si ça s'est un petit peu refroidi et qu'on a que l'impression que c'est l'automne, s'il te plaît. Comment ça va, Éric Bastien? Ouais, c'est ça.
8: Il paraît qu'il y a un dôme de chaleur, enfin un dôme. En tous les cas, il va faire chaud ce week-end.
7: Ah bah.
8: Ça remonte.
7: Eh bah, on espère.
8: 30 degrés, on va dire.
7: Alors, je vous rappelle que toute la semaine, nos candidats s'affrontent pour se sélectionner pour la finale de vendredi. Je vous rappelle les petits cadeaux, les petits amis. Alors, le premier prix, c'est un séjour pour deux personnes à l'occasion de la 65e édition du Mondial La Marseillaise à Pétanque. Alors, vous allez partir à Marseille. Vous avez deux nuits à l'élégant hôtel Villa M de Marseille. C'est un petit 4 étoiles, c'est pas mal. Vous aurez plein de cadeaux, hein, des jeux de triplets, des sacs, des polos. Surtout 100€ de carburant pour rejoindre Marseille. Et si vous ne gagnez pas ça, vous gagnez quoi, mon petit chou?
8: Marseille, bébé, Valérie, tu
7: oui,
8: le sais. Marseille, bébé, Joe Lanfort.
7: Tu le sais, bah oui.
8: Malongo, bébé, bah oui. Joe Malongo, originaire de Marseille, bien sûr.
7: Bien sûr.
8: Qui a installé ses bureaux dans les Calanques. Depuis Cassis, comme ça, il fabrique son café.
7: Ah oui.
8: Et chaque jour, 32 dosettes sortent de l'usine. 6 verres en verre, évidemment.
7: Ah ouais,
8: rien
7: d'accord.
8: Rien pour vous, c'est le cadeau à gagner vendredi pour les perdants, donc il n'y a jamais de perdants.
7: Ok, et eh ben écoutez, ce qu'on va faire, c'est qu'on va accueillir nos deux candidats du jour, Loïc et Claudine. Bonjour les amis.
9: Bonjour.
10: Bonjour.
7: Alors, comment ça va?
10: Ça va pas trop mal.
7: Alors, Loïc, tu joues avec ICI Touraine.
10: Voilà, tout à fait.
7: Tu as 67 ans.
10: Voilà.
7: Tu habites à Saint-Laurent en Gâtine.
10: Oui, tout à fait.
7: Tu es un petit gâté, mon gâté?
10: Comment?
7: Tu es un gâté, donc.
10: Ah, je suis un gâté, oui, je suis un gâtiné, ouais.
7: Tu es un gâtiné, néné. Alors, tu es marié avec Armel et... Vous avez un enfant qui est un ours, hein, qui est Mayana, oui. Un Terre-Neuve.
9: Ah oui.
10: Voilà.
7: Bah voilà. Alors, combien elle pèse? Parce que c'est gros les Terre-Neuves. Hein.
10: 75 kilos.
7: Bien sûr.
9: Bah, c'est bon poids.
7: C'est...
10: Pardon. Oh, ça m'étonnerait.
7: Voilà.
9: Oh le salaud.
7: Merci, oh, merci. Dis donc, bah dis donc, Loïc, il a raison. Ouais. Tout le monde sait que...
9: Hein, on va se faire une pesée tous les matins.
7: Voilà, on va faire une pesée. Alors, ouais. Tout le monde t'appelle Lolo, bien évidemment.
10: Oui. Ouais, et toi, oui. Tu m'appelles même Lolo Lilic.
7: Ah bah, Lolo Lilic.
10: Tu t'en rappelles pas, il y a un an et demi?
7: Eh ben non, je m'en rappelle pas, je suis vieille, j'ai perdu la tête. Mais où, comment, pourquoi, raconte.
10: Eh ben, tout simplement, c'était la première émission de ce nouveau jeu au taquet.
9: Non.
7: Oh là là, Lolo Lilic.
9: T'as fait la première émission,
7: oui. Mon Dieu.
10: La cocotte Staube.
7: Oh, mais oui.
9: C'est la toute première semaine.
7: Oh là là. Mais comment ça va, mon petit Lolo Lilic?
9: C'est énorme.
10: Eh ben écoute, ça va pas trop mal.
7: Bon, alors t'es retraité et t'étais conducteur de tram à Tours, c'est ça?
10: Oui, c'est ça, oui, tout à fait.
7: Pop. Et alors, c'était bien, le tram? Comment c'est, le tram?
10: Ah oui, je préférais le tram qu'au bus.
7: Ah ouais? C'est plus sympa?
10: Ouais, bah,
7: ah
10: ouais. Bah oui, parce que on est en sécurité dans la cabine.
7: Ah oui, c'est vrai.
10: Parce que maintenant, dans les bus, c'est chaud, chaud, chaud.
7: Oui, c'est vrai, c'est pas faux. Ah. Mais alors, t'as pas fait que ça, parce que t'as eu plein de métiers, toi. Hein. T'as fait un CAP de menuiserie, t'as fait les compagnons du devoir à Marseille, donc tu connais Marseille.
10: Ah bah oui.
7: Et voilà. T'as été routier, t'as travaillé le béton, dis donc. T'as fait beaucoup de choses quand même, hein.
10: Ah bah oui, il faut se divertir dans la vie, hein.
7: Bah oui. D'ailleurs, dis donc, t'as tellement bien travaillé dans les compagnons du devoir que il paraît que tu bricoles pas mal.
10: Oui, je bricolais, on va dire. Oui. Hein, maintenant, j'ai levé le pied. Hein.
7: Ouais. Oui, mais enfin, t'as fabriqué quand même des armoires, t'as fabriqué un portail, tout ce qui touche au bois.
10: Ah oui, oui, tout ce qui touche au bois, même un casse-tête chinois.
7: Oh, bah parce qu'en plus, Loïc, quand il était petit, voulait être menuisier. Voilà.
10: Ouais, ouais. Et voilà. Tout à fait.
7: Très beau métier, menuisier. Hein, c'est magnifique.
10: Ah bah. Hein. On travaille pas un être vivant, non.
7: Bon, c'est.
10: Le bois est vivant.
7: Ah ouais, c'est magnifique le bois.
10: Et ça bouge tout le temps.
7: Eh ben ça c'est bien. Alors tu vas me marquer tout de suite le premier point avec la première question vrai ou faux avec une petite chanson. Tiens.
11: 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Elle est magnifique.
7: Alors, on va parler de coiffure.
10: Coiffure.
7: Ouais. Il paraît que en ce moment, il y a un coiffeur toulousain qui fait le buzz sur les réseaux parce qu'il ressemble à Gilles Lelouch. Alors, est-ce que c'est vrai qu'actuellement il y a un coiffeur toulousain qui fait le buzz sur les réseaux parce qu'il ressemble à Gilles Lelouch? Vrai ou faux? Top chrono, 5 secondes.
10: Écoute Valou, je vais dire vrai.
7: Alors, c'est faux parce qu'en fait, il ressemble à Pierre Ninet.
9: Mais alors, comme deux gouttes d'eau.
7: Comme deux gouttes d'eau, tire à voir.
9: Génial.
7: Et oui, c'est vraiment, on dirait que c'est Pierre Ninet. Tout le monde a pensé que c'était Pierre Ninet qui faisait une blague.
9: C'est fou ça.
7: C'est pas grave, il y aura d'autres questions.
9: C'est dingue, Loïc, la casserole stop, la boucle est bouclée. C'est la première émission.
7: Oh là là.
9: C'est fou ça. Claudine est avec nous, avec ici Sud-Lorraine. Claudine qui a 69 ans, qui habite à Frouard, dans Meurthe-et-Moselle. Comment on appelle les habitants de Frouard? Claudine.
12: Les Froardaises.
9: Claudine, qui a deux enfants, Céline et Guillaume, je ne me suis pas trompé dans les prénoms?
12: Non, pas du tout.
9: Ouais. Et tu les as eu jeunes, tes enfants, toi, Claudine?
12: Très jeune.
9: Et oui, parce que...
12: Pas très jeune, jeune.
9: Bah, je vois que Céline a 47 ans, donc tu avais quoi, 20 ans, 21 ans, quelque chose comme ça?
12: 22. Quand t'as...
9: Ouais,
12: 22.
9: C'est ça, 22. Bon, et j'imagine que...
12: Ma maman, elle m'a eu assez tardivement, donc voilà.
9: Ah, t'as fait l'inverse, quoi.
12: C'est pas toujours évident.
9: Bah alors j'imagine que Guillaume et Céline t'ont laissé des petits-enfants, il y en a combien?
12: Trois petits-enfants.
9: Oh, voilà. Comment ils s'appellent? On va les citer.
12: Un petit Louis qui a 17 ans, une petite Noémie qui a 14 ans, et une petite Alice qui a... 11 ans.
9: Oui, donc on est sur de l'ado et puis une toute plus jeune, quoi, voilà, avec Alice.
12: Voilà.
9: Alors toi aussi, t'as un petit chien que t'as décidé d'appeler comme un moteur de recherche. Comment il s'appelle?
12: Voilà, Yahoo.
9: Yahoo. C'est rigolo.
12: Yahoo.
9: Mais pourquoi
12: un
9: Yahoo
12: petit parce qu'on cherchait. En fait, c'est mon petit neveu qui m'a. Pas mon neveu, puisque maintenant il est grand. Et voilà, notre petit voisin avait un petit chien qui s'appelait Google, donc on l'a appelé Yahoo.
9: Excellent. Tu es retraitée, Claudine, mais tu continues à travailler et j'apprends que tu te lèves tous les jours à 2h du matin, mais pour faire quoi?
12: Pour distribuer le journal quotidien, l'Est républicain.
9: Mais c'est génial, tous les jours, 2h du matin, tu te lèves pour aller distribuer le journal. Mais quelle force incroyable. Alors tu pourrais être tranquille à la maison.
12: C'est pas très chaud, hein.
9: Mais...
12: 9 degrés,
9: tu pourrais être tranquille chez toi. Tu te lèves à 2h. Franchement, Claudine, t'es une championne, c'est plaisir. T'as été fonctionnaire de justice toute ta carrière. Et on parlait de coiffure. Tu voulais être coiffeuse,
13: toi. Le coiffeur, je suis allé afin de soigner ma crinière. Le patron, sans plus de manière, me toisa à peine installé.
9: Claudine, bienvenue dans l'aventure. On va jouer avec un tout premier point qui arrive à présent. Et un extrait, écoute bien.
14: Skippy.
9: On se souvient tous. En Australie, Claudine, il y a deux fois plus de kangourous que d'habitants. En Australie, il y aurait deux fois plus de kangourous que d'habitants. 5 secondes, top chrono, vrai ou faux?
8: Avec Claudie.
12: Allez, je dirais vrai.
8: Ah, bon, t'as raison. Oui, c'est vrai. La population de kangourous, c'est fou. 50 millions d'animaux pour 25 millions d'habitants. Comme quoi, ça se multiplie, hein, les kangourous.
7: Comme quoi, si tu emmerdes trop les kangourous, eh ben, t'es pas dans
8: le... ils prennent le power. Hein.
7: Alors, nous allons partir sur la route du souvenir 1986. Ah là là là là.
8: Je t'ai toujours pas vu. Hein.
7: Alors, c'est un groupe qui s'appelait Europe. Et ça, vous pouvez ne pas... C'est impossible que vous ayez oublié ce truc qu'on nous a martelé. The Final Countdown. Vous écoutez ici, on vous aime, à tout de suite.

0: Michel Taupin, j'ai rendez-vous avec mon destin.
1: Vous êtes résistante, vous.
0: Oh là, pfff. Allez, jingle.
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1: C'était dans Papy fait de la résistance.
0: Exactement.
1: Michel Taupin. Ouais.
0: Michel Taupin, c'est réglé comme du papier à musique. Ouais. J'ai rendez-vous avec mon destin.
1: Oui.
0: Alors, Loïc n'a pas de point, Claudine a un point. Loïc, alors dis donc, ça tomberait bien que tu sois sélectionné et que tu gagnes parce que tu joues à la pétanque.
3: Oui, tout à fait. D'ailleurs, je t'attends toujours pour faire le concours.
0: Bah, c'est vrai, écoute, peut-être j'irai à Marseille. Alors, et en plus, t'aimerais bien y aller parce que tu connais quelques grands joueurs qui y seront.
3: Ah bah oui, tout à fait, oui, j'en connais quelques-uns, oui. Comme Monsieur Philippe Quintet, Dylan Rocher, Suchot, Robineau, Rizzi, Foyot, Lacroix, Fagino.
0: Ah oui, enfin, Monsieur connaît bien le sujet.
3: Oui, je crois, oui.
0: Alors, il paraît même que t'as collectionné des coupes, hein, parce que t'as gagné plein de championnats, et en 93, t'as même participé aux 24 heures du Mans de pétanque.
3: Voilà, tout à fait. En 93, ouais.
0: Eh bah, dis donc.
3: Et un dur week-end. Hein.
0: Ah bah dis donc. Et ça dure quand même les 24 heures du Mans de la

0: Oh là là.
1: J'espère qu'elle fait de la bonne ratatouille là-bas.
2: Mais tu avais joué avec Valérie?
0: Oui, évidemment qu'il avait joué avec moi, évidemment. Oh là là.
1: Oui, mais je vous explique en deux mots. Ma femme avait répondu, ma femme m'avait soufflé, mais elle avait parlé un peu fort.
2: Ah oui.
1: Ouais. Et ma voix, moi je l'ai dit, Soulfork, le nom du ranch de Dallas. Et ma voix a été écrasée par vos cris.
0: Oh là là là.
2: Je sens qu'il y a un petit traumatisme à régler.
0: Bon, on va essayer de tout faire pour que tu gagnes.
1: Il y a un traumatisme là.
0: Alors écoute.
1: Jamais remis, hein.
0: Alors écoute bien. Concentre-toi bien pour marquer le point là.
1: D'accord.
0: Alors, tiens, une petite ambiance.
2: T'as vu les progrès que j'ai fait au piano quand même.
0: Ah là là, bah oui, c'est incroyable. C'est le générique d'apostrophe.
2: Ah oui.
0: Alors écoute bien cette question. Dans le monde de l'édition, on considère qu'un livre a bien été corrigé lorsqu'il contient moins de 7 fautes. Est-ce que dans le monde de l'édition, un livre, on le considère qu'il a été très bien corrigé lorsqu'il contient moins de 7 fautes? Top chrono, 5 secondes.
1: Vrai.
0: Oui, c'est vrai, évidemment. Bon, alors l'objectif, c'est quand même 0 faute, mais le livre peut sortir, on considère qu'il a été corrigé s'il y a moins de 7 fautes. Bravo, premier point.
2: Claudine qui a déjà un point avec ici, issue de Lorraine, qui habite à Frouard, en Meurthe-et-Moselle, qui est retraitée, qui se lève à 2h du matin tous les jours, et ça, bravo, pour distribuer le journal L'Est Républicain. Alors, je vois que t'es une retraitée très active, parce que tu vas à la piscine tous les jours.
3: Oui.
2: Waouh. Mais piscine pour patauger.
3: Un peu moins en ce moment, mais ouais. Oui, j'allais à la piscine tous les jours.
2: Mais combien, voilà. Tu fais combien de longueurs?
3: Bah, 25.
0: Oh là là.
2: C'est une piscine, c'est 25 mètres ou 50 mètres? C'est une grande piscine?
3: C'est 25 mètres.
2: Ouais. Mais 20 longueurs de 25 mètres, je ferai pas le calcul, mais ça fait quand même.
0: Bah ça fait pas mal.
2: Ça fait beaucoup trop. Et nous, on arrive au plongeoir avec Valérie, on s'arrête là.
0: Non, moi je fais des longueurs.
2: Ah bon?
0: Bah oui, j'ai pas le choix, hein. je suis vieille.
2: Combien, vous êtes résistante, on le sait.
0: Moi, j'ai une piscine de 50 mètres et je fais 15 longueurs et j'estime que c'est beaucoup déjà.
2: Chez vous, vous avez une piscine de 50 mètres?
0: Mais non, la piscine municipale, vous êtes fous.
2: Alors, elle aime aller avec ses neveux et sa sœur au match de foot aussi, Claudine. Et tu soutiens quelle équipe?
3: L'AS Nancy-Lorraine.
2: Voilà le petit cadeau pour toi, l'hymne de l'AS Nancy-Lorraine. On salue évidemment l'équipe. Notre Claudine qui répare, qui débouche, qui vérifie les niveaux de sa voiture, qui bricole. Mais t'es manuelle, tu sais faire plein de trucs, toi. Hein.
3: Oui, voilà. Bah, quand on est un peu toute seule, faut qu'on se débrouille, quoi.
2: Ouais, pas toute seule, il y a les enfants, les petits-enfants, mais je comprends.
3: Oui, j'habite pas tout près. Hein.
2: Ah, ils sont un petit peu plus loin. Ah. Ok.
3: Voilà.
2: Allez, jouons à présent, Claudine, et on parlera dans un instant de ce bœuf bourguignon et de ce veau maringo que tu es en train de nous préparer, parce que tu sais cuisiner, toi. Ça, c'est l'hymne du Damidolande.
0: Ah non, l'hymne d'Amidolande a déjà été créé par Nicolas.
2: C'est vrai. Un camion contenant 12 tonnes de Kit Kat, c'est le truc chocolaté là, c'est volatilisé dans la nature. Vrai ou faux? Top chrono, 5 secondes. Un camion avec 12 tonnes de Kit Kat, bah, a disparu. Vrai ou faux? Vite!
3: Elle dirait vrai.
2: On le prend, Valérie?
0: Ouais, on va le prendre.
2: 5 secondes, hein, faut essayer de respecter les 5 secondes. Oui, c'est vrai, c'était récemment d'ailleurs, c'était au mois de mars. Un camion qui transportait donc 12 tonnes de barres Kit Kat, ça fait 413 000 chocolats. Ça a disparu entre l'Italie et la Pologne. Il est où ce chocolat? Non mais il est où?
0: Bah il est chez toi.
2: Oui.
0: Alors, Loïc 1, Claudine 2, et là tout de suite. Oh, je cours tout seul. Et je cours toujours tout seul. C'est William Scheller, vous écoutez ici, on vous aime. À tout de suite.

0: je cours tout seul. J'ai couru après la piscine pour aller faire des longueurs, mais puis, au final, elle était fermée. C'est vraiment dommage.
1: C'est dommage.
0: C'est William Scheller.
1: Et voilà. Alors.
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1: Ici, nous sommes avec Loïc qui a un point, Claudine qui a deux points, et là, la possibilité de marquer deux points grâce au quiz musical. Et Loïc, tu vas inaugurer un jeu musical.
0: Ça va, c'est une nouveauté.
1: C'est la première fois qu'on le fait, donc tu vois, là...
0: Ça nous fait plaisir que ce soit Loïc.
1: Et ça nous fait plaisir que ça soit toi.
3: Bien sûr.
1: Bon, je sais que tu avais un trèfle à quatre feuilles dans le temps, mais que tu l'as perdu. On va essayer de penser que tu l'as, hein, d'accord ?
3: Voilà.
1: Bon, alors, écoute bien.
0: Oui, là,
1: nous allons te passer un extrait d'une chanson, mais... elle ne passe pas à la bonne vitesse.
0: Eh oui.
1: Donc...
0: elle déraille.
1: Elle déraille, ou elle s'accélère, ou elle ralentit. En tout cas, elle n'est pas à la bonne vitesse. Donc, il y en aura deux. Mais la première, tu l'écoutes bien, et c'est à toi de la reconnaître. Écoute bien, premier extrait. Alors, est-ce que c'est Claude François ou pas? Alors, c'est lui, il a dit Claude François. Est-ce que c'est Claude François? Est-ce que ce n'est pas Claude François? Allez, on écoute. Oui, tu parles à l'air. Parc sur le Nil, voile sur les filles. C'est un premier point pour toi, Loïc.
0: Oh, c'est facile.
3: Oui.
0: Hein.
1: C'est facile. Hey, tu arrêtes.
0: Parce qu'on écoute quand même un peu la version normale.
1: Oui,
0: ça, c'est pas normal.
1: Bon, mais écoutez, c'est vous qui préparez les quiz, débrouillez-vous un petit peu.
0: C'est pas moi qui les ai fabriqués.
1: Hein. Parce que je demande à quelqu'un de faire mes bingos. Non, alors. Bon. Alors écoute bien la deuxième chanson. C'est pareil, on est sur le disque des rails.
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3: Dalida.
1: Il venait d'avoir 18 ans. Alors, est-ce que c'est la belle Dalida? On écoute la version originale.
4: 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Bien sûr que c'est elle.
1: Eh bien, ça te fait deux points. Tu en avais un. Tu en as trois maintenant. Bravo.
0: Claudine qui a déjà deux points. Claudine, ah, ma Claudine.
5: C'était facile, lui. Hein.
0: Ah ouais, je suis d'accord avec toi, Claudine. Ça sera sans doute peut-être le cas pour toi aussi.
1: Claudine, on a pris ta réponse alors que le chrono s'est arrêté.
0: Moi aussi.
5: D'accord.
1: Oui.
0: Allez, Claudine.
5: Vous le dirai.
0: Avant de jouer, dis-moi un petit peu quand même la cuisine. Parce qu'on s'en est dit un petit mot. On a faim, tu sais, à cette heure-ci. Toi.
1: On a faim.
0: Bah oui, on a tous. T'as pas faim?
1: Pas encore.
0: Avec les 50 longueurs que tu viens de faire, là, à la piscine. Alors, si, tu nous fais du bœuf bourguignon, tu nous fais quoi? Du veau maringot ou de la choucroute? Par qu'elle est bonne chez toi.
5: Ah, la choucroute, elle est bonne chez moi, oui. Oui.
0: Eh ben, qu'est-ce qu'on fait à midi alors? Qu'est-ce que tu nous prépares quoi dans tes spécialités?
5: À midi, à 13h. Ben, rien du tout. Voilà, je vous attendais, donc. Je prépare à manger.
0: Bon, donc il n'y a rien à manger. Super. Enfin, je sais que tu sais faire de bons éclairs, des gâteaux marbrés, les bœufs bourguignons, et que tu as même donné envie de cuisiner à ton filleul Benoît, qui est devenu par la suite, bravo, cuisinier de l'ambassade des États-Unis et d'Angleterre. Bravo, neveu.
1: Bravo.
0: Waouh.
5: Le filleul.
0: Alors, extraordinaire, le filleul. Hein. Tu peux être fier de toi.
5: Ouais.
0: Allez, voici ton quiz. L'extrait d'une chanson, tu l'as compris, qui déraille, qui ne se joue pas à la bonne vitesse. Tends bien l'oreille. Ça devrait être facile pour toi. Tu vas être contente.
5: La bohème. C'est Charles pour la bohème. On a 20 ans.
0: Ah, moi je vais jusqu'au bout quand même. Je félicite les techniciens qui ont fait ce petit travail. Ouais, je dis tu vas être contente parce que c'est un de tes chanteurs préférés, c'est Charles Aznavour.
5: Ah, oui.

0: heureux.
1: Ah bah ça fait un point de plus, Claudine, on est à 3.
2: Oui.
1: Ah, on entend un de plus. Un de plus. Ouais. Alors comme c'est la première fois qu'on fait ce jeu-là, je vous ai fait vraiment du fastoche. Mais si je le refais très bientôt, je vais compliquer. Ce sera plus compliqué.
2: Oui, bon,
1: non, mais
2: ça
1: je
2: va.
1: Vous le dis tout de suite. Hein. Allez, on écoute.
3: Allez, venez, Milan, vous asseoir à madame. Il le fait si pour moi. Ici, c'est pour
4: moi. Yeah, yeah,
1: yeah. Et on envoie le chrono aux 10 secondes.
2: Oui.
1: C'est drôle, ce truc-là.
2: Oui.
1: Alors, qui chante?
5: Edith Piaf, Milord.
1: Alors pas du tout. Pas du tout, Milord. Franchement, c'est de Lara Fabian, Milord, tout le monde le sait.
2: Ouais, bien sûr.
1: Ah, Claudine, bien sûr, bien sûr, bravo.
3: Allez, venez, Milord. Allez.
1: Ah bah, j'ai bien aimé, moi, ce jeu.
2: Moi, j'adore. Alors, ça nous fait 3 pour Loïc, 4 pour Claudine. Et là, tout de suite, c'est la réclame, mais pas que. C'est aussi l'actualité dans vos régions, grâce aux 44 locales de votre radio ici. À tout de suite.
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2: Je vous le rappelle, nous sommes avec Louis qui a 3, Claudine qui a 4, qui tente de se qualifier pour la finale de vendredi pour tenter de remporter un séjour pour 2 personnes à l'occasion de la 65e édition du Mondial, la Marseillaise à Pétanque. Et puis avec un très beau séjour, 2 nuits à l'hôtel Villa M à Marseille, un établissement 4 étoiles. Plein de cadeaux, des jeux de triplettes, des sacs, des polos, 100 euros de carburant pour y aller. Et si vous ne gagnez pas le voyage à Marseille, vous gagnez la machine à café Malongo avec ses 32 dosettes et ses 6 verres en verre. On reprend la compétition. Alors, Loïc, il paraît comme ça qu'on a une petite anecdote bien rigolote. Il paraît que quand tu étais livreur d'engrais, tu t'es occupé d'une livraison spéciale. Qu'est-ce que c'était cette livraison spéciale chez Madame Catherine Deneuve ?
1: Eh bien, tout simplement, un géranium de 2,50 m à 3 m.
2: Ah oui, d'accord.
1: Ouais. Et c'est son ex-mari, Roger Vadim, qui a voulu lui offrir, sûrement pour se faire pardonner de quelque chose.
2: Oui, j'imagine.
1: Et quand je suis arrivé devant chez elle, elle l'a refusé.
2: Ah ! Elle a refusé le géranium.
1: Refusé le géranium de 3 mètres de haut.
2: Oh mon Dieu. Et alors, du coup, qu'est-ce que t'en as fait de ce pauvre géranium?
1: Eh ben, j'ai téléphoné à mon patron pour lui dire, voilà, j'ai un petit souci. Madame Catherine Deneuve refuse le cadeau. Qu'est-ce que je vais pas le trimballer toute la semaine dans mon camion? Le pauvre, il va souffrir. Donc, il a téléphoné à une grande surface, pas trop loin de Paris, et j'ai livré le géranium, Quand j'ai ouvert la porte du camion, beaucoup de gens me regardaient.
2: Ah bah oui, tu m'étonnes, 3 mètres de haut pour un géranium, c'est beaucoup quand même. Hein.
1: Oui, surtout que c'est une bouture de l'année. Hein.
2: Ah oui.
1: Ah oui, oui, c'est pas un géranium qu'à 10 ans. Hein.
2: Ah d'accord, ok. Bon,
1: ah eh oui, bah, écoute. L'engrais des records du monde, Algo Flash.
2: Eh bah Algo Flash.
1: Comme ça, ça y fait.
2: Alors, tu as 3, est-ce que tu vas marquer 3 points de plus? On va le savoir tout de suite, c'est la question à choix multiples. Je te pose la question, je te propose des réponses et tu auras... À mon top chrono, 10 secondes pour répondre. Tiens, une petite ambiance.
10: Ah, ah oui.
2: Le générique de Caméra Café. Alors, quel ustensile de bureau a été breveté le 10 juin 1943 ? Quel ustensile de bureau a été breveté le 10 juin 1943 ? Le trombone ? La graffeuse ? Le stylo à billes ou les fesses d'Éric Bastien.
10: Oh non.
2: Alors, c'est quoi l'ustensile de bureau breveté le 10 juin 43? Trombone, agrafeuse, stylo bille, le postérieur d'Éric Bastien, top chrono, 10 secondes.
1: Le stylo bille.
2: Le stylo bille, est-ce que c'est une bonne réponse? Eh bien, oui, c'est une bonne réponse. L'inventeur Laszlo Biro, qui est hongrois, a déposé un brevet en Argentine. C'était quand même beaucoup plus pratique que le stylo plume. Et du coup, bravo, mais plus tard, il s'est fait piquer un peu le truc. Enfin, il l'a popularisé, c'est Marcel Bic hein, qui a popularisé le célèbre Bic. Bravo.
10: Ah, il s'appelle Marcel Bic.
2: Marcel Bic.
10: Ah, oui, je savais pas.
2: Allez, 3 points de plus, tu as 6, Loïc.
10: Claudine, vous saviez ? Valérie, tu savais quoi ?
2: Non.
10: Claudine fait partie d'une chorale.
2: Ah !
10: Eh oui, Claudine ! Alors, elle est où, cette chorale ? Je veux tout savoir.
0: Alors, maintenant, elle n'existe plus, mais elle était à Froire. Et puis, après, je suis allée à une autre chorale qui était sur Fléville.
10: Mais alors, moi, je lis, c'est énorme. Tu as fait partie des 2000 choristes qui accompagnaient notamment...
0: Ah, les 2000 choristes.
10: Eh oui ! Alors, raconte, tu as accompagné les concerts de qui ?
0: Eh ben, c'était plusieurs chanteurs, donc il y avait 2000 choristes sur scène et, ouais. Et j'ai fait plusieurs années. J'ai vu Patrick Fiori, ouais. J'ai vu Yannick Noah, il y avait plein de vedettes.
10: Ah, et du coup, tu faisais partie des choristes, non, mais c'est extraordinaire.
0: Moi, je faisais partie des choristes.
10: J'ai bien compris. Mais
0: Avec le chef d'orchestre, c'était le chef de chorale, plutôt, c'était Jacques Hilox.
10: Ok.
0: Qui est de Metz.
10: Tu veux pousser une petite chansonnette ou je veux pas te forcer hein. T'as envie d'un petit quelque chose pour nous ou pas ?
0: Non, bah non, merci. Pas trop.
2: Vois sur ton chemin. 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
0: Mais ça, je suis pas trop. Ouais. Non, pas trop.
10: Ah, écoute, on aura essayé. Par contre, tu danses démonstration. Allons-y avec du twist. Let's twist again. Oui. Eh oui, parce que Claudine, elle danse une fois par mois avec des orchestres. Le rock, la valse, voilà. Le sirtaki et le twist, c'est vrai ?
0: C'est vrai.
10: Bah, c'est génial ça, dis donc. Et t'as quel niveau ? Genre danser avec les stars ou tu te situes comment ?
0: Quel niveau j'ai ?
10: Bah oui, on danse. Tu te vois bien sur un parquet.
0: Je danse, j'ai pas trop de niveau, mais bon, on n'est pas... C'est avec des amis, donc okay. Voilà, une fois par mois, on va manger, puis des fois un peu plus, hein, parce qu'on on se retrouve à certains endroits pour danser.
10: Bon, j'ai bien compris que c'est avec ce groupe de copains en plus que tu fais des voyages. Claudine, nous allons tout de suite te poser la question à choix multiples. On parlait tout à l'heure des petits plats que tu nous préparais, du veau maringo, que tu sais faire, du bœuf bourguignon, on va parler de fromage.
4: Fromage râpé, le rap du fromage, fromage râpé.
10: En circonstance, bien sûr, hein, la bonne raclette ce soir qu'on fait chez toi, Valérie, puisqu'il
0: bien
10: fait
0: sûr,
10: moins 14 degrés. Bon. La cancoyotte, c'est un fromage.
0: Oui.
10: Hein. La cancoyotte, c'est pas dans ta région, mais c'est pas très loin non plus. Oui, c'est vrai. Et l'un des fromages français les moins riches, mais en quoi ? Ça vient de la Franche-Comté. Hein. Il est les moins riches en calcium, fromage qui contient donc moins de calcium, de protéines, de matière grasse ou de matière molle. Top chrono, 10 secondes. La concoyotte est un fromage français, les moins riches en quoi ? Matière grasse, matière molle, protéines ou calcium ?
0: Allez, calcium.
10: Allez, le calcium. Eh bien, c'était la matière grasse.
17: Et oui, c'est l'un des fromages les moins caloriques en fait. Tu peux en manger, bon, pas excès non plus, mais ça, c'est trois fois rien.
2: J'ai un peu beaucoup. Quand
17: 4
2: même.
17: À 8% de matière grasse. Voilà, ça se met sur les pommes de terre, entre autres. C'est très bon et ça vient de la Franche-Comté.
2: Et c'est l'un des fromages les plus légers, mon cher ami. Oui, moi, j'adore la cancoyotte.
17: C'est vrai, mais ça vaut pas le Saint-Nectaire.
2: Non, bah non, rien ne vaut le Saint-Nectaire, mon chéri. Alors, ça nous fait 6 pour Loïc, 4 pour Claudine. Et là, tout de suite, on va partir avec Indochine. Parce que moi, j'ai demandé à la Lune, j'ai demandé plein de trucs à la Lune.
17: C'est vrai, quoi donc ?
2: Des trucs qu'on ne peut pas dire, sinon ça ne se réalise pas. On vous aime, à tout de suite.
17: Tous un vœu, alors.

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1: On l'a tous demandé à la Lune, hein. Merci Indochine. Qu'est-ce qu'on lui voulait demander? Qu'est-ce que t'as demandé du coup?
0: Des trucs qui ne te regardent
1: pas. On peut rien savoir.
0: On peut rien savoir.
1: Tu n'es pas un livre à cœur ouvert.
0: Mais non, si on dit son vœu, il ne se réalise pas.
1: Ah d'accord, ok.
0: Allez, jingle.
1: Moi, mon vœu, c'est d'avoir un candidat qui gagne.
2: C'est un nom qui dit ça. On est au taquet.
0: Nous sommes au taquet avec Loïc qui a 6, Claudine qui a 4. Alors, mon petit Loïc, il paraît que tu adorerais déjeuner avec lui.
3: Ah.
1: Avec un chien.
3: Des amis en béton.
1: Avec Florent Pagny, quoi.
0: Il aimerait déjeuner avec Florent Pagny. Il paraît que tu vas le voir à Poitiers en octobre, c'est ça?
4: Oui, c'est ça, Valérie.
0: Et tu l'as déjà vu en concert?
4: Oui, à Tours. Oui. Avant qu'il y arrive la bêtise.
0: Ah là là là là.
4: Ouais, ouais.
0: Aïe, aïe, aïe. Bon, alors, on a entendu vaguement le jingle de 30 millions d'amis. Pourquoi? Parce qu'il paraît que si t'étais un animal, toi, tu voudrais être un gros chien.
4: Ouais.
0: Voilà, un chien. Mais alors, un chien comme ton ours, là, un Terre-Neuve ou autre chose?
4: Un Terre-Neuve, un Spitz, par exemple.
0: Ah, hein. Ouais.
4: Hein, ouais. On en garde un en ce moment.
0: Oh là là. Ah oui, d'accord, oui. Tu gardes un... Bon, d'accord, écoute.
4: Ah oui, on garde les chiens.
0: Tu gardes les chiens? Oui, il paraît que tu gardes le chien d'un basketteur professionnel.
4: Oui, tout à fait.
0: Alors, ouais. C'est quoi comme race, son petit chien?
4: Alors, c'est un Spitz.
0: Ah, voilà. Parce qu'il paraît que depuis longtemps, tu le gardes, parce que c'est un basketteur professionnel qui jouait à Tours. Dès qu'il avait des matchs ou pour les vacances, pof, c'est toi qui gardes le chien.
4: Hein, et maintenant, il joue à Chaland, eh ben, il nous l'a amené avant de partir en vacances.
0: Bah écoute, j'ai envie de dire.
4: C'est un Seychellien, donc il est parti en vacances 2 mois là-bas et il a fait le trajet pour nous les amener.
0: Et alors, est-ce qu'ils s'entendent bien avec Mayana?
4: Ah oh, bah tout à fait.
0: Comme la roue en foire.
4: Non, ils s'entendent très très bien. Hein.
0: Ah bah oui.
4: Et on garde même une Labrador là, jusqu'au week-end. Et donc là, on a 3 animaux.
0: Eh ben bravo, moi j'aime bien les gens qui aiment les animaux, c'est des gens chouettes.
4: Ouais. Comment va monsieur?
0: Monsieur va très bien.
1: Oh, le souvenir.
0: Et tu sais que j'ai un nouveau chien, un nouveau cocker qui s'appelle Alfred.
4: Alfred?
0: Oui.
4: Ah, d'accord.
0: Okay.
1: Il a quand même de la mémoire, Loïc. Hein,
0: mais bien sûr qu'il a de la mémoire.
4: Ah, bah, bien sûr.
0: Les gens qui aiment les chiens ont de la mémoire, monsieur.
4: Ouais.
0: Exactement. Alors, mon chat, on va essayer de marquer 5 points de plus.
4: Non, mon chien.
0: Non, je vais pas dire mon chien. Mon petit chou à la crème. Tu vas essayer de marquer 5 points de plus avec la question cash. Tiens, je te mets une petite chanson. Alors, Philippe Laville qui chante tennis. Moi, j'aime quand ma réalisatrice me trouve des chansons comme ça. Alors, écoute bien. Quel tennisman français vient de faire ses adieux à Roland-Garros? Quel tennisman français vient de faire ses adieux à Roland-Garros? Top chrono, 10 secondes.
4: Mon fils, mon chien, mon chat,
1: on n'en peut plus.
0: Ma bataille.
1: Eh oui, bien sûr.
0: C'est mon fils, ma bataille.
1: Ah,
0: oui, c'est Gaël, mon fils. Il a 39 ans et il a disputé son dernier Roland-Garros. Il a été battu au premier tour par Hugo Gaston. Et voilà, bravo, ça te fait 5 points de plus, tu as 11.
1: Là, Valérie, j'ai dû très très lourd. Mais en termes de Pierre Richard, en termes de niveau, de level, là, je tiens quelqu'un.
0: Ah,
1: c'est Claudine.
0: On adore.
1: À Claudine, je vais raconter un peu. À Claudine, un jour, elle part avec ses copains en voyage en Corse. Voilà. Alors, je sais pas pourquoi, mais Claudine veut se faire filmer les pieds dans l'eau.
0: Ah oui?
1: Alors, Claudine, elle descend sur la rampe pour que les bateaux puissent descendre dans l'eau. N'est-ce pas, Claudine?
5: Oui.
1: Ouais. Hein? Évidemment, tu as glissé.
5: Oui.
1: Et tu t'es retrouvée complètement dans l'eau.
5: Voilà. Tout habillé, le sac, le téléphone, il y avait juste ma casquette qui flottait sur l'eau.
0: Ah bah c'est intéressant.
1: Alors, ça peut paraître rigolo, mais c'était rien à côté de ce qui est arrivé.
0: Ah.
1: Ça fait 15 jours qu'elle était mutée à la prison pour sa vie, par rapport à tout ce qu'elle faisait, parce qu'elle travaillait dans la justice. Bon, un jour, elle boit un petit thé, rien de plus normal, elle avale de travers. Bon, déjà...
0: On n'aime pas ça, on n'aime pas.
1: Elle s'étouffe.
0: Fausse
1: première
0: route.
1: Chose, elle se lève pour ne pas cracher sur le bureau parce qu'elle reste humaine et courtoise.
0: Oui.
1: Voilà. Mais elle s'asphyxie.
0: Ah ben oui.
1: Elle finit par tomber sur le coin de la porte.
0: Oh là là.
1: Elle va à l'hôpital. Traumatisme, nez cassé et les yeux au beurre noir, chérie.
0: Ah oui, on est sur une personne.
1: Je vous ai dit qu'on était sur du livre.
0: Ah oui, non mais c'est. Mais les fausses routes, c'est dangereux, hein.
5: Ah oui, les fausses routes, c'est dangereux, hein. Faut faire attention.
0: Oui, oui. Moi, j'en fais de temps en temps et je peux te dire qu'à chaque fois, je manque de mourir.
5: Faut lever la tête, regarder la mouche.
0: Ouais, bah, j'essaye de faire ce que je peux pour pas crever, surtout.
1: Magnifique. En tous les cas, le niveau, là, en termes de classement, t'es pas mal, là, Claudine.
0: Ah bah oui.
1: En thème de Pierre Richard, là, voilà. On y va ?
0: Allez.
1: On joue avec cette, non pas ultime question, mais une question qui vaut cher. Là. C'est l'avant-dernière, elle vaut 5 points, question cash.
6: Ça paye comme jamais, Loulou et Boutin, et Chanel.
1: Quel vêtement, Claudine ? Écoute bien, et 10 secondes, hein, je te répète bien, c'est au niveau du chrono. Hein. Quel vêtement popularisé dans l'imaginaire collectif par les ouvriers et les déménageurs porte aussi un prénom masculin. Top chrono, 10 secondes. Porté par des ouvriers, des déménageurs. Et ça porte un prénom masculin. Un vêtement.
5: Un Marcel ?
1: Oui, madame, c'est le Marcel, célèbre débardeur qui doit son nom aux établissements.
0: Regarde.
1: Marcel.
0: Regarde donc qui c'est qu'en a un là.
1: Ah, bah oui, en plus, t'as un Marcel, la Valérie.
0: Je n'ai que ça.
1: Une bonneterie de Rouen l'a popularisée au XXe siècle, c'est devenu culte, hein, le Marcel.
0: Exactement. Donc ça fait 9 pour Claudine, 11 pour Loïc.
1: Un Marcel et une paire de Birkenstock. Là, on est pas mal.
0: Stock.
1: Oui, on est bien pour l'été.
0: Voilà. Et donc, il restera le bingo pour les départager. Mais là, tout de suite, on va écouter Manon Lisa, le petit pêcheur. Vous écoutez ici, on vous aime. À tout de suite.

0: on adore. Manon Lisa, le petit pêcheur, vous avez entendu cette chanson la première fois sur votre radio ici, et c'est depuis, figurez-vous, un carton sur les réseaux sociaux, un clip qui comptabilise, Valérie, plus d'un million de vues sur YouTube. Et notez que Manon Lisa, eh bien, sera l'invitée de votre émission Décibel avec Émilie Massoyer, ce soir à 20h.
1: Émilie que j'embrasse. Et là, tout de suite, j'aime, car c'est la réclame, j'aime.
0: Mais moi aussi, j'embrasse.
1: Car c'est la réclame. Ouf, ouf.
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1: Et ICI, nous sommes avec Loïc qui est en tête avec 11 points et Claudine qui en a 9. Loïc qui joue, je vous le rappelle, avec ICI Touraine qui habite à Saint-Laurent en Gâtine. Un petit gâté, mon gâté. Alors, nous sommes avec Loïc et tiens, je vais te mettre cette chanteuse. Tu vas me dire si ça te rappelle des souvenirs.
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1: Il paraît qu'avec ta chérie Armelle, vous avez rencontré Zaz lors d'un concert que vous aviez gagné avec ICI Touraine.
5: Voilà, tout à fait. Oui. On a eu cette chance-là de gagner le concert déjà. Et on a été invité avant le concert pour rencontrer Zaz. Et dès qu'elle nous a vus, elle nous a embrassés. Et on a pu parler ensemble. Et c'est une fille vraiment formidable.
1: Ah bah oui, du dos, c'est sympa, elle vous accueille bien, Zaz.
5: Ah bah oui.
1: On adore.
5: D'ailleurs, le journaliste de France Bleu Touraine, Alain Joly, il est venu me voir après et il nous a demandé, mais il me dit, vous la connaissez?
1: Ah bah, non, mais bon, elle est sympa quand même.
0: Elle est de là-bas, elle, en plus.
5: Super sympa.
1: Oui.
0: Elle est de Tours, elle.
5: Très gentille.
1: Je sais pas si elle est de Tours.
0: Je crois que si.
1: Zaz est de Tours.
5: Et elle est née à Tours. Ouais.
1: Ah bah ben voilà.
5: À la clinique du parc, je peux même vous dire où elle est née.
0: Ouais. Oh, à 14h23. Tout le monde s'en souvient.
1: Alors.
5: Et elle est née un 1er mai.
1: Oh, le jour de la fête du travail.
0: Ça fait un peu psychopathe quand même ton truc, hein. T'as l'air d'être fan. Hein.
1: Non, c'est un fan. Les fans, ils savent tout.
0: Oui.
1: Alors, pour t'encourager à gagner le bingo, je vais te mettre une chanson que tu adores de Florent Pagny.
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1: Oh, ah là là, Florent Pagny, on adore, moi j'adore Florent. Alors, le bingo, il est très simple, mon chat. À mon top chrono, tu vas avoir 10 secondes pour me dire toutes les choses qu'on trouve dans une pharmacie, mais pas les médicaments. Tu me dis pas Doliprane, aspirine ou je sais pas quoi.
0: Pas de marque.
1: Pas de marque de médicaments. Je veux toutes les autres choses qu'on peut acheter dans une pharmacie. Tout ce qui se trouve dans une pharmacie, à part des médicaments. Voilà, on y va, top chrono, c'est parti.
5: Alors, dentifrice, savon, produit d'entretien, produit de beauté. Biberon, coton, pansement, brosse à dents.
1: Bon, c'est pas mal, ça fait 7, c'est très bien. Il y avait aussi des petits ciseaux, il y avait des crèmes solaires, des crèmes hydratantes, des couches, des serviettes hygiéniques, une couverture de survie, un thermomètre. Mais tu m'as donné 7 choses et c'est très bien, bravo.
0: Claudine, merci d'avoir été avec nous, c'est pas fini, on va voir ce que tu vas faire pour ton bingo. Je rappelle que tu es avec nous à Frouard, en Meurthe-et-Moselle, avec ICI Sud-Lorraine. Tu t'es montré plutôt calme pendant cette émission et pourtant... Il paraît que tu te mets vite en colère, Claudine, hein. On l'a pas remarqué là. Donc ça va, il est tendu.
7: Je reste calme. Ouais. Je me concentre.
0: Oui, j'ai bien l'impression. Alors, tu es calme, surtout quand tu vas voir Charles Aznavour en concert. C'est la chanson pour t'encourager. T'étais au premier rang de son concert et t'étais subjugué par lui.
7: Ouais. C'était quelqu'un, et j'avais l'impression qu'il chantait que pour moi déjà. Il arrive à un moment donné, il chante une chanson, puis il a une pochette, une petite pochette, et puis il me tendait sa pochette. Je me disais, mais qu'est-ce qu'il fait? Et il y avait plein de gens qui étaient en bas qui attendaient la pochette.
0: Ouais.
7: Et comme je n'ai pas bougé de mon siège, je ne savais pas ce que c'était. Mais ma sœur qui était derrière, vous croyez qu'elle m'aurait poussé? Parce qu'elle elle l'avait déjà vu.
0: Ah, je sens que tu t'énerves là.
1: T'énerve pas, Claudine, t'énerve pas. C'est mauvais pour l'attention.
0: Alors, t'as pas eu la pochette, quoi. Voilà, alors que t'étais.
7: J'ai pas eu la pochette de Charles Aznavourov.
0: T'étais un bol de sangria du truc, quoi.
1: Non, t'étais à ça du bol de sangria.
0: Bah oui,
1: si tu veux faire la vanne, fais-la bien.
0: Excusez-moi, c'est toujours Jean-Michel à peu près. Vous savez. Ben voilà, mais oui, mais ça m'énerve tout ça. Ça m'énerve.
1: Allez.
0: Ah non, on n'a pas eu la pochette, ça nous énerve. Allez, voici ton. Mais oui, ça nous énerve. Mais oui. Je pense que je t'ai mis dans de bonnes conditions un peu vénère, là. Score à battre, 7. C'est le bingo, il vaut 10 points. Hein. Donc si tu fais 8, t'encaisses 10 points, tu reviens vendredi, très clairement. Alors que t'as pas été en tête pendant l'émission. On te demande un maximum de choses. Encore une fois, aucune marque, s'il te plaît. Pas de marque, juste en fait des objets, hein, tu l'auras compris. Maximum de choses que l'on trouve dans un bureau de tabac. Qu'est-ce qu'on trouve dans un bureau de tabac sans marque? Merci. 10 secondes, top chrono.
7: Des cigarettes, des jeux, des grilles de jeux, des livres, des jouets, des...
0: Ouais,
1: bon, de toute façon, ça fait 3. Même
0: ça suffira pas, mais on pense plus à des allumettes, des briquets, des feuilles à rouler, même des timbres fiscaux, des vaporettes aujourd'hui, des bonbons ou encore des chewing-gums. Ah ouais.
1: Bien, et eh bien c'est
0: pas.
1: Bravo quand même Claudine, tu as très bien joué.
0: Oui, bravo Claudine.
1: Mais c'est notre petit Loïc qui se qualifie pour la finale de vendredi. Donc Loïc, si tu veux partir à Marseille, hein, ça sera vendredi mon chat.
5: Ok, il n'y a pas de souci, ma petite Valou.
1: Eh ben super, à vendredi mon chaton. Claudine, bravo.
0: Bravo Claudine.
1: Je remercie Mathilde à la Réal. Je remercie Maître Coupez au savoir, Océane à la technique, Sadika au standard, Maître Bastien.
0: Oui, Rodo.
1: Jean-Michel à peu près à la vanne.
0: Totalement.
1: Et voilà, je vous embrasse tous un par un. Je vous souhaite de passer une excellente journée. On se retrouve demain pour Au Taquet.
0: Et vive le Dami d'Hollande.
1: Et vive le Dami d'Hollande, les gars.
0: Et c'est Wendy Bouchard que l'on retrouve dans son studio bien installé pour la France. Bonjour Wendy.
8: Très bonjour chers amis, très affectueux hein, les auditeurs.
1: Oui, ils sont trop mignons.
8: On est vraiment une famille, voilà. C'est ça qu'on aime aussi dans cette radio de proximité. Merci de la faire vivre aussi dans Au Taquet, chers amis. Après l'actualité aujourd'hui, je vous propose de regarder le ciel, de nous projeter dans notre été le 12 août prochain.
0: Ah, l'éclipse.
8: Éclipse solaire totale. Ça va être un sacré événement. C'est toujours un grand engouement populaire et c'est un homme passionné. Passionnant qui nous en parle, directeur de la rédaction de Ciel et Espace, Alain Sirou. On est partenaire de ce bel événement, on vous expliquera tout ça.
1: Ah, magnifique!
0: Merci, c'est jour de mon anniversaire, je remercie le ciel. Quel cadeau, on me fait.
8: Merci.
1: Ciao, les amis. Ciao, ma chérie, à demain.
8: À demain.
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0: Et vous savez, quand je regarde le ciel, quand je regarde l'espace, je ne vois qu'une seule et unique personne, Valérie.
1: Allez, vous écoutez ici, on vous aime, il est 13h, mes chéris.
0: Wendy Bouchard.
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8: Bonjour, bonjour à tous. Merci d'être à l'écoute de Ma France. Pendant 30 minutes, on vous raconte l'actualité et nous partageons l'univers de nos invités. Et d'abord à la une, le parquet qui requiert la mise en examen et le placement en détention provisoire de Patrick Bruel pour des faits de viol concernant à ce stade 9 victimes. L'artiste a passé 48 heures en garde à vue. Il est actuellement dans le bureau des juges. Dans ce contexte de lutte contre les violences sexuelles sur les femmes et les enfants, Emmanuel Macron demande à éviter les cris et la démagogie. Le chef de l'État va visiter l'unité d'accueil des enfants victimes de violences. Il est actuellement à l'hôpital Robert Debré à Paris. Quant à la gendarmerie nationale, elle déplore un échec dans l'affaire Liana après une plainte pour viol déposée l'été dernier et pour laquelle le meurtrier présumé de la petite fille n'a jamais été entendu. Au cœur de vos régions, la grève à la SNCF perturbe fortement le trafic. Vous allez entendre Daniel dont le voyage est très compliqué pour son séjour à partir du Gers, séjour à vélo en Norvège. Les révisions du bac, demain, c'est l'épreuve de français. Courage les amis, les 24 heures du Mans, l'effervescence dans la ville à l'heure où les essais commencent. Et puis 13h15, on se projette donc dans l'un des événements de notre été, l'éclipse solaire totale le 12 août. Les stations ici vous font gagner des lunettes pour observer ce phénomène. Le soleil masqué à 99%. Alain Sirou, passionnant directeur du magazine Ciel et Espace, vient nous en parler. Patrick Bruel aura passé 48 heures en garde à vue. Le procureur de Nanterre demande désormais sa mise en examen pour viol ainsi que son placement en détention provisoire. Coralie Moreau, on vous écoute alors que tout se passe actuellement pour l'artiste dans le bureau des juges.
9: Oui, depuis ce matin, Patrick Bruel est face à 3 juges d'instruction à Nanterre. L'issue fait peu de doutes. Une mise en examen pour viol, tentative de viol, agression sexuelle et harcèlement sexuel, conformément, vous l'avez dit, aux réquisitions du parquet. Le dossier concerne actuellement 9 victimes pour des faits commis entre 2010 et 2019 en France et à l'étranger. Des plaintes plus anciennes ont également été jointes au dossier pour étudier la validité de leurs prescriptions. Au total, ce sont plus de 20 femmes qui sont concernées par les procédures en cours.
8: La suite interroge évidemment Coralie Moreau. Patrick Bruel va-t-il ressortir libre ou sera-t-il directement envoyé en prison ?
9: Eh bien, c'est ensuite au juge des libertés et de la détention de décider, mais le parquet a demandé là encore une détention provisoire, demande qui doit être justifiée, par exemple par un risque de réitération des faits, de pression sur les victimes et les témoins, de fuite à l'étranger ou encore de troubles à l'ordre public. Car l'affaire Bruel arrive au même moment que la mort tragique de la petite Liana, qui provoque une vague de colère partout en France contre les manquements de la justice et l'impunité accordée aux agresseurs sexuels. Lundi soir, des dizaines de milliers de personnes se sont rassemblées devant les tribunaux de France pour dénoncer l'absence d'action et de protection pour les femmes et les enfants victimes de violences sexuelles. Les avocates des plaignantes se félicitent aujourd'hui d'une première victoire judiciaire. Rappelons que plusieurs plaintes avaient été par le passé classées sans suite. Pour Maître Durieux-Diebolt, c'est une avancée hautement symbolique pour les victimes.
10: Et mes premiers mots vont d'ailleurs à l'attention des victimes parce qu'elles ont été toutes particulièrement courageuses et on voit aussi à travers cette affaire un petit peu le parcours du combattant, de la combattante des victimes de violences sexuelles, notamment à l'encontre d'une célébrité.
8: Si cette mise en examen très attendue par les victimes somme, vous le disiez, comme un symbole pour celles qui luttent depuis des années contre ces violences sexuelles et sexistes, Coralie, d'autres voix aujourd'hui appellent à la prudence.
9: Oui, à l'instar de Maître Michel Dayan, avocate au barreau de Paris et présidente de l'association Lawyers for Women, qui lutte justement contre les violences faites aux femmes. Invitée sur France Info ce matin, elle met en garde contre une justice influencée par l'opinion publique.
8: Merci Coralie Moreau pour le service police justice d'ici et vous évoquiez évidemment ce contexte, la mort tragique et l'émotion en France autour de la disparition de Liana, un fait terrible qui a été au cœur ce matin du Conseil des ministres. Le président de la République a réagi, estimant qu'avec cette affaire, je le cite, c'est la confiance en nos institutions qui est posée. La porte-parole du gouvernement, Maud Bréjon, est revenue sur les échanges tenus ce matin à l'Élysée.
11: Il est évident qu'il y a eu des dysfonctionnements manifestes. Il faut comprendre désormais ce qui relève des responsabilités individuelles et des dysfonctionnements systémiques dans l'ensemble des services publics impliqués. Ce sont les mots du président de la République. Il faut bien sûr renforcer tout ce qui doit l'être, mais à la lumière des faits, je vous renvoie vers bien sûr les rapports d'inspection, et avec méthode. On ne répond pas à un drame par des cris. La précipitation et la démagogie sont des réponses qui ne sont pas à la hauteur et qui ne sont pas respectueuses. Un texte de loi a été porté en Conseil des ministres, vous le savez, il y a plusieurs semaines. S'il doit être modifié, c'est uniquement au regard des faits et encore une fois avec méthode.
8: Maud Bréjon à l'issue du Conseil des ministres ce matin, alors qu'Emmanuel Macron a quitté l'Élysée pour rejoindre avec son épouse l'hôpital Robert Debré, d'abord pour la pose de la première pierre de l'Institut du cerveau de l'enfant, mais ensuite cette visite sera marquée par un déplacement dans l'unité d'accueil des enfants victimes de violences. Au cœur d'une réalité en France que je vous donne ici, une gendarmerie nationale qui reçoit 4 plaintes de mineurs par heure. Le directeur général de la gendarmerie, Hubert Bonneau, s'en a d'ailleurs expliqué ce matin, réagissant à la plainte pour viol déposée l'été dernier par la maman de la petite Rosa, 10 ans, et pour laquelle Jérôme Barella n'a jamais été entendu. Le directeur général de la gendarmerie nationale reconnaît un échec sur France Info.
12: Quand j'entends cette maman, j'entends une maman qui est en colère. Donc si ce qu'elle dit est vrai, qu'elle a été conduite par des gendarmes, voire menacée avec un dépôt de plainte pour harcèlement contre la gendarmerie, c'est quelque chose d'inadmissible. Ça ne correspond pas du tout aux valeurs portées par les gendarmes. Cette affaire, en quelque sorte, est un échec pour nous. Les hommes et les femmes sur le terrain sont en gendarmerie parce qu'ils servent par vocation. Leur métier, c'est de protéger les gens. Donc quand dans une opération, quelle qu'elle soit, quand nous agissons et qu'au final ça se traduit par des violences ou la mort d'une personne, notamment les plus faibles, c'est un échec.
8: Hier, devant les sénateurs, Gérald Darmanin s'agaçait que tous les jours, les parquets poursuivent des sujets qu'il ne considère pas, lui, comme ministre, comme prioritaires. Il a redit que sa circulaire de politique pénale générale donnait priorité au narcotrafic et aux violences faites aux femmes et aux enfants. J'ajoute que les obsèques de Liana auront lieu vendredi après-midi à Florence, alors que les résultats de l'autopsie de son corps ne sont toujours pas connus. Son meurtrier présumé est incarcéré à l'isolement au centre pénitentiaire de Mont-de-Marsan. Il est 13h07 et vous êtes à l'écoute de Ma France. Au cœur d'une grève que 4 syndicats représentatifs de la SNCF soutiennent, grève très suivie ce mercredi avec un trafic fortement perturbé. Un TGV sur 3 est annulé, un intercité sur 2 seulement en circulation. Sur les applications SNCF, les trains supprimés ne sont pas affichés, seuls ceux qui sont maintenus y figurent. Alors faites bien attention, les difficultés se sont faites ressentir très clairement. Gare du Nord, ce matin à Paris, le train de nuit de Daniel, 69 ans, entre Toulouse et Paris a été annulée, alors qu'avec trois amis venus du Gers, elle part pour une randonnée à vélo jusqu'en Norvège. Sacré périple, un peu plus compliqué que prévu.
13: D'abord, il a fallu partir en bus de Hoche au lieu de partir en train. Donc, on a trouvé un bus, seulement on a quatre vélos chargés. On s'est fait engueuler par le chauffeur du bus, on a dû négocier, tout ça. Enfin bon, bref, il a accepté qu'on monte avec nos quatre vélos. Ensuite, on est parti, on a pris notre train à Agen. On a eu la chance déjà de trouver un train à Agen-Paris. On a trouvé un hébergement à Boulogne. Ce matin, on arrive de Boulogne-Billancourt. Et puis là, on attend l'Eurostar, Cologne, Hambourg. Et puis ensuite, on pédale jusqu'en Norvège. Après, moi, je ne suis pas contre les grèves, hein, c'est pas le souci. Sauf que j'aurais bien aimé qu'on me prévienne, peut-être pas le lundi soir, pour le lendemain. Voilà, ce serait cool parce qu'on rate des correspondances, c'est beaucoup de fric. Si là, on a des réservations, on rate tout ça, quoi.
8: On a le témoignage de Daniel, recueilli par Salomé Martin pour ici. À noter qu'en région parisienne, c'est le RERD qui reste l'une des lignes les plus touchées, avec un train sur cinq, par exemple, sur l'axe Corbeil-Malesherbes ce mercredi. Les Bleus s'envolent à midi pour Boston, où ils rejoindront leur camp de base à la veille de la cérémonie d'ouverture de la Coupe du Monde au Mexique. Dans leur hôtel, deux étages sont réservés à la délégation française. Les membres du staff attendent les sélectionnés et ils s'affairent pour leur offrir le meilleur accueil sous une météo clémente, 26 degrés, et Julien Froment déjà sur place.
14: Hey, welcome to the Four Seasons Hotel Boss. Face au Boston Common, le plus ancien jardin public des États-Unis, l'hôtel des Bleus, le Four Seasons, est une fourmilière. L'établissement a vu 2 tonnes de matériel arriver, le tout géré par l'un des intendants, Johan Perez.
15: Au deuxième étage, on a une grande salle où j'entrepose tout mon matériel et j'ai une autre petite salle à côté qu'on appelle la salle de flocage. Il n'y a que les maillots et les floqueuses, comme ça on ne se mélange pas.
14: Et juste à côté, la salle de vie, c'est là où les Bleus prendront leur repas préparé par le chef cuisinier Xavier Rousseau, bien aidé par le personnel déjà présent dans l'hôtel.
16: On a un chef qui est français aussi, qui va pouvoir m'accompagner sur la recherche produit, finir un peu la création des menus par rapport aux produits qu'ils ont autour de Boston.
14: Autre corps de métier déjà sur place, les kinésithérapeutes. Guillaume Vassou est là pour aider les joueurs à digérer le décalage horaire et les 7 heures de vol.
17: Dans un premier temps, on va les laisser tranquillement s'installer. Après, le but, c'est de les remobiliser. Donc, on va mettre en place des séances de jeux un petit peu plus ludiques. Ils auront également balnéo pour profiter du bain froid, du jacuzzi.
14: Bien manger, bien dormir, voilà les clés pour que l'équipe de France aille le plus loin possible dans cette Coupe du Monde.
8: Merci Julien. Avant la première cérémonie d'ouverture du Mondial, demain à Mexico, le Mexique pays hôte qui jouera le premier des 104 matchs du tournoi. De leur côté, les filles en bleu se sont qualifiées pour leur Coupe du Monde en 2027. Elles se sont imposées hier face à l'Irlande. L'équipe de France féminine qui disputera ainsi son 5e Mondial consécutif.
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8: Et près de chez vous, on accompagne aussi la petite appréhension des lycéens et de leurs familles, bien sûr, à quelques heures des épreuves du bac, le bac français, demain de 8h à midi, et la dernière ligne droite pour replonger dans les œuvres au programme. Les révisions se font à la maison, au lycée, à la médiathèque ou dans des cours particuliers, comme dans la Manche où Lucie Thuyet est allée observer le professeur Truc qui fait du soutien dans un camping-car aménagé en salle de cours. Reportage pour ICI Cotentin.
18: Bonjour.
19: Et c'est dans son camping-car que professeur Truc, de son vrai nom Pierre Partiot, nous reçoit. D'un côté, les sièges et la table d'origine. De l'autre, un écran interactif et des rangements avec des manuels et du matériel.
20: Donc une salle de classe qui vient à votre domicile. Et puis l'avantage, c'est vraiment le changement d'atmosphère. C'est-à-dire qu'on n'est plus dans une salle de classe ni dans la chambre de l'élève. Là, on est vraiment dans un endroit où l'élève peut casser tous ses blocages et faire du meilleur travail. Oula, mon élève qui arrive.
19: À l'origine prof de mathématiques, Pierre a monté son activité de soutien scolaire il y a 5 ans pour toutes les disciplines du CP à la terminale. Une salle de classe mobile où il reçoit entre 25 et 30 élèves par semaine, dont François.
18: Par exemple, un texte que j'ai pas compris, j'ai une sale note, il me réexplique et parfois je comprends mieux.
19: François qui est en terminale et qui aujourd'hui se prépare pour le grand oral du bac.
18: Il donne des retours sur ce que je peux améliorer, comme la prononciation, comment j'aurais pu mieux dire.
21: T'as fait 8,52. T'as un petit peu de marge, donc à mon avis, tu peux garder quand même tous les éléments magistes.
20: La confiance, c'est aussi un des gros travails que je fais sur l'année, c'est leur montrer ce dont ils sont réellement capables.
19: Car le mental, dans un examen, dit-il, c'est l'un des éléments les plus importants.
8: Et bon courage à vous tous avant l'épreuve de français. Et la première épreuve du bac, la philo, ce sera lundi 15 juin pour les terminales. Dans ma France, on relaie aussi les initiatives de vos communes pour lutter notamment contre les dépôts sauvages, les encombrants, les déchets en tout genre laissés sur le bord des routes par les particuliers ou par les professionnels. Et nous voici à Salon de Provence qui sort les gros moyens pour endiguer ce fléau et en appelle à l'intelligence artificielle. 90 000 euros pour des caméras nomades qui détectent les situations litigieuses et peuvent prévenir la police. C'est un reportage de Fabien Ledu.
22: Oui, ces caméras sont posées au-dessus de sites régulièrement pollués, comme ici près de Georges, dans une impasse qui sert de dépotoir.
23: Je vois qu'il y a des échantillons de peinture, il y a du plastique, il y a de l'alu. Enfin, ça, c'est une vie de maison, quasiment.
22: À plusieurs mètres de haut, Pierre, le technicien, installe 4 caméras pour cerner tous les accès.
24: On veut vraiment avoir les deux côtés des immatriculations.
22: Des outils intelligents capables de zoomer et de faire la différence entre un habitant qui dépose un déchet dans un bac et un dépôt sauvage.
24: Une analyse d'image qui est faite, donc c'est très important, c'est là où la différence elle est faite.
22: En cas d'infraction, la police municipale, dirigée par Hervé Mira, reçoit une alerte avec 4 clichés irréfutables.
25: On va envoyer une patrouille ici, ils vont constater le volume parce que ça se constate, ils vont voir la nature des déchets, on va faire identifier le véhicule, rentrer en contact avec lui sur une procédure contradictoire.
22: La police n'a plus à visionner 24 heures de bande, un gain de temps qui a un coût, 90 000 euros. Mais le maire de Salon, Nicolas Isnard, a fait ses comptes.
26: Chaque semaine, nous ramassons 13 tonnes de déchets sur la voie publique abandonnée. Une tonne amenée à la déchetterie, c'est 120 euros. Le contribuable paye, la ville paye. Eh bien, désormais, c'est celui qui ne respectera pas les règles qui payera.
22: Avec des amendes qui peuvent aller de 150 à 2000 euros, la mairie espère mettre fin à ces dépôts qui envahissent la ville. Claude Cunin est adjoint à la police de l'environnement.
27: Il y en a énormément et on trouve un peu de tout. On va trouver des pneus, on va trouver des débris matériaux, on va trouver des débris végétaux. En tapant au portefeuille, on arrivera beaucoup plus à convaincre et surtout à donner à réfléchir.
22: Des caméras nomades qui peuvent se déplacer. 75 sites potentiels ont été répertoriés.
8: Et puis on termine ce tour des régions au Mans où la course mythique des 24 heures se joue les 13 et 14 juin. D'ici là, le circuit entre dans sa 94e édition avec des essais libres, des qualifications aujourd'hui et un concours populaire et rituel depuis 5 ans entre les mécaniciens de chaque équipe engagée qui s'affrontent pour remporter le meilleur temps du changement de pneus. Opération de précision spectaculaire, très appréciée du public. Marie Mutrici pour Issimène.
28: Une chose est sûre,
29: c'est bruyant.
28: Et les spectateurs apprécient ce moment si particulier.
29: C'est impressionnant, ils vont hyper vite. Et ils sont que 4 mécanos sur la voiture. En moins de 10 secondes, c'est efficace.
30: Je suis loin de faire ça avec ma propre voiture.
31: Enfin, c'est leur métier, mais c'est spectaculaire, c'est beau à voir.
28: L'efficacité de tout le monde, toutes les petites mains derrière, enfin, c'est passionnant et c'est tout ce qui fait partie du monde.
19: Un concours également populaire chez les mécaniciens comme Jérémy, qui monte les pneus de la Ferrari AF Corse 83, vainqueur l'an dernier au Mans.
32: On le prend vraiment sérieusement. C'est pour nous, en fait, une récompense sur le travail qu'on fait, les entraînements et tout le reste. Et c'est le moment de montrer qu'on est les meilleurs dans la pit lane, au moins sur un.
19: Parce que ça n'a rien à voir avec la course, explique-t-il.
32: Pendant la course, le but, ça va être vraiment d'être le plus régulier possible. Là, quand on fait le pit-stop challenge comme ça, on n'a que le casque, on est en short, on est en t-shirt, on est à l'aise en course, on a la combinaison, on a tous les équipements de protection, donc du coup, c'est plus difficile. Et puis, c'est chaud, la voiture, les pneus collent au sol, c'est pas les mêmes conditions pour pouvoir travailler. Donc du coup, les temps sont plus lents.
19: Mais chaque seconde compte.
32: Et ça fait une différence. Alors, ce qu'on dit avec les pit-stop, c'est qu'on va pas gagner le Mans dans les pits, mais par contre, on peut le perdre dans les pits.
8: Et ce sont les mécaniciens de la Ferrari 83 jaune, vainqueur l'an dernier au Mans, qui se sont imposés hier.
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8: Nous sommes en direct, évidemment, comme chaque jour, et dans Ma France, je suis ravie de vous offrir un peu de rêve cosmique, un peu de science, beaucoup de voyages vers l'événement de l'été, beaucoup de hauteur aussi à l'heure du déjeuner pour quitter cette actualité qui nous dévaste souvent avec le formidable Alain Sirot, directeur de la rédaction du magazine Ciel et Espace. Bonjour cher Alain.
0: Bonjour Wendy, bonjour à tous.
8: Un grand bonheur de vous retrouver, vous qui savez rendre accessible cette galaxie, les envolées spatiales et surtout ce qui va se profiler pour nous cet été, car un sacré événement nous réunira le 12 août prochain. Au cœur de l'été, que va-t-il se passer, Alain Sirot?
0: Ah, c'est une rencontre lunisolaire, comme on dit. Ça n'est pas arrivé depuis 11 août 1999. Alors, pour ceux qui s'en souviennent, ça a été un événement absolument incroyable. C'est une éclipse totale de soleil sur l'Europe, avec une très très forte partialité, c'est-à-dire dans une occultation assez importante dans toute la France. Oui. Et c'est un événement d'autant plus important que le 12 août, vous le savez, tout le monde sera en vacances. Et ça se passe au moment du coucher du soleil, peu de temps avant. L'événement démarrera vers 19h30. Mmh. Et puis, vous savez, les éclipses, c'est très long, hein, très lent. Donc, la Lune va petit à petit commencer à grignoter le disque solaire qui sera assez bas sur l'horizon. Mmh. Et puis, ça va manger petit à petit, jusqu'à 20h30. Et là, 20h30, ben, en fonction de l'endroit où vous serez, vous verrez le soleil éclipsé à plus de 92% à Paris, plus de 96% sur la Bretagne. Les côtes ouest seront particulièrement favorisés. Si vous êtes à Biarritz, vous serez à 99,9%. Vous voyez, un peu partout et 100% sur l'Espagne. Oui. Et là, vous verrez que il y aura deux couchers de soleil. Il y aura le premier coucher de soleil éclipsé, donc on aura vraiment la lumière qui baissera, les températures qui changeront, ça sera un spectacle assez extraordinaire, et puis la Lune partira, oui, et on aura un deuxième coucher de soleil qui est le moment où le soleil disparaîtra sous l'horizon. Donc c'est quelque chose d'assez extraordinaire, et puis évidemment comme c'est le soleil et la Lune, c'est populaire, c'est gratuit, et ça aura lieu à coup sûr.
8: C'est magnifique, alors vous dites baiser lunisolaire, parce que c'est vrai que c'est la Lune qui éclipse. Alors la Lune

0: parfois, il l'éteint complètement. Et c'est une éclipse totale de soleil. C'est finalement assez rare dans un seul endroit, mais ça arrive quand même assez régulièrement dans le monde.
1: Oui, vous évoquiez la dernière éclipse aussi impressionnante en 1999. Oui. Nous étions des millions de Français à l'observer. Les conditions étaient aussi favorables que celles... Si.
0: C'était pas mal, ça se passait différemment, parce que c'était plutôt aux alentours de midi, 13h, et là le soleil était haut dans le ciel. Là, vous allez devoir choisir votre point d'observation.
1: Alors c'est ça, c'est le plus important.
0: Ah oui, c'est le plus important, d'abord parce que ça sera sympa, si vous êtes par exemple, si vous êtes par exemple au Mont-Saint-Michel ou dans la baie, ce qui sera très drôle, c'est d'avoir le Mont-Saint-Michel et l'éclipse dessus, par exemple. Donc la veille, je vous encourage, ou l'avant-veille, à choisir votre point d'observation, et essayer d'être au même moment pour voir à quel endroit se couche le soleil. Et puis, si vous êtes en montagne, il faut faire attention à ce que le dessin soit parfait. Donc vous allez devoir jouer avec ça. C'est assez drôle, mais vous savez à coup sûr, à la seconde près, ce qui va se passer.
1: Ça, c'est magnifique. Vous serez en Espagne, Boualain Cirou. Les puristes. Probablement là-bas, parce que le meilleur point d'observation, c'est l'Espagne. Vous disiez, vers les Pyrénées, vers la Côte Basque, etc., ça serait magnifique. En Espagne, on aura le plus beau des spectacles, a priori.
0: Espagne, Islande, Groenland. Si. J'aimerais bien aller avec un ours polaire. Mais bon, ça n'existe pas. En fait.
1: Ça crée de l'amitié, en tout cas, ces beaux moments.
0: En fait, dont on se rend compte, c'est que les gens restent là où ils sont. Ouais. Et les souvenirs qu'on a, c'est les souvenirs de vacances. Ensemble. Et donc, on va faire un grand compte à rebours de l'éclipse. Quelques jours à l'avance, en démarrant avec les nuits des étoiles, qui vont passer des nuits de l'étoile à la nuit... des nuits des étoiles à la nuit de l'étoile, en quelque sorte. Il y a du suspense. Le suspense, c'est la météo, par exemple. C'est à quoi ressemble le soleil lui-même. Est-ce qu'il y a des éruptions dessus? Qu'est-ce qu'on va voir? Et puis, peut-être qu'on verra des taches avec les lunettes, etc. Donc, c'est un moment qu'on attend avec beaucoup d'impatience.
1: Alors, vous évoquez un mot-clé, les lunettes, parce que il y a le point d'observation très important à identifier, et puis il faut observer ce phénomène en toute sécurité, d'où des lunettes de protection qui doivent être homologuées. On ne fait pas n'importe quoi.
0: Absolument.
1: Et alors, je citais votre formidable magazine Ciel et Espace. Il y a deux numéros en kiosque actuellement, dont ce hors-série sur cet événement de l'été, l'éclipse solaire totale, avec, dans la pochette que j'ouvrirai à la maison, ces lunettes qui sont offertes. Et ça nous amène à parler de ce partenariat magnifique que vous nouez avec notre radio de proximité ici. Distribution de près de 5000 lunettes par local qui seront à gagner, chers auditeurs, et ça, c'est une satisfaction pour vous, parce que on est entre la santé publique et la science bien préservée.
0: On peut pas, comment dire, inviter tout le monde à regarder le soleil sans dire attention, vous ne pouvez pas le regarder sans protection. Et c'est vrai qu'en 1999, nous avions diffusé près de 30 millions de paires de lunettes qui avaient été utiles. Il n'y a pas eu vraiment d'accident oculaire, parce que vous savez, c'est dangereux. Regarder le soleil sans protection, c'est vous abîmer de façon irrémédiable la vue, parce que il n'y a pas de nerf dans l'œil, donc vous avez pas mal, vous n'êtes pas brûlé, vous ne sentez pas la brûlure. Pourtant, ça risque d'arriver. Donc, on sait faire, on sait protéger. Il y a des lunettes qui sont homologuées, etc. Et donc l'idée avec ici, parce que c'est partout, ça va se passer partout, c'est finalement de raconter cette éclipse et de dire, regardez là, mais protégez-vous, et protégez-vous avec des moyens qui risquent de manquer parce que il en faut beaucoup.
1: Parce qu'on n'a pas pris la mesure du phénomène pour vous, Alain, cette année.
0: On n'a pas pris la mesure du phénomène, et puis surtout, il y a une espèce de situation qui est que tout, aujourd'hui, se passe pour le lendemain. Et là, on est obligé d'anticiper, clairement. Vous savez, les gens seront en vacances, ils ne sont pas chez eux. La plupart des magasins seront fermés, donc il faut s'y préparer. Et moi, j'invite tous les maires des communes, les communautés de communes, les gens dans les régions, finalement, les offices du tourisme, comme on le fait avec ici, en fait, à le préparer et à se dire, voilà, il y aura des gens, il y aura des touristes, il y aura nos habitants, assurons un minimum de protection aujourd'hui.
1: 30 millions de lunettes distribuées en 1999, on est très très loin du compte pour l'éclipse de 2026.
0: Sans doute 10 fois moins aujourd'hui, et je pense que ça va s'accélérer, mais il faut faire très attention, il y aura sans doute une pénurie au dernier moment. Donc, il faut s'y préparer, en sachant que c'est vraiment le béaba de la protection, et partout dans le monde, absolument partout où on voit des éclipses, les gens anticipent
1: la protection. Merci de montrer le bon exemple aussi. Pourra-t-on prendre des photos? Il vaut mieux vraiment bien sanctuariser ce moment dans son propre esprit et avec ceux qui nous entourent sans nécessité de photographier.
0: Je vais vous dire, Wendy, quand vous êtes devant le spectacle d'un très beau coucher de soleil, la premier réflexe, c'est de faire une photo. Puis quand vous regardez la photo, vous dites
1: ça donne rien.
0: Non. Donc, c'est dans la tête. Franchement, l'éclipse, ça se regarde avec tous les sens. C'est

0: C'est-à-dire que vous allez voir petit à petit la lumière diminuer. C'est comme si une main invisible tournait un bouton et que vous voyez le soleil s'éteindre. Les couleurs vont changer. Oui. Le froid va commencer à arriver. C'est-à-dire que la température va baisser. Regardez la nature. Les oiseaux vont aller se coucher. C'est un signal pour les bêtes qui vont aller se coucher
1: ne pas trop comprendre le moment, finalement.
0: Ben oui, oui. Parce que le mot éclipse, ça veut dire désordre en grec. C'est un dérangement. Oui. Et les anciens pensaient que c'était des dragons, que c'était des forces obscure qui allait manger le soleil, et tout le monde sortait en faisant du bruit, en tirant des flèches enflammées pour essayer de faire fuir le dragon. Ça marchait parce qu'à la fin le dragon s'enfuyait.
1: Quoi, oui, clairement. Parce que ça dure quoi une éclipse? Quelques minutes.
0: Bah, ça dure. Alors la totalité, ça peut durer quelques minutes, 8 minutes maximum, mais l'ensemble de l'événement, c'est quand même à peu près 2h30. Oui. Donc vous avez le temps, et c'est tout un phénomène qui fait que l'ensemble de la nature semble changer. Mmh. C'est imperceptible, mais en même temps, ça vous touche. Et moi, quand j'en parle, j'ai toujours la chair de poule, parce que dès qu'on a vu ça, on a envie d'aller voir la suivante.
1: C'est magnifique. Et puis vous dites que aussi, il y a des résonances ancestrales. En effet, une éclipse qui survenait en pleine journée à l'époque de nos ancêtres, c'était dérangeant, confondant, inquiétant.
0: C'était dérangeant, confondant. Il y a eu des histoires extraordinaires. Les aborigènes pensaient, par exemple, que la lune et le soleil étaient amants. Mmh. Mais il fallait pas que ça se sache. Et quand ils se rencontraient, ils éteignaient la lumière, par exemple. On a en 1912, à Paris, totalement occulté, si je puis dire, la disparition du Titanic. Et on a appelé ça plus tard l'éclipse du Titanic, parce que l'éclipse était tellement présente dans l'actualité qu'on en a oublié ce bateau qui avait coulé, etc. Enfin, il y a mille histoires autour des éclipses, parce que ça a marqué, comme les comètes, les hommes qui ont regardé le ciel en se disant « Mais qu'est-ce qui se passe? Quelle est cette horlogerie incroyable qui fait que nous savons que ça va se produire, mais où ?»
1: Vous savez donner envie, hein, comme vous l'avez fait en 1994, à tel point que 200 000 personnes se sont massées rien que sur les Champs-Élysées. Ça, vous étiez aussi bien responsable. Hein,
0: oui, en arrivant à la radio en disant « Dites donc, si vous êtes aux Champs-Élysées, vous allez voir ça, ça va être magnifique. » Et on a vu tout d'un coup les champs. Des milliers de personnes qui arrivaient, le préfet de police a été appelé en disant fermez immédiatement.
1: C'est de la faute d'Alain Sirou.
0: je vous assure, Wendy, que le 12 août à 19h30, ça aura lieu quoi qu'il arrive.
1: Ça, c'est magique. Alors, observez, trouvez pour la plus belle observation en toute sécurité votre point d'ancrage, si j'ose dire, en fonction de votre lieu de vacances. Il y a une carte déjà dans le magazine Ciel et Espace hors série qui vous indique tout cela. Avec certitude, ça va évoluer. Mais sur ici.fr, il y a une carte interactive qu'on vous a mise en ligne aujourd'hui aussi. Et vous n'oubliez pas que nous sommes partenaires avec ici de cette formidable initiative de distribution grâce à Ciel et Espace de ces lunettes qui seront aux couleurs d'ici, évidemment. Bleu, alors je ne vais pas dire bleu nuit, mais en tout cas aux couleurs de cette rencontre lunisolaire.
0: Ouais, comme disait le philosophe grec Sénèque, c'est quand le soleil s'éclipse qu'on en voit la grandeur.
1: Ouais, c'est magnifique. Merci de nous parler de manière toujours passionnée, cher Alain, de ce moment. On compte sur vous pour nous faire vivre aussi autour du 12 août. Vous serez là avec nous.
0: Salut.
1: Cette éclipse totale. Rendez-vous en kiosque pour leur série Ciel et Espace. Et puis jouez avec vos locales, les amis, pour les gagner, ces lunettes. Vous protéger et observer en toute sécurité. Merci, cher Alain Sirou.
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1: Et on se quitte avec votre rendez-vous anti-arnaque. C'est pas vrai, au Drazo, nous sommes à la veille du coup d'envoi du mondial de foot, je vous le disais. Et aux États-Unis, le FBI, oui, le FBI lance une alerte aux faux billets.
3: Oui, je vous alertais déjà la semaine dernière sur les fausses boutiques internet qui essayent de nous piéger avec des maillots de foot et des mascottes du mondial à prix cassé. Là, le FBI, cette fois, a repéré tout un tas de sites internet qui tentent de surfer sur la passion des supporters pour leur siphonner leur nom, prénom, adresse, téléphone, numéro de carte bleue, bien sûr, avec des faux billets. Alors, je suis allée voir, parce que oui, certains de ces sites sont toujours actifs. Je fais le test. Déjà, j'ai vraiment l'impression d'être sur une billetterie de la FIFA, la Fédération Internationale de Foot. Allez, je clique sur France-Sénégal le 16 juin. On me propose un billet, effectivement, $900. Un autre site me vend lui un billet à $4,800. Et dans les deux cas, tenez-vous bien, le stade n'est même pas le bon. On me dit que je dois aller à Mexico, à San Francisco, alors que le premier match des Bleus est du côté de New York. Sur d'autres sites, je vois l'inverse, avec des billets bradés à 60€ et un compte à rebours bien stressant pour me pousser à acheter très très vite sans réfléchir.
1: Alors on se méfie aussi des pubs sur Facebook et sur Instagram.
3: Oui, et pareil d'ailleurs sur les messageries WhatsApp ou Telegram. Des experts en cybersécurité ont repéré des dizaines de campagnes de pub frauduleuses. Meta, l'entreprise qui détient Facebook et Instagram, annonce aussi avoir démantelé tout un réseau lié à des faux sites de la FIFA et qui faisait la promotion de faux jeux d'argent. Ne vous fiez pas aux sites qui affichent le logo de la FIFA, ça ne veut pas dire que c'est la FIFA. Le vrai site, c'est FIFA.com.
1: Merci Aude Raso pour vos conseils de prévention à retrouver sur ici.fr. Je vous laisse avec la bonne humeur, l'info locale, la proximité. Ma France revient demain à partir de 13h.
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5: Info pratique avec les déchetteries de l'agglo du Gard rhodanien, notamment à Pont-Saint-Esprit, qui passent en heure d'été, comme nous. C'est jusqu'au 29 août de 7h à 13h50, fermé dimanche et jour férié. Info au 04 66 90 58 00. La Coupe du Monde approche, on se rassemble pour regarder les matchs ensemble. Bonne ambiance, c'est sûr, encore plus d'ailleurs si la France gagne. Exemple avec le premier match des Bleus face au Sénégal le 16 juin sur écran géant en plein centre-ville de Saint-Geniès-de-Malgloires. Allez les Bleus, et vos infos pratiques sympas et locales, vous pouvez nous le communiquer d'ailleurs à 04 66 21 36 37. 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

toujours, c'est Thierry dans les après-midi d'ici Gare d'Auxerre. Musique, bonne humeur, un brin de nostalgie footballistique, parce que la Coupe du Monde, ça arrive. On en parle dans un instant d'ailleurs avec des souvenirs des éditions précédentes, les émotions, des nuits qui n'en finissent pas. Ce sera avec Alex Montfort. L'après-midi continue en musique avec Coria et ses soirées mondaines, suivi de Gold.

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1: Salut, c'est Jean-Charles Roux, mon souvenir Coupe du Monde, France-Brésil 1986.
2: Allez Louis, allez mon petit bonhomme.
3: Luis Fernandez, le petit bonhomme en question, expédie la France en demi-finale de la Coupe du Monde au bout du bout, au terme d'une séance de tirs au but dantesque. France-Brésil 86, la légende de Guadalajara, le plus beau match de l'histoire de la Coupe du Monde pour certains. Auteur des deux tomes du magnifique Stade Jean Bouin, l'âge d'or du Nîmes Olympique, Jean-Charles Roux se souvient d'une célébration de folie à Nîmes ce soir du 21 juin 1986.
4: On était dans un bar qui a fait l'actualité il y a quelques semaines. On était au Cygne et on faisait l'apéro, mais il y avait une ambiance extraordinaire sur le boulevard. C'était presque la libération, quoi. Tout le monde faisait le tour de boulevard en klaxonnant, en s'arrêtant, en buvant des coups, etc. Il faut savoir qu'à l'époque, en plus, le Victor Hugo était à double sens. Donc, il y avait des voitures qui descendaient, d'autres qui montaient. Et moi, je me souviens que pour faire le malin, j'avais pris ma Renault 5 à l'époque. J'étais parti faire le tour du boulevard pour arriver au Cygne, à la case départ, si tu veux. Et donc, j'avais cassé mon klaxon. Je me souviens que mon père m'avait dit quelque chose parce qu'il m'avait dit quand même, pour un match de foot, on casse pas le klaxon. Alors, c'est tout à fait relatif quand on voit qu'aujourd'hui on casse des abribus et autres.
3: Autre temps, autre mœurs. En France, l'été 86 démarre par une fête de rue extraordinaire, consécutive à l'exploit des Bleus, emmené par le légendaire Michel Platini, pourtant blessé pendant toute la compétition. Le meneur de jeu tricolore est l'auteur du but de l'égalisation face au Brésil, un partout. La suite restera gravée dans le marbre.
4: C'est-à-dire que le Brésil représentait encore quelque chose d'infranchissable. Et donc, il y avait une grosse équipe, il y avait Socrates, je me souviens, il y avait Zico, c'était la grosse équipe du Brésil. Et nous, on avait le Zico blanc, c'était Platini. Mais comment battre cette équipe? On le savait pas. Et puis en définitive, cette génération qui était née en 82, 84, elle arrivait au sommet de son art. Et c'est vrai qu'on pouvait battre tout le monde. Malheureusement, on n'est pas allé jusqu'au bout, mais quel souvenir extraordinaire.
3: Souvenir extraordinaire, hein, partout à la fin du temps réglementaire, les pénaltys, Michel Platini qui manque l'immanquable, inimaginable.
5: Platini.
3: Joël Batz au sommet, la chance des Français, la malchance des Brésiliens. Et Luis Fernandez, le petit bonhomme qui envoie la France au paradis, une gloire éternelle et une fête dans tout l'Hexagone.
4: Justement, pour en revenir à l'ambiance qu'il y avait à Nîmes, il y avait une fanfare qui était en répétition au Napoléon ou aux Parisiens à l'époque. Elle s'est mise à jouer, mais on aurait dit un soir de feria. Tout le monde était agglutiné sur cet écran parce qu'il fallait pas être trop loin parce que sinon on voyait rien. Je me souviens, on tapait sur le comptoir, on chantait la la la la la la la la la la. Mais c'était je sais pas, c'est indescriptible. Et puis rien que d'en parler, j'en ai encore l'émotion.
3: France-Brésil, la légende, 21 juin 1986, Guadalajara, Mexique, 40 ans et demain coup d'envoi de la 23e Coupe du Monde depuis Mexico. Une autre légende est en marche.
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0: Shakira en duo avec Michael Giacchino. Et ce mercredi après-midi, on prend le temps, pas de course, pas de stress, juste de la musique, de la compagnie, un petit peu de légèreté dans les après-midi des Cigares Lozère.
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2: L'affaire Liana, Emmanuel Macron estime qu'il y a eu des dysfonctionnements lors de l'enquête et que la question de la confiance en nos institutions est posée. Le chef de l'État qui promet de, je cite, ne pas mettre la poussière sous le tapis. Si des sanctions sont nécessaires, elles seront prononcées. Après 2 jours en garde à vue, Patrick Bruel doit être présenté à un juge en vue de sa mise en examen. Le parquet de Nanterre demande son placement en détention provisoire. Le chanteur de 67 ans est accusé de viol et d'agression sexuelle par plusieurs femmes. Il continue de nier tout en bloc. Compliqué de prendre le train aujourd'hui. Il y a une grève d'ampleur à l'appel de 4 syndicats. Un TGV sur 3 annulé en moyenne. 50% des intercités. CGT Cheminots, UNSA Ferroviaire, Sudrail et CFDT Cheminots demandent entre autres des hausses de salaire pour faire face à l'inflation. L'Agence européenne des produits chimiques recommande de classer le TFA comme toxique pour la reproduction. C'est un polluant éternel, hein, omniprésent dans l'eau. On le trouve dans 92% des prélèvements analysés par l'Agence de sécurité sanitaire. 4 départements du Sud sont en vigilance orange pour un risque élevé de feux de forêt aujourd'hui. Cela concerne l'Aude, l'Hérault, les Bouches-du-Rhône et le Var. Les Bleus vont atterrir aujourd'hui à Boston où se trouve leur camp de base. Le temps de la Coupe du Monde de foot, footballeur de l'équipe de France qui entre en compétition mardi prochain contre le Sénégal. Mais le Mondial, ça débute dès demain. Match d'ouverture entre le Mexique et l'Afrique du Sud.
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0: Le retour de la pluie. Non, c'est pas la météo, c'est Eurythmics en 1984. 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Élie Michel, Benjamin Biolay, Gérard Blanc, trois univers sur votre radio, ici Gare Lozère.
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1: Je vous en parle régulièrement, les piscines, c'est de saison. À Sauzet par exemple, avec l'été qui est là, qui arrive, on vous propose des cours de natation dès l'âge de 3 ans. Même pas peur, le créneau Pekele individuel pour les plus petits, de 3 à 7 ans donc, avec un maître nageur pour 5 enfants. Il y a également un groupe club pour les plus grands, les 6-8 ans, et un article complet sur notre site internet ici.fr, c'est votre radio. À Manduel, Info Service, la mairie ouvre ses portes les premiers et derniers samedis du mois, entre 9h et midi. En plus de la semaine, nous sommes d'accord, vous travaillez la semaine, vous avez besoin d'infos le week-end, de documents, de services, eh bien la mairie est là le week-end. Voilà, ça c'est un service. En plus, comme nous d'ailleurs, les infos pratiques sympas et locales, c'est avec ici Gare Lozère.
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0: Les Blues Brothers, et on s'en est toujours pas remis, toujours essoufflé. Vous êtes bien dans les après-midi d'ici Garloser, et on fait pas semblant, on prend du plaisir, tranquillement, ensemble, avec la musique, Julien Clerc, Marine et Sting.
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2: Patrick Bruel va-t-il dormir en prison ce soir? Le parquet demande sa mise en détention provisoire. Après 48 heures de garde à vue, le chanteur de 67 ans doit être présenté à un juge en vue de sa mise en examen pour des faits de viol concernant 9 victimes. Nous ne mettrons pas la poussière sous le tapis. C'est la promesse du gouvernement concernant l'affaire Liana. Emmanuel Macron estime que les dysfonctionnements lors de l'enquête posent la question de, je cite, la confiance en nos institutions. Il l'a dit ce matin au Conseil des ministres, en mettant en garde contre toute précipitation à légiférer et contre toute démagogie. Côté enquête, on apprend aujourd'hui que le père du principal suspect dans le meurtre de la petite Liana a lui aussi été visé en 2013 par une plainte pour viol sur une mineure. Il s'agissait de la petite fille de son épouse. Près de la moitié des cheminots participent à la grève aujourd'hui, chiffre donné par la CGT. Côté perturbation, un TGV sur 3 est annulé, tout comme la moitié des intercités. Les syndicats demande une hausse des salaires et proteste contre l'ouverture à la concurrence. L'Aude, l'Hérault, les Bouches-du-Rhône et le Var en vigilance orange. Feu de forêt aujourd'hui. Autant de départements en niveau élevé si tôt dans l'année. C'est inédit selon Météo France. Les Bleus de l'équipe de France de foot ont décollé du Bourget direction Boston aux États-Unis. Leur Coupe du Monde débute mardi prochain contre le Sénégal. Le Mondial, lui, débute dès demain. Match d'ouverture entre le Mexique et l'Afrique du Sud.
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0: coupe de cheveux et son look inimitable. Demain, 7h15, ici Garlozère vous présente Camélia Nicodin. Elle vient de lancer son entreprise de conseil RSE, responsabilité sociale en entreprise. Un portrait dans l'écho d'ici. L'ICI Express, c'est juste après Nino Ferrer, Céline Dion et Michel Sardou.
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1: C'est

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1: Dans le Gard, ici, le mois de juin lance officiellement la saison des fêtes votives. Plusieurs communes vibrent au rythme des cuivres, des paellas, du pastis. Avec modération, je compte sur vous. Les sabots de chevaux et de taureaux. Le week-end prochain, fête votive de Vergèze. Elle est classique, celle-ci, puisque créée en 1948. Une belle fête populaire où Vergèze s'anime tout le week-end prochain avec des manifestations taurines traditionnelles chez nous. Les abrivades, les bandits, bien sûr, dans les rues, mais également des concours de pétanque, des balles en soirée, tout ça en partie sur la place principale. Régalez-vous. Je vous rappelle comment on le fait régulièrement parce que c'est nouveau. WhatsApp est également pour vous. Vous enregistrez le 04 66 21 36 37 et vous envoyez messages vocaux ou vidéos. Par exemple, vous êtes sur la route, un accident ou un gros ralentissement inhabituel. WhatsApp au 04 66 21 36 37. Les infos pratiques, sympas et locales, c'est avec ici Gare Lozère.
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0: Neil Rogers a écrit le plus grand tube de dance music après s'être fait refuser l'entrée d'une boîte à New York. Un comble, non? On passe du bon temps ensemble dans les après-midi d'ici Garloser et ça, c'est l'essentiel. Toute l'actu arrive à 16h. D'ici là, Renaud, la mère à Titi, Alex Warren et le trio La Voix, Fiori, Garou pour Belle.
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3: La mort d'un soldat français au Liban, touché aujourd'hui par un tir accidentel pendant un entraînement, selon le communiqué du ministère des Armées. L'affaire Liana avec ses nouvelles révélations concernant la famille de Jérôme Barella, le principal suspect. On apprend aujourd'hui que son père a été visé en 2013 par une plainte pour viol sur une mineure, la petite fille de son épouse. Concernant les conséquences politiques de cette affaire, Emmanuel Macron estime qu'il y a eu des dysfonctionnements lors de l'enquête et que la question de la confiance en nos institutions est posée. Fin de citation. Le chef de l'État qui promet également de ne pas mettre la poussière sous le tapis. Si des sanctions sont nécessaires, elles seront prononcées. Après 2 jours en garde à vue, Patrick Bruel doit être présenté à un juge cet après-midi en vue de sa mise en examen. Le parquet de Nanterre demande son placement en détention provisoire. Le chanteur de 67 ans est accusé de viol et d'agression sexuelle par plusieurs femmes. Il continue de nier ces accusations. Compliqué de prendre le train aujourd'hui. Il y a une grève d'ampleur à l'appel de 4 syndicats. Un TGV sur 3 annulé en moyenne. 50% des intercités. CGT Cheminots, UNSA Ferroviaire, Sudrail et CFDT Cheminots demandent entre autres des hausses de salaire pour faire face à l'inflation. Les Bleus vont atterrir aujourd'hui à Boston aux États-Unis où se trouve leur camp de base, le temps de la Coupe du Monde. Les footballeurs de l'équipe de France entrent en compétition mardi prochain contre le Sénégal, mais le mondial, lui, débute dès demain. Match d'ouverture entre le Mexique et l'Afrique du Sud.
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0: Zazie et peu importe, une voix comme un uppercut. Jean-Louis Aubert, ce nom vous dit forcément quelque chose. Non, pas le chanteur qu'on écoutera d'ailleurs. Hein, avant 17h, nous on parle du Gardois. C'est un véritable passionné de course camarguaise. C'est la vie, le portrait de Gardois et de Lozérien, c'est en compagnie d'Olivier Devic.
1: Alors, je ne chante pas, je suis photographe. J'habite à Quissac, ça fait 15 ans. Je me suis originaire de la région, j'étais parti et je m'étais installé à Sauve en 85. Donc j'ai fait 26 ans et ça fait maintenant 15 ans qu'on habite à Quissac. Très convivial, c'est un village très, très sympathique où il y a beaucoup d'amitié, de convivialité. Le mercredi matin, par exemple, il y a le marché. Tous les copains, on se retrouve aux terrasses de café pour boire un coup, pour discuter. C'est vraiment très, très, très chaleureux comme village. Déjà, moi, je suis né en Cévennes. Bon, je suis né plus haut, en Pays de Mine. Ma femme, sa famille est originaire de Quissac, même si elle est née à Paris. Et il y a un charme indéniable. C'est sûr que Sauve est plus spectaculaire, peut-être plus renommé pour son histoire, mais il y a dans Quissac, des tas de sites qui sont très beaux. D'ailleurs, le pont sur le Vidour, là, avec la montagne de Couta derrière, le vieux village médiéval de Vielle, puisque la construction du village est partie du bord du Vidour, et au fur et à mesure de l'évolution économique et démographique, le village monte vers les collines, mais c'est vraiment... Il y a des tas d'endroits qui sont très beaux, et dans la galerie alentour, dans la montagne, c'est superbe. Mais moi, je suis, depuis mon plus jeune âge, aficionado. J'ai fait, dans tous les livres que j'ai fait, là je vais sortir le 15e, Regard sur le monde de la course camarguaise, avec évidemment des photos des grands raseteurs, des interviews des manadiers, enfin de certains manadiers, parce qu'on peut pas, malheureusement, on ne peut pas tout faire. Il y a tellement de manades qu'il faudrait une encyclopédie, on ferait un livre énorme qui coûterait très cher et que personne n'achèterait, donc voilà. Mais moi je suis aficionado depuis mon plus jeune âge, j'ai fait plusieurs livres sur la corrida. Et là, j'ai trouvé le temps de l'année dernière de travailler sur la course camarguaise parce que c'est un spectacle fascinant, des taureaux qui sont impressionnants et les hommes ne le sont pas moins par leur courage, par leur performance physique, c'est vraiment extraordinaire. L'été, j'aime bien aller surtout sur les Goiles, sur l'Écosse. La Camargue, j'adore, mais en été, il y a des visiteurs intempestifs, les moustiques et parfois trop de touristes. On va pique-niquer, promener, essayer de voir des mouflons, des biches, quand on connaît les coins. Les moutons dans les genêts, les bergers qui accompagnent ça, qui motivent les moutons meneurs avec leurs pompons, c'est extraordinaire.
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0: Gary Moore et cette guitare-là, c'est un peu comme du blues qui aurait appris le français. Pas trop stressé avant le bac, non, ça va, l'ambiance à la maison, ça ressemble à quoi? Ben, racontez-nous tout ça, tiens, sur le WhatsApp d'ici Garlozère, 04 66 21 36 37, avec photos, vidéos et messages à l'appui. Ici Express et les infos locales, sympa, ça arrive dans un instant, ce sera après Félix Gray, Christophe Maé, Françoise Hardy, la Gitane, la Lune et le VIP.
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1: À Blauzac, la ville lance une nouvelle campagne de stérilisation des chats errants. On vous rappelle, à Blauzac, mais ailleurs, qu'il ne faut pas nourrir les chats errants. La stérilisation est le geste de bien-être pour nos chats et pour nous. Info complémentaire au 04 66 22 17 95. Ce sera disponible au standard de votre radio ici, Gare Lozère. C'est gratuit, donc je vous en parle dans Ici Express. La fête le week-end prochain du magnifique village médiéval de Sauve. Le festival La Belle Rue, un incontournable des arts de la rue dans notre région. Ce festival propose des spectacles vivants, bien sûr, du théâtre de rue, de cirque, de la musique et des performances artistiques en déambulation. L'ambiance y est ultra festive, familiale et créative comme on l'aime. C'est gratuit, je vous le rappelle. L'accès libre au spectacle dans les rues. Les infos pratiques, sympas et locales, c'est avec votre radio, ici, Gare Lozère.
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0: Merveille, ça, c'est le chanteur Jean-Louis Aubert. Comment expliquer la chute de la natalité? Pourquoi les femmes ne sont plus aussi frétillantes à l'idée de devenir mère? Fred Ballard a essayé de décrypter ce phénomène de société en consultant de jeunes parents au bout du rouleau. C'est dans l'humour en tube.
1: Tu vas voir, Nadia, c'est fabuleux, ça va être le rôle de ta vie. Ferme-la! Mais je veux dire, admettons, si être maman, c'est le rôle d'une vie. Dans ce cas-là, l'accouchement, c'est quoi? La cérémonie de remise de prix?
2: Alors c'est vrai, Nadia Rose l'a testé pour nous, il y a une petite similitude entre la remise d'un César et la remise d'un bébé dans les bras de sa mère, en salle d'accouchement, à ceci près qu'on ne coupe pas le cordon ombilical dans César. Mais sinon c'est tout pareil.
1: Et ce magnifique bébé de 3,380 kg est attribué à Nadia. Ouh, bébé, je m'y attendais pas du tout. Oh, il est magnifique. Oui, dans l'autre sens, c'est mieux. Oh, j'ai eu peur, je me suis dit, il a une tête de cul.
2: Oui, bon, il faut l'avouer, à la naissance, le petit humain est aussi fripé qu'un César, mais une fois rentré à la maison, c'est que du bonheur. Et des nuits blanches, et des changements de couches.
3: T'enlèves la couche, tu nettoies le cul, tu mets une nouvelle couche, là tu remets un autre body, c'est là que le taré intervient. 15e pression, bébé te regarde. 16e pression, il sourit. A-t-il des dents? Même pas. 17e pression, il lève un sourcil. A-t-il des sourcils? Non plus. 18e, il lève les deux. 19e, il les fronce. 20e, il donne tout ce qu'il a.
2: Ah oui, c'est ça aussi la différence entre un César et un nourrisson. Hein. On change son César de place une fois éventuellement quand on l'a mis sur la cheminée. En revanche, on change son nourrisson 10 fois par jour. Et quand le bébé en tient une couche, Jérémy Crédville en remet une couche hein, pour le meilleur et pour le rire.
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0: Quatre Suédois qui ont transformé la défaite de Napoléon en disque d'or. À 17h, le journal, et juste après, ce sera le drive. D'ailleurs, à 18h15, on aura deux invitations à vous offrir à l'occasion de la fête de la transhumance à l'Espérou. C'est dimanche. Il y aura quelque chose comme un bon repas à gagner. Les Enfoirés, Johnny Hallyday arrive, c'est dans un instant.
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0: Ici Garloser, Johnny, les infos tout de suite.
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0: Mercredi 10 juin, ici Garloser, il est 17h. Les infos avec Guizane Stafford. Bonsoir Guizane.
2: Bonsoir Alex, bonsoir à tous.
0: La protection des enfants doit être une priorité nationale.
2: C'est l'appel de la députée de Lozère, Sophie Pantel, après l'affaire Liana. Drame qui a bouleversé le pays et souligné les dysfonctionnements de la justice. L'élue fait partie des 114 députés signataires d'une proposition de loi pour répondre à ces dysfonctionnements. Elle entend traiter des violences sexuelles dans leur ensemble. Les détails sur notre site internet. À Garon, la distribution d'eau continue. Les autorités donnent rendez-vous aux Garonnais, au service technique de la commune, jusqu'à 19h. Ça fait maintenant 2 jours que les habitants ne peuvent pas consommer l'eau du robinet. Les résultats des analyses sont attendus en fin de journée. La relaxe de Jerem Star incite aux actions anti-corrida. C'est ce que craignent les aficionades. Pour l'influenceur, la décision du parquet l'autorise à sauter dans les arènes et dire, je cite, « fuck la corrida ». L'Observatoire national des cultures taurines qualifie cela de menace explicite à l'encontre des organisateurs de spectacles tauromachiques. À Vauvert, les organisateurs de la corrida formelle dévoilent son cartel dès ce soir. Alors qui va taurer dans les arènes le 9 août ? Réponse à 19h sur notre site et notre appli ici. Sur Parcoursup, c'est bientôt le début de la phase complémentaire. En clair, dès demain, les lycéens peuvent faire de nouveaux vœux. Maximum 10 dans des formations où il reste des places. Il reste exactement un mois avant la fin de la phase d'admission principale. Nos voisins passent en vigilance orange feu de forêt. Dans l'Hérault et les Bouches-du-Rhône, mais aussi dans l'Aude et le Var, le risque d'incendie est élevé selon Météo France. C'est inédit à cette période de l'année et c'est lié à la chaleur de ces dernières semaines et le retour du vent. Du foot aussi, le capitaine Pablo Martinez prolonge avec le Nîmes Olympique. Le défenseur sera présent avec les Crocos la saison prochaine. Le but, atteindre la 3e division.
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2: Alors qu'est-ce que ça dit la météo ce soir Alex?
0: Alors dans le Gard, ciel voilé dans les prochaines heures bien sûr Guizane, vent de nord assez fort en début de nuit en vallée du Rhône. Après une atténuation, on va dire ça comme ça, reprise du vent aux premières heures du jour avec orientation nord-nord-ouest. Les températures cette nuit dans le Gard, elles sont comprises entre 14 et 17. 10 degrés sur la région de la 16, 7 degrés sur le massif de l'Aigoual jusqu'au Larzac. En Lozère, et bien comme dans le Gard, ce sera voilé cette nuit au niveau du ciel. Petit vent de nord-ouest généralement faible. Les températures cette nuit en Lozère, elles sont comprises entre 4 et 7 degrés. 12 degrés sur le relief Cévenol. Pour demain, jeudi 11 juin, ciel voilé toujours dans le Gard. Température maxi 25 à Bagnoles sur 16, 26 à Saint-Ambroix, 27 au Vigan, jusqu'à 28 à Nîmes dans l'après-midi. En Lozère, comme dans le Gard, ciel voilé demain, température maxi 16 à Sainte-Eulalie, 17 à Nasbinal, 22 à Mende et Florac, jusqu'à 23 à Méruès.
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0: Ici Gare Lozère, actu locale, musique et bonne humeur. C'est la promesse du drive. Et la musique pour démarrer cette nouvelle heure ensemble, c'est un souvenir. Souvenir des années 90.

0: Born on Blondes, What's Up 93. Cette chanson a atteint le milliard de vues sur YouTube en 2021 et c'est seulement la cinquième chanson des années 90 à franchir le cap du milliard de vues sur cette plateforme.
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0: Bonus gourmand ce soir, gourmand et surtout nature. Festival Mère Nature à la salle, au cœur des Cévennes, les 20 et 21 juin prochains. Deux entrées et un repas pour deux personnes. C'est le bonus de la prochaine demi-heure. Le thème du festival cette année, nourrir les liens sous toutes ses formes. L'occasion pour vous de découvrir par exemple des plantes, de la teinture, du tissage, de la gastronomie, de la botanique. Au cœur du village pendant ces deux jours, un marché de producteurs. Alors si vous aimez la nature, si vous avez envie de la préserver, d'apprendre à la connaître, ce festival est fait pour vous. Deux repas, deux entrées dans la prochaine demi-heure. Et là, tout de suite, c'est Florent Pagny.

0: Gare Lozère, Florent Pagny, la dernière chanson du monde. Eh ben oui, nouvel extrait de l'album Grandeur Nature, le 22e album de Florent Pagny. Il est sorti le 12 septembre. J'ai testé pour vous chaque soir sur Ici Gare Lozère, à l'occasion de partager les bonnes adresses et les expériences qui enrichissent notre quotidien. Alors ce soir, c'est Delphine Laouénan du blog L'Effet Gare qui vous partage son expérience.
1: J'ai testé la boulangerie-pâtisserie des frères Daniel à Saint-Ambroix. C'est lors d'une balade à l'entrée de la ville que mon regard a été attiré par cette nouvelle devanture, avec un logo rang représentant deux personnages. Curieuse comme je suis, je me suis dit, tiens, une nouvelle boulangerie. Et comme j'avais besoin de pain et d'un petit dessert, voire deux, mais ça reste entre nous, je suis entrée. À l'intérieur, un accueil simple et chaleureux. Je commence à discuter avec la personne à la vente et je découvre qu'il s'agit d'un des deux gérants. Thibaut et Corentin Daniel sont frères. L'un est boulanger, Corentin, et l'autre est pâtissier, Thibaut. Autant vous dire que dans cette famille, les repas doivent être plutôt sympas. Ils ont repris l'établissement il y a quelques mois. Deux jeunes entrepreneurs, mais déjà une belle expérience professionnelle et surtout la passion du métier. Côté boulangerie, on trouve un beau choix de pains spéciaux. Le pain aux céréales commence d'ailleurs à avoir sa petite réputation à Saint-Ambroin. Je peux vous dire qu'il n'a pas fait long feu à table. Côté pâtisserie, on retrouve des grands classiques aux gourmands bien réalisés. Le genre de vitrine où l'on vient acheter une baguette et on repart avec une baguette et une pâtisserie. Autre point positif, l'accessibilité. Il y a un parking juste à côté. Donc pas d'excuses pour ne pas s'arrêter. Même pour un achat rapide, on finit souvent avec un petit plaisir en plus. Ce que je retiens, c'est leur simplicité et leur gentillesse. Deux jeunes qui font vivre le commerce local avec passion, et ça fait toujours plaisir à voir. Si vous passez par Saint-Ambroix, arrêtez-vous à la boulangerie-pâtisserie des frères Daniel, située à l'entrée de la ville. Mais je préfère vous prévenir, vous risquez d'y retourner. C'était Delphine, j'ai testé la boulangerie des frères Daniel à Saint-Ambroix, j'ai goûté et je valide.
0: Eh ben merci beaucoup Delphine Laouénan du blog L'Effet Gare. Alors, si vous aussi vous avez des bons plans à partager, faites-le via les réseaux Insta et Facebook d'Ici Gare Lozère. On écoute deux titres à la suite, Teddy Swims et Calais. Il arrive après Alain Souchon.

0: Ici Galloser, Lose Control, Teddy Swims, en 2023. Un accident au Parnasse entre un scooter et une voiture à hauteur du rond-point. Accident qui cause un important ralentissement sur l'avenue François Mitterrand actuellement. Alors si vous le pouvez, bien évidemment, évitez le secteur.
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11: Ici Gare Lozère, le bonus du drive. Dans moins de 20 minutes, on vous le rappelle, Festival Mère Nature, les 20 et 21 juin à la salle au cœur des Cévennes. L'occasion pour vous de découvrir des plantes, de la teinture, du tissage, de la gastronomie, de la botanique. Il y a deux repas et deux entrées. Et d'ici un petit quart d'heure, et juste avant, tout de suite, Alain Chamfort, le temps qui court.

0: Ici Gare Lozère, Alain Chamfort, le temps qui court. Allez, tube des années 70, il est 17h27.
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0: À vos côtés, sur les routes de la Glonimoise, forcément, il y a du monde actuellement. Côté ouest, au sud de Langlade, sur le chemin du coin du Loup. Eh ouais, eh, ça ne s'invente pas. Il y a du monde aussi au sud de Calvisson, au nord de Calvisson également. Quelques ralentissements du côté de Caissargues, actuellement au départ de Nîmes, c'est-à-dire sur la D42. Ralentissement aussi entre Nîmes et Bouillargues. Entre Caissargues et Bouillargues, pardon, sur la D135. Dans le centre de Nîmes, vous roulez sur le Jean Jaurès à moins de 10 km/h. Répercussions au sud sur l'avenue du Maréchal Juin. Il y a pas mal de monde aussi sur le Liberté. Côté ouest, la jonction Pasteur Marc Bogner à l'IND est problématique ce soir. Répercussions sur la route de Rouquayrols notamment, ou encore sur la D40 en direction de Caveyrac. Allez, courage, soyez prudents sur les routes, bien évidemment.
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0: Sur les routes du Gard et de la Lozère, devenez nos grands témoins. Vous pouvez désormais nous envoyer des vocaux, des textos, des vidéos, des photos sur WhatsApp. Ajoutez-nous à vos contacts via le numéro que vous connaissez déjà. C'est celui du standard. Je vous le redonne. 04 66 21 36 37. Et on écoute un petit souvenir des années 80. Ça fait du bien.

0: Ici Garloser, Don't Go 82, les Anglais de Yazoo avec Vince Clark, membre fondateur de Dépêche Mode. L'actu musique, Émilie Mazoyer. Salut Émilie.
1: Salut tout le monde. Émilie au rapport pour votre dose quotidienne d'actualité musicale. C'est l'anniversaire d'une icône aujourd'hui, tellement attachée au public qu'elle est toujours sur scène à 84 ans. Chantal Goya, meilleure amie de multiples générations d'enfants, de Pandy Panda et des lapins qui ne se laissent pas faire. Si vous avez envie d'en savoir plus sur elle, alors je vous conseille le replay de l'émission de France 2 Envoyé spécial du 28 mai dernier. Les journalistes ont suivi Chantal Goya dans les coulisses de son concert au Palais des Congrès jusqu'à Ho Chi Minhville au Vietnam où elle est née en 1942. Un très beau reportage, très émouvant, dispo gratuitement sur la plateforme France.tv. John Baez a décidé de secouer un peu les petits jeunes.

chanson, c'est bien, mais profiter de sa célébrité pour essayer de changer les choses, c'est mieux. Et c'est ce que John Baez, reine de la chanson engagée, a fait toute sa carrière. C'est précisément pour cela qu'elle a été récompensée la semaine dernière à Berlin par l'ONG Amnesty International, qui salue sa défense de la cause des droits humains depuis les années 60. Dans son discours de remerciement, John Baez a déclaré « Aujourd'hui, trop de gens ne veulent pas prendre ce risque d'écrire ou de chanter une chanson, de s'opposer. » À bon entendeur, bisous le Top 50. On a reçu de bonnes nouvelles d'une des rescapées les plus chouettes de la Star Academy. Et moi, je...

suite. Très remarquée l'an dernier avec Les Filles, Les Meufs, joli petit tube de l'été 2025. Elle vient d'annoncer la sortie de son premier album. Il s'appellera Guérir et sortira le 2 octobre. Un premier extrait frais et dansant intitulé Belle Vie est d'ores et déjà disponible. En promo pour son album solo, le Beatles Paul McCartney a lâché une info en or à la BBC. Lui, Paul, le dieu vivant de la pop et du rock, n'a qu'un seul artiste qui l'impressionne et le rend nerveux à chaque fois qu'il le croise. C'est l'ombrageux Bob Dylan, qui pour sûr sera ravi de le savoir.

0: Merci Amélie, on vous retrouve ce soir 20h pour Décibel Long Format. Et ce soir, c'est une chanteuse entrée récemment dans la playlist d'ici.
1: C'est l'histoire d'un petit pêcheur qui pêchait que le matin, parce que pour lui le bonheur c'était d'être avec les siens, profiter de sa famille.
0: La chanteuse Manon Lisa qui s'est fait connaître en transformant une chanson du rappeur Youssoupha en hymne féministe. Manon Lisa s'écoute sur ici avec ce morceau Le Petit Pêcheur.

ici Gare Lozère, le petit pêcheur. Manon Lisa, l'invité d'Émilie Mazoyer dans Décibel, c'est ce soir 20h 04 66 21 36 37. Vous appelez maintenant Festival Mer Nature, les 20 et 21 juin à la salle, c'est au cœur des Cévennes, bonus gourmand, bonus nature. Il y a deux repas et deux entrées pour ce festival hyper sympa. Dans le village, hyper sympa lui aussi de la salle, 04 66 21 36 37, le temps que vous composiez le numéro. On écoute Toto.

0: ici Carl Auzer, Rosanna, le groupe Toto, en 82.
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0: Bonus gourmand ce soir, gourmand et nature, hein, Festival Mer Nature à la salle au cœur des Cévennes, les 20 et 21 juin prochain. Il y a deux entrées et un repas pour deux personnes. Alors, on va rappeler le thème quand même de ce festival cette année, nourrir les liens sous toutes ses formes. L'occasion pour vous de découvrir des plantes, de la teinture, du tissage, de la gastronomie, de la botanique. Deux entrées, deux repas pour Émilie. Bonsoir Émilie, comment ça va?
3: Bonjour, bonsoir, comme vous voulez, ça va bien, merci vous.
0: Ah ben, impeccable, vous êtes enjoué.
3: Ouais,
0: oh là là là là là là là là.
3: Trop bien, la nature, la gastronomie, ben, ça me parle ça.
0: Oui, et d'autant qu'en plus, il y a, au cœur du village, il y aura un marché de producteurs.
3: Trop bien,
0: sympa.
3: Parfait.
0: Sympa quand même.
3: Parfait.
0: Bon, dites-moi, Émilie, vous irez, vous êtes de Générargues, pardon,
3: oui,
0: et vous irez avec, j'imagine, un ami ou un proche.
3: Alors, je pensais y aller avec mon mari.
0: Ouais.
3: Et peut-être mon fils le rajouter, mais je suis en train de penser que c'est la fête des pères.
0: Et oui.
3: Donc je pense que je vais inviter mon papa en fait.
0: Oh, bah ça lui fera plaisir.
3: Ben oui, carrément.
0: Est-ce qu'il nous écoute, votre papa?
3: Je sais pas, je pense pas parce qu'ils sont en vacances là, donc du coup il apprendra. Bah quand je téléphonerai, je vais l'appeler là pour lui dire.
0: Ah bah c'est, et franchement c'est un beau cadeau que vous lui ferez.
3: Ben
0: hein.
3: Oui.
0: Ça là-dessus.
3: Ben carrément. En plus pour la fête des mères j'ai fait pareil, on a fait un resto. Il était un peu jaloux donc du coup ben voilà, on se rattrape.
0: Eh ben, vous avez parfaitement raison, Émilie. Allez, question subsidiaire quand même, histoire de... Mais je connais déjà la réponse.
3: Oui.
0: Votre radio, numéro 1, dans le Gard et au Lozère.
3: Ici, Gard Lozère, bien évidemment.
0: Il y a même pas... Voilà, je...
3: Mais... Voilà. C'est question, quoi.
0: Mais oui, mais non, mais je... Hein, franchement. Bah oui. Émilie, on vous embrasse.
3: Oui.
0: On vous remercie.
3: Vous également.
0: On vous remercie
3: bonne
0: pour
3: journée.
0: Votre fidélité. Bonne journée à vous. Et puis à très bientôt sur l'antenne d'ici Carl Auzer. Vous nous appelez quand vous voulez, bien évidemment. Merci à vous, Émilie. Et puis surtout, bon week-end à la salle les 20 et 21 juin prochains. Il est 17h45. Les infos arrivent un petit quart d'heure juste avant. Souvenir des années 90.

0: Gallows Air Freedom, George Michael, 90. Les infos arrivent.
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7: Ici Gare Lozère, toute l'actu en Gare Lozère, le journal de 18h. C'est dans moins de 6 minutes maintenant. Et puis à 18h15, l'heure de la sortie à Nîmes, le 21 juin. Ce sera la fête de la musique et deux groupes pour vous face aux arènes. Deux groupes invités par ici Gare Lozère. Alors parmi ces groupes FMR, deux des cinq musiciens de cette formation nîmoise seront avec nous à 18h15. L'heure de la sortie, donc on l'a dit, 18h15. Et là, tout de suite, c'est un standard de France Galles, juste avant les infos.

0: Ici Galloser, un standard des années 80 à l'instant. France Gall, tout pour la musique, parole et musique, bien évidemment, Michel Berger. À 18h15, on l'a dit, on va recevoir deux des cinq musiciens d'Éphémère. Vous savez, c'est ce groupe qui sera devant les arènes, juste en face de la radio, pour le 21 juin, fête de la musique. Deux groupes ce soir-là, invités par Ici Galloser. On en reparle d'ici une petite vingtaine de minutes. Les infos, tout de suite, le journal d'Ici Galloser.
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0: Mercredi 10 juin, ici Gare Lozère, il est 18h. Les infos, Guizane Stafford. Bonsoir Guizane.
2: Bonsoir Alex, bonsoir à tous.
0: Dans une heure, les aficionades sauront qui va torer à Vauvert.
2: Oui, et alors que les cartels de la corrida du 9 août seront révélés, les aficionades réagissent aux propos de Jerem Star. L'influenceur a été relaxé hier par le tribunal de Nîmes après avoir sauté sur la piste des arènes avec une pancarte « Fuck la corrida ». À la sortie du palais de justice, il a appelé ses fans à réitérer les actions anti-corrida. La réaction d'Adrien Poujol, responsable directeur des arènes de Vauvert.
3: Personnellement, je trouve ça déjà vraiment scandaleux. Je trouve même ça très grave qu'en France, on puisse rentrer dans une arène, arrêter un spectacle, arrêter une corrida et ne pas être condamné pour ça. Je pense que c'est dommage pour la justice, pour l'affichon. Après, si je raisonne vraiment en organisation, je ne peux pas dire que ça ne m'inquiète pas. Ce que je peux vous dire, c'est que je demande aux aficionados d'être vraiment solidaires sur ce point-là et d'être vigilants. Nous serons vigilants dans l'organisation. On a déjà pris des mesures, donc de ce côté-là, on fera le travail. On peut être contre. Moi, je suis à l'écoute des gens qui sont contre. Je peux comprendre qu'on n'aime pas ça. Mais de là à mener un tel battre et être aussi peu respectueux des gens qui remplissent les arènes et du monde autorain, c'est vraiment décevant et triste une nouvelle fois.
2: Dans un communiqué, l'Observatoire national des luttes des cultures taurines dit craindre de nouvelles actions anti-corrida. L'Observatoire qualifie d'ailleurs l'action de Jerem Star d'atteinte à la liberté d'expression qui doit être sanctionnée. Le parquet de Nîmes a fait appel de la décision du tribunal.
0: Il faut que la protection des enfants soit une priorité nationale.
2: Déclaration aujourd'hui de Sophie Pantel, députée de Lozère, après l'affaire Liana. Le meurtre de la jeune fille a bouleversé le pays et questionne sur le fonctionnement de la justice. Sophie Pantel a signé une proposition de loi pour répondre à ces interrogations. Elle la voit comme un plan d'action pour l'État pour traiter les violences sexuelles. Tous les détails sont sur notre site ici.fr. Lui a vu 4 juges d'instruction aujourd'hui, Patrick Bruel. Le chanteur pourrait être mis en examen et placé en détention provisoire. Il est poursuivi pour viol, tentative de viol et agression sexuelle sur 9 victimes, des faits qui auraient été commis entre 2000 et 2019.
0: Dans les Cévennes, l'entraînement des pompiers s'est transformé en véritable intervention aujourd'hui.
2: Leur avion de reconnaissance s'exerçait quand il a repéré un feu de broussaille à Lussan. C'est à mi-chemin entre Alès et Bagnols-sur-Cèze. Les flammes menaçaient un champ d'oliviers. Les pompiers sont intervenus pour limiter les dégâts. En tout, 4000 m2 ont brûlé. Un accident aussi à Saint-Laurent-d'Aigouze, une voiture qui finit sa course dans un marais. L'homme de 80 ans a perdu le contrôle du véhicule et s'est retrouvé dans l'eau. Il a pu sortir et s'est mis sur le toit avant d'être secouru par les pompiers. À Garon, encore une heure pour récupérer des packs d'eau. La commune fait une distribution au service technique du village jusqu'à 19h. Ça fait maintenant 2 jours que les habitants ne peuvent pas consommer l'eau du robinet. Les résultats des analyses sont attendus en fin de journée.
0: L'été approche, les touristes aussi. Et les restaurants cherchent encore des bras.
2: Chaque année, c'est la même rengaine. À l'approche de la saison touristique, l'hôtellerie et la restauration recrutent. Depuis le Covid, être attractif, c'est plus compliqué. Pour Frédéric Sanchez, secrétaire du syndicat des hôteliers restaurateurs gardois, ce n'est pas juste une question de motivation. Selon lui, les difficultés sont multiples.
4: Des difficultés surtout sur le saisonnier et très littoral, notamment pour la question du logement. Parce que le logement de saisonnier au bord de mer, c'est cette difficulté-là, plus que celle du manque de candidats. C'est le manque de logistique pour accueillir ces candidats-là. Parce qu'évidemment, tous ceux qui postulent au Gros du Roi ne sont pas Grolins ou Aigues-Mortais, quoi. Il y a des initiatives au Gros du Roi. Il y a la mairie qui dédie un village des saisonniers à l'intérieur du camping de l'Espiguette. C'est une bonne initiative, c'est un bon début, mais il faut qu'elle se multiplie. Qu'il y ait des initiatives sur les bailleurs sociaux qui se fassent, avec les internats scolaires. On essaie de multiplier toutes les petites pistes. C'est pas une seule grosse mesure qui permettra d'y arriver.
2: Pour simplifier les recrutements saisonniers, le syndicat a renouvelé pour cette année son partenariat avec la plateforme Oh My Season, une plateforme qui recense les offres du secteur. Sur Parcoursup, la phase complémentaire commence demain. Ça veut dire que les lycéens peuvent faire de nouveaux vœux, maximum 10, dans des formations où il reste des places. Dans un mois, la phase principale d'admission sera terminée. Du foot aussi, et le capitaine Pablo Martinez qui prolonge avec le Nîmes Olympique. Le défenseur sera bel et bien aux côtés des Crocos pour la saison prochaine. Le but, atteindre la 3e division.
0: Et une belle histoire pour finir, celle d'un Gardois à qui les paris épiques ont souri.
2: Oui, le Nîmois mise 3 euros et en remporte 120 000 au bar PMU Le Détour en Provence, boulevard Talabo. Avec cette somme, il devient le premier grand gagnant PMU Gardois de l'année.
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2: Alors qu'est-ce que ça dit la météo ce soir, Alex ?
0: Eh ben ça dit ciel voilé hein, dans les prochaines heures, ça c'est pour le Gard. Vent de nord assez fort en début de nuit en vallée du Rhône. Après une atténuation, reprise du vent aux premières heures du jour avec orientation nord-nord-ouest. Les températures cette nuit dans le Gard, elles seront comprises entre 14 et 17. 10 sur la région de la Cesse, 7 degrés sur le massif de l'Aigoual jusqu'au Larzac. En Lozère, comme dans le Gard, un ciel voilé cette nuit. Un petit vent de nord-ouest généralement faible. Les températures cette nuit en Lozère, elles seront comprises entre 4 et 7 degrés. 12 degrés sur le relief Sévenol. Pour demain, on sera le jeudi 11 juin. Ciel voilé dans le Gard. Température maxi 25 à Bagnols-sur-Cèze, 26 à Saint-Ambroise, 27 au Vigan. Jusqu'à 28 demain après-midi à Nîmes. En Lozère, comme dans le Gard, ciel voilé. Température maxi 16 à Sainte-Eulalie, 17 à Asbinal, 22 à Mende et Florac jusqu'à 23 à Méruès.
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0: Vous êtes dans le sud, dans le Gard, en Lozère. Le sud, c'est ici. On vous accompagne tout au long de l'année. Nouvelle heure ensemble qui débute par un souvenir des années 80.

0: Garloser, une autre histoire, 87, Gérard Blanc, ex-membre du groupe Martin Circus. 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Et pour l'écouter, vous trouverez le lien sur ici.fr, tout simplement.
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0: Le drive d'ici Garloser jusqu'à 19h avec deux temps forts au cours de la prochaine demi-heure. L'heure de la sortie. On va vous parler de la fête de la musique le 21 juin. Deux groupes invités par ici Garloser au 10 boulevard des Arènes. C'est l'adresse de la radio juste en face des Arènes comme son nom l'indique. Éphémère et Agathe Roman. Deux des cinq musiciens d'Éphémère seront avec nous d'ici cinq petites minutes dans ce studio. Et puis dans la prochaine demi-heure, ça bouge. Le rendez-vous sport d'ici Garloser. On va parler ce soir des souvenirs de Coupe du Monde de Jean-Charles Roux. Vous savez, Jean-Charles Roux, c'est cet auteur de la saga Jean Bouin, l'âge d'or du Nîmes Olympique. Il y a deux volumes absolument extraordinaires pour tous les fans des crocos. Jean-Charles Roux évoquera pour vous le mythique France-Brésil 86, quart de finale de Coupe du Monde. Ça bouge dans moins de 30 minutes. Et là, tout de suite, c'est une nouveauté dans la playlist d'ici. C'est Oria, soirée mondaine.

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1: Ici Gare Lozère, soirée mondaine. La chanson a été diffusée dans l'émission Danse avec les stars et c'est ce qui lui a permis de toucher un large public. Une chanson de la niçoise Oria. L'heure de la sortie à Nîmes, le 21 juin. C'est un dimanche, hein. Rendez-vous au 10 boulevard des Arènes pour la fête de la musique. Ici Gare Lozère vous propose deux groupes à partir de 20h. Le premier de ces deux groupes s'appelle Agathe Roman, formation pop. Le deuxième est un quintet éphémère qui s'est formé en 2021. Éphémère en trois lettres, hein, c'est un acronyme. Deux de ces cinq musiciens sont avec nous ce soir. Damien le chanteur et Arnaud le batteur. Bonsoir à vous messieurs.
2: Bonsoir. Bonsoir.
1: Ça va bien ?
2: Super.
1: Eh ben, merci de l'accueil. Plaisir. Ben oui, ça fait plaisir de vous recevoir. Alors, Éphémère le 21 juin au 10 boulevard des Arènes. Pour tous ceux qui se posent la question, Éphémère c'est du rock. Hein. Pop rock, on peut dire ça. Est-ce qu'on est d'accord sur la définition du style ?
2: Tout à fait. Alors nous, on enlèverait pop, on resterait rock. Mais effectivement, c'est l'ADN d'Éphémère, c'est le rock.
1: Effectivement, c'est assez saturé, on a l'impression, hein, au niveau de la prod, etc.
3: Bon, on puise plusieurs influences, mais c'est vrai qu'on mise un peu sur l'énergie, sur le côté un peu grunge des années 90 et un côté un peu britannique aussi. On essaye de faire ce mélange-là.
1: Eh ouais. Un peu côté US et puis un côté... non, mais c'est très bien. Moi, je trouve qu'il n'y a rien à dire là-dessus au niveau du mélange des styles. Alors, vous allez jouer devant la radio le 21 juin au 10 boulevard des Arènes, on l'a dit. Et un mois plus tard, dans les Arènes, cette fois, ce sera un groupe que vous connaissez bien, qui se produira trois soirs de suite. Ce groupe, vous l'avez même intégré à votre répertoire. On écoute. Eh oui.
2: Exact.
1: Eh oui, les Cure. Est-ce que vous reprendrez d'autres standards le 21 juin ?
2: Oui, absolument. Ouais. En fait, on se promène dans tous les classiques du rock et du hard rock. Donc ça va de AC/DC à Nirvana, en passant par les Strokes. Et on revisite aussi des groupes de rap comme I.A.M. ou comme Eminem, qu'on adore rockiser.
1: Alors c'est ça justement la spécificité aussi d'Éphémère, parce que vous reprenez du Eminem par exemple, donc c'est quand même le rap des années 2000, et du coup vous lui donnez un petit côté organique quoi, avec tous les instruments, avec la voix, avec comment ça se passe ?
3: On voulait pas faire une reprise telle quelle, on a essayé de mettre un peu notre mixage sur ce morceau. L'objectif c'était vraiment d'apporter l'énergie du groupe sur des morceaux de rap. Alors, on a essayé de voir un peu si ça existait, une reprise d'Eminem, Lose Yourself. On a vu que ça n'existait pas du tout sur YouTube, sur ce genre de plateforme. Alors on s'est dit, alors on va le faire. Voilà.
1: Génial. Ah mais c'est vrai que c'est quand même assez dingue, parce que reprendre du rap en rock, autant l'inverse, ça peut se faire, et c'est quand même assez osé. On l'a dit, 21 juin, devant les Arènes, au 10 boulevard hein, des Arènes, tout simplement. Est-ce qu'il y aura des compos aussi, des morceaux à vous ?
2: Absolument, on fait un mix des deux, puisqu'en fait on a sorti notre premier EP disponible sur les plateformes début janvier. Donc on a 5, en tout on a 8 compositions, et on va toutes les jouer en alternance avec nos titres de reprise.
1: C'est intéressant ce que vous dites, parce que du coup, tous les gens qui nous écoutent en ce moment, qui se demandent, tiens, mais voilà, Éphémère, etc., j'imagine qu'il y a des réseaux sociaux, il y a aussi une plateforme sur laquelle on peut écouter votre musique, tout simplement.
3: Oui, Spotify, on peut Apple Music, Deezer, et on a un Insta à nous, là, ça, c'est depuis le mois de janvier, on se lance un petit peu dans les réseaux sociaux.
1: Oui.
3: Ça n'a pas été facile pour nous, mais on essaye de communiquer le plus possible là-dessus pour essayer de se faire un petit peu connaître.
1: Bah oui, parce que vous êtes un peu comme moi, c'est-à-dire d'une autre génération. Voilà. Hein, Arnaud, Damien, deux des cinq musiciens de Éphémère. Éphémère en trois lettres, hein. FMR, c'est un acronyme. Devant la radio, donc au 10 boulevard des Arènes à partir de 20h pour le live d'ici Gare Lozère spécial fête de la musique. Ce sera le 21 juin. Événement totalement gratuit, bien évidemment. On en reparle après The Robots.

0: Ici Garloser, Sugar Baby Love, The Robots. Lors de la sortie à Nîmes le 21 juin, c'est un dimanche. Faut bien le noter sur son carnet. Hein. Rendez-vous au 10 boulevard des Arènes pour la fête de la musique. Notez sur un carnet, ça fait. On est vraiment boomer, les gars. Hein. Moi, je vous le dis. Hein. Bon, ici Garloser, donc vous propose ce soir-là deux groupes à partir de 20h. Le premier s'appelle Agathe Roman, c'est de la pop. Le deuxième est un quintet FMR qui s'est formé en 2021. FMR en trois lettres. Un acronyme. Deux de ces cinq musiciens sont avec nous ce soir. Il y a Damien, le chanteur, Arnaud, le batteur. On a parlé du groupe en première partie d'interview. On va rappeler, tiens, quand même, pour l'anecdote, FMR, pourquoi ? Pourquoi FMR ?
1: Alors, oui, c'est ce qu'on disait en, en off, comme on dit. Bah, FMR, c'est simple, c'est un groupe. La singularité, c'est qu'on est né sur scène. En fait, la première fois qu'on a joué tous ensemble, c'était sur scène. On n'a jamais fait de répétition. Et en fait, c'était une scène ouverte où on a demandé, mais alors, vous appelez comment ? On dit, bah, en fait, on n'a pas de nom puisqu'on est un groupe FMR, c'est pour ce soir. FMR.
0: FMR, tout simplement. Bon, deuxième séquence de cette interview, messieurs, c'est ce qu'on appelle le coup de cœur, la recommandation aux auditeurs d'ici Garloser. Alors, qui prend la parole ?
2: Ah, je vais le faire.
0: Allez, Arnaud, le batteur.
2: Sans aucune hésitation, notre coup de cœur, c'est le Pompidou, ce célèbre village lausérien dans les Cévennes qui, du coup, a vu naître notre groupe donc en 2021. Parallèlement à ça, on est deux à organiser un festival rock depuis 13 ans. Dans ce village, et c'est donc nous un lieu central pour nous puisque c'est là que nous sommes nés, c'est là que nous avons enregistré nos 5 titres sur notre EP qui sont encore disponibles hein, sur Spotify. Je le répète.
0: Ah oui, et oui. Donc, s'appelle comment d'ailleurs l'EP ?
2: L'EP n'a Use Whisker. Du nom de notre single que nous sortirons un jour en radio, peut-être.
0: Ah ben oui, avec grand plaisir. J'espère qu'on va vous diffuser quand même.
2: Et donc c'est vraiment ce village lausérien notre coup de cœur.
0: Le Pompidou en Lozère.
2: Le prochain festival le samedi 11 juillet. Village du Pompidou à partir de 18h30. Voilà, c'est pas la peine de réserver. Hein, les entrées sont libres.
0: Ah oui.
2: Mais il y aura du monde.
0: Et bien évidemment. Arnaud et Damien, deux des cinq musiciens de FMR. FMR en trois lettres, hein, on vous le rappelle, c'est un acronyme. FMR devant la radio, au 10 boulevard des Arènes, à partir de 20h pour le live d'ici Garloser, spécial fête de la musique. Événement, là encore, totalement gratuit. Merci beaucoup, messieurs.
1: Merci à vous.
3: Merci, Alex.
0: Merci à vous, à très très vite.
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0: 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Allez, dans moins de 5 minutes maintenant, ce sera l'infotrafic à Nîmes. Ça commence à aller mieux. On va faire un point complet, bien évidemment, d'ici quelques petites secondes. D'ailleurs, si vous êtes au volant de votre voiture, c'est peut-être le moment de monter le son. Oui, parce que là, c'est un petit classique sympa. Un petit classique pour tous ceux qui aiment la musique pop, la musique rock. Eric Clapton, la légende pour vous.

0: Cigar Lauser, Eric Clapton, Derek and the Dominos, le groupe qu'il avait dans les années 70. Laila, c'est un classique qu'il interprète bien évidemment depuis plus de 50 ans maintenant. Allez, tout de suite, l'infotrafic anime.
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0: Tous les jours à vos côtés sur les routes de l'agglo nîmoise. On vous l'a dit, on vous le répète, c'est important que vous le sachiez. On est avec vous tous les soirs. Alors, sur les routes de l'agglo nîmoise, en ce moment même, ça va mieux. Il est 18h31. Quelques ralentissements toujours du côté de Caveyrac sur la D40 au départ de Nîmes. Ralentissement aussi au niveau de la jonction de la Liende et du pasteur Marc Bogner avec des répercussions. Route de Montpellier notamment. Ça va mieux entre Nîmes et Caissarc sur la D42. Ça va mieux aussi entre Caissargues et Bouillargues sur la D135. Ralentissement en revanche côté est sur la D6086 entre Saint-Gervaisis et Marguerite. On va faire un petit zoom. Petit accident sur la D6086 entre Saint-Gervaisis et Marguerite. Partout ailleurs, ça va beaucoup mieux, y compris sur la N106 en direction d'Alès, tout comme sur la D979 en direction d'Uzès. Et puis le centre de Nîmes, l'avenue Jean Jaurès, c'est pareil. Ça commence à se fluidifier. Courage.
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0: 18h32, après Cock Robin qui est calé, après Mylène Farmer qui arrive, on va écouter Patrice Gascoin pour ses coulisses télé. Bah oui, comme tous les soirs, il a des choses à vous dire. On l'a dit donc, Cock Robin arrive, et là tout de suite, c'est Mylène Farmer. Ça s'appelle C'est à qui le tour, c'est son nouveau single.

0: Giga Lozère, Just Around the Corner. Les Californiens, bah oui, c'est les Californiens de Cock Robin. En 87, Patrice Gascon à les coulisses télé. Alors ce soir, vous nous parlez de Top Chef, car c'est l'émission culinaire de M6 qui rend son verdict. Eh ouais.
1: Pour vous mettre dans l'ambiance de la finale de cette 17e saison de Top Chef, j'ai confié le micro à Philippe Etchebest.
2: Allez, on défonce tout!
3: Ce que je peux apporter à des jeunes comme ça, c'est ma plus belle récompense.
1: Philippe Etchebest, qui est passé par toutes les émotions dans cette édition 2026 qui s'achève ce soir sur M6, et notamment l'émotion de ne pas avoir de poulain, lui, en finale. Eh ouais, les deux finalistes se nomment Viviana, coachée par Hélène Darroze, et Alexis, dans l'équipe de Glenville. Pour cette grande finale, tout le monde se retrouve dans le cadre prestigieux du palace parisien, le Four Seasons Hotel George V à Paris. Je dis tout le monde parce que la dernière épreuve des deux finalistes est un vrai défi. Concevoir et réaliser un menu gastronomique d'exception, composé d'une entrée, d'un plat, d'un dessert, un menu capable de conquérir les papilles de 100 bénévoles de la Croix-Rouge, ainsi que celle des 5 chefs du jury. D'ailleurs, Stéphane Rottenberg, vous qui présentez Top Chef, est-ce que vous goûtez les plats des candidats? Et sinon, est-ce que ça vous démange parfois de sortir une petite fourchette pour déguster un plat? Stéphane Rottenberg.
4: Ah non, je suis pas frustré ça parce que je goûte à tout, quasiment tout. Je suis le premier arrivé en cuisine, j'arrête les candidats. Donc je ne touche pas aux assiettes de concours, bien sûr, elles sont pour les chefs, mais les candidats lancent bien sûr plusieurs pièces en cuisson. Il y a les jus, les sauces, les accompagnements dans les casseroles. Donc non, je goûte quasiment à tout. Alors il y a des parfois quand il y a beaucoup de candidats sur une épreuve, j'ai parfois pas le temps de tout goûter avant que ils nettoient et ils rangent tout pour l'épreuve suivante. Non, mais je goûte à tout et je fais même mon petit pronostic. Je chuchote à la régie avec les micros qui sont sur ma veste. Je chuchote mon petit classement et on voit après le résultat. Alors, j'ai pas toujours raison, mais parfois j'ai raison. Et donc voilà. Et puis, alors, du coup, je mange énormément hein, pendant les 45 jours du tournage puisque je suis de toutes les épreuves, contrairement au chef. Donc, je mange quasiment à tout. Je me régale et c'est effectivement passionnant à vivre et dans les coulisses. Mais non, ça se voit pas à l'image, mais je mange.
1: Et bien voilà, vous saurez regardant Top Chef que son présent. Eh bien, il se régale, il goûte à presque tout. Ce soir, c'est la grande finale de Top Chef en présence d'Adriana Carambeu, ambassadrice de la Croix-Rouge. On passe à table dès 21h10 sur M6. Et moi, je remets le couvert demain pour de nouvelles coulisses télé.
0: Merci Patrice Gascoigne, vos coulisses télé sont à retrouver sur ici.fr et sur l'appli ici. Allez, dans quelques petites secondes, ce sera Jean-Charles Roux, vous savez l'auteur des deux tomes du magnifique Jean Boin, l'âge d'or du Nîmes Olympique, qui va vous raconter son souvenir de 86, de juin 86, quart de finale de Coupe du Monde, entre la France et le Brésil. Magnifique, tout le monde s'en souvient, et Jean-Charles Roux en particulier. Tout de suite, et juste avant ce petit rendez-vous foot nostalgie, c'est Zaz, mon sourire.

0: Mon sourire, c'est Zaz, bien évidemment. Les sports, allez.
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0: Ça bouge, le podcast sport en Garloser. Foot nostalgie toute cette semaine à l'occasion du coup d'envoi demain de la 23e Coupe du Monde de foot, bien évidemment. Après l'amour à l'italienne avec Pierre Bosca hier, ce soir c'est samba.
3: Salut, c'est Jean-Charles Roux, mon souvenir Coupe du Monde, France-Brésil 1986.
4: Allez Louis, allez mon petit bonhomme. Ouais, mon petit bonhomme, bravo.
0: Luis Fernandez, le petit bonhomme en question, expédie la France en demi-finale de la Coupe du Monde au bout du bout, au terme d'une séance de tirs au but dantesque. France-Brésil 86, la légende de Guadalajara, le plus beau match de l'histoire de la Coupe du Monde pour certains. Auteur des deux tomes du magnifique Stade Jean Bouin, l'âge d'or du Nîmes Olympique, Jean-Charles Roux se souvient d'une célébration de folie à Nîmes ce soir du 21 juin 1986.
3: On était dans un bar qui a fait l'actualité il y a quelques semaines. On était au Cygne et on faisait l'apéro, mais il y avait une ambiance extraordinaire sur le boulevard. C'était presque la libération, quoi. Tout le monde faisait le tour de boulevard en klaxonnant, en s'arrêtant, en buvant des coups, etc. Il faut savoir qu'à l'époque, en plus, le Victor Hugo était à double sens, donc il y avait des voitures qui descendaient, d'autres qui montaient. Et moi, je me souviens que pour faire le malin, j'avais pris ma Renault 5 à l'époque. J'étais parti faire le tour du boulevard pour arriver au Cygne, à la case départ, si tu veux. Et donc, j'avais cassé mon klaxon. Je me souviens que mon père m'avait dit quelque chose parce qu'il m'avait dit quand même, pour un match de foot, on casse pas le klaxon. Alors, c'est tout à fait relatif quand on voit qu'aujourd'hui on casse des abribus et autres.
0: Autre temps, autre mœurs, en France, l'été 86 démarre par une fête de rue extraordinaire, consécutive à l'exploit des Bleus, emmené par le légendaire Michel Platini, pourtant blessé pendant toute la compétition. Le meneur de jeu tricolore est l'auteur du but de l'égalisation face au Brésil, un partout. La suite restera gravée dans le marbre.
3: C'est-à-dire que le Brésil représentait encore quelque chose d'infranchissable. Et donc, il y avait une grosse équipe, il y avait Socrates, je me souviens, il y avait Zico, c'était la grosse équipe du Brésil. Et nous, on avait le Zico blanc, c'était Platini. Mais comment battre cette équipe? On ne le savait pas. Et puis en définitive, cette génération qui était née en 82, 84, elle arrivait au sommet de son art. Et c'est vrai qu'on pouvait battre tout le monde. Malheureusement, on n'est pas allé jusqu'au bout. Mais quel souvenir extraordinaire.
0: Souvenir extraordinaire. Hein, partout à la fin du temps réglementaire, les pénaltys. Michel Platini qui manque l'immanquable, inimaginable.
4: Platini.
0: Joël Batz au sommet, la chance des Français, la malchance des Brésiliens. Et Luis Fernandez, le petit bonhomme qui envoie la France au paradis, une gloire éternelle et une fête dans tout l'Hexagone.
3: Justement, pour en revenir à l'ambiance qu'il y avait à Nîmes, il y avait une fanfare qui était en répétition au Napoléon ou aux Parisiens à l'époque. Elle s'est mise à jouer, mais on aurait dit un soir de feria. Tout le monde était agglutiné sur cet écran parce qu'il ne fallait pas être trop loin, parce que sinon on ne voyait rien. Je me souviens, on tapait sur le comptoir, on chantait la la la la la la la la la la. Mais c'était, je sais pas, c'est indescriptible. Et puis rien que d'en parler, j'en ai encore l'émotion.
0: France-Brésil, la légende, 21 juin 1986, Guadalajara, Mexique, 40 ans. Et demain, coup d'envoi de la 23e Coupe du Monde depuis Mexico. Une autre légende est en marche. Eh oui, une autre légende est en marche, bien évidemment. Et puis, on vous rappelle que pendant toute la compétition, ici, retransmet en direct les matchs des Bleus. Le premier, mardi soir, face au Sénégal, ce sera l'entrée en lice de la bande à Mbappé. Bien évidemment, on leur souhaite une troisième étoile. On va suivre ça, naturellement, sur ici Garloser notamment. Et puis si vous voulez réécouter toute cette semaine spéciale Coupe du Monde, Foot Nostalgie, direction ici.fr et l'appli ici, rubrique Ça bouge. Deux titres à la suite pour vous. Il y a Pascal Obispo qui est en train d'être calé par Amida. Et là tout de suite, c'est le duo Patrick Swayze, Wendy Fraze.

0: Merci, Garlozer, She's Like the Wind, Patrick Swayze, Wendy Fraser. 20h ce soir, c'est Décibel, long format avec Émilie Mazoyer. Alors ce soir, c'est une chanteuse entrée récemment dans la playlist d'ici.
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0: C'est Manon Lisa qui s'est fait connaître en transformant une chanson du rappeur Youssoupha en hymne féministe. Manon Lisa s'écoute sur ici avec ce morceau, Le Petit Pêcheur. Elle sera ce soir 20h au micro d'Émilie Mazoyer Décibel.
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0: Ici Garlozère, le journal de 19h. On écoute un petit Taylor Swift pour vous. Elle va se marier cet été.

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0: Mercredi 10 juin, ici Gare Lozère. Il est 17h. Le journal tout de suite.
2: Et toujours cette question à la une ce soir. Patrick Bruel va-t-il dormir en prison? Le chanteur de 67 ans doit être mis en examen pour viol et agression sexuelle. Et la question se pose car le parquet demande sa mise en détention provisoire après 48 heures de garde à vue. Bonsoir Coralie Moreau.
3: Bonsoir.
2: Alors après une très longue journée pour le chanteur, ça y est, l'interrogatoire a commencé il y a moins d'une heure, Coralie.
3: Oui, une première étape donc pour décider de la mise en examen ou non du chanteur pour viol, tentative de viol, agression sexuelle et harcèlement sexuel à l'encontre de 9 femmes. Si les poursuites sont validées, alors va se poser la question, vous le disiez, du statut de l'artiste dans l'attente d'un procès. Le parquet a requis le placement en détention provisoire. Patrick Bruel serait alors immédiatement conduit en prison. Fait rare, à titre de comparaison, ni Gérard Depardieu ni Patrick Poivre d'Arvor n'ont fait l'objet d'un tel traitement. Pour justifié de cette décision, il faut un risque réel, la fuite, la réitération des faits, ou encore le trouble à l'ordre public en matière criminelle. C'est le cas, ici, il y a suspicion de viol, et les dernières représentations publiques de l'artiste sur scène ou au théâtre ont donné lieu à de nombreuses manifestations. La décision, elle revient au juge des libertés et de la détention, et à lui seul, à l'issue d'un débat contradictoire avec les avocats de la défense, qui plaideront eux pour un contrôle judiciaire avec l'obligation pour Patrick Bruel de répondre aux convocations de la justice.
2: Merci Coralie Moreau, journaliste police-justice pour ICI. La justice, justement, a-t-elle suffisamment de moyens pour agir? Emmanuel Macron dénonce des dysfonctionnements dans l'affaire Liana, qui continue de secouer la classe politique. Le chef de l'État, alors du Conseil des ministres ce matin, estimait que la précipitation ou la démagogie ne sont pas des réponses à la hauteur. Sébastien Lecornu, le Premier ministre, affirme lui que les moyens de la justice doivent continuer d'augmenter. Paul Barcelone.
4: L'enquête administrative ne rendra ses conclusions que le 19 juin pour établir des responsabilités, faire la lumière sur les dysfonctionnements. Mais déjà, Sébastien Lecornu l'affirme.
5: Les premières remontées, non pas de la mission d'enquête, mais de la hiérarchie, laissent à démontrer des dysfonctionnements qui n'ont rien à voir avec un problème de moyens, ce qui ne veut pas dire qu'il n'y a pas un sujet de moyens pour l'institution judiciaire.
4: Les parents de Liana considèrent pourtant qu'il s'agit là du cœur du problème, mais beaucoup a été fait depuis l'arrivée au pouvoir d'Emmanuel Macron, insiste le Premier ministre.
5: Depuis 2017, 4 milliards d'euros, quelque chose comme 12 milliards d'euros aujourd'hui. Est-ce qu'il faut continuer à le faire? J'en suis persuadé. Malheureusement, les ministères régaliens, vous le savez, pendant 20 ou 30 ans, ont largement été mis à contribution et que les efforts budgétaires importants que nous accomplissons ne sont qu'un rattrapage.
4: Problème, Sébastien Lecornu a déjà annoncé le gel de 414 millions d'euros de crédits dans le budget de la justice. Il a cet après-midi promis un décret pour que les classements sans suite pour crimes sexuels sur mineurs soient motivés. Hier, le Premier ministre avait envisagé un alourdissement des peines pour les violeurs en série sur mineurs. Manière de montrer que l'exécutif tente de répondre à la crise, non seulement par des moyens, mais aussi par des actes.
2: Et côté enquête, on apprend que le frère du principal suspect dans le meurtre de Liana est mis en examen pour viol sur 2 ex-compagnes. Et puis, autre révélation concernant le père du suspect, cette fois, lui aussi a été visé en 2013 par une plainte pour viol sur une mineure, l'une de ses petites filles. En raison notamment de la guerre au Moyen-Orient, le prix repère du gaz va augmenter au 1er juillet de 7,4%, soit 2,70 euros TTC sur la facture pour une majorité d'abonnés français, environ 60%. Ça y est, les Bleus doivent atterrir à Boston, aux États-Unis, dans un peu plus de 2 heures maintenant pour la Coupe du Monde de foot qui démarre demain. Le premier match des Bleus, ce sera mardi prochain contre le Sénégal. Et on rejoint tout de suite à Boston notre journaliste pour ICI. Bonsoir Julien Froment.
6: Bonsoir.
2: Alors Julien, vous êtes au camp de base des Bleus, où j'imagine on attend les joueurs de pied ferme.
6: Effectivement, il y a déjà quelques maillots de l'équipe de France qui apparaissent le long des barrières qui ont été installées il y a de cela quelques minutes devant donc cet hôtel, le Four Seasons de Boston, qui fait face au Boston Common. C'est le jardin public le plus vieux de la ville et même le plus vieux des États-Unis. C'est dans ce cadre que l'équipe de France va passer son séjour durant ce mondial. Ils sont attendus aux alentours, en effet, de 21h, 21h15 heure française, 15h, 15h15 heure américaine. Et puis après, bien évidemment, une fois qu'ils auront pris leur quartier, l'objectif, hein, ça sera de bien récupérer les 6 heures de décalage horaire et puis bien évidemment aussi les 7 heures de vol, hein, que les Bleus auront eu depuis leur départ depuis Paris. En tout cas, on commence à sentir une petite effervescence puisque, comme je vous l'ai dit, il y a déjà quelques maillots de l'équipe de France et des maillots pour la plupart bien floqués avec un nom, celui de Kylian Mbappé.
2: Merci beaucoup Julien Froment. Avec les moyens techniques de Virginie Lorda, rendez-vous demain donc pour la cérémonie d'ouverture qui commencera à 19h20, heure française, suivie du match d'ouverture Mexique-Afrique du Sud à 20h50.
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0: La météo Gare Lozère pour demain jeudi 11 juin, ciel voilé dans le Gard, température maxi 25 degrés à Bagnols-sur-Cèze, 26 à Saint-Ambroise, 27 au Vigan, jusqu'à 28 à Nîmes demain après-midi. En Lozère comme dans le Gard, un ciel voilé demain, température maxi 16 à Sainte-Eulalie, 17 à Nasbinal, 22 à Mende et Florac, jusqu'à 23 à Méruès.
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8: Bonsoir à tous. En général dans la vie, tout va trop vite. Alors de temps en temps, il faut faire une petite pause. Ici, c'est en musique jusqu'à 20h. On met de côté 2026 et on repart dans les années 80. Et ça commence comme ça.

0: avec Call Me. 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
0: Et ça veut dire appelle-moi en français, bien sûr. Et quand on revoit le clip, on aimerait bien avoir le 06 de Debbie Harry, la chanteuse de Blondie. Au départ, c'était un groupe de punk rock new-yorkais. Mais en ce début des années 80, quand le compositeur Giorgio Moroder, pionnier du disco, leur propose d'écrire le texte d'un titre destiné à la BO du film American Gigolo, bah, ils acceptent. Et ce Call Me, plutôt dance rock, devient un tube. Voilà, c'est tout simple. Comme une chanson de Francis Cabrel. Tout de suite, La fille qui m'accompagne.
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0: Y'a qu'à danser, c'était Raft. Le duo strasbourgeois Christian et Pierre, numéro 2 du top 50 durant l'année 87. Raft, ça veut dire radeau, insubmersible. Malgré tout, le duo a pris l'eau. Mais aujourd'hui, Christian continue à chanter sous le nom de Raft, notamment dans la troupe du spectacle Année 80 La Tournée. Prochaine date, vendredi prochain à Dijon au Zénith. Dans un instant, Michael Jackson, The Way You Make Me Feel.
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1: La fête de la transhumance à Saint-Jean-du-Gard du 11 au 15 juin. On y est, un grand plongeon dans le patrimoine pastoral et cévenol au programme. Passage des troupeaux de brebis, ornés de pompons, marché des producteurs locaux, démonstration de tontes, animation folklorique, musique traditionnelle et repas du terroir. Vous m'en remettrez une petite assiette, c'est très bon. Et c'est gratuit donc, hein, c'est pour ça qu'on vous en parle dans Ici Express. Les accès aux animations, défilés, marchés, tout ça va très bien. À propos de marché, samedi prochain, un classique, le marché du Zest. Tous les samedis, c'est l'un des plus grands du Gard d'ailleurs, à partir de 8h. Vous en avez un également à Verspont du Gard. Je vous en donne quelques-uns. Vous avez tout ça notamment sur le site gardtourisme.com. 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

0: After Flash, c'était Hard on My Heart.
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0: C'était un groupe américain qui décroche un des plus gros tubes de l'année en 81, mais ce sera le seul. Le groupe se séparera peu de temps après. 1981. Une année marquée en France par l'arrivée du TGV. Le premier, il est tout orange et relie Paris à Lyon en 2h40 contre 4h auparavant. 1981, l'informatique aussi prend de la vitesse. Le Minitel entre dans sa phase d'expérimentation active à Vélizy. Allez, on laisse 81 de côté. Revenons à 87, succès pour Philippe Russo avec Magie Noire.
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0: Carnes avec Betty Davis Eyes. Tube mondial de l'été 1981 et pour l'anecdote, une chanson que même Sylvie Vartan a chantée en concert lors de son passage à Las Vegas, a retrouvé sur son Live in Las Vegas. La suite de votre soirée, c'est encore et toujours de la musique, des chansons, des si belles, des 20h, avec Émilie Mazoyer qui reçoit ce soir la chanteuse Manon Lisa. Mais avant cela, les Négresses Vertes nous confirment que voilà l'été.
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2: Votre radio ici à 20h, qu'est-ce qui se passe? Ben, décibels, évidemment, toute l'actualité musicale avec ce soir un phénomène, oui, on peut le dire évidemment, quand les vues se comptent en millions, voire en milliards d'ailleurs, quand TikTok et Instagram deviennent complètement dingues d'une autrice qui en plus sait chanter. Oui, oui, c'est un phénomène, mais pas que, c'est un talent à découvrir. Elle s'appelle Manon Lisa.

0: Et là, vous dites, ah, mais oui, Manon Lisa, évidemment. Eh bien, elle est ce soir dans Décibels. On va parler, évidemment, de son compte Instagram et de ses réécritures de chansons que vous connaissez bien et que les artistes adorent eux-mêmes. J'en veux pour preuve Youssoupha ou encore Grand Corps Malade, qui était ravi d'être réinterprété par Manon Lisa. Mais là, elle est en train de préparer ses chansons à elle. Le Petit Pêcheur, c'est le début d'une belle aventure qu'on va découvrir ce soir dans Décibels.
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0: Et dans ce Décibels du 10 juin, nous allons rendre hommage au moment de la chanson anniversaire au grand Ray Charles qui nous avait quitté un 10 juin en 2004. Au rayon coup de cœur et découverte du jour, Jean Felsine, chanteur et guitariste du groupe Mustang, désormais dissous, il est en solo et il prépare un album qui sortira à la rentrée. On en a déjà un extrait, on va vous le faire découvrir tout à l'heure. Je pense que vous allez aimer. Le blind test de ce soir a pour thème la chance. Alors, si ça vous inspire, la chance en chanson, il faut nous appeler dès maintenant pour jouer avec nous tout à l'heure. C'est Alexandra qui vous attend au standard et le numéro, c'est le 0810 055 056. 0810 055 056. Et puis la bonne nouvelle aussi du jour qu'on partagera tout à l'heure, c'est Lio en tournée. Ça faisait longtemps que ce n'était pas arrivé. Lisa, bonsoir.
3: Bonsoir.
0: Je
3: Amélie.
0: Dis votre nom avec sourire et gourmandise parce que moi, ça fait bien longtemps que je suis abonnée à votre compte Instagram.
3: Merci, ça me fait super plaisir.
0: Et que je vous suis et que j'admire votre plume et votre voix. Je ne sais pas ce que je préfère.
3: C'est trop gentil.
0: Qu'est-ce que vous préférez, vous, chez vous ? Votre plume, votre capacité à être aussi percutante en peu de mots, hein, puisqu'évidemment, on est sur des formats chansons, voire même petit bout de chanson, ou alors votre voix qui est quand même super belle et posée.
3: Je sais pas, c'est un peu difficile de se faire un retour super positif à soi-même.
0: Je vous fais pas un cadeau en vous posant la question.
3: Je peux vous parler juste de ma démarche, j'essaie oui. qu'elle soit sincère et authentique et après les gens prennent et reçoivent ce qu'ils et elles veulent.
0: C'est vrai. Ceci dit, les réseaux, et notamment à notre époque, c'est pas comme quand les réseaux démarraient. Là voilà, en 2026, les gens ont du flair, du pif, et reconnaissent évidemment l'authenticité, et je pense que c'est pour ça que vous nous avez embarqué tout de suite. Alors au départ, pour moi et pour ceux qui étaient comme ça sur Instagram, Manon Lisa, c'était cette fille qui, face caméra, utilisait les instrumentaux de chansons qu'on connaissait, qu'on adorait, mais en y ajoutant ses paroles à elle. Exemple avec « Le temps est bon », version Manon Lisa. Le temps.

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1: Manon Lisa, oh là là. Voilà, ça donne un bon exemple, je pense, de votre travail. C'est un compte Instagram et TikTok également. 1 milliard de vues à travers le monde pour donc ces réécritures, on dit ça?
2: Je dis réécriture, oui.
1: Ouais, réécriture oui, de chansons. Ouais. Est-ce que vous vous souvenez comment cette idée, à la fois géniale et culottée, vous est venue?
2: Ça m'est venu parce qu'en fait, je suis devenue maman en 2023.
1: Félicitations.
2: Merci beaucoup. Et je me suis un petit peu pris la claque de la maternité. En tout cas, c'est comme ça que je l'appelle. Ça a rebattu les cartes pour moi. Je voyais plus l'écriture de la même manière. Et surtout, quand je me suis figuré que mon fils allait grandir dans le monde tel qu'il est et tel qu'il pourrait basculer, je me suis dit que c'était chouette si je pouvais essayer de porter des messages à mon humble niveau et essayer de faire bouger les lignes, en fait. Et ouais, ça a été ça, ma source de motivation.
1: D'accord. Donc, ça explique le ton, on va dire, pas forcément toujours militant, mais en tout cas contestataire. Manon Lisa, c'est souvent quand vous n'êtes pas d'accord avec un truc que l'inspiration vient, on peut le dire comme
2: ma
1: ça.
2: Ma psy me dit que je suis en attitude réactionnelle.
1: On embrasse votre psy, parce que visiblement, vous allez bien, parce que je vois, vous souriez, vous êtes épanouie. Et en même temps, il y a encore suffisamment de colère en vous pour aller au charbon. Et
2: oui,
1: ça, c'est
2: à
1: bien.
2: L'engagement, oui, ça c'est
1: ouais,
2: sûr.
1: Ouais, ah ouais, ouais, ça c'est top. Mais alors avant, ça veut dire avant de devenir maman, vous écriviez, mais peut-être de manière moins engagée. Vous chantiez déjà avant aussi?
2: Oui, alors moi j'ai commencé la musique par la scène. J'ai eu un groupe de rock quand j'étais adolescente. Donc j'ai connu les voyages en van pour aller faire 20 minutes de première partie.
1: Ah là là.
2: Donc voilà, c'était trop bien cette période. Et puis de fil en aiguille, la vie a fait que j'ai été amenée à écrire pour d'autres artistes. Et j'ai fait ça pendant une période. J'ai adoré ce moment-là de ma vie, de me fondre dans l'univers et me mettre au service du répertoire d'autres artistes.
1: Il y en a qui vous ont particulièrement marqué ou
2: Je pense à... J'avais entendu dire que Céline Dion, donc il y a quelques années, cherchait des chansons pour son prochain album et j'ai envoyé une chanson un peu comme une bouteille à la mer. Et quelques jours plus tard, je reçois un coup de fil de sa manageuse française qui me dit Céline a écouté et elle aime bien, elle aimerait bien poser la chanson. Incroyable. Donc ça, c'était complètement fou, je ne m'y attendais pas. Et ça m'a donné l'occasion, par la suite, sur ce même album, de mettre en musique deux textes de Grand Corps Malade. Ouais. Donc ça a fini avec trois chansons sur l'album de Céline. Donc ça, ouais, c'était un grand moment pour moi, parce que je suis tellement fan depuis toujours.
1: Ah voilà. Et Manon Lisa est sans doute une des rares personnes en France à savoir qu'elle aura des places pour aller voir Céline Dion en concert à la Défense Arena. Du coup, alors, normalement, elle va vous inviter.
2: Alors j'ai eu la chance d'être invitée, vous savez, à sa soirée au Trocadéro,
1: oui, ouais,
2: où elle a annoncé ses dates et tout. Donc on m'a remis une petite enveloppe noire que j'ai ouverte et on m'a dit nous avons le plaisir de vous inviter à une des dates de Céline Dion. Et on vous recontactera pour savoir quelle date. Et petit message à la prod, appelez-moi quand vous voulez pour savoir quelle date, parce que je ne sais toujours pas. Et voilà, trop hâte de savoir pour être sûre que c'est gravé dans le marbre. Et je sais que, enfin, pour énormément de personnes, la majeure partie des, enfin, c'est difficile d'avoir des places. Donc je pense à ces personnes qui ont galéré galèrent encore pour avoir des places. Et c'est très dur. Je sais que ça génère beaucoup de frustration. Donc voilà, je me sens vraiment chanceuse, quoi, et je mesure cette chance-là.
1: Ah ouais, mais voilà, c'est ça, avoir du talent. Il y a aussi des à côté fort sympathiques dont ces
2: attendez,
1: places
2: ils m'ont
1: de
2: pas
1: concert.
2: Encore appelé.
1: Oui, non, mais si. On va en parler. On va dire, allez où, Manon Lisa? Manon, donc, d'abord votre groupe de rock, ensuite autrice de chansons ou compositrice d'ailleurs. À quel moment donc vous dites je vais quand même faire des choses solo? Est-ce que ça correspond au moment où vous êtes devenue maman, ce partage sur Instagram etc de vos chansons, ou est-ce que ça avait même commencé un petit peu avant?
2: Ça avait commencé un petit peu avant pendant que j'écrivais encore pour d'autres artistes. Je pense que j'étais un petit peu arrivée à la fin de cette période-là. Ça m'animait peut-être un petit peu moins d'écrire pour d'autres. Et puis j'avais envie peut-être aussi de prendre la parole. Donc j'avais ouvert mon compte Instagram, mais c'était un petit peu anecdotique. Ouais. C'était à côté. Puis j'avais pas trop le temps en plus de faire faire des vidéos pour mon compte Insta, c'était vraiment pas la prio. Et puis comme je vous le disais tout à l'heure, en devenant maman, il se trouve que j'ai traversé une dépression du postpartum qui m'a fait perdre vraiment mes repères. Je savais plus qui j'étais, où j'allais, et surtout est né en moi ce besoin, cette envie d'essayer d'être utile. Donc et j'avais pas l'impression de l'être à travers mes textes et à travers mes chansons, donc je me suis dit je vais faire autre chose, je vais arrêter la musique. Donc en janvier 2025, j'ai dit à mes plus proches amis que je voulais arrêter la musique. Et c'est ce que j'ai fait pendant quelques semaines, je pensais à ce que j'allais pouvoir faire d'utile en fait à l'autre. Je voulais être dans la matière, je voulais être utile. Je peux pas mieux dire que ça. Et puis quelques semaines se sont écoulées et je suis retombée sur une chanson de Youssoupha qui s'appelle Dieu est grande.
1: Une sublime chanson pour sa fille.
2: Imani. Oui, Imani. Donc il s'adresse à sa fille. Et je me suis dit, tiens, est-ce qu'il n'y aurait pas une possibilité pour moi de m'adresser à mon fils et de lui dire comment, selon moi, il pourrait être un vrai allié pour les femmes, pour la cause féministe. Je me suis posé la question, comment je peux l'aider à devenir un homme épanoui dans son masculin, avec tout ce que ça comporte et toute la rondeur aussi que ça peut avoir et l'authenticité que ça peut avoir sans être enfermé dans quelque chose de viriliste, etc. Comment j'allais l'éduquer. Et voilà, c'est ce qui a donné
1: lieu
2: à ma première réécriture que j'ai postée en mars 2025.
1: Un an plus tard, et des poussières, mais bon, soyons dingos et arrondissons, un an plus tard, il y a 1 milliard de vues à travers le monde pour votre travail, Manon. Vous êtes incontournable et vous préparez votre premier album à vous, solo, avec vos chansons. La première, c'est Le Petit Pêcheur. On va l'écouter, si ça vous va.
2: Avec plaisir.
1: Exactement, Le Petit Pêcheur. Alors là encore, on a compris, Manon Lisa ne se met pas devant un micro pour ne rien dire. On est donc sur une ambiance conte, fable, philosophique. On peut
2: oui,
1: dire
2: c'est
1: ça
2: vrai,
1: ça,
2: c'est inspiré d'une fable, oui, ouais. Absolument.
1: Et normalement, ça devrait vous plaire. Sauf si vous êtes très très capitaliste. Bisous.

0: était pas mal hein, sur cette plage au bord du port avec le petit pêcheur. Manon Lisa, ce petit pêcheur, donc, qui est le premier extrait de votre projet à vous. Perso, ça y est, vous sautez le pas. Comment a-t-il été accueilli par votre public? Vous avez une grande communauté, hein, près d'un million de personnes qui vous suivent, qui aiment vos réécritures. Comment ont-ils accueilli votre premier titre original?
1: Déjà, je voudrais vous remercier, Émilie, parce que vous avez été la première à passer le titre à la radio dans cette émission, me semble-t-il.
0: Et le jour où il est sorti, c'était en février.
1: Oui, c'est ça.
0: Ah oui, oui, mais j'ai
1: donc,
0: trouvé ça
1: je voulais vous remercier déjà, merci. Donc merci de tout mon cœur. Et je suis super touchée d'être ici avec vous ce soir, aussi pour cette raison-là. Oh, donc merci beaucoup, ça compte beaucoup pour moi. En fait, suite à ma première réécriture dont je parlais tout à l'heure, je me suis reconnectée à cette joie d'écrire et ça m'a donné envie d'écrire plein d'autres, de faire d'autres réécritures sur plein de thèmes engagés, féministes, qui me tenaient à cœur et qui me permettaient de porter des messages importants pour moi. Et parmi toutes ces réécritures, il y a eu ce petit pêcheur qui est arrivé, qui est inspiré d'une fable que mon père me racontait quand j'étais enfant. Mon père, c'était un humaniste, c'était un instituteur qui enseignait sa vision du monde à ses élèves et qui m'a transmis aussi cette vision-là, qui est celle d'essayer parfois de faire un pas de côté par rapport à la société productiviste qu'on voudrait nous imposer à chaque instant et de pas forcément être... Il m'a enseigné de pas toujours être dans le faire et d'essayer de contacter l'être qui on est vraiment et parfois ça suffit de juste être soi et de pas être dans quelque chose qu'on fait forcément, voilà.
0: Ouais.
1: Et donc c'est de ça que parle cette chanson-là. Et cette chanson, elle a trouvé un écho assez rapidement sur les réseaux et un tel écho. Elle a même voyagé dans le monde et
0: oui,
1: tout.
0: Hein.
1: Voilà, je sais que les personnes qui sont pas forcément francophones prennent plaisir à écouter cette chanson-là parce que je sais pas les sonorités françaises leur plaisent quoi sur cette chanson. Et voilà, et donc je me suis dit, il faut absolument que je sorte cette chanson sur les plateformes de streaming, et c'est ce que j'ai fait en février.
0: Voilà, il y en a une autre qui est sortie, qui s'appelle Seul Ensemble, on l'écoutera tout à l'heure. Mais là, donc, pour celles et ceux qui avaient raté les réécritures les plus emblématique de Manon Lisa, celle qui vous allez faire une manif dans votre cuisine, je vous annonce, là vous nous écoutez, vous êtes en train de dîner tranquillement, ça part en manif.
2: Ok, simple, basique.
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0: basique. Réécriture d'Orelsan. Manon Lisa, est-ce que vous pensez que les mots sont des armes?
1: Le mot arme, c'est vrai qu'il est, dur. Des armes.
0: Parce que les mots sont les armes des non-violents, alors.
1: D'accord, oui. Oui, ça me va. Ouais. Je pense que les mots peuvent servir à faire passer des messages. Ouais. Oui, en ça, oui, peut-être que c'est une forme de... Ça aide au combat, ouais. C'est clair.
0: Parce que c'est vrai que depuis tous ces chanteurs et ces chanteuses antimilitaristes qu'on adore des années 60, anti-guerre du Vietnam aux États-Unis, des Bob Dylan, des John Baez qui se battaient aussi contre la ségrégation, etc. La musique, elle a essayé de changer les choses. Je sais pas si elle a réussi à changer les choses, mais si les mots sont des armes, ou les armes des non-violents, peut-être en tout cas ça fait évoluer les mentalités. J'imagine que c'est ce que vous espérez quand vous écrivez ce genre de texte.
1: Oui, clairement. Essayer de faire bouger les lignes à mon humble échelle. Je pense que l'art, d'une manière générale, c'est forcément un pas de côté. C'est ce que je disais tout à l'heure par rapport à la société productiviste. Donc, même si les choix des mots ne sont pas forcément engagés, ce qui n'est pas mon cas, moi, c'est vrai que mes thèmes sont engagé, mais rien que le fait de faire de l'art, peu importe la forme exacte, ou d'en écouter, ou d'aller à un spectacle, c'est déjà en fait convoquer en soi une rébellion finalement.
0: Manon Lisa réécrit le bilan, ça va vous faire plaisir. Il y a quelques jours, on était avec les Nègres Marrons.

0: Manon Lisa, cette réécriture du bilan, je l'ai déjà dit tout à l'heure, mais quelle plume, bon sang, c'est percutant, à chaque fois ça tape juste, vous n'êtes pas donneuse de leçons, c'est ça qui est cette ligne toute fine sur laquelle vous marchez, mais avec brio, c'est-à-dire que vous faites passer des messages, mais on se dit pas, ah ça y est, on va encore se faire engueuler par Manon Lisa. Enfin,
1: non, j'essaie de pas faire ça du tout.
0: C'est fort. Expliquez-moi comment vous les fabriquez, ces réécritures-là.
1: Bah en fait, je pense que je repense à ce que vous me disiez tout à l'heure. Est-ce que les mots sont des armes ? Je pense qu'en fait, les mots, c'est des ponts. Ça sert à aller chercher l'autre, finalement. Ça sert à créer du lien. Parfois, les réécritures que je fais peuvent générer, je sais pas moi, du mécontentement en face, ou en tout cas une réaction. Parfois ça émeut, parfois oui, ça fait réagir. Et je pense que c'est ça que je cherche, parce que ça peut créer une discussion, ouvrir le dialogue, c'est ça qui est important.
0: Mais c'est super intéressant ce que vous êtes en train de me dire. Ça veut dire qu'en fait, c'est pas pour moi que vous écrivez, parce que moi, je suis d'accord avec vous. Donc évidemment, je suis du tout cuit. En fait, vous n'avez pas peur que des oreilles pas habituées à ce genre de discours tombent sur vos chansons. En fait, ça vous ferait même plaisir.
1: Bien sûr, je pense que c'est important d'aller chercher des oreilles qui sont pas d'accord avec
0: soi. Quel courage ! Oui, oui, bah bravo. Moi, je supporte pas, mais je vous admire pour ça.
1: Après, je suis pas mécontente non plus de me sentir soutenue par des oreilles qui sont d'accord avec moi. Et j'ai l'impression aussi de porter la voix de dans la chanson qu'on vient d'entendre, la réécriture qu'on vient d'entendre
0: des militantes,
1: beaucoup de militantes. Voilà, ouais. Ça me parle aussi. Je suis très contente en fait de faire partie de la lutte.
0: C'est beau. Manon Lisa est l'invitée de Décibel. On va faire une micro pause. Enfin, nous, on part en manif, mais on revient. À tout de suite.

0: un blind test autour des chansons qui parlent de chance. 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Le numéro du standard 0810 055 056 0810 055 056. 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En réécoutant vos réécritures, Manon Lisa, vous qui cartonnez sur les réseaux avec ces chansons qui font une petite minute, on va dire, et sur des instrumentaux qu'on connaît, des instrumentaux extrêmement tubesques, on se dit qu'en fait, tous ces textes, ils pourraient être dans votre album. Peut-être il faudrait composer des musiques originales pour vous, mais ça aussi, vous savez faire. Est-ce que ça va être le cas? Est-ce que sur votre premier album, qui est en préparation en ce moment, on va retrouver certains de vos textes, ces fameuses réécritures qui vous ont rendu célèbre sur les réseaux?
1: Je compte sortir un EP de ces réécritures-là, de certaines de ces réécritures. Ça va sortir en septembre.
0: Okay.
1: Et après, première moitié de l'année 2027, merci. et ben là, ce sera un album de chansons originales.
0: Et là, on retrouvera Le Petit Pêcheur, par exemple.
1: Oui, ah, absolument.
0: Voilà. Ah oui, non, parce qu'on adore Le Petit Pêcheur. Alors, si je peux lever le doigt et dire, s'il vous plaît, madame, sur l'EP, c'est possible de mettre bye-bye?

0: pas le tien. Et ce sera déjà bien.
1: Bye bye. Alors, être aussi efficace et faire passer les messages en une minute, on se dit, du coup, pour vous, le format 3 minutes, le format chanson, c'est l'autoroute? Ou est-ce que c'est des exercices différents?
2: Je pense que ça... Non, j'ai l'habitude aussi d'écrire des chansons au format 3 ouais. minutes. Je pense que j'ai trouvé que le plus difficile, c'était de dire plein de choses en une minute.
1: Ouais.
2: Après, faire des... Ça va bien se passer, c'est ça que je veux dire. Je vais réussir à faire des chansons.
1: C'est en train de se passer?
2: Je suis en studio, ouais. Je suis tout le temps en studio, de toute manière. Donc ouais, je suis en train okay. de faire cet album-là.
1: Et est-ce que vous faites cavalière seule? Ou est-ce que vous avez une équipe avec vous? Est-ce que vous avez eu envie de travailler avec des compositeurs, des compositrices, producteurs, productrices? Et ça ressemble à quoi l'équipe de Manon Lisa, premier album pour 2027?
2: On est deux. Avec mon binôme de cœur de toujours qui s'appelle Silvio Lisbonne. Et on est en train de composer ensemble l'album. Donc je pars de textes et puis ensemble on les ajuste et puis on fait tous les arrangements ensemble aussi.
1: Ouais. Et est-ce que vous avez envie d'être très très proche de l'actualité, de vos combats, de votre féminisme, de votre militantisme, ou est-ce que vous vous autorisez aussi à parler d'autres choses?
2: Alors l'actualité telle qu'elle est, telle qu'elle va être les prochains mois, je ne doute pas qu'elle va me donner des choses à dire. Je vais pas manquer de sujets et aussi je vais continuer de d'écrire sur des thèmes un peu plus intimes, intimistes, parce que j'aime ces chansons-là aussi. J'ai l'impression que plus on touche à l'intime, plus ça vient toucher l'universel. Je sais pas, je pense à ma chanson Violette qui parle de PMA, de ce combat-là, de ces personnes qui sont en attente d'être enceintes. Voilà, pour être passée par ce combat-là, par ce parcours, je trouve que j'en ai fait une chanson et, ouais. et je parle de quelque chose de très intime. Et j'ai senti que lorsque je l'ai sortie, ça a touché les gens. Donc non, je vais continuer à faire ce type de chanson. Ouais.
1: Ouais. Et puis il y a le fameux Petit Pêcheur, évidemment, qui est aussi une preuve que, sans parler d'actu brûlante, cette fable qui est sans doute millénaire.

0: au calme.
1: Un petit côté philo, en fait, aussi. Vous aimiez la philo au lycée?
2: J'aimais la philo, mais j'aimais pas ma prof.
1: Pas de bol.
2: Qui ne m'aimait pas non plus. Donc, ça s'est pas aussi bien passé que ça aurait pu se passer. J'aimais bien sur le papier, mais elle, je sais pas, j'aimais pas trop. Mais c'est pas grave, ça arrive. Non, on peut pas aimer tout le monde.
1: C'est vrai. C'est vrai. Et qu'est-ce qui vous nourrit alors? Parce qu'on a bien compris que ce qui vous inspirait, voilà, c'était des choses vraiment qui vous tenaient à cœur. Mais qu'est-ce qui vous nourrit, surtout que vous avez l'air d'être une éponge à ce qui se passe autour de nous et que ce qui se passe n'est pas extrêmement réjouissant. J'en veux pour preuve encore cette semaine et toutes ces militantes féministes qui ont voulu aller manifester sous les fenêtres du ministre de la Justice qui les a envoyées de l'autre côté de la Seine, parce que c'était c'était embêtant, toutes ces femmes qui crient comme ça sous ces fenêtres pour demander justice. Donc, l'actualité, elle est dure. Est-ce que vous avez des endroits pour vous nourrir? Vous parliez de votre amour de l'art tout à l'heure. Est-ce que c'est les bouquins? Est-ce que c'est les chansons d'autres artistes? Les films? Qu'est-ce qui vous nourrit?
2: Tout me nourrit. Ouais. La vie de tous les jours, être avec mon fils, ça me ressource énormément. Ouais. J'aime la peinture. Ça me nourrit. Ça nourrit vraiment mon âme. Ça me ressource beaucoup. La nature aussi. J'aime marcher en montagne. J'aime la mer. Voilà.
1: Donc il y aura un peu peut-être tout ça aussi dans l'album.
2: Peut-être que ça va induire le côté poétique de l'album, mais les mots et la forme et les textes seront engagés. Ça dira quelque chose de précis à chaque fois. Voilà.
1: Dans le refrain du Petit Pêcheur aussi, on vous entend chanter, alors que jusqu'à présent, on vous a beaucoup entendu, je sais pas comment définir, slammer, rapper, parce que vous avez quand même un flow de rappeuse.
2: C'est gentil.
1: Et là encore, j'essaye de gratter des infos, hein, sur 2027, mais vous pouvez m'envoyer balader, mais là, vous allez chanter à plein poumon, ou vous allez garder ce format-là qui vous va hyper bien, évidemment.
2: Ça va rester du slam avec des refrains chantés, mais chanter à plein poumon, ce n'est pas dans mon ADN vocal, disons. Ça restera doux dans la forme et je l'espère impactant dans le fond.
1: Elle s'appelle Manon Lisa. Une première date de concert a été annoncée. Vous serez Manon le 10 novembre à Paris, aux Étoiles.
2: Oui, on a annoncé ça il y a une semaine et c'est déjà quasiment complet. J'ai été hyper surprise et heureuse. Oh. Donc c'est trop bien. Je suis très heureuse.
1: C'est comme pour Céline. Il faut rajouter des dates, Manon.
2: On va voir ça, ce serait trop bien.
1: Allez, 10 novembre aux Étoiles, Manon Lisa. Je parlais tout à l'heure de la chanson Seul Ensemble, qui est la plus récente en fait, la dernière sortie. Mmh. Hein. Oui, c'est ça. C'est la petite sœur du Petit Pêcheur. Alors, on se dit au revoir en l'écoutant et en vous souhaitant une belle et longue route.
2: Merci beaucoup, Émilie. Merci de m'avoir reçue.
1: Merci, à bientôt. À Manon bientôt. Lisa était dans Décibel.
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1: Talent. Elle s'appelle Manon Lisa. Je vous recommande évidemment de vous abonner à son compte Instagram parce que vous avez un paquet de petites chansons comme ça d'une minute à rattraper si vous ne la connaissiez pas encore. Et puis donc la bonne nouvelle, c'est un EP, un mini-album à la rentrée et un album, un vrai, en 2027.
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1: Et tiens, voilà aussi une chanteuse engagée. On l'a vu cette semaine au premier rang de la manif parisienne qui demandait à la justice d'arrêter de classer sans suite les plaintes pour viol des femmes et des enfants. Lio a aussi annoncé, ça c'était il y a quelques semaines, mais voilà, je vous en parle ce soir, j'aurais pu en parler il y a quelques semaines. Elle a annoncé une tournée, sa première depuis longtemps d'ailleurs. Bah oui, Lio, elle a fait beaucoup de galas, elle a aussi participé à quelques plateaux de festivals, vous savez, un petit peu nostalgique, années 80, etc. Là, c'est sa tournée à elle, c'est une drôle de bonne nouvelle. Ça va commencer le 14 décembre à Lille, au théâtre Sébastopol. Lio qui sera aussi le 17 décembre à Paris, à l'Olympia. Et puis, en 2027, elle jouera à Montpellier, Aix-en-Provence, au Palais des Congrès du Futuroscope, Poitiers, rendez-vous aussi à Nantes, rendez-vous à Saint-Grégoire, pas très loin de Rennes, et puis Bordeaux, et puis Toulouse, et puis Biarritz, et Lyon, et Bourges, et Metz, et Dole. Dites donc, ça n'arrête plus. Il y aura aussi Strasbourg, il y aura aussi Guy Pava en Bretagne, Arras, Amiens et Reims. Une belle tournée partout en France pour Lio en 2026-2027. Les billetteries sont ouvertes. Tardez pas si vous voulez pas la rater, parce que je crois qu'il y a plein de gens qui ont très envie de la voir sur scène. Et tiens, moi j'avais envie de réécouter une chanson de Lio qui est incroyable et dont le clip est un véritable petit film. Si vous ne l'aviez pas vu dans les années 80, il va falloir alors me rattraper ça. Ça s'appelle « Fallait pas commencer ». Et même les paroles, hein, c'est un vrai film. Il se passe des trucs, il y a des rebondissements. Et je crois pas que ça finisse très bien pour le gars à la fin.

0: Modèle, le quatrième album de Lio à 40 ans. Et oui, il est sorti en 1986. Et dessus, il y a cette chanson incroyable. Fallait pas commencer. Aussi, les brunes comptent pas pour des prunes. Ou encore, je casse tout ce que je touche. C'est un grand album de Lio. Et je suis sûre qu'il y en aura de larges extraits sur sa tournée qui commence donc cet automne.
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0: Mais dites donc, il est 9h moins 20, il est grand temps de jouer au Blind Test. Je vous présente nos candidates du soir pour jouer avec nous. Il y a... Oh, tiens, Elisabeth, ça faisait longtemps.
2: Coucou, coucou, Émilie chérie, Émilie Jolie de 1977.
0: Ah oui, c'est vrai, Émilie Jolie, c'était en 1977, mais non.
2: Oui, c'est la date de ma fille Magali.
0: Ah, ça faisait longtemps qu'on n'avait pas parlé de ta fille, Elisabeth, j'aime bien. Elisabeth, je l'adore. Mais non, Émilie Jolie, c'est pas en 77.
3: Si, c'est l'année de ma naissance.
0: C'est vrai.
2: Si, c'est vrai, je t'assure.
0: C'est pas 79. Bon.
2: On parlera deux ans près, alors.
0: Oui, voilà. Et Muriel est là, coucou Muriel.
4: Coucou.
0: Comment ça va?
4: Ça va.
0: Bon, je suis ravie de jouer avec vous, mesdames.
4: Elle est très bavarde, alors. Bon, je vais essayer.
2: Oui.
0: Elisabeth, c'est notre habituée du Blind Test, c'est notre rayon de soleil.
4: Oui.
0: Mais en fait, il y a des fois, on se dit, elle appelle pas pour jouer, elle appelle pour discuter comme à l'arrêt de bus. Tu vois, on est là, on est assise, le bus arrive dans 10 minutes. Eh ben, on papote. Eh ben, voilà. Alors du coup, Elisabeth, franchement, depuis les débuts de Décibel, on sait toute sa vie. On connaît sa fille Magali, évidemment.
4: Ah oui,
0: Elisabeth, et ton mari aussi.
2: Le mari est décédé il y a 4 ans.
0: Oh, pardon, Elisabeth. Alors, non. Mais attends, mais c'est qui le monsieur dont tu me parles? T'as un amoureux, alors?
2: Eh bien, si j'en avais un, il m'a laissé tomber comme une grosse donc il y a un an et demi.
0: Oh.
2: Donc, non.
0: Ah, mais lui, on le déteste. On va lui envoyer la chanson de Lio.
2: Et en plus, tu sais pas que c'est son anniversaire demain?
0: À ton mari qui est plus là ou à ton amoureux
2: non,
0: qui t'a largué?
2: À la personne, Maxime, qui
0: Maxime.
2: M'a laissé tomber sans me donner d'explication.
0: Attends, voilà, c'est un truc de fou. Elisabeth, je te raconte un truc. Mon amoureux du CE1, il s'appelait Maxime, il était extrêmement cruel. Est-ce qu'il n'y a pas un problème avec ce prénom?
2: Alors exactement, il n'est pas du tout facile.
0: Ah, voilà.
2: Il a un caractère difficile. Et pourtant, on s'entendait bien sur tous les points de vue, et je veux te dire très danse, puisque j'aime la danse, tu le sais.
0: Ah.
2: Et on s'entendait très très très bien tous les deux, et puis sur tous les sujets.
0: Mais alors, attends, je vérifie avec Muriel si elle a croisé un Maxime sur son parcours. Muriel,
4: oui,
0: qu'est-ce qu'on pense des Maximes?
4: Alors moi, j'en ai pas connu du tout.
0: Non. Oh, moi, il était beau. Alors bon, j'étais en CE1, vous me direz. Mais c'était le fils du coiffeur. Et alors, il avait des beaux cheveux bruns bouclés.
4: Il avait forcément une belle
0: Il était incroyable. Et il était magnifique.
4: Allez, on va jouer.
0: Oui, t'as raison. On va jouer. Bon, Elisabeth, on va te trouver un amoureux. Oui. T'es toujours dans le coin de Saint-Étienne.
2: Ah ben non, Elisabeth, je suis dans le Doubs à Mandeure.
0: Ah, pardon.
2: Sochaux, Montbéliard.
0: Ah mais oui, Montbéliard, excuse-moi, je me suis trompée. Bon, alors,
2: Sochaux, on
0: cherche un gars sympa autour de Montbéliard qui ne s'appelle pas Maxime. Oui. On est désolé, mais chat est chaudé, craint l'eau froide. Éventuellement, si vous vous appelez Maxence, ça passera.
2: Oui.
0: Mais les Maximes, vraiment, abstenez-vous. Et vous appelez donc Alexandra au standard qui fera un casting pour Elisabeth. Je pense qu'il faut qu'on fasse une présélection. Non, il faut qu'on fasse une présélection, Elisabeth. Tu ne sais pas les choisir les bons hommes. Ah, Muriel aussi. Ah, tu cherches dans quelle région, Muriel?
4: Moi, je suis en Touraine.
0: En Touraine. Bon, voilà. Et on a un critère, on a un petit
4: alors,
0: truc.
4: Alors, moi, qu'il ait de l'humour et puis surtout qu'il soit gentil et bienveillant.
0: Alors, ça va le faire aussi. Donc, messieurs, vous vous reconnaissez? Ou mesdames, vous reconnaissez votre frère, votre voisin, votre collègue sympathique? Appelez le standard 0810 055 056 parce qu'on cherche des gars sympas pour Muriel et Elisabeth quand même, pour pas passer les vacances en célibataire. Voilà.
2: C'est sympa comme tout. Alors
0: écoute,
2: là, si vraiment on a des appels, moi, je te fais un cadeau.
0: Mais bien sûr, vous allez avoir des appels. Qu'est-ce que vous croyez? Vous êtes des meufs en or. Après, il va falloir choisir.
2: Merci.
0: Donc c'est pour ça, Alexandra va faire une petite présélection, parce que je vous fais pas confiance là sur le choix des hommes, Muriel et Elisabeth. Donc, on va faire une petite présélection, un écrémage, comme on dit dans les magasins de lait. Et... Et ensuite, on vous enverra des profils. Voilà. Ceci dit, effectivement, il faut qu'on joue au blind test. Ça tombe très bien en plus, puisque le thème du blind test ce soir, c'est la chance. Alors, est-ce que vous allez avoir de la chance, mes petites dames? De toute façon, vous avez gagné, vous l'avez compris. Quand on participe au blind test, on gagne automatiquement un bouquin sur Jim Morrison, le chanteur des Doors, et c'est quelques mois qu'il a passé à Paris, et un autre sur Radiohead et le chanteur Tom York.
2: Voilà. J'adore ce groupe, c'est génial.
0: Voilà, donc ça c'est les cadeaux de ce soir. Muriel, elle est très Radiohead, et Elisabeth, elle est plus The Doors, donc c'est parfait.
2: Oui. Tout à fait, oui, c'est très bien. Bien choisi. Bon choix. Alors, allons-y.
0: Allons-y. Première chanson qui parle de chance. Dites-moi, les filles, qui chante ça? Et n'oubliez pas de me donner votre prénom avant de donner la réponse. Sinon, c'est de la triche. Et après, je m'emmène les pinceaux.
2: Muriel.
0: Goldman. Oui.

0: France, Jean-Jacques Goldman. Premier point pour Muriel. On continue.
1: Bon, ça, c'est pas sa chanson la plus connue, mais quand vous allez entendre sa voix à ce chanteur...
2: Alors, je dirais, c'est pas Elisabeth, ça serait
1: Elisabeth.
2: Pas Elvis Presley,
1: non ? Non, c'est un Français.
2: Oui,
1: enfin, Muriel ?
2: Oui.
1: Comment, Muriel ?
2: Johnny ?
1: Oui, c'est Johnny !

0: réponse de Johnny Hallyday.
1: Je ne la connais pas.
0: Oh bah oui, mais c'est normal, Elisabeth, c'est vraiment pas une de ses plus connues. C'était, tu sais, au début des années 60,
1: oui,
0: je pense.
1: Vraiment, hein. Non, pas du tout.
0: Oui, non, c'est 62 ou 63. Et en fait, c'est quand Johnny chantait principalement des adaptations de tubes américains ou anglais. Voilà, exactement.
1: Oui, c'est ça.
0: Exactement.
1: Comme beaucoup hein, d'autres chanteurs aussi. Hein.
0: C'est vrai, tu as raison. Oui. Après, ils se sont mis à faire leur propre chanson.
1: Oui, Claude François, Franck Alamand, oui, et d'autres, et bien d'autres.
0: Et plein d'autres. Bah tiens, je te mets un point pour Clo-Clo, un point pour Franck Alamand.
1: Tu sais que je l'ai vu à Valentinier, hein, Franck Alamand.
0: Ah.
1: J'ai trois dédicaces de lui.
0: Trois ?
1: À la foire de Valentinier.
0: Mais quelle gourmande !
1: Ah, oui.
0: Pourquoi t'en as demandé trois ?
1: Eh bien, écoute, parce que le premier, je l'ai vu en 1963, à la foire de Valentinier, et mon papa, qui était comme moi très fan des chanteurs et des autographes, nous sommes allés dans ses loges, dans sa loge.
0: Madame !
1: Il a bu du whisky avec mon papa.
0: Oh.
1: Et on a eu, en 1963, donc j'avais 10 ans exactement, et on a eu des autographes signés pour ma sœur Maryse qui est décédée maintenant, et pour moi en couleur, habillée en jaune et rouge, si je me souviens bien.
0: Trop
1: et
0: beau.
1: Il a donné une baguette de son batteur à mon papa.
0: Ah, oh, très beau souvenir, Franck Alamand.
1: Oui.
0: Ben voilà,
1: oui.
0: Donc je te mets un point pour Franck Alamand.
1: Ah,
0: et comme ça, on est à égalité de partout, Elisabeth et Muriel. Et comme le suspense est à son comble, je vous propose de passer à la dernière chanson du Blind Test. Après Jean-Jacques Goldman et Johnny Hallyday, qui chante la chance? Vous allez me le dire, mesdames.
2: Muriel. Gainsbourg,
0: non ? Ouais !
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0: chanson triste et nécessaire de Serge Gainsbourg, les enfants de la chance. Et Muriel qui était
1: alors,
0: une machine ce soir.
1: Muriel. Hein.
0: Ah bah oui,
1: très,
0: ce
1: très
0: soir.
1: Bien, très bien joué, Muriel.
0: C'est vrai,
2: j'écoute de la musique tout le temps, j'adore ça. Alors bon.
0: Oh, bah là vraiment, Muriel était imbattable, inarrêtable.
1: Ouais, alors moi j'écoute aussi, mais là tu vois, non, ben, ça m'est pas revenu. Puis comme tu m'as dit, Émilie, tu n'as peut-être pas tort.
0: Quoi?
1: Le troisième trimestre, la fin du trimestre.
0: On se relâche au troisième trimestre. Attention,
1: exactement.
0: Le conseil de classe est la semaine prochaine, Elisabeth. Attention.
1: Tu me mettras 10 sur 10 ou 20 sur 20 quand même.
0: Évidemment. Évidemment, compte sur moi. 10 sur 10, 20 sur 20, et on passe tous en classe supérieure. Muriel et Elisabeth, diplômées de Décibel. Et pour la chance, il y a quand même la chanson de Daft Punk, Get Lucky. Daft Punk qui savent s'entourer, puisque c'est Pharrell Williams qui chante, et Nile Rodgers de Chic qui joue de la guitare. Et de la chance, donc on en a Get Lucky sur ICI.
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0: Et je vous vois chez vous, danser comme des petits fous. Joli déhanché, mesdames, messieurs. Et merci d'avoir choisi ici pour passer votre mercredi soir. Daft Punk était dans vos oreilles.
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0: Il est l'un des meilleurs auteurs français. C'est aussi un super guitariste et un chanteur à la voix de velours. Jean Felzine, officier jusqu'à présent dans le groupe Mustang, parfois. Avec son ex, Joe Wedin, ils avaient un duo. Joe Wedin et Jean Felzine. Et puis, il sortait aussi des trucs en solo. Bon, là, il a annoncé la vraie fin du groupe Mustang. C'est donc en solo qu'il nous revient, Jean Felzine. Son album Cinéma Permanent sortira le 18 septembre prochain. On a un premier extrait qui s'appelle Je sais, mais qui, je pense, va vous plaire parce qu'il fait un genre de bilan de ses premières années d'artiste, tous les endroits où il est passé, ce qu'il a semé et récolté, ou pas, Jean Felzine.
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0: s'appelle Jean Felzin avec un Z et il sera en concert après-demain à Paris au Pop-Up. Rendez-vous le 20 juin à Marseille et à Toulon. Ouais, deux concerts le même jour. Et puis à Angers au Shabada le 3 octobre. Le nouvel album solo de Jean Felzin, Cinéma Permanent, sortira le 18 septembre.
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0: C'est l'anniversaire de la mort de Ray Charles qui nous a quittés il y a 22 ans, le 10 juin 2004. Ray Charles, son surnom, c'était Genius, le génie. Et tout est dans le surnom et dans cette chanson, Hit the Road Jack.

0: merveille, ce genius Ray Charles était dans Décibel. Merci les amis de nous avoir écoutés, c'était bien.
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0: Aux manettes de Décibel ce soir, il y avait Iris Guitoni, Océane Dias, Elodie Biancamaria, Alexandra Sackberg et Franck Moilier. Il est 21h et la musique continue sur votre radio, ICI.
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2: 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La chanson avec préférée
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4: Avec Michel Jonas, nous partions en vacances au bord de la mer. On lui a fait découvrir ce coin de Bretagne vers Quiberon. Et donc j'ai beaucoup de souvenirs avec Michel Jonas.
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4: Michel Jonas est un de ces chanteurs français qui a bercé mon enfance. Une chanson française avec des paroles assez sophistiquées et en même temps une grande place à la musique.

0: aussi, vous aimez Michel ? 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
1: Saviez-vous que c'est au fond du métro parisien que Serge Gainsbourg a définitivement troqué ses pinceaux pour un micro ?
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1: En 1958, Lucien Gainsbourg est un peintre timide qui joue du piano dans les cabarets pour payer son loyer. Un jour, dans le métro, il ose l'impensable. Il aborde un poinçonneur et lui demande quels sont ses espoirs. L'homme lui répond tout simplement « voir le ciel ». Il imagine alors ce ciel de faïence et ce travail répétitif.
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1: Ironie du sort, alors que Gainsbourg cherche encore sa place, ce sont les frères Jacques qui enregistrent le titre les premiers. Mais poussé par la chanteuse Michèle Arnaud, il finit par chanter son texte lui-même.
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1: Vous écoutez Un homme seul, le nouveau titre de Lancelot.
0: Un coup de cœur ici. Je passe l'hiver.

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3: Vous écoutez Camille Perrer avec T'as eu vent de nous deux.

0: chanson parle de la passion pour l'écriture, la musique, le partage. Et la jeune artiste de Romans-sur-Isère s'est inspirée du roman d'Alain Damasio, La Horde du Contrevent. Camille Perrer, t'as eu vent de nous deux. Un coup de cœur ici de Romardèche.
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0: Saviez-vous que c'est la période de Noël et ses vitrines bondées qui ont inspiré Alain Souchon le titre Full Sentimental ?
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0: Écœuré par la frénésie des emballages jetés et cette surconsommation, il signe une critique sociale, mais sans jamais lever le ton. Le secret du tube, un contraste génial. Souchon plaque son texte mélancolique sur une mélodie inspirée du jeu de guitare de Keith Richards des Rolling Stones.

0: Résultat, une balade entraînante qui nous fait danser tout en nous rappelant qu'on nous infantilise.
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1: Vous écoutez L'amour, ça se donne. 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
4: J'ai eu l'honneur de pouvoir y participer. Et puis voilà, vous êtes toujours aussi nombreux à nous suivre, à suivre les Restos du Cœur. Sachez qu'on a toujours autant besoin de vous, de votre bon cœur pour pouvoir tout simplement offrir des repas à ces milliers de personnes qui en ont bien besoin.

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0: Cascada et Baiser Doré, un coup de cœur, ici Drôme Ardèche.
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2: J'avoue, j'ai un faible pour les Vosges discrètes. Ce ne sont pas forcément les Vosges célèbres, hein, du côté de Gérardmer, de la Bresse. Ce ne sont pas les Vosges tranquilles, comme j'aime les appeler, du côté de Rambervillers. Ce ne sont pas les Vosges historiques, du côté de Senon ou de Moyen-Moutier, ni même la plaine des Vosges, à Vittel, Neufchâteau, Contrexéville. Non, les Vosges discrètes, ce sont les Vosges, allez, on va dire entre Remiremont et Plombières, entre le Val d'Ajol et le Saint-Mont. Ici, il y a Éloy, Vecoux, Saint-Amé, Girmont-Val d'Ajol, et c'est d'une grande beauté. Entre forêts fournies, où le sapin commence à abdiquer sa royauté vosgienne au profit des feuillus, on trouve des chênes, des hêtres qui font aussi leur place et leurs longues branches font jouer la lumière sur la route, du côté de la feuillée Dorothée par exemple, avant de découvrir plus loin une carte postale, le Val d'Ajol et son église. Il y a ici le Saint-Mont, lieu mythique dont on dit que les Gaulois avaient fait une forteresse face aux Romains avant que Saint-Romaric n'en fasse une forteresse de la foi. On sent au Saint-Mont, comme à Sion d'ailleurs, de ces forces qui viennent du plus profond de la terre et de l'histoire, qui font vibrer l'âme avant de partir je ne sais où dans les nuées du ciel. Ici, dans les Vosges secrètes, il y a l'élégance toute aristocratique de Remiremont, la ville des femmes, des chanoinesses, ces dames abbesses qui ont tellement imprimé leur marque, notamment l'envie de beauté qu'on retrouve non seulement autour de l'église Saint-Pierre, dans le quartier des chanoinesses, mais aussi partout dans la ville. Ben oui, à Remiremont, les monuments ne sont pas juste utiles, on sent qu'ils ont été faits pour être beaux. Ici, c'est l'antique beauté de Plombières. Plombières, autour de son clocher pointu, dans sa vallée d'histoire, qui se souvient avoir vu passer Voltaire, Beaumarchais, Rabelais, et qui se sent prête à soigner ou même apaiser juste, qui voudra s'offrir une bulle où on est ici tout à soi. Juste ça, être à soi, c'est si rare. Les Vosges discrètes, c'est un joli chemin découvert au-dessus de Vecoux ou dans la forêt près de Saint-Amé. C'est un rayon de soleil au-dessus de Éloy ou une bonne table au Val d'Ajol. Un moment vosgien et tellement fin bien que je vous souhaite de le découvrir ou d'y revenir.
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3: Victor Hugo est venu à Reims à plusieurs reprises, et notamment lors du sacre de Charles X, le 29 mai 1825. Charles X qui a succédé à son frère, Louis XVIII, quelques mois plus tôt, en octobre 1824. Depuis 10 ans, en fait, les Bourbons retrouvaient le trône après la chute de Napoléon et l'entrée dans la période dite de la Restauration. Louis XVIII n'avait pas souhaité renouer avec la tradition du sacre. La Révolution restait présente dans les esprits, puis sa santé fragile rendait une longue cérémonie difficile pour lui. Charles X, lui, choisit l'option inverse. Le souverain entend affirmer la légitimité monarchique par un retour aux rites ancestraux. La cathédrale Notre-Dame de Reims accueille la cérémonie et c'est une véritable parade en ville. Un cortège royal avec bannières, soldats, les dignitaires du royaume et les membres de la famille royale qui composent donc cette procession spectaculaire. Parmi les invités figure un jeune écrivain de 23 ans, Victor Hugo. Et il est invité officiellement à cet événement car il ne cache pas son penchant royaliste. Mais il n'est pas dupe. S'il est convié au sacre royal, c'est pour en écrire tout le bien qu'il en pense. Le roi a demandé si j'étais ici. Je suis effrayé de ce qu'ils attendent de moi, précise-t-il à sa femme Adèle dans une lettre. Il en profite tout de même pour faire un peu de tourisme. Et comme tout écrivain qui se respecte, il observe et prend des notes. Il passe notamment rue de Venise et tombe sur une jeune femme dans une cour de la rue Folpen. C'est une gitane qui danse. Il poursuit sa balade dans le quartier Saint-Remy et s'arrête devant la basilique pour en faire la découverte. Il croise un petit homme d'une trentaine d'années. Il est bossu. C'est en fait le sonneur de cloche de la basilique. Tout cela inspire Victor Hugo pour l'écriture des personnages principaux de son roman Notre-Dame de Paris, publié en 1831. Le bossu sera Quasimodo et la gitane devient bohémienne sous le nom d'Esmeralda. Les héros de Notre-Dame de Paris, imaginés à Reims, c'est l'un des trésors de Champagne-Ardenne.
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4: Un mot usuel occitan que vous connaissez, Nechay Chegur, j'en suis sûr. C'est le mot bigot. Laurent, tu peux aller me chercher le bigot, je te prie? Je n'avais pas un tekei, ton téléphone. Non, pas mon téléphone, mon bigot. Dit Montagnier, dans mon atelier, en entrant à gauche. Effectivement, ce n'était pas le bigot phone, l'argot du téléphone. Bigot étant le nom de l'inventeur d'un instrument de musique en carton qui porte son nom avant de désigner familièrement l'appareil téléphonique. Non, le bigot dans la campagne de chez nous, c'est la bêche. Vaisersa lou bigot, va me chercher la bêche, la binette ou la houe. En technique, le bigot est cette fourche retournée qui sert à tirer le fumier ou à briser les mottes après le bêchage. Bon nombre de révoltes paysannes se faisaient avec le bigot, l'arme qu'on attrape facilement, appuyée contre un mur. Si prenez le bigot, va veire. Si je prends le bigot, tu vas voir. Ane adio.
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1: Je marche à côté d'une jeune femme qui est habillée vraiment très rétro.
2: Bonjour.
1: Bonjour. C'est très joli votre tenue.
2: Merci beaucoup.
1: Vous me parlez un peu de votre inspiration ?
2: Oui, en fait, je m'inspire énormément donc, de la mode des années 20, 30 aux années 60. Et j'aime porter donc, des pièces d'époque et des pièces aussi de belle qualité avec de la bonne matière. Donc on en parle justement à l'instant.
3: On parlait de l'importance des belles matières et elle me parlait de son manteau qui est en laine et cachemire et qu'elle avait trouvé pour quelques euros au fripe.
1: Et puis, si je peux me permettre, il y a aussi un côté par conséquent très féminin.
2: Oui, aussi. Ouais. Bah, j'aime énormément tout ce qui touche à la féminité. Je trouve que c'est quelque chose de très beau. De ne pas en avoir honte, en fait, je pense qu'il y a une espèce de honte de la féminité qui s'est développée. Je l'ai remarqué très tôt, quand j'étais au collège. Et simplement, les choses féminines étaient vues comme moins bien, comme... Moins intéressante, moins intelligente. Et on va dire que le vêtement n'est pas une personnalité à proprement parler, mais le vêtement sert à sublimer. Et la féminité, je trouve qu'elle sublime tout le monde, même parfois les hommes aussi.
1: Et vous ?
3: Moi, je pense que la féminité, moi, avant, j'ai jamais porté de pantalon avant mes 20 ans. Donc au collège, j'étais souvent assez moquée. Bon, je pense qu'on a eu un peu le même parcours, mais j'étais souvent assez moquée parce qu'on me disait que soit j'essayais de faire trop fille, soit j'essayais de faire un peu nunuche, etc. Il y avait un peu cette haine de tout ce qui touchait aux filles. C'était souvent un peu décrié, on disait « Ah, mais ça, c'est un truc de fille !» Et du coup, il y avait cette tendance à vouloir être pas comme les autres filles et à vouloir se démarquer. Et du coup, maintenant, c'est bien quand on est adulte de pouvoir l'assumer. Et puis, de trouver des copines aussi, on peut l'assumer.
1: Faut, oui, aussi.
3: Ça aide beaucoup.
1: Est-ce que pour terminer, on pourrait tenter une petite description ?
2: Bien sûr. Alors, je porte un très long manteau marron avec un béret assorti, une robe longue à carreaux marron également, avec une ceinture en cuir toujours marron, une chemise ancienne à col, alors je ne sais pas si on la voit bien, mais blanche, des gants...
1: Dentelle.
2: Oui,
1: dentelle. Des gants magnifiques.
2: Des gants, je crois, qui datent des années 70, marron et beige, chaussures aussi des années 70, marron, un maquillage, donc un rouge à lèvres couleur brique, et les yeux assortis dans des tons marrons également.
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5: Qu'aimeriez-vous planter dans votre jardin ?
6: Dans mon jardin, j'aimerais bien faire un potager avec, par exemple, des tomates, de la salade, des melons, etc. pour pouvoir après les récolter et faire des petites salades. Et pour l'été, ça serait bien.
7: Moi, c'est pour les planter à manger illimité.
8: Et moi, je veux planter des fraises, des fleurs, par exemple, et aussi des carottes et plein d'autres choses, et des salades aussi. Plein.
9: Des framboises, des myrtilles, parce que moi, j'aime les fraises, framboises, myrtilles, parce que c'est incroyable.
10: Bah, moi, ce que je voudrais planter, c'est de la pastèque. Tout ce qu'il y a de nécessaire pour vivre, pour manger.
5: Et tu manges des fruits et des légumes ?
10: C'est presque mes aliments préférés. J'adore les légumes, les tomates, concombres, courgettes, carottes.
11: Oui, beaucoup de légumes et aussi des arbres comme des plantes, des tulipes, des roses, etc. Mais oui, les légumes, c'est trop bon aussi, les fruits.
5: C'est vrai, tu manges des légumes ?
11: Ah oui, j'en mange beaucoup. Je me fais plein de salades. Maman, elle m'a appris à tout faire. Je mets dans un petit bol, je mets de la salade avec de la vinaigrette, des tomates, je coupe des avocats. Quelquefois, je mets des fruits aussi pour donner un petit peu de sucré.
10: Moi, j'aime pas trop la salade et les avocats. C'est les seuls fruits et légumes que j'aime pas trop.
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1: Parce que si le week-end, comme moi, vous entendez votre épouse vous dire « Tu sais quoi, j'ai réfléchi à… » ou alors « Ah, tu sais ce qu'on pourrait faire ce week-end » ben vous savez que vous allez passer le week-end entier dans des magasins de bricolage, seul, et à vous battre avec la perceuse et l'outillage, seul. Bon, là, il fallait que je rajoute une étagère dans une cloison. Ben bon, j'étais mal réveillé dimanche matin, j'ai percé un peu trop loin. Et maintenant, la cheville est trop enfoncée, ça bouge, c'est une galère, quoi. Alors ma maman, elle m'a regardé galérer, là, pour ressortir la cheville du mur, et elle m'a demandé « Pourquoi tu n'utilises pas du scotch ?» Je lui dis « Mais maman, mais attends, mais le scotch, c'est pas assez solide pour retirer la tivle du mur. » Et là, elle me répond « Toddle, aïe, c'est pour mettre le tivle, la cheville, pas pour l'enlever. » Bah oui, parce qu'elle m'a montré que pour ne pas percer plus loin qu'il ne faut, vous mesurez la longueur voulue, ou vous prenez la longueur de votre cheville et vous la mettez jusqu'au bout du foret. Puis vous y mettez un scotch qui remonte bien un petit peu.
2: Ah oui,
1: et quand vous percez, en fait, vous voyez exactement là où il faut que vous vous arrêtiez pour que la cheville n'aille pas trop loin dans la cloison. Et comme ça tient bien. Merci ma maman, mais j'aurais aimé avoir l'info avant de percer.
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3: Allez, suivez-moi, je vous emmène dans une entreprise à Ernée, c'est l'ère du relookage, entreprise qui donne une seconde vie à nos meubles anciens. David Hofzapfel, le directeur des lieux, m'accueille dans les ateliers qui se trouvent dans les anciens locaux d'une célèbre entreprise ernéenne.
4: C'est les anciens locaux Panard, pour les gens qui connaissent en Mayenne.
3: Vous êtes une petite dizaine dans des locaux qui sont immenses, j'ai l'impression qu'on peut jouer à cache-cache ici, on s'amuserait comme des fous.
4: Ah, c'est sûr, complètement, l'avantage c'est qu'il y a où se tourner.
3: Bon, il n'est pas caché, on le voit bien, il y a l'un de vos salarié qui est là.
4: Alexandre.
3: Alexandre. Bonjour Alexandre.
5: Bonjour.
3: Bon, qu'est-ce que vous êtes en train de faire là?
5: Là je suis en train de reponcer un caisson de rangement. Donc il y a tout ce qui est bouchage du cintho, je suis en train de le reponcer, de relisser.
3: Qu'est-ce qui vous plaît vous Alexandre dans le travail du bois?
5: C'est la restauration, l'odeur du bois. C'est plutôt satisfaisant de pouvoir restaurer un vieux meuble qui date de très très longtemps par exemple et puis de le redonner vie quoi.
3: Parce que ça fait longtemps que vous faites ça?
5: C'est depuis que j'ai l'âge de 16 ans, j'ai 40 ans.
3: Chaque meuble est donc nettoyé, parfois réparé, puis poncé, on l'a entendu. Ensuite, pour qu'il soit mis au goût du jour, il change de couleur. Avec David, nous allons dans une autre partie de l'atelier.
4: Voilà, on change de pièce. Donc là, vous êtes sur la partie cabine de peinture où il y a notre peintre Thomas.
3: On change d'odeur un peu parce que c'est vrai qu'on avait la bonne odeur du bois. Là, je vais pas dire que j'aime pas, mais c'est moins agréable au nez.
4: C'est moins agréable, mais c'est ce qui fait la beauté du travail. Et là, on est sur toute la finition de que ce soit meuble. Là, Thomas est en train de finir une chaise.
3: C'est quand même assez incroyable de regarder la métamorphose de certains meubles, parce qu'il y a des meubles, ils arrivent ici, c'est un petit peu le meuble de la grand-mère ou du papy.
4: Bien sûr.
3: Et vous en faites quelque chose très déco, très actuel.
4: Alors on en refait déjà quelque chose de très déco, et c'est surtout qu'on garde très important aussi la qualité de base, parce qu'en règle générale on travaille sur des meubles en chêne, en merisier ou autre essence de bois, donc il y a quand même une certaine qualité au point de départ.
3: On va se rapprocher de votre salarié qui est en train de peindre. Il a une cabine, il fait ça avec un pistolet, c'est plus facile qu'au pinceau.
4: Oui, et puis c'est notre, ça Thomas, c'est notre Picasso, voilà, c'est la finition, c'est vraiment son dada, entre guillemets.
3: Non, il y a un Picasso mayennais, ça existe?
4: Ça peut exister complètement, c'est quelqu'un qui bosse très très bien.
3: Et là, ce sont des chaises qui sont en train d'être peintes.
4: Voilà.
3: Donc là, tout ça se fait sur l'ossature en bois. Et après, vous remettez l'assise.
4: Alors, on remet l'assise. On a un des salariés aussi qui fait que ça en termes de tapisserie. C'était une chaise paillée. Donc, on supprime le paillage. Et par la suite, il va y avoir une nouvelle garniture de chaises. Voilà.
3: Ah, donc ce sera du tissu alors plutôt?
4: Alors, du tissu, là, ça va être un sky. Mais on peut accorder plein de choses, que ce soit du tissu, du sky, de l'alcantara. D'une chaise ancienne, elle devient moderne et à la fois neuve également.
3: Et avec ces chaises, il y a évidemment une grande table qui a été peinte également par votre Picasso, puisque c'est son surnom. Et j'observe ça avec beaucoup d'attention. J'ai mis mon doigt, je crois que c'était pas sec en fait.
4: C'est pas grave. Oui, ça vient d'être terminé tout juste, donc faut faire attention au doigt.
3: Mais vous dites c'est pas grave, on voit quand même la marque de mon doigt.
4: Oui, non, c'est pas grave, on va le refaire après, vous souciez pas.
3: Et je vous rappelle que ce week-end, c'est un événement ICI Mayenne, il y a le salon Maison et Déco à Espace Mayenne à Laval.
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2: Bonjour et bienvenue à Prades, Virginie.
6: Merci Vincent. Vous êtes guide accompagnateur.
2: Surtout sur la destination Conflans-Canigou, donc avec la chance d'habiter à côté du massif du Canigou et de pouvoir emmener les groupes et les gens à la découverte du Canigou et surtout faire l'ascension du pic du Canigou.
6: Et pas que, parce qu'il y a aussi des randonnées, des excursions que vous proposez.
2: Tout à fait, il y a un vaste choix de randonnée dans le Conflans. Et puis aujourd'hui, je vous propose de faire une petite excursion et puis d'aller sur les balcons nord du Canigou pour prendre un petit peu de la hauteur et avoir une belle vue sur le massif du Canigou.
6: Eh bien, on embarque, allez, c'est parti. Et là, nous allons prendre quelle direction, Vincent?
2: On va aller en direction de Kaya.
6: Vincent, vous venez de vous arrêter, qu'est-ce qu'il y a dans le ciel?
2: Eh bien, il y a un cirque-à-être là qui vient de passer, qui est assez bas parce qu'il est en train de chasser. Donc le cirque-à-être Jean Leblanc, c'est un oiseau qui est reconnaissable parce qu'il est très clair, dessous, tout blanc. Son régime alimentaire est spécialisé sur les reptiles.
6: Donc, alors là, il vole au-dessus de nous.
2: Ah, il est passé tout proche, donc là on s'est arrêté au bord de la route pour l'apercevoir, parce que c'est pas aussi fréquent de le voir d'aussi près.
6: Donc là, on est sur la route de Sournia.
2: La route pour aller dans les Fenouillèdes, puis on va donc aller jusqu'à la chapelle de Saint-Jacques-de-Calaron.
6: Déjà là, Vincent, c'est Prades là que nous voyons.
2: Oui, alors on a pris un peu de hauteur, donc on va faire un petit bout de cette route qui va nous procurer un belvédère remarquable sur tout le massif du Canigou et le pic du Canigou.
6: Voilà, on est sorti du 4x4 et ça y est, on prend le départ de la petite marche.
2: Oui, on récupère la piste et puis donc on va faire la petite marche pour se rendre jusqu'à la chapelle.
6: Là, on a un panorama incroyable déjà. Hein.
2: Très beau panorama sur une bonne partie du Conflans. Et puis on est dans une végétation qui est là pour le coup. On a pris un petit peu d'altitude. On est toujours dans une végétation qui est marquée par le climat méditerranéen. Alors là, on a plein de genévriers. Vous voyez tous ces arbustes, il y en a certains qui montent un petit peu plus. Le genévrier qui fait la baie de Genièvre. On fait notamment, on s'en sert dans la cuisine et ça participe aussi à la confection, peut-être vous connaissez cet alcool, du gin.
6: Et Vincent, nous sommes arrivés au pied de la chapelle.
2: De la chapelle Saint-Jacques, et donc on peut voir en étant là devant le panneau qui explique un petit peu l'histoire et les dates importantes de la chapelle, de la vie de la chapelle, les fameuses coquilles pour matérialiser Saint-Jacques. Et donc on va faire un petit tour.
6: Vincent, on est ici sur ce qu'on appelle les balcons du Canigou.
2: Oui, sur la partie qu'on dénomme ainsi, les balcons nord du Canigou.
6: Au pied de la chapelle qui surplombe ce très très beau panorama avec plein de petits chemins autour.
2: Dans la forêt, là on a une petite forêt de chênes, puis c'est très joli parce que c'est varié, c'est bien entretenu. Il y a de la lavande, du romarin. Voilà, comme on avait une petite paire d'heures devant nous et qu'on était sur l'heure du repas, j'ai pensé que c'était un lieu sympathique à vous faire découvrir. On sort le panier repas donc, qui a été préparé par le Rastaï, avec donc des produits locaux. On a le jus de pomme d'Adama, le pain de Jérémy.
6: Ça, c'est le fromage d'Escouloubre.
2: Un petit peu de jambon, le jambon d'Alex, du camp de Mathilde. On a le saucisson à l'ail. On va se régaler.
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1: Bonjour à toutes et tous, bienvenue dans Affaires classées, le podcast. On vous parle beaucoup de Notre-Dame de Bétarame actuellement. Figurez-vous qu'en 1840, il y a de cela bientôt deux siècles, un enseignant de l'établissement qui se destinait à une vie au service de Dieu va soudain passer à la rubrique des faits divers. Vincent Elisabide, officiellement enseignant dans le vénérable collège, va assassiner une jeune mère de famille et ses deux enfants. Comment ce trentenaire émérite a-t-il soudain vendu son âme au diable ? Réponse dans un instant.
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1: Vincent Elisabide vient au monde le 15 juin 1810 à Mauléon, capitale de la Soule. Son père, bien que modeste, est si fier de ce fils aîné qu'il ne recule devant aucun sacrifice pour lui offrir la meilleure éducation. Premier de sa classe, le garçon fait l'admiration des enseignants qui le décrivent précoce,

0: fort intelligent. Vincent affiche très tôt une vocation pour le sacerdoce. Le dimanche, il sert la messe et ne rate jamais une occasion d'échanger avec le curé du village de Gotin. Élie Sabide a 14 ans lorsqu'un matin, son père le conduit au séminaire d'Oloron-Sainte-Marie. Il réussit l'examen d'entrée si brillamment que l'évêque de Bayonne, Monseigneur d'Astros, se déplace pour le féliciter. Le fils prodige décide qu'il consacrera sa vie au service de Dieu. Dans les campagnes pauvres de ce Béarn et de ce Pays basque si fervent, l'Église offre ainsi le moyen à un élève méritant, qu'il soit riche ou pauvre, de parfaire son éducation et devenir un personnage respecté. Vincent souffle sa 18e bougie. Il entre au séminaire de Notre-Dame de Bétarame où il apprend la philosophie. Il rejoindra ensuite celui de Bayonne où il suivra l'enseignement de théologie. Lorsqu'il revient parmi les siens, le jeune homme est accueilli avec les honneurs, lui qui croise fréquemment le prélat du diocèse. Vincent se destine à devenir prêtre. Un beau jour, il prend tout le monde de court en annonçant qu'il ne se sent plus aucune vocation pour le sacerdoce. Tiens donc. Son supérieur se console en se disant que la brebis égarée finira bien par rentrer au bercail. En attendant, Élie Sabide dispense des cours particuliers au sein de riches familles installées à Bordeaux. Pris de remords, l'ex-séminariste revient à Bétarame. C'est là qu'il fait la connaissance de Marie, une jeune maman domiciliée à Pau. Joseph, son fils aîné, est un élève d'Élie Sabide. Peu à peu, l'enseignant tombe discrètement amoureux de la jeune veuve.
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0: Comme lui, Marie est née en Soule, dans le village de Montcaillol. Elle avait 20 ans à peine lorsqu'elle a pris pour époux Pierre Anisa, un représentant de commerce avec lequel la jeune femme s'installe au soleil d'Oran en Algérie. Le couple ouvre une hôtellerie sur place. Deux enfants illumineront cette union. Joseph, qui naît en 1829, et Mathilde, sa cadette, qui naît 2 ans plus tard. En 1833, un drame frappe la petite famille d'origine basque. Le papa est tué à Mostaganem alors qu'il a été mobilisé pour combattre l'ennemi. Isolée, la jeune veuve rentre au pays, à Pau. Elle travaille sans compter pour offrir la meilleure éducation possible à ses 2 orphelins. On lui suggère pour cela d'inscrire Joseph, son fils aîné, à Notre-Dame de Bétarame. Voilà comment, en 1840, Marie Anisa rencontre Vincent Élie Sabide, cet enseignant dont on murmure qu'il est excellent, mais très sévère. Le charme de la jeune veuve plonge l'ex-séminariste dans le trouble. L'instituteur se prend à visiter régulièrement la jeune maman à son domicile palois. Ses attraits féminins l'attirent davantage que les progrès en français du jeune Joseph. Élie Sabide confie au passage que le métier d'instituteur l'ennuie. Il rêve de s'installer à Paris. Là-bas, croit-il, il fera fortune. Octobre 1839, le jeune enseignant boucle ses valises et part tenter l'aventure. Logé dans un modeste hôtel, Élie Sabide réalise qu'à Paris, personne ne l'attend. C'est la désillusion. Vincent ne rate pourtant jamais une occasion de prendre sa plume afin d'écrire à l'élu de son cœur. Il l'encourage à le rejoindre avec ses 2 enfants. Ici, à Paris, ils pourront étudier dans les meilleures écoles. Ici, écrit-il, l'argent coule à flot. Vincent affirme même qu'un établissement envisage de le recruter. Pur mensonge. Séduite, Marie tombe dans le piège. En attendant que le couple soit réuni, pourquoi ne pas lui envoyer son fils? Le 11 mars 1840, le jeune Joseph quitte Pau pour Paris.
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0: Il y a foule dans la grande cour de cette gare parisienne. Le jeune Joseph Anisa débarque, valise à la main, dans l'après-midi du 14 mars 1840. Comme prévu, Vincent Élie Sabide est là. Il se jette sur le gamin qu'il prend dans ses bras et comble d'embrassades. Épuisé par ce long voyage en diligence depuis Pau, Joseph serre, confiant, la main de cet homme qu'il entraîne à pied à la découverte de plusieurs quartiers de la capitale parisienne. Le bambin est émerveillé. L'heure du dîner arrive. Avant de regagner ce qu'Elisabide dit être son domicile, le trentenaire pousse la porte d'un restaurant. L'adulte et l'enfant font bombance. Rien n'est de trop. À la fin du repas, Elisabide se met à écrire une lettre sur un coin de table. Il y raconte que Joseph est bien arrivé, qu'il est émerveillé et qu'il serait ravi que la jeune femme et sa fille cadette viennent les rejoindre ici, à Paris. Elisabide tend même le stylo au garçonnet afin qu'il écrive un petit mot à sa maman. Ma chère maman, je suis bien arrivé, Paris est bien beau. Je crois que je m'y plairai beaucoup. Adieu. Je t'embrasse tendrement ainsi que ma sœur Mathilde, signé ton fils Joseph. La jeune maman reçoit la lettre quelques jours plus tard. En lisant ce mot si tendre à Pau, Marie n'imagine pas un instant que son fils n'est déjà plus de ce monde. En sortant du restaurant, Elisabide la conduit dans un endroit sombre, près des abattoirs du quartier de la Villette. Dans un recoin, il s'est emparé d'un marteau qu'il dissimulait sous sa veste. Il a frappé l'enfant à plusieurs reprises avant de l'égorger. Des passants ont découvert son corps le lendemain. Le gamin n'ayant aucun document d'identité sur lui, il n'a pu être identifié. Elisabide fait comme si de rien n'était. Il envoie de nouvelles lettres d'amour à Marie qu'il presse de les rejoindre à Paris. « Joseph se porte à merveille », écrit-il. Le 6 mai 1840, Marie Anisa se décide enfin. Elle part rejoindre son amant.
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0: La jeune mère et sa fillette franchissent le porche de la gare de Pau. Elles montent à bord d'une diligence qui les conduit à Bordeaux. C'est là que Vincent Elisabide leur a donné rendez-vous, histoire qu'ils fassent ensemble ce long trajet jusqu'à Paris où Joseph, le fiston, est, paraît-il, impatient de les retrouver. La jeune maman ne nourrit aucun regret à l'idée de quitter le Béarn. Son nouvel amant affirme lui avoir débusqué un emploi de femme de maison dans les faubourgs huppés de Saint-Germain-des-Prés. Mais avant, Elisabide suggère à Marie et Mathilde de faire étape durant une nuit en Gironde. Il veut en profiter pour les présenter à sa sœur, employée de maison chez de riches propriétaires à Artigues, près Bordeaux. En ce matin de mai, le soleil est de la partie. Pourquoi ne pas profiter de ce temps printanier pour s'y rendre à pied ? Le trio part donc à travers champs. Soudain, le ciel se gâte. De gros nuages apparaissent à l'horizon. Sur la commune d'Ivrac, le trio arpente un chemin tortueux. La jeune femme et sa fillette sont épuisées par cette marche interminable. Elles n'ont même pas remarqué qu'Elisabide marche légèrement en retrait, tenant un marteau dans sa main droite. Le jeune homme se met soudain à les frapper l'une et l'autre au point de les assommer. Il les étend ensuite à ses pieds avant de leur sectionner la gorge à l'aide d'un couteau. À 2 mois d'intervalle, usant d'un mode opératoire strictement identique, l'ex-séminariste de Bétharram a assassiné le fils, la mère et la jeune sœur. Elisabide dissimule les deux corps avant de s'enfuir. Plus tard, des passants feront la macabre découverte. L'annonce du double crime se répand le soir même à Bordeaux. Un aubergiste signale à la police qu'un étrange client porte des vêtements tachés de sang. Elisabide est démasqué et aussitôt interpellé. Il doit maintenant livrer les clés de l'énigme.
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0: Comment un séminariste respecté est-il devenu un triple assassin ? Plusieurs témoins brossent le portrait d'un Elisabide au tempérament brillant. Son caractère était sombre, peu communicatif. Mais était-il violent ? Plusieurs le décrivent parfois sévère avec ses élèves, n'hésitant pas d'ailleurs à les châtier physiquement. En chœur, plusieurs témoins pointent un orgueil démesuré qui l'a déterminé à abandonner Bétharram pour le rêve d'une brillante carrière à Paris. De vilains mensonges jaillissent lorsque Vincent dissimule à l'élu de son cœur qu'il vit dans une profonde misère, lui qui affirme mener grand train. Pourquoi alors faire venir le garçonnet à ses côtés alors qu'il n'a même pas de quoi se nourrir ? Pour lui dérober les quelques 100 francs que Joseph avait dans sa poche, selon certains. Mais pourquoi alors ensuite assassiner la mère et la fillette ? pour éviter que Marie ne lève le voile de ses mensonges. Lui, l'enseignant brillant, qu'elle plaçait sur un piédestal. En septembre 1840, une impressionnante foule se presse au palais de justice de Bordeaux. Le triple assassin sous le teint s'affiche tantôt sarcastique, tantôt angoissé. « Je ne demande aucune grâce, ma mort sera bien méritée. » L'accusé confirme qu'il n'est pas fou, mais un autre homme en proie à des idées sombres. À la barre, le banc et l'arrière-banc de l'évêché de Bayonne et de Notre-Dame de Bétarame défilent. Chacun souligne la piété, la bonté de l'accusé qui a pourtant tué une mère et ses deux enfants. Selon ses proches, une puissance maléfique s'est emparée de son âme. Le diable, voilà une explication qui n'enchante guère l'avocat général. L'accusateur public réclame la tête de l'assassin. Sans surprise, la cour prononce la peine capitale. Le président lui lance un commentaire. Élisabide, vos crimes étaient trop grands pour que vous échappiez à la justice des hommes. Le jeune sultan finira en enfer après un crochet par la guillotine.
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0: Vendu au diable, c'était ce nouvel épisode des affaires classées. Je vous retrouve dans un prochain numéro à la découverte d'un fait divers qui fit couler beaucoup d'encre il y a deux siècles en 1827. C'était entre Oloron et Barcus. Le 1er mai était longtemps ce que l'on appelle un jour de foire dans la capitale du Haut-Béarn. Que s'est-il passé en l'an 1827? Réponse dans un prochain numéro. À bientôt.
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3: 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Comment ça va les amis? Est-ce que parmi vous il y en a qui regardent des séries télé? Moi j'adore les séries. Aujourd'hui, je vais vous parler d'un fléau moderne. Un truc qui nous bouffe la vie, qui nous use la patience, qui nous fait vieillir plus vite que le temps qui passe. Les séries qui prennent trois plombes à sortir la saison suivante. Non mais sérieux, on vit à une époque où on peut envoyer une fusée sur Mars avec un drone qui filme en 4K. Et il filme en 4K la fusée sur Mars. On a des voitures qui conduisent toutes seules, des robots qui font le ménage. Mais on n'est toujours pas foutu de sortir la saison 2 d'une série avant que ton neveu passe le bac. À la fin de la saison 1, il avait 12 ans le frérot. Les séries télé, comment vous faites? Vous disparaissez comme ça sans prévenir? Ils te mettent la tête dans une saison, dans une série, t'es à fond, tu attends la saison 2 pendant 4 ans. Et toi comme un con, tu les attends vraiment pendant 4 ans. Il y a des gens qui meurent durant les 4 ans. Ils voient même pas la fin de la série, c'est dégueulasse. Et nous, la génération années 80-90, on a assez attendu. Par exemple, avec Beverly Hills, c'était un peu notre HPI à nous. Tout le monde regardait Beverly Hills. Et quand une saison se terminait, pendant 2 ans, TF1, ils te rediffusaient les vieux épisodes. Et ils mentaient sans honte dans les publicités. Ils te disaient, la semaine prochaine, des nouveaux épisodes inédits de Beverly Hills. Alors toi, t'es à fond, là. Le samedi, tu t'assois avec tes frites, ton hamburger fait maison pour mater Beverly Hills. L'épisode commence, tu te dis, mais j'ai déjà vu ça. Pas vu, bien sûr. Après, il va embrasser Kelly. Des escrocs! Et de nos jours, ça recommence. Sur des séries sur Netflix, Amazon Prime, t'es là, t'es à fond, tu mates la saison 1, tu mates la saison 2, t'as pas dormi depuis 3 jours, t'as des cernes de panda en dépression, et là, boum, dernier épisode, gros cliffhanger, t'as le cœur qui bat à 200, et là, paf, l'épisode est fini. Mais il est mort ou pas le mec? Non mais à la fin de l'épisode, là, il est mort ou pas? Et là, Netflix te répond, rendez-vous en 2029 pour la suite. Il y en a marre, c'est beaucoup trop long. Moi, je vous dis la vérité. Aujourd'hui, on a 1000 plateformes, 1000 séries, mais on a toujours le même problème de lenteur. Les gars, on parle en ce moment d'intelligence artificielle, de deep learning, de robots qui écrivent des scénarios en 2 secondes. Moi, je vous le dis, si un jour, les séries faites par l'IA, elles sortent plus vite que les autres, je vous lâche.
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4: Ce sont les chemins qui étaient empruntés par les pèlerins, qu'on appelle les Miquelots, qui sillonnaient toute l'Europe pour aller au Mont-Saint-Michel. Et les chemins de Saint-Michel, il y en a un qui passe notamment à Mortain.
5: En fait, il y a des chemins de Saint-Michel un peu partout en France ?
4: Oui, un peu partout, si vous voulez. C'est l'équivalent des chemins de Saint-Jacques, de Compostelle. C'est juste que les chemins de Saint-Michel sont plus anciens théoriquement que les chemins de Saint-Jacques. C'est que les chemins de Saint-Jacques, ils ont été popularisés, beaucoup plus.
5: Ah, ben là, c'est plus dégagé, j'ai l'impression.
4: Alors là, c'est le bas de la Grande Cascade. Vous voyez la passerelle un petit peu plus bas ?
5: Ouais.
4: Et c'est de là qu'on a le meilleur point de vue.
5: D'accord,
4: allons-y. Juste derrière.
5: Donc là, on descend. On a une belle vue sur... Là, c'est la Canse.
4: C'est la Canse, oui.
5: Qui est plus large que le Canson.
4: Exactement. Alors, la Canse, on l'appelle aussi la rivière dorée. Elle emmène avec elle des sédiments argileux qui donnent une couleur dorée.
5: Ah oui, c'est pour ça que là, ça fait un peu doré,
4: oui,
5: justement,
4: c'est
5: là-bas.
4: Ça.
5: On est au pied d'un gros rocher. On a la marque du GR blanc et rouge. Et c'est indiqué GR 22. Donc là, on emprunte une passerelle qui passe au-dessus de la Canse. Donc, qui est beaucoup plus grande que toutes les passerelles qu'on a empruntées jusque-là, forcément, puisque, on le disait, la Canse est plus large. On a la cascade en face de nous.
4: Donc voilà, avec une puissance relativement incroyable, hein, on s'en rend bien compte ici avec les dernières précipitations, c'est. Il y a du débit.
5: Elle est plus resserrée aussi.
4: Oui, elle est plus resserrée, alors elle repart de plus haut, elle est en virage.
5: Donc forcément, l'eau prend de la vitesse, là.
4: Oui.
5: Et donc là, on voit les rochers un peu typiques aussi du massif armoricain.
4: Un peu rouge-marron, aussi très ciselé.
5: C'est un vrai toboggan. Il n'y a personne qui l'a pris en toboggan ?
4: Non, c'est fortement déconseillé.
5: Et là, il y a de beaux reflets du soleil encore sur la Canse qui poursuit sa route après. Dans une espèce de cheminement boisé, puisqu'il y a des bois tout autour. Là, on reprend des escaliers qui nous permettent de quitter le lieu de cette grande cascade, de la voir aussi avec un autre point de vue. Vous les avez découverts il y a longtemps, vous, ces cascades-là ?
4: Je les connais depuis que je suis enfant, en fait. Ma famille est originaire, en fait, du Mortainais en partie. Et on venait ici les dimanches après-midi en famille. Je pense que tous les Mortainais sont fiers de leur cascade et de leur patrimoine. C'est quand même un patrimoine naturel exceptionnel. On est connu et les gens viennent aussi pour ces cascades.

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0: documentaliste et d'une bibliothécaire des lycées Jeannot-Écurie de Sens. Chaque année, de novembre à avril, des centaines de jeunes découvrent des mangas sélectionnés avec soin. L'an dernier, 160 établissements y ont participé, et pas seulement dans Lyon. Sayonara organise aussi de multiples rendez-vous tout au long de l'année autour de la culture et des arts japonais. Cette fascination des jeunes pour la culture du pays du soleil levant ne date pas d'hier. Commencé dans les années 80 à la télé avec Récréa 2 et le Club Dorothée, le Capitaine Flamme et Albator ou Goldorak ont marqué toute une génération.
1: Père, Actarus, ils attaquent en force avec un antirac. Il faut que tu ailles aider Alcor.
2: Bon, je vais y aller.
0: Et puis, les consoles Super Nintendo et Sega ont débarqué. Des consoles avec des personnages cultes comme Sonic et Mario. Dans les années 90 et 2000, Pokémon, Dragon Ball Z et Naruto ont pris le relais, renforçant l'attrait des enfants et des ados pour le Japon. Aujourd'hui, l'influence japonaise s'étend au cinéma, à la BD et même à la musique. Oshii en est l'exemple parfait.

0: prix littéraire. Les jeunes découvrent des mangas plus originaux ou exigeants que ceux qu'ils lisent d'habitude. Ça stimule leur curiosité, aiguise leur sens critique et leur apprend à varier les plaisirs tout en alimentant leur rêve de Japon.
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2: Aujourd'hui, j'ai testé pour vous le cirque de Navacelles. Je vous emmène avec moi dans un endroit qui donne le vertige, mais dans le bon sens du terme. Et pour vivre cette aventure, Christina et Lola sont avec moi. Autant vous dire que l'expérience se vit encore mieux à plusieurs. Direction le cirque de Navacelles. La route serpente tourne, monte, et par la fenêtre, le paysage change peu à peu. Et puis, on arrive dans les hauteurs, on coupe le moteur, silence total. Devant nous, un immense amphithéâtre creusé par le temps. Des falaises vertigineuses, la rivière tout en bas, toute minuscule. On reste là, sans parler, juste on regarde. On entame la descente à pied. Le sentier s'enfonce doucement et dans le cirque, à chaque pas, le décor change. À gauche, des falaises impressionnantes. À droite, de la verdure, des odeurs de nature, le bruit discret de l'eau en contrebas. Me souffle, qu'est-ce qu'on se sent bien ici. Et l'autre qui nous dit, en sortant son téléphone bien évidemment, c'est tellement beau pour capturer tous ces moments. On marche, on discute, on rigole, on s'arrête souvent, pas parce que c'est fatigant, mais chaque virage offre un nouveau point de vue. On arrive en bas, on découvre le village de Navacelles. Quelques maisons en pierre, la rivière qui passe tranquillement, le temps qui semble s'être arrêté. On parle moins fort, on respire profondément. C'est une expérience à la fois physique, parce qu'elle se mérite, et contemplative, parce qu'on prend le temps de vraiment vivre l'instant. Ce que j'ai ressenti ici, un mélange étrange de vertige et de sérénité, la nature immense, presque écrasante, et en même temps incroyablement apaisante. Partager ce moment avec Lola et Christina rend l'expérience encore plus forte. On s'encourage dans les montées, on rit, on s'émerveille ensemble. Le cirque de Navacelles est un lieu à voir au moins une fois dans sa vie. Accessible toute l'année, il propose de nombreux sentiers de randonnée, bien balisés pour tous les niveaux. Prévoyez une bonne paire de chaussures quand même, de l'eau et surtout le temps pour vraiment profiter. Petit conseil pratique, laissez votre voiture au belvédère de Blandas, 4 euros, et prenez la navette gratuite pour descendre dans le cirque. Elles sont mises en place pendant la saison estivale.
3: Pourtant, que la montagne est belle.
2: J'ai testé, j'ai adoré le cirque de Navacelles, un endroit puissant, naturel, inoubliable. C'était Béatrice et on se dit à très vite pour une nouvelle chronique pleine de découvertes.
3: Que l'automne vient d'arriver.
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1: Vous écoutez Quand je creuse par le groupe Volcaillou.
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1: Volcaillou, un duo formé par Simon et Timothée. Originaire du Sud Ardèche, ils se rencontrent à l'âge de 12 ans au conservatoire et commencent à écrire et composer pendant leurs années lycée.
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1: Aujourd'hui, le duo est un ovni, un alliage entre musique électronique et chanson française.
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0: Caillou avec, quand je creuse, un coup de cœur ici de Romardèche.
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3: Le temps de vous lire en marseillais. Bonjour Médéric.
4: Bonjour Philippe.
3: Notre linguiste marseillais. Donc on va jouer ce matin un peu comme des enfants.
4: Oui, tout à fait. Alors vous savez à quoi jouent les enfants en ce moment?
3: Enfin ces jours-ci, ces temps-ci.
5: Ces temps-ci, avec le smartphone,
4: ouais,
5: un jeu, voilà quoi.
4: Tablette, jeux vidéo, etc.
5: Ouais.